0: Parcourir de temps en temps, quand je peux en prendre le temps, les rues dans lesquelles j'ai vadrouillé, parce que j'ai souvent été, bien que partie très très jeune, visiter ma famille et surtout mes grands-parents dont j'étais très très proche, et je repasse de temps en temps devant leur habitation.
1: Ils tenaient un bar, vos parents, à ce moment-là, hein?
0: Exactement, un bistrot. Je suis née dans un bistrot.
1: Il existe toujours, ce bistrot?
0: Non, justement, il a été démoli.
1: Il y a
0: des immeubles.
1: Des immeubles
0: sur une place.
1: Dur de voir ça, non, quand vous y repassez?
0: Alors moi non, parce que je n'ai pas de souvenir. J'étais vraiment un bébé quand on est parti. Et mes parents ont un tempérament qui va de l'avant. Ils n'ont pas la nostalgie des lieux dans les traces.
1: Alors vous n'allez pas y rester très longtemps. Très vite, il y a un déracinement qui n'est pas vraiment un déracinement, parce que vous vous en rendez pas compte, vous êtes toute petite. Mais vous partez avec vos parents donc dans le sud. Et le deuxième point d'ancrage, c'est la région PACA, c'est Saint-Raphaël.
0: Exactement, parce que le climat me convenait moyennement. Au Creusot, je me suis dit, tiens, je vais me barrer sur la côte.
1: Alors Saint-Raphaël, il y a une image comme ça tout de suite qui vous vient, on va beaucoup en parler évidemment, mais je sais pas, première carte postale comme ça de Saint-Raphaël qui vous vient à l'esprit?
0: Ah, c'est l'église, le clocher, le vieux port. Et c'est ce que j'apprécie tout particulièrement en ce qui concerne Saint-Raphaël, c'est que si on prend une carte postale de la fin des années 70 ou qu'on imagine une carte postale de Saint-Raphaël connaissant ou ayant déjà vu la ville, c'est très sensiblement proche de ce qu'elle est aujourd'hui encore. Ouais. C'est pas une ville du littoral qui a été défigurée par des gros immeubles, des constructions en masse. Ça a été plutôt respecté et c'est ce que j'aime aussi.
1: Vous vivez où? Vous êtes dans une maison? Vous êtes dans un appartement? Vous êtes où quand vous êtes enfant à Saint-Raphaël?
0: Alors, quand j'arrive à Saint-Raphaël enfant, on vit dans une maison, avec un grand jardin. Mes parents sont locataires de cette maison. Ouais. On a des voisins au-dessus, on habite au rez-de-chaussée.
1: Ça change tout, le jardin, parce que je sais que vous allez faire une cabane. Je ne sais pas si c'est ici que vous faites votre cabane, mais vous allez avoir ce lieu doudou aussi.
0: Ce soir, c'est ici chez vous, mais j'appelle
1: ça un lieu doudou, moi, la cabane quand on est gamin.
0: Ah oui, ça c'est une vraie cabane avec des planches.
1: C'est vous qui la construisez.
0: Voilà, c'est pas moi, mais en tout cas, c'est mon papa et j'y passe énormément de temps. Et un jour, cette cabane sera emportée par un ouragan, en fait.
1: Ah ouais?
0: Ah ouais, il y a eu un ouragan à l'automne, je ne sais plus de quelle année, mais j'ai retrouvé ma cabane en tas de planches et je me suis dit, oui, ça ressemble à ça.
1: Alors Saint-Raphaël, c'est évidemment votre enfance, vous allez y rester combien de temps? Assez longtemps, hein, je crois.
0: La première partie de ma vie, puisque je vais partir sur Paris, monter à la capitale, j'ai 17 ans et quelques mois.
1: Ouais, donc vous allez y passer l'enfance, l'adolescence. Saint-Raphaël, c'est bien, évidemment la région aussi, mais vous allez quand même pas mal voyager. Je sais que vous étiez dans le club d'accordéon qui arrive dans votre vie à l'âge de 7 ans, même si la musique arrive encore avant. Hein, le solfège, c'est à 5 ans, je crois, à peu près, pour vous, Magali Ripoll. Et alors, ce club, il vous a emmené un peu partout. Pas forcément en France, d'ailleurs.
0: Non, pas forcément en France. En fait, on faisait des échanges. Mon professeur d'accordéon, qui était le président de ce club accordéon, je crois que ça s'appelait l'accordéon Club de France, voilà, tout simplement, réunissait plusieurs élèves. Alors, certains venaient d'autres provinces, mais en tout cas, voilà, la majorité de cette zone-là du quart sud-est de la France. Et on faisait des échanges avec des pays. On est allé en Autriche. On recevait nous-mêmes des musiciens, un groupe de musiciens venus d'Autriche, la Hongrie, la Roumanie, le Portugal, l'Italie, et voilà, tous ces pays avoisinants.
1: Alors ça, c'est en dehors de France, mais il y a les colonies de vacances, c'est ça, on a tous vécu ça, en tous les cas pour ceux qui ont eu la chance de connaître les colonies de vacances. À vous, la colonie de vacances, entre autres, c'est un village qui est dans les Hautes-Alpes.
0: Oui.
1: Chantemerle.
0: Et le scénario des colonies de vacances tel qu'on en entend parler, moi j'ai vraiment vécu ça. Avec le recul, c'est pas une légende. J'ai pas envie d'y aller. J'ai pas envie de quitter mon papa et ma maman. Je verse ma petite larmichette dans le bus et puis on se connecte et puis on est avec les copains. Puis finalement, on verse une grosse larmichette quand on repart parce qu'on veut pas repartir.
1: Chantemerle, c'est un endroit où vous avez eu vos premières émotions, vos premières peurs, parce que vous avez un animateur qui vous racontait qu'il y avait un fou dans la région, qui s'était pendu et dans la grange dans laquelle vous dormiez le soir même. Il est fou.
0: Il est fou, mais en même temps, ça nous a marqué. Je pense que je suis pas la seule à m'en souvenir. Et d'ailleurs, le décor était idéal. C'était un vrai décor. On était dans une grange énorme. On s'était extrait de la colonie pendant 2 jours pour partir vraiment au cœur des montagnes. On avait marché. Je me souviens, c'était très très long. Il y avait des chamois. On était vraiment avec la petite rivière.
1: Et au milieu des biquettes, quoi.
0: Voilà, au milieu des biquettes, et ça sentait la biquette. Et c'était et on dormait tous dans notre duvet. On était une bonne trentaine et on était dans cette grange énorme. Et bien entendu, avant de fermer les yeux, l'image de ce fou du village. répondu. Je pense que je l'ai encore.
1: Alors vous restez bien avec nous parce que Magali Ripoll est avec vous jusqu'à 21h. On va découvrir aussi que cet animateur, ou en tous les cas les autres animateurs peut-être, qui étaient à vos côtés, bah, il y avait des musiciens, il y avait une guitare. Et ça a été aussi l'occasion de chanter et que la musique rentre dans votre vie. Encore plus, on s'en dit un mot dans un instant. Je vous emmène ailleurs, Magali, une nouvelle fois avec Benoît Prospero. Il est temps de passer en revue les merveilles de la nature. Et aujourd'hui, zoom sur une merveille du vivant. Attention, magie.
2: Et la plus grande magicienne d'Europe est la magicienne dentelée. Alors, on vous le dit tout de suite, à la magicienne dentelée, c'est un insecte protégé et rare au passage. Elle fait partie de la famille des orthoptères, même famille que les sauterelles, les grillons ou encore les criquets. Et grâce à Ici Vaucluse, eh bien, nous sommes avec Cécile Boule, membre du groupe local Ventoux de la LPO PACA. Et donc d'abord, bah, pourquoi on parle d'une grande magicienne ?
3: La magicienne dentelée est le plus grand orthoptère d'Europe.
2: Eh ben voilà, tout simplement, sa taille moyenne est de 10 cm. Tout de même, autre spécificité de la magicienne dentelée, physiquement, elle rappelle fortement une certaine mante religieuse. Pourquoi ?
3: Elle est de couleur vert vif, avec une petite bande blanche tout le long de son corps. Donc elle se confond aussi rapidement avec la végétation, avec les tiges des différentes plantes qui sont dans les prairies ou dans les garrigues.
2: Et est-ce que vous savez comment on la surnomme ? Le lion des garrigues ou la langouste de Provence ? Pourquoi Cécile Boule ?
3: Parce que c'est un grand prédateur. Donc elle mange essentiellement des insectes, voire elle mange aussi d'autres orthoptères. Donc comme la mante religieuse, elle est quand même assez dévoreuse d'insectes.
2: Et alors, le meilleur pour la fin, on a choisi ce sujet que pour ça. Chez les magiciennes dentelées, il n'y a que des femelles. Eh ben oui. Alors, vous allez me demander, s'il n'y a que des femelles, comment elles font pour se reproduire ?
3: Eh bien, c'est le système de la parthénogenèse, c'est-à-dire sans fécondation. Voilà, elles n'ont pas besoin de mâles pour pouvoir produire et féconder, en fait, enfin produire un œuf qui soit déjà composé donc de cellules du futur petit, de la future petite magicienne dentelée. Voilà.
2: En fait, ce mode de reproduction, la parthénogenèse, donc, permet à la femelle de pondre des œufs qui se développent sans fécondation. Les jeunes qui naissent sont donc des clones, en quelque sorte, de leur mère. Une stratégie rare dans le monde animal qui permet à l'espèce d'assurer sa descendance même en l'absence de partenaire. Et si vous êtes en région PACA, par exemple, et que vous voulez voir une magicienne dentelée, bah, petit conseil, comme c'est un insecte nocturne, attendez que la nuit tombe, vous partez dans la garrigue, vous repérez des tiges bien vertes, puisque c'est précisément ici qu'elle essaie de se confondre, et donc, une lampe de poche, et en avant. Vous verrez, c'est une merveille. Merci, ici Vaucluse et Cécile Boule, membre du groupe local Ventoux de la LPO PACA.
1: Ben merci beaucoup, Benoît Prospero. Ben Magali Ripoll, tout à l'heure, on parlait des colonies de vacances il y a un instant, sur le fait qu'on se faisait peur la nuit. Vous voyez, avec une lampe de poche dans la garrigue, c'est votre région, en plus, la région PACA, pour aller découvrir ce monde du vivant, là.
0: Oui, oui, justement. Puis il est impressionnant, ce monde du vivant. En écoutant ça, je me dis, mais à quel point l'animal peut être proche, un insecte peut être proche des végétaux dans sa façon de se reproduire. C'est incroyable. C'est passionnant.

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2: Et vous êtes toujours sur Ici, et notre paysage à travers la France reprend avec un nouveau souvenir partagé dans Il n'y a pas que Paris dans la vie. Ici, les destinations ne sont jamais choisies au hasard. Derrière chaque ville, chaque région, chaque paysage, il y a une histoire, une rencontre, une famille, une passion et parfois même quelques souvenirs gourmands. C'est justement ce que nous allons découvrir avec Thierry Marx. Le chef revient sur les endroits qui ont marqué son parcours et sur cette France qui a accompagné les différentes étapes de sa vie. Un échange qu'il a partagé cette semaine avec Éric Bastien. On vous propose de le réécouter maintenant dans Il n'y a pas que Paris dans la vie.
3: Gamin, vous rêviez de devenir boulanger ?
4: Oui, parce que j'avais un modèle qui était aux portes du 140 rue Millemontant, qui était quand même une cité un peu en tension permanente. Et il y avait un boulanger qui m'a impressionné, qui était un réfractaire, qui était contre le système et qui faisait ses propres pains au levain, qui n'était pas tombé dans le dictat de l'État avec une baguette à coup fixe.
3: Bernard Ganachot,
4: qui faisait un pain exceptionnel, levain naturel et four à bois en vitrine. Je veux dire que, étant gamin, c'était bluffant. Et c'était le pain du dimanche, parce que c'était un pain, évidemment, qui avait un coût un peu supérieur aux autres. Mais je me souviens des files d'attente. Donc je me suis dit, boulanger, c'est bien. Parce que, un, je travaillerai la nuit et j'aurai le temps de faire du sport la journée. J'étais monté un film comme ça, qui était peut-être pas forcément le bon au départ.
3: Alors, on a parlé de Millemontant, votre arrivée à Champigny-sur-Marne. Il y a un ailleurs, quand même, qui va peut-être vous permettre de vous évader, c'est Saint-Céré. C'est dans le Lot, vous y alliez. C'est à quelle occasion ? C'était pour des vacances d'été, comment vous
4: avez... Alors, mes parents craignaient beaucoup l'ambiance de la cité l'été. Ouais. Donc, ils avaient trouvé, avec mon grand-père et ma grand-mère, une maison, et ma tante, une maison qui était... Alors, vous dites Saint-Céré, c'est gentil géographiquement, mais en fait, on était à Théroux. Ouais. Et en fait, il y avait 9 km pour aller à Saint-Céré et 12 km pour aller à la Capelle Marival. Okay. Donc, en gros, vous étiez au milieu de rien. Et donc, c'était 9 km en vélo aller, 9 km en vélo retour pour aller chercher du pain.
3: Ça, vous le faisiez.
4: Et je le faisais, mais j'ai adoré parce que j'ai eu la chance de croiser une famille, deux familles en or, la famille Bayle et la famille Moulaine. Et je suis resté évidemment très ami avec la famille Bayle. Et parce que je gardais les vaches.
3: C'était des agriculteurs, donc.
4: C'était des agriculteurs. Ouais, pas que. Alors, ils étaient un peu agriculteurs, un peu artisans, ouais. Un talent fou, une générosité que l'on connaît dans le Lot et dans cette région. Et donc, j'avais l'impression d'appartenir à eux. Donc, je les rejoignais le matin très tôt. Et on allait garder ou les brebis, ou les vaches. Et puis, après, on s'occupait des tâches. On aidait à la ferme. Et c'était... Moi, j'ai un souvenir d'apprentissage de la pêche. Alors, je veux pas dire ça à la radio, c'est pas bien. Mais à la main nue, sous la pierre, là, on attrapait les truites.
3: Que vous relâchiez.
4: Bien sûr, on faisait du no-kill, comme on dit maintenant, mais d'avoir découvert les premiers lézards, les premiers serpents, et la chasse aux mulots, et d'avoir découvert une cuisine aussi, une façon de faire le pain à la ferme.
3: Ouais.
4: Vraiment, ils m'ont donné une éducation, et je les revois de temps en temps. Ils ont tous réussi plutôt pas trop mal leur vie. Et un frère a gardé la ferme, et c'est resté des amis de cœur, vraiment, profondément.
3: À l'âge de 15 ans, vous rentrez en apprentissage et vous allez intégrer les compagnons de France, compagnons du devoir, qui forment les jeunes, on rappelle, au métier manuel, technique, de l'artisanat à l'industrie. C'est une alternance en entreprise et puis des cours également.
4: Ouais.
3: Et alors là, vous partez un peu partout en France, on a évoqué ces endroits, vous y restez à peu près un an à chaque fois et vous vous formez.
4: Alors c'est génial. D'abord, il faut expliquer que ça a plus de 900 ans d'existence et c'est parfait pour les gens comme moi qui n'avaient pas du tout de talent pour apprendre pour faire. Donc la scolarité, c'était très compliqué. Mais faire pour apprendre, ça me parlait bien. On me montrait quelque chose, j'essayais de le refaire. Et puis le soir, ce que j'avais pas compris, on me l'expliquait. Donc c'était un cheminement formidable, les compagnons des devoirs unis et les compagnons des devoirs, parce que... Je vais évidemment commencer à Paris, dans une maison qui était magnifique à l'époque.
3: D'Aloyau
4: Gavillon. Et c'était génial. Et puis après, ils vont me faire découvrir la France.
3: Alors il y a Tours.
4: Tours, exceptionnel, avec le musée des Compagnons, qui était très impressionnant. Et de voir ces hommes qui parlaient peu, mais qui faisaient autorité par leur chef-d'œuvre. Et qui vous incitaient à faire mieux qu'eux. Et surtout, ils m'ont fait découvrir une chose, c'est l'acceptation de la critique positive. jamais de compliments, mais cette critique qui nous amène à la réflexion.
3: Ouais.
4: Et ça, c'est une leçon de vie que j'utilise encore.
3: C'est pas la police qui vous a fait des compliments un tour.
4: Non.
3: Parce que
4: non,
3: c'est vrai que vous avez...
4: C'est drôle, vous avez l'anecdote.
3: Vous avez escaladé l'échafaudage de la cathédrale de Tours et la police vous attend en bas.
4: Eh oui, alors on avait fait un pari avec des copains, un copain, celui qui montrait le plus vite en haut de l'échafaudage de la cathédrale de Tours. Et de nuit.
3: C'est ça votre côté caïd, sale gosse, il est là.
4: Mais effectivement, ça a dû impressionner deux, trois personnes à leur fenêtre, et ce qui était totalement idiot d'ailleurs à l'époque. Et quand on est redescendu, évidemment, il y avait deux agents, deux de la gendarmerie d'ailleurs, qui étaient là, et qui nous ont dit, il va falloir faire un tour au poste.
3: Ah, oui.
4: On a fait un tour au poste, mais ils ont été très sympas.
3: Un bon souvenir de Tours.
4: Ouais, excellent. C'est une ville qui m'a impressionné par son patrimoine, par son savoir-faire, par son niveau d'artisanat. Et Tours était nommé comme ça à l'époque, un petit Paris. Et moi, je me souviens de la pâtisserie Sabat, de la pâtisserie Ménard, la chocolatière, la pâtisserie qui était en face la cathédrale de Tours, la boulangerie où il y avait une boulangerie exceptionnelle dans rue Nationale. Enfin, il y avait de quoi apprendre avec une note que je suis pas dans la nostalgie. Je dis toujours que la nostalgie c'est l'antichambre de la dépression, mais les dimanches midi dans les pâtisseries en province et notamment à Tours, c'était quelque chose. Je me souvenais que le rythme était donné par les cloches de la ville où on entendait les clochonner, donc les gens qui sortaient de l'office religieux et qui venaient chercher leur commande de gâteaux, petits fours, tartes aux pommes. On avait des listes le samedi à préparer pour le dimanche qui étaient absolument hallucinantes.
3: Alors Thierry Marx, vous allez avec ses compagnons obtenir votre CAP de pâtissier, de chocolatier, de glacier. On parlait de Tours, il y a un café aussi qui vous a marqué. Vous êtes devenu un peu le roi du baby-foot.
4: Ouais.
3: C'est à Nantes.
4: C'est à Nantes, oui. Alors Nantes, il y avait un boulanger qui était extraordinaire, qui était chez les compagnons aussi. Et finalement, on avait quand même des budgets très serrés. Et là, je vais apprendre le baby-foot parce que d'abord, je suis pas très bon en baby-foot, mais c'était un peu la distraction du moment.
3: Ouais.
4: Mais il y avait une autre distraction, et notamment quand j'étais à la maison de Tours, c'est qu'on comparait les chefs-d'œuvre qu'on allait faire pour devenir nous aussi un jour compagnons. C'était intéressant parce que ça tenait quand même une grande part dans nos conversations.
3: Alors vous êtes aussi passé par Montauban, puisqu'on parlait de Nantes, j'ai une pensée pour Monsieur Gauduchon, c'est là où vous avez appris à faire du pain au levain dans la formation que vous avez suivie. Puis vont venir d'autres villes, notamment Nîmes, vous allez apprendre les choses, vous y retournerez pour le cheval blanc quelques années plus tard. C'est justement l'objet des choses que l'on va se raconter d'ici quelques minutes avec vous, chef. Thierry Marx est votre invité. Alors vous entreprenez votre vie petit à petit. Nous ici, grâce à vos belles initiatives, on entreprend. On va parler de baignade. Pour se baigner, l'accessoire indispensable, c'est la serviette. En plus du maillot, bien sûr. Catherine Quicandon, elle, en a repéré une aujourd'hui particulière dans le sud de la France.
5: À Marseille, la serviette de plage ne retient ni l'eau, ni le sable.
6: C'est Marseille bébé.
5: Et ouais, c'est Marseille bébé. C'est surtout Kima Rolls, une serviette de plage en microfibre 100% recyclée. L'impact environnemental est très important pour les deux cofondateurs passionnés de la mer, comme nous l'explique l'un d'eux, Nicolas Zimmer.
7: On a cherché des matériaux qui pouvaient avoir le moins d'impact possible. Bon, la microfibre en elle-même, c'est un produit qui est issu du plastique, mais la microfibre recyclée est issue de bouteilles plastiques recyclées, donc qui peuvent être récupérées dans les océans. Et après, pour ce qui est de l'import, on essaie de favoriser au maximum les imports les moins impactants, donc ça va être le bateau et le train, en évitant au maximum l'avion.
5: Oui, parce qu'en fait, c'est produit à l'étranger. Kima Rolls propose une serviette anti-sable, car c'est mieux s'il reste sur la plage. Facile à sécher, ça évitera que ça sente le chien mouillé dans votre sac. Hyper absorbante pour vous sécher en quelques instants et ultra compacte, comme ça vous pourrez la mettre ni vu ni connu dans votre sac. Ces serviettes ont également une identité graphique qui elle aussi est marseillaise.
7: On a travaillé avec deux graphistes marseillaises depuis le début de la marque et du coup tous les visuels sont produits à Marseille avec des inspirations plus ou moins marseillaises, donc ça dépend. Cette année on a fait également une collaboration avec un graffeur marseillais qui s'appelle AZ. Mais oui, on essaie de s'inspirer de nos origines et de notre vécu, des voyages qu'on a fait pour tous les designs de nos serviettes.
5: L'année prochaine, une trentaine de nouveaux visuels sont prévus, dont un qui va s'appeler Bonne Mère. L'aventure de Kima Rolls a débuté en 2022.
7: Il a aussi fait pas mal de kitesurf et il partait souvent au Maroc, notamment à Darla. Il partait souvent avec du coup son poncho de surf. Initialement, c'est le premier produit qu'on avait développé. Ouais. Et il partait avec des produits qui prenaient beaucoup de place dans la valise, qui étaient encombrants et pas très pratiques pour voyager. Et de ce besoin est né Kima. Donc on a voulu inventer un produit qui pouvait être facile à transporter, facile d'utilisation, qui séchait rapidement. C'est pour ça qu'on a créé le poncho en microfibre il y a maintenant 4 ans.
5: Depuis, il y a eu donc la serviette de plage et bientôt, il y aura des coussins de plage et des sacs de plage. Vous pouvez trouver tous les produits dans plus de 200 points de vente, donc je pense que l'on peut dire que c'est une affaire qui marche. Plus d'infos sur kimarolls.com avec un K. Merci à Ici Provence pour cette idée 100% marseillaise. Ici, ça entreprend dans les Bouches-du-Rhône avec Kima Rolls pour des voyages à la plage sans nuages.
3: Merci beaucoup Catherine Kikandon.

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17: Et la soirée se poursuit sur ICI avec APAC Paris dans la vie. J'espère que vous allez bien depuis le début de cette émission. On le constate, il suffit parfois d'un simple lieu pour faire ressurgir toute une époque. Une maison de famille, une destination de vacances, une ville dans laquelle on a posé ses valises. Les souvenirs sont souvent attachés à des endroits précis. Eh bien, notre nouvel invité connaît lui aussi parfaitement cette mécanique des souvenirs. C'est Pascal Bataille que nous retrouvons à présent. Cette semaine, il était au micro d'Éric Bastien pour revenir sur son parcours, évoquer les lieux qui ont compté pour lui et partager quelques-unes des histoires qui y sont liées. On vous laisse retrouver cet échange dans Il n'y a pas que Paris dans la vie.
18: Il n'y a que la vérité qui court, c'est le jeudi. C'est toute la nuit d'ailleurs. J'ai vu, c'est même pas.
19: Oui, c'est
18: la nouvelle Pascal Bataille dans Fontaine.
19: C'est la télévision d'aujourd'hui. Vous savez, on rentabilise, donc on diffuse, on rediffuse, on rediffuse. Mais oui, effectivement, ceux qui, les vrais passionnés, ils peuvent regarder Il n'y a que la vérité qui compte une bonne partie de la nuit.
18: On en dira un mot parce qu'on parlera de Laurent. On ne peut pas ne pas parler de Laurent à un moment donné. Bon, vous avez toujours diversifié vos activités. On a déjà évoqué plein de choses que vous avez fait depuis le début. Vous l'avez fait aussi par rapport à des endroits en France. C'est-à-dire que quand vous allez dans un endroit, vous pouvez tomber amoureux d'un endroit et vous avez aussi parfois envie d'investir. On parlait d'entrepreneuriat tout à l'heure. Vous êtes lancé sur ce projet d'hôtel qui était au Cap Ferré, qui s'appelait Côté Sable. Vous n'avez plus, je crois, aujourd'hui.
19: Je viens de le vendre. Oui.
18: Voilà. Et puis, il reste Côté Parc dans le Perche. C'est quoi Côté Parc du côté de Rémalard, si j'ai bien noté?
19: Alors, c'est un petit hôtel, un petit boutique hôtel, comme on les appelle. C'est-à-dire qu'il y a très peu de chambres, il y a moins d'une dizaine de jolies chambres avec un petit spa, etc. C'est un endroit qu'on a créé avec. Mon ex-femme, mais néanmoins meilleure amie,
18: qui
19: le gère en partie avec sa sœur.
18: Ouais.
19: En plein cœur du Perche, Rémalard, c'est pour situer, c'est entre Nogent-le-Rotrou, Mortagne-au-Perche et Belém. Vous voyez,
18: c'est pile le Perche,
19: ce triangle magnifique. Et donc c'est pile au milieu de tout ça. Et en fait, j'avais ce projet de créer un hôtel au Cap Ferret. Je n'arrivais pas à trouver le bon endroit. C'est compliqué là-bas. Et puis on s'est dit avec ma femme et son frère, pourquoi on n'en ferait pas un dans le Perche. Et en fait, ce qui est important, c'est que je suis tombé, moi, amoureux de cette région, en tombant amoureux de ma femme.
18: Mmh. Comme vous étiez tombé amoureux de la Bretagne,
19: voilà,
18: avec votre première épouse.
19: À l'époque, effectivement. Et je pense que les lieux, les gens, c'est souvent lié.
18: Oui.
19: Et j'ai découvert cette campagne magnifique qui est celle du Perche.
18: Ça, c'est vallonné.
19: De l'Orne, c'est très vallonné. Ouais. Je savais pas avant d'aller là-bas, je crois qu'il y avait autant de nuances de vert dans la nature. C'est incroyable. Et voilà. Et donc, j'ai eu envie. L'idée. Je pourrais pas investir dans un endroit que j'aime pas. Vous voyez,
18: c'est ce que je vous disais.
19: Voilà,
18: ouais.
19: Mes démarches d'entrepreneur, c'est souvent, même essentiellement, lié à une nécessité de m'ancrer quelque part et de contribuer un peu à l'économie locale, très modestement, à mon petit niveau. Mais voilà, je trouve que quand on aime un endroit, ben c'est important aussi de lui rendre un petit peu de ce qu'il vous donne, créer des emplois, etc. Mais je pourrais pas faire ça dans un endroit où je ne serais pas.
18: s'appelle Côté Parc, j'en parle pas plus, sinon on va m'accuser de publier reportage. C'est vrai que la maison de famille, c'était à Saint-Lunaire et Saint-Briac, ça c'était plus...
19: Première épouse.
18: Ça, c'était
19: je suis en très bon terme avec les deux.
18: D'ailleurs, c'est marrant parce que pour préparer cette émission, donc la première est en Bretagne, la deuxième est dans le Perche, et vous avez dit à Catherine Quicandon, je cherche quelqu'un à Strasbourg, là, je cherche l'Alsace. C'est vrai?
19: Non. C'était un joke, mais effectivement...
18: Si je peux rendre service, moi.
19: Comme bien... Écoutez, je suis célibataire, non, je suis vrai, à cœur à prendre, mais je suis très heureux dans mon statut de célibataire.
18: Mais vous rencontrez personne au Pays Basque. Hein.
19: Mais on rencontre je rencontre des gens partout. C'est merveilleux. C'est effectivement. Et puis dans mon émission sur Ici Gironde, je vais aussi à la rencontre d'hommes et de femmes exceptionnels. Mais
18: j'ai compris pourquoi cette émission.
19: je cherche la future élue de mon cœur. Non. Mais ce qui est important, effectivement, dans cette démarche, de ce que vous soulignez, c'est que, voilà, c'est ce que je disais il y a un instant. Les lieux, c'est aussi des personnes. Les personnes, c'est aussi des lieux. Ils ont des ancrages, ces personnes-là. Elles ont des, en l'occurrence. Et découvrir une personne, c'est aussi découvrir les lieux qu'elle aime et s'y attacher aussi. Donc, je parlais de Strasbourg à votre assistante parce que, en préparant l'émission, parce que je connais très mal, par exemple, l'Alsace. C'est l'Est de la France, je connais très mal. Et voilà, c'est une envie que j'ai.
18: Alors je sais que vous aimez bien l'arrière Pays Basque, on a parlé de votre maman et de vos frères qui vivent dans le Pays Basque, on pourrait parler de Guétari, d'Espelette, de Saint-Jean-de-Luz, mais je vais vous emmener ailleurs là. On va parler de la région d'Annecy. Je crois que vous avez un copain, puisque vous parlez des gens qui est associé à ça, via une association qui compte, vous l'avez évoqué tout à l'heure, c'est la recherche de maladies de Charcot, donc vous êtes ambassadeur, et du coup c'est un peu comme ça que vous avez découvert la région d'Annecy.
19: Oui, c'est mon ami Lorraine Vivier, qui est atteinte de la maladie de Charcot depuis 5 ans, qui est une femme magnifique, qui est ambassadrice elle-même de l'ARSLA, l'Association pour la Recherche sur la maladie de Charcot, sclérose latérale amyotrophique, le nom scientifique, et Lorraine, que je connaissais parce qu'elle avait travaillé notamment dans mon hôtel, est venue me voir en me disant je viens d'être diagnostiqué de la maladie de Charcot, j'ai envie de m'investir, j'ai envie de m'appliquer, et on est partis ensemble en binôme dans ce combat qu'elle mène toujours, même si malheureusement son physique décline beaucoup, et c'est elle qui m'a ensuite amené dans sa région, la région d'Annecy, et j'ai découvert grâce à elle la Haute-Savoie et la Savoie,
18: le lac, vous l'avez dit, l'eau très très important pour vous,
19: et j'ai découvert effectivement cette ville magnifique où les gens sont extrêmement sportifs. Vous pouvez pas vous balader dans Annecy sans croiser 550 joggeurs, des gens qui
18: ils sont tous fins,
19: voilà, ils sont tous sveltes et ils nous donnent des complexes.
18: Parce que la ville,
19: pas, voilà. Mais en tout cas, c'est là aussi, c'est attaché à une personne, Lorraine, que j'embrasse fort, qui mène ce combat extrêmement compliqué, qui est celui de la maladie de Charcot, maladie sur laquelle il faut aider, parce que on a besoin de trouver à tout prix un remède.
18: L'eau, très important, je l'ai dit pour vous. D'ailleurs, l'eau, il y a la Seine aussi. Hein, vous avez toujours vécu sur la rive gauche. Vous nous expliquerez peut-être pourquoi dans un instant. On change de région. Si vous trouvez qu'il y a trop de pubs, non pas sur W9, mais sur le bord de nos routes, eh bien, à force de les voir, parce qu'elles ont fini parfois à plus vraiment les remarquer. Pourtant, ces panneaux qui occupent une place importante dans nos paysages, que l'on voit avec la carte Michelin sur les genoux quand on se balade, voilà, on peut les voir, ça influence aussi nos habitudes de consommation. Figurez-vous qu'une commune a décidé de remplacer ses publicités par des œuvres d'art. Reportage de Robin Bernot avec Fabien Leduc et Ici Provence.
10: À Bouc-Bélair, entre Marseille et Aix-en-Provence, la mairie a décidé de faire retirer plusieurs panneaux publicitaires.
15: Je trouve que c'est bien d'en retirer parce qu'il y en a trop, quoi.
10: Vous voyez ces panneaux publicitaires au bord des routes, ceux qui vous annoncent un fast-food dans deux ronds-points ou un magasin de meubles à moins de 5 minutes? Eh bien, à l'entrée de la ville, sur ce grand axe routier, la publicité est devenue trop présente. C'est en tout cas le constat de Lilia, fleuriste, qu'a rencontré notre reporter Fabien Ledu.
16: Regardez devant chez moi combien de panneaux j'ai. Vous commencez par exemple ici, Total, un panneau. Là, on est à la Mounine, 2-3 panneaux. Vous montez en face la boulangerie, il y a 2 panneaux. Ça cache la visibilité, le panorama. Il y a trop de panneaux.
10: Alors, face à cette situation, la mairie a d'ores et déjà décidé de faire retirer 14 panneaux publicitaires. Elle annonce également la réalisation d'une cartographie précise de tous les affichages présents sur son territoire. Objectif, vérifier que les panneaux sont conformes à la réglementation, mais aussi réduire la pollution visuelle et les incitations à consommer. Écoutez Mathieu Pietri, le maire d'hiver droite de Bouc-Bélair.
20: L'idée, c'est d'enlever notamment les grands panneaux publicitaires, les 4x3 3 et on installe en lieu et place des œuvres d'art, des reproductions, quelque chose de différent de l'ultra-consommation que nous offre aujourd'hui ces panneaux.
10: Sur place, les habitants rencontrés par Ici Provence semblent plutôt séduits par la mesure. Ici, ça marche, mais vous, qu'en pensez-vous ? Écoutez l'avis d'Adrien.
15: Je trouve que ça gâche un peu l'image de la France, enfin, les paysages, etc. Et ça dénaturalise complètement les villes et tout, quoi.
10: Cela veut-il dire que nous sommes trop exposés à la publicité, parfois même sans nous en rendre compte ?
15: C'est, en vrai, j'ai envie de te dire, c'est le monde dans lequel on vit en ce moment, quoi. Enfin, le 21e siècle, quoi. Et je pense qu'il y en a vraiment beaucoup trop. Même là, on le voit sur Snapchat maintenant, c'est devenu... il y a plein de pubs, il faut payer un abonnement pour ne pas avoir de pub, quoi. Donc c'est un peu trop, quoi.
10: Alors supprimer ces panneaux, pourquoi pas, mais n'oublions pas qu'ils permettent aussi aux commerçants locaux de se faire connaître, eux qui ne disposent pas des mêmes moyens que les grandes enseignes. Alors, plutôt que de tout supprimer, pourquoi ne pas chercher un juste équilibre, moins de panneaux, mais toujours une place pour les commerces de proximité.
18: Robin Bernot, avec les équipes d'Ici Provence, ça vous inspire, Pascal Bataille, ces pubs sur la route, ces panneaux?
19: Je trouve l'idée géniale. Alors évidemment, ça ne va peut-être pas faire plaisir ni aux publicitaires, ni aux afficheurs et ni aux marques, mais je trouve ça sublime. Et l'idée de remplacer ça par des œuvres d'art, très très belle idée. Et ça me fait penser à une marque de téléviseur qui fait ça aussi, parce qu'il n'y a rien de plus moche qu'une télé. On ne va pas faire de pub, mais je trouve ça très beau, cette idée. L'idée de mettre une œuvre d'art dans l'écran de la télé quand elle n'est pas allumée.
18: Voilà. C'est pas mal. On a beaucoup parlé du Cap Ferret, qui est une région, enfin, qui est un endroit qui a compté durant votre enfance et encore aujourd'hui, puisque vous y vivez en alternance avec Paris. Est-ce qu'il y a une plage en particulier que vous aimeriez mettre à l'honneur de votre région, Pascal?
19: Oui, la plage du Mimbeau, pour ceux qui connaissent, c'est sur la Conche, en plein cœur du Cap Ferret. La Conche est une sorte de mini bassin d'Arcachon. Dans le bassin d'Arcachon, c'est délimité par un joli banc de sable qu'on appelle le Mimbeau. Et cette plage-là, j'essaie d'y passer tous les jours, moi, quand je suis au Cap Ferret, quelle que soit l'heure, quel que soit le moment. Parfois, je m'arrête 10 secondes, parfois, je reste un quart d'heure. Et à chaque fois, c'est des paysages, des couleurs, des points de vue différents. C'est selon la marée, selon la météo, évidemment. Et je ne m'en lasse jamais. Il ne faut jamais être blasé, en fait.
18: Il n'y a pas photo, quoi.
19: Il n'y a pas photo.
18: Pour le petit clin d'œil. J'essaie toujours de faire des petits clins d'œil. Vous l'avez, la référence, vous qui nous écoutez? Oui, il n'y a pas photo. C'est une des émissions, entre autres, que Pascal a animé avec Laurent.
19: Vous savez que c'est très bien, toutes les émissions qui commencent par IA, elles ont un grand succès.
18: Je l'espère. Et je vous en remercie. Je ne vois pas du tout à quoi vous faites allusion.

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2: Merci d'être avec nous sur ICI pour cette sélection des meilleurs moments de Il n'y a pas que Paris dans la vie. Et pour cette dernière rencontre de la soirée, nous allons forcément parler de cuisine, de transmission, mais aussi de souvenirs et de lieux qui ont construit un parcours. Cette fois, c'est Norbert Tarrère que nous retrouvons. Il était cette semaine face à Éric Bastien pour raconter sa France à lui, évoquer les endroits qui ont marqué son histoire et revenir sur ses souvenirs qui restent associés à certains lieux. Une nouvelle façon de découvrir notre invité, loin des plateaux et des fourneaux, pour une fois, à travers son histoire personnelle. On vous propose de le retrouver maintenant dans son échange dans Il n'y a pas que Paris dans la vie.
3: On se balade dans toute la France. Vous avez fait une émission qui s'appelait la Grande Vadrouille de Norbert Tarrère. Oui. Et vous êtes allé, plus que de faire de la cuisine, faire des plats ou mijoter, vous êtes allé rencontrer vraiment des gens.
4: Oui. On a rencontré des experts dans des plats régionaux et pour le comprendre et pour pouvoir aussi s'affronter à la fin, on est parti à la rencontre. Enfin, je suis parti à la rencontre d'éleveurs, de producteurs, de tout et on s'est retrouvé à faire avec. Il y a aussi des confréries qu'il faut pas oublier. Bonjour à toutes les confréries de France.
3: Là, wow.
4: Et je me suis retrouvé à Caen faire donc la confrérie des tripes à la mode de Caen. Je leur ai fait ça en version asiatique. Ils ont halluciné au wok. Voilà et j'ai été découvrir des bouchers. Tout est incroyable.
3: Ah, attendez, je vous donne des régions. Oui. Où vous êtes passé. Oui. Allez, juste un lieu comme ça qui vous vient à l'esprit, la Provence.
4: Tout m'inspire, mais c'est vrai qu'on est tous allés dans l'arrière-pays niçois, par exemple.
3: Ouais.
4: L'arrière-pays même de Marseille, où j'ai mangé les amourettes sans tête.
3: Qu'est-ce que c'est ?
4: Les amourettes sans tête, c'est une sorte de crépinette. Voilà. Et c'est fait, et c'était très bon. Sinon, il y avait les animels. Là, j'ai mangé ça avec un ami, un chroniqueur de foot, là, qui râlait tout le temps. Et c'était les coucougnettes de mouton.
3: Alors, attendez, pareil, vous avez mangé des choses assez hallucinantes, notamment en Auvergne.
4: Oui.
3: J'ai noté des testicules de coq en Auvergne.
4: Oui. Et oui, on était dans un village qui est.
3: Alors, vous n'allez pas l'air vous en souvenir, mais moi, je m'en souviens aussi, j'avais mangé ça.
4: On a fait la fête. J'étais déguisé. Si, j'étais déguisé en noble, Louis XIV, tout ça. Et à un moment, grosse fricassée, donc des centaines de coucougnettes dans des plats.
3: Oui, j'entends bien. Ouais.
4: Et en fait, très bon. Très
3: c'est
4: bon
3: délicieux une fois que c'est cuisiné.
4: Quoi. Oui, c'est vrai qu'au naturel, c'est très viril. Mais dès que c'est cuisiné, c'est pour ceux qui connaissent, c'est les knacks. Vous voyez, ça n'a pas de goût. Voilà. Après, je me suis retrouvé avec des confréries, justement, des rognons blancs. J'avais donc une grosse, un gros bonnet en forme de coucougnette. Ça, c'était pareil. J'ai fait tout m'a régalé, en fait. Les gens, les confréries, enfin tout.
3: L'Alsace,
4: magnifique. J'ai même fait de la schlitte dans les Vosges. Et la schlitte, c'était le moyen de descendre le bois dans les forêts vallonnées où les chevaux ne pouvaient pas passer. Donc c'était des grosses luges où ils mettaient des tonnes et des tonnes de bois et ils descendaient ça. Donc ils avaient ça derrière eux, comme ça ils descendaient ça dans les vallées. Et après il y a les jeux du bois. J'ai fait quoi ? On a fait du Saint-Nectaire. Qu'ils en avaient ? On avait tout.
3: Vous commencez à me parler de Saint-Nectaire.

0: c'est que je suis auvergnat.
1: Ah bah oui.
0: Si on se parle fromage, c'est quoi votre fromage à vous? On va où pour manger un bon fromage?
1: On va où?
0: Ah, si on va à Saint-Nectaire, pour moi, j'ai jamais mangé meilleur Saint-Nectaire qu'à Saint-Nectaire.
1: On l'a fait cette année, hein, d'ailleurs, je vous le dis, cette année, avec Johan. J'ai mangé de l'abondance, incroyable. J'ai été voir justement cette vache. Qui est obligé, on est obligé de faire de l'abondance avec la vache d'abondance. J'ai été voir ça, j'ai été voir le Munster, j'ai été voir le musée du Munster grâce à ses émissions. Mm-hmm. J'ai été voir la brousse du Rove, pardon pour l'accent. J'étais voir un monsieur qui nous a fait ça, c'était incroyable. Qu'est-ce que je peux vous parler des agriculteurs? J'étais ramasser les carottes du Tilk, carottes des sables. J'étais voir des champignonnières d'ici à 2h, 2h30, 3h de Paris.
0: Une omelette au cèpe.
1: Voilà, et des gens qui savent faire de l'agriculture magnifique. Qu'est-ce qu'on a rencontré? On a eu des gens qui faisaient de l'alcool, mais ça, bon, avec modération.
0: Et vous visitez les caves, par exemple? Les caves en fond, vous aimez bien, vous arrêtez, c'est connu, ça, c'est un truc très touristique, mais il me regarde avec un sourire. Non, mais t'aurais pas dû me poser la question, mec.
1: on revient d'une région où, oui, le vin est roi.
0: Eh ben, on a un dossier.
1: Vous avez pas ce dossier-là de la Coupe d'Europe en 2012, 2013.
0: Ouais, vous avez encore mal à la tête, il paraît.
1: Ah ouais, cette interview. Mais en fait, c'est parce que Vincent Coueffé me demande de faire un duplex. C'était Allemagne-Italie, je crois. Et en fait, une heure avant, on me dit, il n'y a plus de duplex. Donc moi, je regarde le match. Il y a les Italiens, les Allemands. Mmh. Et à l'époque, c'est avant que je pichais. Et donc là, tout va bien. J'allais pour partir, rentrer chez moi. Et là, on me dit, attends, il y a un invité qui n'a pas pu venir sur le plateau. Vincent Coueffé te demande de faire un duplex. J'avais jamais fait de duplex de ma vie. Mmh. Et en plus, on a normalement deux oreillettes pour le retour. Là, il m'en manque une parce que le cadreur n'a pas le retour de la régie. Donc je suis prêt. Et là, j'ai un Italien qui fait avec un Allemand qui crie moi je suis pompette. Et là, je pars. Alors là, aujourd'hui, je serai sanctionné. Et là, je commence à dire alors le macaroni avec le schleu, c'est génial. Et là, le lendemain, ça, c'est parti dans la presse. Norbert, ivre mort sur un duplex. Bon, voilà.
0: L'alcool avec modération.
1: Oui, bien
0: c'est
1: sûr.
0: C'est important
1: bien
0: de
1: sûr.
0: Le rappeler. Et ce fameux mafé sénégalais, alors. Ça, c'est le plat de votre enfance, hein, Norbert.
1: Oui, parce que, vous voyez, ça, c'est toute mon enfance. Et comme je disais, c'est truculent, ma vie.
0: L'odeur, vous l'avez, là?
1: Ouais, je l'adore. Le cacahuète, c'est cette pâte d'arachide. Je vous expliquais que ça, quand vous êtes enfant de commerçant, vous allez. Moi, j'arrive à Sannois, ma mère doit travailler pour développer le réseau téléphonique. J'étais avec ma soeur, mais on se prenait la tête et je décide d'aller squatter une famille de Sénégalais en face, juste en face. Et je rentre et là, je découvre quelque chose d'incroyable. Manger assis par terre sur un tapis, se laver les mains, manger dans un grand bol. Et mon premier plat que j'ai, c'est ce mafé. Mafé poulet. Et le riz cassé une fois, le riz cassé même deux fois. C'est des riz cassés. Et ces effluves-là, et vous mangez avec les doigts. Alors là, les gens peut-être vont s'atterrir, mais c'est la meilleure façon de manger pour manger d'une manière pas trop rapide. Parce que le temps que vous préparez votre bouchée, vous prenez tout, le poulet, la sauce avec le riz, bah, ça vous demande plus de 8 secondes. Donc forcément, vous avez le temps de digérer, le temps de prendre le temps. Et je passe des moments incroyables, des beignets, les bœufs aux oignons. Après, j'ai pu goûter le saka-saka, alors que c'est pas sénégalais, hein, mais j'ai goûté le foutou sauce graine, le tchep, djiboudjène. J'ai adoré le combo.
0: Ça, c'est votre mafé de Proust.
1: Ouais.
0: Mais il y a aussi le filet de sol de votre maman.
1: Ah, ça.
0: Sauce corail.
1: Exactement. Alors, à l'époque, il y avait une marque qui s'appelle SEB qui avait fait des saucières et ma mère a préparé une sorte de beurre blanc avec du corail d'oursin qui était très iodé et elle nous enroulait donc des beaux filets de sol et qu'elle piquait comme ça avec un pic en bois qu'elle cuisait vapeur et on mangeait ça avec un riz pilaf. Et c'était incroyable. Et je pense qu'il y a des souvenirs. Comme mon tout premier petit gâteau, c'était sur les marchés. C'était un boulanger qui faisait des financiers et je mangeais ça.
0: Mais s'il y avait un plat que vous aimeriez retenir, issu de nos régions, vous qui avez vadrouillé, chaque région m'avait dit un plat, un terroir, une entité particulière, un ancrage.
1: Oui, vous avez la tofaille pour les Vosges, vous avez le farcement, vous avez la potée auvergnate, mais aussi le punti en Auvergne qui est incroyable. Vous avez le bake-off, vous avez le potch-velège dans le Nord. Vous avez d'innombrables recettes paysannes, culturelles. Vous avez tout ce qui est à base de fromage. Vous avez les criques. Il y a un paysage incroyable en France de cette mixité, de cette origine, de ces voyages, de tout. On est inspiré par tous les continents en France. On s'en rend même pas compte. On s'en rend même plus compte. Et c'est incroyable. Mon produit de prédilection, moi, j'adore le piment d'Espelette. Mais
0: Pays basque, là.
1: Voilà, mais vous allez me chercher. J'adore la moutarde, pas de Dijon, mais de Beaune. Je peux pas dire la marque.
0: C'est le charme. Vous parlez de l'Auvergne. Moi, je vous aurais dit charme.
1: Voilà, mais il y en a aussi. Vous voyez, j'adore le Réfort en Alsace. Il y a du foie gras. J'ai mangé du foie gras doigts en Alsace, incroyable, c'est un pays où on fait du foie gras là-bas en Alsace. On parle toujours de, du Nord-Ouest, mais en Alsace, c'est fabuleux. Vous avez le centre aussi de la France. Enfin, moi, j'ai découvert ça, j'ai découvert que tout est magnifique. Et il faut être fier de nos régions. Et je suis fier de tous les gens qui font vivre les petits hameaux, les petits villages, tout.
0: Vous parliez des champignons tout à l'heure. Je crois que la forêt, ça, c'est aussi un univers que vous aimez bien. L'odeur des pins.
1: Le humus, comme ça. Bah, quand je travaillais chez Marc Vérin, on allait chercher les herbes. Je vais vous dire que je m'en souviens. J'ai un odorat. Mais c'est un labrador, moi. Je suis un épagnol. Tu me mets quelque part. Mais oui, j'ai même plein d'aventures. Chez Monsieur Loiseau, on est parti avec Mauro Colagrico. Je vous assure que c'est vrai. M'en veux pas, Mauro. Je balance un gros dossier ici avec Eric et sur ici. On part dans ces forêts bourguignonnes. On est à Saulieu, on part et on se fait une grosse journée cueillette de cèpes. Et Mauro a cette présence d'esprit de dire, mais attends, on va quand même aller vérifier chez le pharmacien si tout ce qu'on a ramassé, c'est quand même bon. Et on pensait avoir ramassé 10 kilos de cèpes. Non, c'était des bolets. On a ramassé 2 cèpes.
2: C'est drôle, ça.
1: Et ouais, ça, c'est la jeunesse des cuisiniers, la fougue. Et oui, la forêt, la montagne, même la mer, le côté marin, enfin, c'est incroyable. Moi, je vous le dis honnêtement, c'est fabuleux, la France.
0: Vous allez vous marier, c'est vrai ou pas?
1: Me marier?
0: Oui.
1: Oui, bien sûr. Attends,
0: je n'avance rien. J'ai vu ça comme tout le monde dans la presse. Vous allez vous marier?
1: Oui. Ah, je peux pas le dire.
0: Ah mince.
1: Ah non, là je vais.
0: Non, parce que l'idée c'était de se balader. Vous savez, il n'y a pas que Paris dans la vie.
1: Oui.
0: Ah, c'est quoi le département? Vous marier dans le sud, marier en Méditerranée, au bord de l'océan.
1: On a pensé à tout. J'ai pensé à tout. Et puis, en pensant à tout, on se met des contraintes. Le mariage, des fois, c'est pour ça que je dis à ma femme, faisons un barbecue.
0: Ensemble. C'est vous qui établi. Vous faites le menu, du coup.
1: Ouais, bien sûr.
0: Vous faites le menu de votre mariage.
1: Moi, j'aime les choses simples, en fait. Parce que les gens, des fois, ils se mettent la pression pour avoir une jolie table, quelque chose. Je pense que les gens, ils ont envie d'être décontractés. Je pense qu'il y a le côté mairie, le côté un peu officiel. Donc là, on s'habille, c'est normal. Et puis après, la teuf, moi, des fois, je vois des gens en fin de soirée, ils sont habillés en costard, ils sont pris la tête à se mettre bien. Puis à un moment, tu mets de la musique, années 80, même du, ce que tu veux, de l'électro. Et tu vois des mecs, quand même, où ça va pas. La musique ne correspond pas au mec et son accoutrement, même la jolie. Donc je me dis, faisons un truc simple. Peut-être en Bermuda, en claquettes chaussettes.
0: Ça m'a toujours pas donné lieu. Mais c'est pas grave.
1: Je peux pas vous le dire.
0: Merci beaucoup.
1: Merci,
0: Norbert.
1: Merci
0: à vous. On aurait pu encore ouvrir quelques chapitres, voilà, de ce parcours, de ce voyage qu'on a survolé. Si on devait garder qu'un seul lieu, je pose souvent cette question à la fin. Il y en a plein, là, qu'on a évoqué. Peut-être 40, 50 lieux. On en garde un.
1: Moi, le début de ma vie en France, ça a été Saulieu. Ouais, chez Monsieur Loiseau.
0: Chez Bernard Loiseau, Côte d'Or, le restaurant de Bernard.
1: Et vous voyez, c'est pas une région extraordinaire. Sur le papier, ça fait pas rêver. Mais quand vous allez là-bas, quand vous voyez les hommes et les femmes qui se lèvent tous les matins et qui vous donnent tous ces beaux produits et ces chefs qui représentent leur région, je salue tous les chefs qui sont dans les régions, qui sont peut-être pas dans Paris, mais qui font briller leur région avec leur terroir, leur savoir-faire et tout l'entrain qu'ils mettent en œuvre pour faire vivre ce terroir. Voilà. Mon premier souvenir, c'est Saulieu.

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2: Salut à toutes, salut à tous et bienvenue sur votre radio ici, le Décibel du samedi soir qui, comme d'habitude, donne les clés de sa programmation musicale à un ou une invitée en l'occurrence. Et alors, je m'excuse par avance, hein, les amis, auprès de celles et ceux qui respectent scrupuleusement les journées mondiales. Aujourd'hui, 26 septembre, journée internationale pour l'élimination totale des armes nucléaires. C'est pourtant une vraie bombe atomique que j'accueille dans l'émission. Maïtena Birabin est dans Décibel. Et ça, c'est le générique de Franche Culture, sa nouvelle émission sur France Inter du lundi au vendredi à 11h. Et bonjour Maïtena.
3: Bonjour Émilie, merci de me recevoir.
2: Ravie de vous accueillir dans Décibel, parce qu'en plus d'être une femme de télévision et de nouveaux médias avec mesdames, vous êtes aussi une sacrée connaisseuse de musique.
3: C'est gentil.
2: Alors pendant une heure, on vous laisse les clés de la prog, c'est parti. France Inter, donc depuis la rentrée, et mesdames, c'est votre média, le média qui ne fait pas comme si les femmes, une fois qu'elles ne sont plus en âge de procréer, disparaissent dans un grand trou.
3: Nous avons le droit de vieillir,
2: oui.
3: C'est un scoop. Nous ne mourrons pas toutes 45 ans après la ménopause.
2: Ça fait plaisir. Oui. Et alors ça cartonne à tel point que, en plus donc des vidéos que vous voyez, hein, j'en suis sûre, mesdames et messieurs d'ailleurs, sur les réseaux sociaux, il y a un compte Instagram génial de mesdames. Là c'est mesdames en vrai.
3: Oui.
2: Vous êtes en tournée. C'est fou ça, pour la première fois de votre vie, vous partez en tournée.
3: Ouais, on est complètement folle, je crois qu'on n'a plus de limite. Ça aussi, le gros avantage de vieillir, c'est qu'on devient, franchement, c'est vraiment l'adolescence, quoi.
2: Ah oui, plus de limite.
3: Avec une carte bleue et un cerveau, donc c'est absolument génial, zéro limite. Et donc, oui, on a fait notre première samedi dernier, et là, en vous quittant, je monte sur scène à Lyon, juste après, à 20h.
2: Ouais, à la Bourse du Travail. Et puis, pour celles et ceux qui veulent voir mesdames en vrai, il y a évidemment Maïtena, il y a également les visages hein, de
3: Alexandra Crute, qui est mon associé.
2: Voilà, Sonia Dubois, Ryan Massenet, toute la clique.
3: Oui, il y a toute une clique. C'est une clique. Et c'est très heureux. Et je remercie les gens qui ont pris leur... Franchement, je vous dis, hein, les gens qui ont pris leur billet, je les remercie parce qu'ils ne savent pas ce qu'ils vont voir.
2: Ouais.
3: Parce que nous-mêmes, on a du mal à l'expliquer. Donc, vraiment, je vous remercie d'être là. Et vous êtes là. Ça marche bien. Et donc, c'est assez formidable. En tout cas, on ressort de là en étant très fiers de qui on est. Enfin.
2: Bravo mesdames, vive mesdames. Et je vous donne les dates à venir, puisque après ce soir Lyon, il y aura le 4 octobre à Lille, au magnifique théâtre Sébastopol. Oui. Le 11 octobre à Paris, au Grand Rex.
3: 2500 places.
2: Hey.
3: Tremble au racaille.
2: Hey, j'adore. 14 octobre à Toulouse, le 15 octobre à Bordeaux, et puis début novembre, le 4 à Nancy, à la salle Poirel. Et puis comme on le met sur les affiches de théâtre, hein, succès, prolongation, on verra bien, mais je pense que cette tournée bien partie.
3: C'est gentil.
2: Alors Maïtena, je le disais, oui, des années de télé, vous êtes par exemple le premier visage des maternelles,
3: oui.
2: Vous qui avez incarné ce programme, vous avez même eu un set d'or à l'époque pour ça.
3: C'est vrai.
2: Donc plein de télé. Et la musique alors dans tout ça, dans votre carrière, elle vous a accompagné ou pas?
3: La musique, elle a été très présente dans ma vie jusqu'à ce que je rencontre mon mari qui est d'une famille musicienne et qui a une culture aussi anglaise et qui écoute que des trucs pour moi complètement chelous. Et j'ai abandonné la musique, en fait. J'ai abandonné.
2: Ouais.
3: Par exemple, moi, je n'ai pas de... Alors maintenant, j'en ai une, mais je ne l'utilise pas. J'ai beaucoup de mal avec ce qui est conceptuel. Je ne comprends pas les plateformes.
2: Les trucs de streaming, c'est pas vrai.
3: En fait, je comprends pas pourquoi je suis propriétaire de quelque chose que je n'ai pas.
2: Ah, ça ferait plaisir aux artistes de vous entendre dire ça.
3: J'ai beaucoup, beaucoup de mal avec ça.
2: Ouais.
3: Du coup, je n'ai pas d'appli. Là, j'en ai une, mais j'y vais jamais. Donc, je vais de nouveau la supprimer parce qu'en plus, ça coûte une blinde.
2: Oui, c'est vrai. C'est cher les abonnements.
3: Donc, je veux vraiment pas. Enfin, donc, j'ai été le siècle m'a coupé de la musique. Mon mari, parce que il l'a préempté, que c'était sa musique qu'on écoutait partout tout le temps et que j'ai laissé faire. Hein.
2: Ouais.
3: Et le digital là qui m'a volé. D'acheter un disque, une cassette. Ouais. Alors j'ai beaucoup de chance parce que comme je présentais des émissions, j'avais des albums. Donc voilà, mais ouais, la musique, c'est, j'ai un rapport très étrange avec la musique.
2: Alors j'allais y venir parce qu'effectivement, quand vous m'avez envoyé votre liste, je me suis dit ah c'est un dossier Maïtena quand même.
3: Oui, ça, de toute façon. Oui.
2: Voilà, c'est un dossier, mais musicalement c'est un petit dossier, un petit paquet cadeau. On ne sait pas ce qu'on va trouver. C'est la boîte de chocolat de Forrest Gump en fait, votre playlist. Ce
3: et
2: soir.
3: Puis on peut vous faire 10 playlists. Enfin, je pense que tous vos invités, c'est la playlist du moment dans lequel on est.
2: Voilà. C'est ça. Ouais. Donc on écoutera certains extraits d'autres chansons en entier ici jusqu'à 20h, mais dites-vous que entre une punk allemande et de l'opéra, tout ça est possible, le pont existe et il s'appelle Maïtena Biraban. On va commencer avec Bourvil, André Bourvil. Alors. Vous aviez envie d'écouter la tendresse. Alors je sais pas si vous avez fait exprès avec le calendrier, mais il y a 3 jours c'était l'anniversaire de sa mort.
3: Non, j'ai pas fait exprès, mais ce que je sais c'est que j'aimerais que à ma mort à moi on passe cette chanson-là.
2: Ah ouais, vous avez pensé à ça. C'est votre chanson. C'est... Ouais, parce qu'elle vous ressemble.
3: Parce que je trouve que c'est tout est dit là-dedans. C'est d'une immense douceur. C'est l'abandon, mais le bon abandon. Bah voilà, c'est comme ça. Il faut s'y faire. Voilà, et je trouve que la mort c'est ça. Donc quand je remonte l'allée de je ne sais pas quoi portée par je ne sais pas qui, on entend ça. Je trouverais ça assez bonasse.
2: Et on peut aussi l'écouter, évidemment, pour célébrer la vie et cette soirée du samedi qu'on passe ensemble. Bourvil dans vos oreilles. Merci.

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0: très belle entrée en matière. Merci Maïtena.
1: Merci, merci.
0: Maïtena Birabin, l'invitée ce soir de Décibel. Sa musique, vous allez voir, on va sortir le grand orchestre, mais aussi la guitare électrique. Décibel revient. À tout de suite les amis.

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1: Notre invité, c'est Maïtena Bierabin. Je suis ravie que vous soyez là, Maïtena.
2: Mais moi aussi, c'est partagé.
1: Alors, quand on vous a demandé de choisir des chansons, vous êtes la première de toute notre série d'invités à avoir choisi beaucoup de génériques de télévision, comme si en fait vos souvenirs musicaux et vos souvenirs de télé étaient mêlés. On va vous en faire écouter quelques-uns. Il y a par exemple le générique de la fin des programmes d'Antenne 2 de la fin des années 70. C'est composé par Michel Colombier.
2: Oh là là, les petits beaux hommes qui s'envolent là, les folons. Oh, je peux pleurer. Hein. Ah mais quel bonheur ce truc.
1: Et alors,
2: c'est beau.
1: C'est très beau. Et en faisant des recherches, je me suis dit, c'est fou, je ressens une mélancolie.
2: Je pleure.
1: Ouais,
2: hein.
1: Maïtena, oui, oui, les yeux mouillés, du coup, moi aussi. Non, mais ça donne des frissons.
2: Ah, c'est...
1: Michel Colombier, il a composé cette musique, Maïtena, en hommage à son petit garçon, Emmanuel, qui est mort quand il avait 5 ans.
2: Ah, mais ça doit être pour ça, je ne le savais pas. Mais je trouve qu'il y a une infinie... comme l'acceptation de cette musique, oui, c'est l'acceptation de ce qui vient. Quoi.
1: Ouais.
2: Oh là là, c'est...
1: Et donc les dessins, oui, de Jean-Michel Follon, ce belge.
2: Ces bons hommes qui s'envolaient comme ça.
1: Ouais.
2: Oh, magnifique. J'ouvre le spectacle en parlant de Follon.
1: Ah.
2: Ouais. Bon, c'est rigolo. C'est les souvenirs générationnels.
1: Ouais.
2: Si vous êtes né dans les années 80, vous vous dites, mais qu'est-ce qu'elles font? De quoi parle-t-elle? Donc on vous envoie googler.
1: C'est ça. Mais ça, c'est très beau. Alors dans un autre style, mais très emblématique, vous avez choisi Live and Let Die, McCartney, les Wings et le générique de L'Heure de Vérité.
2: Ça, c'est un immense souvenir pour moi.
1: Ah ouais?
2: Ah, je regarde ça, je suis dans les Landes, je suis une jeune fille, je vois le pouvoir.
1: Ouais.
2: Cet indicatif, il donne, c'est important, c'est grave, il se passe quelque chose, quelqu'un va dire quelque chose et tout. Et tu vois que des mecs d'ailleurs.
1: Oui, c'est vrai.
2: Qui reçoivent que des mecs et tu dis waouh, c'est tout. Et là, je découvre mon idole, Alain Duhamel, et je me dis oh, je vais faire comme lui. Voilà.
1: Bisous, Alain. Six Feet Under, encore
2: Alain,
1: dans un autre style.
2: C'est pas trop son truc, bisous Alain. C'est pas trop... Ah ouais, voilà. Ça alors.
1: Générique de série, Six Feet Under.
2: Extraordinaire.
1: Ah ouais.
2: Cette musique est géniale. Hein.
1: J'avais oublié la musique, je me souvenais très bien de la série, là, cette famille de croque-morts dont on suit les aventures. Mais la musique est folle, là ça commence à
2: ça. Et c'est remarquablement monté ce générique. Et il y a un moment, il y a une roue d'un chariot du croque-mort qui pivote juste sur un accord.
1: Ouais.
2: Mais alors, ça nous fascinait. Je regardais ça avec Pierre, mon mari. On était vraiment, c'est une des premières séries.
1: Oui, les premières belles
2: Donc,
1: séries.
2: Avant, on s'était tapé 24 heures, on mettait des réveils pour.
1: Ouais.
2: J'étais complètement fou. Mais ça, Six Feet Under, c'est un très très bon souvenir.
1: Et puis, puisqu'on est dans les souvenirs musicaux mêlés à la télé, il y a évidemment les JO Paris 2024. Et vous aviez envie de réentendre Parade,
2: magnifique,
1: composée par Victor Lemann. Vous les avez regardés à la télé, ces JO?
2: J'ai tout regardé. J'étais un petit bout à Paris, et où je vis, puis là, en vacances, donc en France. Mais ça a été un moment tellement extraordinaire, mais tellement extraordinaire, ces JO. Je n'oublierai jamais ça de ma vie. J'ai trop aimé. À chaque fois qu'on entendait cette musique, on était émus, fiers, heureux. C'est fou de pouvoir... Alors, bien sûr, ce n'est pas uniquement le compositeur, c'est tout ce qui se passait. Mais comment...
1: Mais il a capté quelque chose, quand même. Hein,
2: symbolise, ouais, et ramène immédiatement. Enfin, c'est la Madeleine de Proust, quoi. Vous entendez les premières notes et vous êtes dans l'état dans lequel vous étiez à chaque fois que Léon Marchand gagnait, quoi.
1: Alors... Victor Lemann et l'orchestre de Radio France.
2: Magnifique, beauté, beauté.
1: C'est parti pour la parade.

0: Franchement, on chante en studio avec Maïtena.
1: Mais ouais, mais on est de nouveau à Versailles avec les chevaux.
0: Mais oui.
1: On est au skate, on est le TRX, là, les vélos.
0: C'est fou.
1: Pas tout. Enfin, vraiment, merci Victor et bravo.
0: Bravo.
1: On adore.
2: Parade Victor Lemann. Alors, ça manquait un peu de figure féminine, là, depuis le début de l'émission. Évidemment, il y a des femmes et pas les moindres.
1: Je ne suis pas d'accord, car Bourvil est une figure féminine.
2: Ah, quand il chante La Tendresse, oui, c'est vrai.
1: Ouais, c'est
2: oui.
1: Une grosse figure féminine. Je fais un coming out.
0: Un coming out de Bourvil.
2: Bette Midler dans The Rose. Alors, on n'est jamais trop loin de l'image avec vous, Maïtena, puisque là, c'est la bande originale d'un film qui raconte la vie de Janis Joplin, mais sans la nommer, j'imagine, pour des histoires de droit. C'est le film qui vous a marqué avant la chanson.
1: C'est pas le premier film que j'ai vu, mais c'est le premier film avec des acteurs. J'avais été voir les Disney avant.
2: Ouais.
1: Mais mon frère aîné Pierre m'emmène un jour à Paris au cinéma. Et on arrive en retard à la séance. Tout est une histoire extraordinaire. On arrive en retard à la séance. Et donc, on regarde les trois quarts du film. Et ensuite, à la fin, je me lève et il me dit « Assieds-toi ». Et il me dit, je dis, qu'est-ce qu'on fait? Il me dit, on va regarder le début. Donc on a attendu, et on a regardé le début, et donc je l'ai vu deux fois, parce qu'on est resté.
2: Ouais.
1: Et j'étais fascinée par cette femme qui monte sur scène et qui chante cette chanson tellement belle.
2: The Rose.
1: C'est tellement beau, tellement extraordinaire.
2: Vous en avez croisé des rockeuses, notamment parce que vous êtes marraine de Solidarité Sida et donc de Solidays. Alors des festivals, des filles sur scène qui mouillent le maillot et elles vous touchent. Vous devinez la difficulté d'être une femme dans le rock, vous qui êtes une femme de télé.
1: Je suis surtout très fascinée. Elles parlent un langage. Les musiciens ont accès à un langage que moi je n'ai pas et je trouve ça extraordinaire en fait de pouvoir. C'est comme les peintres, enfin tous les artistes qui peuvent exprimer. Après, j'ai eu la chance de voir Céline Dion en concert.
2: Alors,
1: c'est vraiment quand on dit les superstars, j'ai compris. Je vois bien ce que c'est qu'une superstar, mais là, je l'ai vue.
2: Ouais.
1: C'est fou, c'est complètement
2: presque
1: fou.
2: Presque pas humain.
1: Ah non, c'est pas humain.
2: Ouais.
1: Non, c'est pas humain. Elle est extraordinaire. Elle est d'airain, cette fille.
2: Ouais.
1: J'ai jamais vu ça. Enfin, c'est vraiment très, très impressionnant. Très, très impressionnant.
2: Laissez-vous embarquer par la voix de Bette Midler. The Rose, c'est le nom du film, c'est aussi le nom de la chanson. Mmh. Et donc, oui, vous avez le droit de penser très fort à Janis Joplin, évidemment. C'est un petit peu le but du jeu et c'est choisi pour vous. Par notre invité, Maïtena Viravin. On est ensemble jusqu'à 20h sur votre radio ici.

0: c'est vrai.
1: Merci Maïtena. Hot Mudler, The Rose, ça donne évidemment envie de revoir le film et ça donne envie de vous faire un gros bisou. Merci d'avoir choisi cette belle chanson. Alors dans la suite de Décibel, ce soir, je vous le rappelle, programmé par notre invité Maïtena Birabin, vous avez rendez-vous avec un duo qui se plaît puis qui se largue, tout ça sur un frigo, et l'occasion de briller pour celles et ceux qui ont fait allemand en LV2. Restez dans le coin, Décibel revient.

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1: Notre invité, Maïtena Birabin, passeuse de culture tous les jours sur France Inter, la Franche Culture, donc du lundi au vendredi de 11h à 12h30. Maïtena, dans cette nouvelle émission, vous accueillez toutes celles et tous ceux qui incarnent, qui fabriquent ou qui font la promotion de l'art, de la culture en général.
2: C'est vrai, et nos invités sont très importants, mais d'abord et avant tout, mon équipe.
1: Ah oui,
2: Raphaël Bayot, qui est extraordinaire, Xavier Luerper, que vous connaissez déjà.
1: Monsieur Siri.
2: Voilà, ouais. Si vous écoutiez Le Masque ou la Plume, cinéma plus largement. Daniel Morin, pilier de France Inter, un bout de la croix. Voilà, je suis très fan. Et on est avec de la Gen Z, parce que on est en train de basculer du côté des anciens, pour ne pas dire les vieux cons.
1: Donc vous avez ramené un petit peu de jeunes.
2: Ça nous challenge, parce que c'est pas facile de s'entendre avec eux. Donc c'est très intéressant. Et puis chaque jour de la semaine, on a un membre de l'équipe qui tourne, dont Christophe Comte, que j'ai salué et que je suis tellement contente. J'en parle puisqu'il est évidemment musique.
1: Ah oui, il vient de temps en temps dans Décibel. Voilà. Pour nous parler.
2: Tellement formidable.
1: Ah, c'est génial. Franche Culture tous les jours à 11h. Et si c'est l'heure de piscine, les amis, il y a les podcasts sur l'appli Radio France, évidemment. Maïtena Birabin a choisi pour nous une chanson d'amour, une chanson de couple, une chanson de rupture, une chanson totale. Benjamin Biolay, Jeanne Chéral, Brandt Rhapsody.
2: Ah ouais, j'adore.
1: C'est quelque chose, ça.
2: C'est hyper talentueux ce qu'ils ont fait.
1: Ouais.
2: Enfin, tout est là. Je pense que tous on se reconnaît, tous on s'identifie. Ils l'ont fait en plus en deux parties, puisque c'est encore pire quand ils se retrouvent quelques années plus tard. C'est vraiment, mais c'est très fort d'arriver à faire comme ça. C'est un rythme en fait. Ouais. C'est même plus qu'une mélodie, c'est un rythme qu'ils ont et qui raconte un couple qui se rencontre et ce qu'on peut devenir parfois. C'est fascinant, il me fascine, vraiment.
1: Ils sont tous les deux super talentueux et aussi super intelligents. Et ce concept, quoi, en fait, on va vous raconter l'histoire de leur amour juste en lisant les petits post-it qu'on se laisse sur un frigo.
2: Sur un frigo, ouais. C'est extraordinaire.
1: C'est incroyable. Ouais. Et ça s'appelle Brandt Rhapsody. Alors, c'est un grand moment.
2: Ouais.
1: Plongez dedans. À un moment, peut-être vous allez vous reconnaître.
2: Reconnaissez-vous, c'est ça. Brillez, brillez.

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0: 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Après Zolab, 0,50 mg, 6 prises par jour maximum. Puis une signature informe, suivie d'un caducée.
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0: La visite est à 16h, il y a encore plein de trucs à toi dans le bureau du fond. Tu veux sans doute les récupérer. Appelle-moi. 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
2: C'est extraordinaire.
3: Incroyable cette chanson, la fin me glace à chaque fois.
2: Ah oui, oui, mais c'est on l'a vécu cette histoire, ouais. On l'a tous vécu, on va tous la vivre, c'est normal. Et mais c'est fabuleux d'arriver par quelques mots et une rythmique à raconter tout ça à deux. Ils sont très talentueux tous les deux.
3: Très très fort. Et comme vous le disait Maïtena tout à l'heure, il y a la suite,
2: oui,
3: de leurs aventures sur le dernier album de Jeanne Chéral, oui, qui s'appelle Jeanne tout simplement, et ça s'appelle Faut plus qu'on se revoie. Oui. Parce qu'ils se sont revus et croyez-moi que...
2: Ils ont remis le couvert, oui, comme on dit.
3: C'est vrai, et pas qu'une fois, et pas qu'un peu.
2: Quel talent aussi Jeanne, hein. Quel talent Jeanne Chéral.
3: Puis la lumière, ouais. Et encore une fois, la transmission, elle passe. C'est-à-dire que Jeanne Chéral, elle s'était attelée à un moment à reprendre tout un album de chansons amoureuses, oui. Et voilà, on aime ça aussi, cette belle continuité. Alors il y a des femmes qui sont exceptionnelles, comme, oui, Jeanne Chéral. Il y en a qui sont exceptionnelles et beaucoup trop. Beaucoup, elles sont beaucoup.
2: Jamais les femmes ne sont trop.
3: Alors,
2: Emily,
3: question,
2: jamais.
3: Nina Hagen, est-elle trop quand même de temps en temps ou pas?
2: Elle est complètement à sa place.
3: Ah,
2: elle,
3: ouais,
2: nous rappelle qu'il faut qu'on se bouge un tout petit peu.
3: Ouais.
2: Comme Madonna, c'est comme, voilà, c'est des femmes qui vont loin, très loin.
3: Elles percutent, hein.
2: Mais, ouais, mais elles ont le droit, en fait. Elles, ouais, ont même, je veux dire, je pense qu'elles ont même le devoir. Et elles le font pour nous toutes, qui pouvons rester bien planquées tranquilles, alors qu'elles, elles font bouger le machin, quoi. Donc, franchement, moi, quand j'ai découvert Nina Hagen, donc j'étais vraiment jeune, hein,
3: ouais,
2: j'étais à 12, 13 ans.
3: Savoir qu'une femme comme ça existe, ça vous a fait quoi?
2: Bah, je me suis dit que c'était possible d'être libre.
3: Ouais.
2: C'est ça que je me suis dit. Quand on voit Nina Hagen, on se dit, ok, la liberté, c'est possible. On peut juger ça de très mauvais goût, etc. J'ai pas de problème, je peux le concevoir, mais n'empêche qu'elle est libre. Et ça, c'est quand même assez bluffant. Vous savez, un jour, je le raconte souvent cette histoire, mais c'est tellement vrai. Rhys, qui dirige la publication de Charlie Hebdo, m'a dit un jour, la liberté, c'est pas confortable. Et ben voilà, Nina Hagen, elle est pas confortable.
3: Et comme j'ai fait allemand LV2, je prends mon meilleur accent pour vous annoncer la chanson.
2: Ich kann auf Deutsch sprechen.
3: Oh, sehr gut, Maïtena. Alors, c'est...
2: Du hast den Farbfilm vergessen.
3: Wunderbar. On écoute Nina Hagen sur votre radio.
2: Die Nina.
3: Ja.

0: ça n'a pas super bien vieilli, on va pas se mentir. Non mais Nina, vraiment.
1: On l'adore en tout cas, et c'est un bonheur de l'écouter. C'est sans doute la première fois que cette chanson passe sur ici.
0: Eh bien, j'en suis ravie.
1: Voilà,
0: car
1: Maïtena.
0: Ça mérite.
1: Maïtena casse les codes. Nina Hagen, puisqu'on y est, tiens, alors, vous êtes bilingue allemand, vous chantez. On a dit tout à l'heure, c'est difficile de décrire Mesdames en vrai qui part en tournée, mais on va quand même essayer de décrire Maïtena. À quoi on peut s'attendre si on va vous voir avec votre bande? Alors bon, ce soir à Lyon, le 4 octobre à Lille, le 11 octobre à Paris, le 14 à Toulouse, le 15 à Bordeaux ou encore le 4 novembre à Nancy.
0: Ben, vous allez voir des femmes qui racontent leur parcours de femme et les avantages qu'il y a à vieillir. Et dans chacune d'entre nous, on est 7 sur scène à prendre la parole, à raconter sous un angle précis. Alors ça peut être la rédactrice en chef du Média va parler des addictions, elle a été toxicomane pendant des années. Sonia Dubois va parler du poids, qui nous concerne toutes, qu'on soit trop mince, trop grosse, juste parfaite.
2: On est toujours trop quelque chose, de toute façon.
0: Ça dure des mois-là. Voilà. Alexandra Kruk, mon associée, parle de s'autoriser à avoir plein de premières fois après 50 ans, parce qu'on a l'impression que c'est fini pour nous la vie. Non, ça commence. Enfin, l'autre moitié de la vie commence.
1: La suite.
0: Moi, je vous parle de trouver notre place et du corps qui change. Enfin, bref, il y a plein d'angles où c'est raconté. C'est pas une TEDx, hein. Ou alors, si c'est une TEDx, on a mis quand même une pub dans le cul, parce que sinon, on va s'ennuyer. C'est pas du tout l'idée.
1: Ouais, ouais.
0: Et donc, c'est vraiment sept femmes ensemble qui écoutent et qui parlent de vous. Et pour avoir fait la première, vraiment, les femmes le disaient, elles se retrouvent dans chacune d'entre nous. Et puis, il y a Viviane qui est avec nous, mademoiselle Viviane, qui est une effeuilleuse.
1: Ah ouais.
0: Elle a 52 ans. Elle se fout à poil, vraiment, et elle nous explique pourquoi. Elle fait le numéro, et après, elle nous raconte ce qu'elle met là-dedans. Et je vous assure, même ça, qui est très loin de... J'ai pas l'habitude de me mettre à poil, voilà. Même ça, ça nous parle, et on se dit, mais oui, en fait, ça parle de moi.
1: Ça s'appelle Mesdames en vrai.

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1: Notre invité Maïtena Birabin, reine des réseaux sociaux, hein, mesdames. Ah bah oui, 1,3 million d'abonnés en 2 ans d'existence.
2: 1,4 million. On a passé 1,4 million, ouais.
1: Bravo.
2: Ouais, ouais. Ce qui est, merci beaucoup. Ce qui est assez formidable, c'est que tous les jours, on gagne des abonnés. Tous les jours depuis qu'on a lancé. Donc ça fait 2 ans et demi, chaque jour, il y a des abonnés qui arrivent.
1: Oh, j'ai une question. Je suis trop contente. Je sais pas si vous avez la réponse en statistique. Est-ce qu'il y a beaucoup d'hommes qui s'abonnent,
2: oui,
1: à mesdames?
2: Bien sûr, il y en a plus,
1: bien,
2: en plus.
1: Ça.
2: On a commencé, on était à 3%.
1: Ouais.
2: Et on arrive autour de 8%, là.
1: C'est bien, messieurs. Ouais. Ah, ça fait plaisir. Bah, vous allez apprendre plein de trucs.
2: Bah, ça les concerne, bien sûr. Ouais. Ils sont curieux. Les hommes ont beaucoup de tendresse et d'amour à l'endroit de leur femme. On n'est pas que nous ne sommes pas, d'ailleurs, chez mesdames, un clan face à un autre.
1: Ouais.
2: Et MeToo a ouvert pas mal les yeux de tout le monde. Et donc, il y a un peu plus, peut-être, de considération et de prise de conscience de l'état des lieux, quand même, qui est à leur déficit largement. Donc, et pourtant, tous ne sont pas des abrutis congénitaux.
1: Bah oui,
2: donc, beaucoup se bougent pour essayer de comprendre.
1: Alors, si vous avez envie de découvrir mesdames, si c'est pas encore fait, il y a le compte Instagram et puis il y a le site sur lequel voilà, toutes les interviews.
2: On est sur YouTube, on a un site qui s'appelle Mesdames, on est sur TikTok, on est sur Facebook et on est sur Insta.
1: Vous êtes trop forte, mesdames.
2: Ouais.
1: Et en tournée, ça, je vous en ai déjà parlé. Allez, là, c'est même pas une voix, c'est presque la voix, Maïtena. On n'a pas encore parlé de musique classique, mais Maria Callas, c'est même plus de la musique classique, c'est la musique, quoi.
2: Bah, moi, je suis pas quelqu'un qui regrette, mais j'aurais vraiment aimé avoir les capacités physiques de pouvoir être une chanteuse d'opéra, parce que je pense que ceux qui font de l'opéra vivent 1000 vies en une, presque plus que les acteurs, en fait. Et parce qu'en plus, il y a la dimension musicale qui m'est complètement étrangère. Et la Callas, bon, ben, c'est pas tellement moi qui le dis, je veux dire, elle déchire le cœur, quoi.
1: Ouais. On comprend pas ce qu'elle dit, mais on comprend que ça nous fait des émotions, quoi.
2: C'est sidérant ce qu'elle fait avec juste sa voix, quoi. C'est une puissance incroyable.
1: Alors, on part grâce à Maïtena Birabin à la Scala de Milan. Écoutez, Maria Callas qui joue Norma, Casta, Diva.

0: passe. Moment suspendu à l'Scala de Milan. On y était bien quand même, grâce à Maïtena.
1: Moi, dans ma baignoire, tout, n'importe quand. Hein.
0: C'est vrai.
1: À l'Scala, dans ma baignoire, n'importe. Hein, c'est fabuleux.
0: Alors, il nous reste une petite minute à passer ensemble avant d'écouter la dernière chanson de l'émission. C'est les Anglais de Coldplay. Parce que c'est trop cool. Fix You. Mais je voulais savoir, Maïtena, qu'est-ce que je peux vous souhaiter pour la suite? On a parlé de votre émission de radio.
1: Oh, écoutez, j'ai tellement de chance. Non, franchement, j'ai tellement de chance.
0: Tant pis, je suis la fée clochette. Demandez-moi un truc. On va le faire.
1: Écoutez, j'ai la joie avec France Culture. J'ai le politique avec Mesdames.
0: Ouais.
1: Du temps.
0: Ah ouais, des journées de 27 heures
1: du
0: peut-être.
1: Temps, un peu de temps.
0: Voilà. Bah, merci beaucoup d'être venu nous voir, Maïtena. On termine donc avec du rock anglais.
1: Je peux vous dire pourquoi j'ai choisi ça. C'est dans un documentaire sur une chorale,
0: ouais,
1: qui est aux États-Unis, qui n'est que avec des personnes très âgées.
0: Ouais.
1: Que des personnes très âgées. Et donc, tous les ans, pour pas dire tous les trois mois, il y a un des membres qui meurt.
0: Oh.
1: Parce qu'ils sont, bah, ils sont,
0: ouais,
1: très vieux.
0: Ils sont très vieux.
1: Ils sont malades parfois, etc. Et dans ce documentaire, c'est une chorale qui fait une tournée. Et ils ont prévu de faire une tournée, en plus, outre-Atlantique. Et il y a deux potes, ils sont très proches, mais il y en a un des deux qui a un problème de respiratoire très fort. Et il va mourir avant la tournée. Et le duo qu'ils devaient chanter tous les deux va devenir un solo. Et ce qu'ils chantent, c'est Fix You. Et c'est magnifique.
0: Te réparer, te soigner. C'est la chanson de Coldplay. Alors, on n'aura pas été dans la joie, dans les sardines ce soir, mais on a écouté que des belles choses avec vous.
1: Bah, écoutez, je préfère que ce soit beau que gay. Voilà, ça doit être la leçon. Même si j'adore la joie, je ne sais pas pourquoi, mais voilà.
0: Merci, Maïtena.
1: Merci à vous.
0: Merci. 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

0: You, Coldplay. Et pendant qu'on écoutait la chanson, on a retrouvé la référence du documentaire dont vous parlez, Maïtena Birabin, cette chorale de personnes âgées, moyenne d'âge 81 ans, et leurs aventures. Le film s'appelle I Feel Good en français, ou bien Young at Heart en anglais, et ça date de 2008. Allez, Décibels, c'est terminé pour ce soir. Merci à l'équipe de l'émission. Il y avait Emma Quenardel à la technique, Iris Guitoni à la réalisation. Il y avait également Mélodie Chaïb à la programmation des invités et Thomas Demolle pour la délégation de la musique. Demain, dans Décibels, à 19h, vos chansons préférées. Mais oui, c'est l'émission des auditrices et des auditeurs.
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3: Eh oui, bonjour. Merci d'avoir choisi votre radio ici. C'est Willy vient déjeuner chez vous, numéro 1091.
4: Oh là là,
3: ça filoche. Ça filoche, hein. Bonjour la tribu.
4: Bonjour.
3: Alors, qui est là aujourd'hui? J'ai deux pêcheurs à côté de moi. Des pêcheurs, mais pas à la pêche à la ligne. Oh là là, non. Nicolas Malabeuf, tout au fond de la télé. Bonjour, mon bon Nicolas.
4: Bonjour, Willy. Bonjour, tout le monde.
3: Amen. Et Fabien Emo, notre geek. Bonjour, mon Fabineux.
5: Bonjour, Willy. Bonjour
3: et
5: à tous.
3: Et bienvenue.
5: Bonjour, mon père.
3: Bonjour, bonjour ma mère. Je crois que vous avez passé une bonne semaine. Oh. Ah, merci encore au public qui est venu nombreux la semaine dernière pour la reprise du One Man Show. Heureux à Fermin Merlebach.
5: Et à Troyes aussi.
3: Et à Troyes. On a encore été très bien reçus. Oh là là, là. Oui. Merci infiniment. En octobre, on va aller jouer à Lyon et à Toulouse. Toutes les infos sur willy-rovelli.com. Voilà, en attendant, c'est reparti pour un nouveau numéro de votre talk show. Pas comme les autres. On apprend avec nos invités. On se détend avec nos chroniques. Et bien sûr, on prend le temps d'en discuter avec vous car vous faites partie de cette tribu. Alors vite, notez bien les dossiers du jour. Dans un instant, Abemus Papam. Pendant quelques jours, la France a son pape. Léon XIV est à Paris actuellement. Il sera demain à Lourdes et lundi à Metz. Pourquoi? Que vient-il faire en France? Comment s'organise un voyage papal? Est-ce qu'il y a l'ABS, un autoradio et un Saint-Siège chauffant dans la Papa Mobile? On en parle dans une minute. Et à 12h30, la tendance du moment, y aura-t-il une pénurie de pommes de terre en France?
5: Autre chose, hein, c'est deux sujets différents.
3: On
5: ne pas la patate.
3: Mais là, oui, mais là, c'est très sérieux. Imagine, on manque de patates.
5: Comment faire les raclettes?
3: Il paraît que la récolte n'est pas bonne, donc à cause de la canicule. Ouais. Les frites vont-elles disparaître?
5: Oh non, non.
3: Et pourquoi sommes-nous un pays gros consommateur de chips? La patate dans tous ces états. Eh bien, on en parle dans 20 minutes. Et bien sûr, on parle de tout cela ensemble. C'est la nouveauté de cette rentrée, vous le savez, depuis début septembre, entre 13h et 13h30, le samedi.
5: C'est Youpi la vie.
3: Alors, Fabien Emo, c'est quoi le principe de Youpi la vie?
5: Eh bien, en fait, c'est la libre antenne. Nos auditeurs ont la parole, ils appellent, ils parlent de ce qu'ils veulent. Donc, par exemple, les dossiers du jour, du pape, de la patate.
3: Qu'est-ce qui vous a rendu, pas tout en même temps, la même chose, peut-être la patate. On sait pas. Voilà.
5: Qu'est-ce qui vous a rendu heureux cette semaine? Eh bien, appelez-nous.
3: Voilà, voilà. Vous nous appelez pour ce que vous voulez. Une demi-heure rien que pour vous. Entre 13h et 13h30, notez bien le numéro 0810 055 056. Le voyage du pape, le prix du légume. Si vous voulez juste nous faire un petit coucou, c'est possible aussi. Et puis, vous repartirez avec quoi?
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5: Ça fait plaisir.
3: 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Il y a Thomas. Il vient d'arriver, Thomas. C'est un petit nouveau. Il y a Thomas qui vous attend standard. Il est tout jeune, tout nouveau. Faites-le bosser, les jeunes feignasses. 0810, 055, 056.
5: Et le même numéro pour le groupe WhatsApp. Vous pouvez réagir, 0810 055 056. Les messages, les vocaux, tout arrive dans notre studio.
3: Voilà, si vous avez compris un truc au sommaire, parce qu'on a donné 250 000 infos. Mais... je suis déjà épuisé.
5: Ah, moi je suis fatigué. Je suis
3: On a tout dit.
5: Allez, bon, on démarre.
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3: Allez, ouvrons notre premier dossier. Bonjour Samuel Pruvot.
6: Bonjour.
3: Bienvenue ici, mon cher Samuel. Vous êtes l'auteur du livre Léon XIV, l'apôtre de la paix, aux éditions Salvator. Alors, première question, est-ce que vous êtes surpris par l'engouement là, suscité par le venu du pape Léon XIV? Il y a du monde partout, on l'a vu hier. Hein. C'est incroyable, une espèce de joie dans toutes les rues de Paris, même au Stade de France hier soir. Comment est-ce que vous expliquez ça? Est-ce que vous êtes surpris, mon cher Samuel?
6: Ouais, vous avez raison de cette remarque. En fait, pour reprendre l'expression de votre chroniqueur tout à l'heure, on a l'impression que ces jeunes, ils ont vraiment la patate. Hein. Et c'était pas du tout prévu. Ouais. C'était pas du tout prévu. Pourquoi? Parce que Léon XIV, objectivement, c'est un homme qui est assez discret, presque timide, très intériorisé. Et on se dit, ça va objectivement pas matcher avec cette génération qui passe son temps sur les réseaux sociaux, qui, au bout d'une minute, va zapper en disant, non, mais le papy, il faut changer. Il passe à autre chose. Et finalement, il y a une alchimie qui marche. Et donc, moi, comme journaliste, je pense qu'il faut avoir déjà la simplicité et l'humilité de constater que ça marche chimiquement. Et après, il faut expliquer peut-être pourquoi. Oui. Alors, hier soir, au Stade de France, j'ai essayé d'interroger à la fois les jeunes et puis quelques aînés qui étaient quand même là pour essayer de comprendre pourquoi il y avait cette alchimie. Et il y a quelque chose de convergent qui m'a convaincu, qui me semble une explication rationnelle. C'est pour cette fameuse génération Z qui a quand même manger, entre guillemets, malheureusement, ce Covid toxique, qui se mange l'intelligence artificielle avec toute l'angoisse que ça peut générer, finalement, cette génération a besoin de quelque chose de solide et une parole qui ne change pas toutes les minutes. Parce que du point de vue social et politique, nos responsables politiques, justement, ils sont doués, mais ils sont doués pour changer
3: de costume toutes les minutes.
6: Ils ont peut-être, ils ont peut-être le moyen de changer de costume toutes les minutes, mais lui, le pape, lui, il n'a pas trop de moyens, sinon celui de garder son costume blanc. Et finalement, l'un d'entre eux me disait, c'est marrant, mais finalement, depuis 2000 ans, l'Église n'a pas changé de discours. Et c'est vrai, finalement. Et c'est ça qui plaît paradoxalement aux jeunes, c'est qu'avec Léon XIV, ils se disent, il va pas nous raconter de blagues. Ouais. Il va nous parler des évangiles, il va nous parler de Jésus, il va nous parler de la rédemption, et il va pas essayer de faire un show pour dire, c'est moi Léon le meilleur, je suis plus costaud que Trump. Non, il fait son job de pape.
3: Et Samuel, à votre avis, pourquoi est-ce qu'il a choisi de venir en France? Pourquoi il est ici, ce week-end?
6: Alors, il y a au moins deux raisons. Alors, il y a une raison très perso, c'est que cet homme a une ascendance qui va partout dans le monde, son arbre généalogique, mais il a aussi quand même du sang français qui coule dans ses veines. Imaginez que son... Non mais c'est dingue que son père, il a fait les plages du débarquement quand même, c'est pas nul. Et puis sa grand-mère, elle venait du Havre.
4: Suzanne.
6: Voilà. et l'autre raison, c'est une raison un peu publique et politique. Le précédent pape, il était super aussi, le pape François, mais en revanche, lui, Paris, Notre-Dame de Paris, tout ça, c'était pas son truc. Lui, son truc, c'était les périphéries. Alors, c'est le centre de la chrétienté, la France, fille aînée de l'Église, c'était pas son truc. Il laissait ça à son successeur. Et les Français, finalement, et les catholiques, depuis 2008, ça fait quand même beaucoup de temps, ils étaient frustrés en se disant, mais 18 ans, quand est-ce que ça fait une majorité, quand est-ce qu'ils vont venir, quand est-ce que le successeur du pape va venir officiellement chez nous? Et donc, la combinaison des deux, on a un Robert Prévost, qui a un nom français en plus, que son nom est française, qui vient, qui a envie de venir, et puis la situation fait que la France a très très très très envie qu'il vienne, les deux, fait que la combinaison est super, et en fait, il faut attendre que ça soit terminé. On est au milieu du guet. Mais sincèrement, il faut être malhonnête pour dire que ça marche pas. La messe a pas commencé. Ouais. La grand-messe n'a pas commencé.
3: Franchement, j'en ai même parlé hier, vous voyez, avec des gens qui sont pas catholiques, pas chrétiens, pas pratiquants, et qui se disent, il y a quand même un truc, quoi. Il y a une espèce de joie, d'espérance, de message d'amour. Franchement, un chef d'État qui peut réunir autant de gens, c'est le seul quand même.
6: Oui, alors il y a cet aspect qui pourrait paraître finalement pas très spirituel, etc., mais qui touche les Français. Moi, j'interrogeais comme journaliste un politologue, alors c'est pas un père de l'Église, c'est Stéphane Rosès, il était l'ancien patron du CSA, et je lui disais, mais c'est pas normal que ce chef d'État, il a même pas d'armée, il a pas de pognon, comment se fait-il qu'il est aussi audible?
3: Samuel, pas de pognon?
6: C'est pas le sien, il a pas un gros salaire en tout cas, moins que son homologue américain. Bien sûr. Et il me dit, mais en fait, Samuel, c'est assez simple à comprendre. La plupart des paroles, justement, des hommes publics, malheureusement, sont décrédibilisées. Mmh. Et c'est très dommage parce que nous, tous les auditeurs et moi-même, et vous aussi, dans cette séquence présidentielle où généralement nos problèmes sont des problèmes existentiels. Mmh. La question, c'est pas simplement le prix du diesel, c'est une vraie question, mais c'est de savoir est-ce que dans 50 ans, dans 25 ans, il y aura toujours une France ? Et on nous donne des réponses qui sont pas à la hauteur des défis du temps. Et Stéphane Rosès me disait, avec cet homme-là, il ne parle pas directement de politique, mais il parle des questions profondes et existentielles. Et les gens se disent, enfin, quelqu'un de solide qui parle des problèmes qui nous taraudent au fond, en fait. Et ça, c'est aussi une des raisons pour lesquelles ça match entre Léon XIV et les Français, même s'ils ne vont pas à la messe le dimanche.
3: Bien sûr. Oui. Eh ben, merci beaucoup, mon cher Samuel. La messe, puisque vous parliez de la messe, c'est tout à l'heure, donc à partir de 14h, c'est ça ?
4: C'est ça, 600 000 personnes ont attendu
3: sur les Champs-Élysées, puisqu'il sera à la Concorde, le pape Léon XIV, et puis demain à Lourdes et lundi à Metz. Voilà, merci beaucoup Samuel Pruvot, donc grand reporter au magazine Famille Chrétienne et auteur du livre Léon XIV, l'apôtre de la paix aux éditions Salvator. Merci beaucoup mon cher Samuel, passez un bon week-end.
5: Vous avez mis votre habit blanc, c'est un hommage.
3: Exactement, je
5: beau,
3: suis merci. Un petit enfant de cœur aujourd'hui.
5: Un enfant de cœur.
3: On va parler de quoi dans un instant?
5: Eh bien, on va parler du pape, le pape qui est connecté.
3: Oui, oui.
5: Et on va revenir aussi sur ce mini sandwich qui a fait le buzz cette semaine.
3: D'accord.
5: Je vous dis tout dans un instant.
3: Le mini sandwich et le pape. Dans un instant. Si vous voulez réagir là-dessus, n'hésitez pas. Hein, 0810 055 056. Est-ce qu'on en fait trop sur le pape? Pas assez? Qu'est-ce que vous pensez de sa venue? Eh bien, pour réagir là-dessus, on en parle à partir de 13h. En attendant, voici Zazie avec Larsen. Tiens, Larsen, c'est ça? Ça n'a pas marché. Non, ça n'a pas marché. Bon,

0: scène. C'était Zazie, bien évidemment. Tu aimes Zazie, Fabien?
1: J'aime beaucoup Zazie.
0: Je t'explique cette petite blague, sinon les gens ne vont pas
1: comprendre.
0: Alors, donc il y a quelques années, Johnny Hallyday
1: était invité
2: de Claire Chazal.
0: Alors après, la question de Claire, c'était quoi?
2: Quel est votre joueur préféré en équipe de France?
1: C'est en 98, avec la Coupe du Monde 98.
0: Voilà, et Johnny avait répondu
1: j'aime beaucoup Zazie.
0: Voilà.
1: Je veux dire Zizou.
0: Voilà,
1: ça nous a fait
0: tout
1: rire.
0: Tout ça pour ça, voilà. Et bien ça nous fait rire 20 ans après, pour dire que nous,
1: compte,
0: franchement.
1: Non, mais nous, on reste sur une blague.
3: Chez vous.
0: Une blague, elle nous fait 30 ans. Merci d'être avec nous, mes amis. Nous sommes en direct. On est toujours en direct. Il est midi 19. Merci d'être avec nous. Dans un instant, on va vous présenter un invité pas banal, parce qu'on aime vous présenter des invités pas banaux. Mais d'abord, lui aussi, il n'est pas banal, ouais. Fabien est mon autre geek. Alors,
1: allez, c'est parti pour toute l'actu web de la semaine. On démarre avec la chaîne de boulangerie Marie Blachère. L'enseigne, vous aimez bien ça,
0: oui,
1: Marie Blachère. L'enseigne a bien fait rire les internautes car elle a sorti un nouveau sandwich. Enfin, pour être plus précis, elle a sorti un mini sandwich à 1,95€. Les photos ont fait le tour des réseaux sociaux cette semaine car c'est vraiment un sandwich rikiki. Ouais. En gros, c'est un quignon de pain avec une mini tranche de jambon à l'intérieur. Pour faire un vrai sandwich, il faudra en acheter 6. Bref, les internautes se sont fait plaisir sur les réseaux quand on a pu lire « Si tu manges deux bouchées, tu te bouffes les doigts ». Un autre a posté « C'est le seul sandwich que tu peux t'acheter après avoir fait le plein de gasoil ». Ça, c'est pas faux. Et l'internaute Eric du 92 a écrit « Comme je le dis souvent, ce n'est pas la taille qui compte ».
0: Voilà, c'est une tout phrase, à fait vrai.
1: C'est une phrase que je dis
0: alors
1: également.
0: Je confirme, là. Le dernier, je confirme.
1: Voilà. Bref, pour faire oublier ce bad buzz, Marie Blachère a du pain sur la planche.
0: Sur la planche.
1: Toujours dans l'actu web, le sujet le plus commenté depuis hier, l'arrivée du pape en France.
0: C'est bien ça.
2: Comment
0: ne pas te louer.
2: Chanté hier.
0: Toi, tu l'as vu hier, Nico, le pape.
2: J'étais à 5 mètres du pape.
0: Il t'a béni,
2: J'ai senti le pape.
0: Ah, c'est vrai.
1: Alors, il sent bon.
2: Très très bon.
1: Comment ne pas te louer, la chanson préférée des agences immobilières, bien évidemment. Alors, j'ai lu plusieurs articles cette semaine affirmant que le pape Léon XIV était très connecté. Oui. Il a une montre connectée à la marque
0: connecté
1: à la pomme.
0: Dieu, peut-être.
1: Oui. Il cumule plus de 14 millions d'abonnés sur Instagram et les comptes officiels pontificaux sur X, anciennement Twitter, totalise plus de 52 millions de followers. Et avant d'être pape, il avait tweeté au moins 400 fois. Voilà, très actif. Il a même donné son avis concernant l'intelligence artificielle. Je cite, l'IA est une aide précieuse qui doit rester sous contrôle humain. Voilà, donc il n'est pas contre l'intelligence.
0: Le pape, il a raison.
1: Ah non, mais voilà, bravo Léon. Il est tellement connecté qu'il existe une application pour le suivre en direct, là, durant sa venue en France. L'application s'appelle Visite du pape Léon XIV. Voilà, tout simplement.
2: Il a une puce, c'est quoi?
1: Sur cette appli, vous retrouvez donc des vidéos en direct, des prières et le programme de ses visites à Paris, Metz et Lourdes. Le pape est un geek, donc ne l'appelez plus Léon XIV, mais Léon XIV Pro Max, comme un iPhone, c'est pareil. Passons maintenant au concours de la semaine.
2: C'est pas le pape.
0: Non.
1: Alors, écoutez-moi bien. À Toulouse, un homme en fauteuil roulant a été surpris en train de voler dans un magasin et a pris la fuite en courant. Je peux vous dire que ça a surpris le vigile. Alors, ça, rien ne va dans cette info. Alors, le voleur a été retrouvé quelques minutes plus tard, donc un arrêt de bus, sans canne ni fauteuil. Il était debout, il attendait son bus tranquillement. C'est ce qui s'appelle un miracle. La visite du pape porte déjà ses fruits.
0: Eh oui, voilà, bravo. Bravo à ce voleur. C'est bien de voler. Continue à voler. Merci beaucoup, mon bon. Toi, tu pape, tu t'en fous, toi.
1: Mais il y a trop de monde. Tout ça, j'aime pas le voler.
0: Non, mais
2: il est bougon, il est écrit.
1: Je voulais pas voir Céline Dion parce qu'il y a trop de monde, le pape, il y a trop de monde. Je veux de chez moi tout seul.
0: Moi, t'es bien chez toi.
1: Laissez-moi
0: avec tranquille.
1: Avec mes bagnoles.
0: Tu vas voir une fois que ta meuf et son gamin va être parti. Tu vas être bien, mon chéri. Merci beaucoup.
1: Moi, de rien, je reste.
0: Oui, reste. On n'est pas trop là, les deux. Ça va?
1: Non.
0: T'emmerdes pas trop.
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0: Allez, comme promis, place à la personne pas banale du samedi. Bonjour, Jonathan Levray.
4: Bonjour.
0: Bonjour mon cher Jonathan, bienvenue ici. Alors vous êtes de Soisy-sur-École, c'est dans l'Essonne, c'est ça?
4: Ouais, c'est ça.
0: Ouais, c'est ça. Et alors demain, on pourra vous encourager à Rouen, en Normandie.
1: C'est chez moi.
0: Pourquoi? Qu'est-ce que vous allez faire à Rouen demain et qu'est-ce que vous allez faire surtout ces 10 prochains mois, mon cher Jonathan?
4: Alors je vais démarrer un défi en poussant ma fille dans un fauteuil roulant sur 10 marathons, un par mois à partir de demain.
0: Voilà, donc vous allez courir 10 marathons en 10 mois, donc pas seulement pour le plaisir de la course mon cher Jonathan, mais donc vous le faites pour votre fille Lou, c'est ça?
4: Oui c'est ça,
0: alors
4: elle est atteinte d'une maladie rare.
0: Ouais.
4: Et donc on fait de la recherche, enfin pas nous, hein, mais ouais. Des chercheurs font de la recherche, mais ils ont besoin de sous. Et donc pour faire un peu de bruit, voilà. Et connaître la maladie, je cours parce que j'adore ça, ouais. Je fais souvent des marathons, et là j'ai décidé de le faire avec ma fille qui sera dans un hippocampe de course, donc c'est un fauteuil, et je vais courir un marathon à peu près tous les 4 ouais. semaines pour faire voir la maladie. Quoi,
0: vous pouvez nous dire c'est quoi cette maladie alors justement ?
4: Alors elle a le syndrome de Leigh. Alors c'est une maladie qui l'empêche au quotidien de ses musculaires, hein, donc le cerveau envoie les informations dans le désordre, donc elle a beaucoup de mal pour marcher, courir, écrire, et puis dans un deuxième temps la maladie va faire des poussées et là elle va perdre l'usage de ses muscles, de ses bras, tout ça, jusqu'aux organes vitaux. Et là, si ça va jusqu'à là et qu'on n'arrive pas à arrêter la poussée, malheureusement, l'enfant décède. Ce qui est arrivé à mon premier enfant, une dizaine.
0: Voilà.
4: Exactement.
0: À Hugo, qui est décédé, qui est décédé à l'âge de 6 ans et qui avait donc le syndrome de Leigh, L-E-I-G-H. Voilà, je le dis si vous voulez faire des recherches et des dons là-dessus. Le but donc de ces 10 marathons, c'est pour qu'on parle de cette maladie, parce que c'est quoi, on n'en parle pas assez, la recherche avance. Hein. Vous avez créé une association, donc ça avance quand même. Hein.
4: Exactement, ça avance et puis Lou a été ambassadrice du Téléthon il y a quelques années.
0: C'est ça.
4: Donc il y a des chercheurs qui sont là, ça avance jamais assez vite de toute façon, mais c'est vrai que les chercheurs ont toujours besoin de sous. Et ma foi, nous, on fait tout ce qu'on peut en tant que parents pour trouver des solutions. Et donc, c'est vrai qu'on s'est, dans notre défi, on est parti sur l'idée d'essayer de récolter à chaque marathon 10 000 euros pour essayer d'avoir une somme de 100 000 pour donner complètement, intégralement aux chercheurs pour qu'ils puissent avancer un peu plus vite, quoi.
0: Donc, demain, à Rouen, le départ, d'accord, le premier marathon. Puis après, ces marathons, ils vont vous emmener où?
4: En Normandie encore pour le deuxième, en octobre à Seine-Eure. Ouais. On va aller à Deauville, qui est un marathon international en novembre. On va faire le marathon du Téléthon en décembre, à côté d'Orléans. Et après, je pars un peu à l'étranger, au Cambodge, à encore faire un marathon. Et on va à San Valentino en Italie au mois de février. Et Ghent en Belgique au mois de mars. Et après, on revient en France pour faire le marathon de Paris en avril. Et j'ai Saumur et je finis par Caen. Alors, on est normand, c'est pour ça qu'on va souvent...
0: En Normandie, vous avez raison. C'est très bien d'aller en Normandie. Et donc, à chaque fois, Lou va vous accompagner un petit peu, c'est ça hein?
4: Alors, je vais l'épargner un peu. Disons que là, aujourd'hui, demain, il fera super beau, ça sera super agréable.
0: Voilà,
4: je pense que si au mois de décembre, il pleut inverse, ça sera moins drôle pour elle. Donc, et puis, en fonction de sa santé, on va en faire 5 sûrs avec Lou. Après, si elle se prend vraiment au jeu, on l'emmènera sur plus. Mais s'il pleut beaucoup, on va la laisser à la maison, on va dire.
0: Donc, comment on fait alors pour vous suivre et vous aider, mon cher Jonathan?
4: Alors, on a créé une page Helloasso où vous pouvez aller dessus, courir 10 marathons en 10 mois ou sur notre site, sur le site Facebook et Instagram. Et vous tapez 10 marathons en 10 mois, vous allez tomber sur la page et là, il y a un QR code où vous pourrez faire un don.
0: Eh ben voilà, 10 marathons en 10 mois. Voilà, mon cher Jonathan, merci beaucoup. Hein. On voulait vous avoir quelques minutes pour justement mettre en lumière donc ce syndrome, le syndrome de Leigh, L-E-I-G-H. Donc Jonathan Levrey devait donc courir 10 marathons en 10 mois pour faire avancer cette recherche. Merci infiniment, mon cher Jonathan, et bonne chance, bon courage. Évidemment, on va vous suivre. Merci infiniment. Passez un bon week-end.
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3: Exactement, partons gaiement vers la deuxième demi-heure. Oh là là. Ça passe vite, hein, de votre talk show du samedi. Alors ici, c'est comme le talk show de Léa Salamé qu'à l'époque.
4: Mais en pas pareil.
3: Sinon, c'est exactement la même chose. Dans un instant, elle en parlera pas, Léa Salamé, de ça. La patate est en danger.
5: Ah non, ça non. Non, c'est sérieux. Votre rigoler, tribu, mais
3: bah, ouais, c'est voilà. Sérieux. Là, c'est sérieux. La patate est en danger. Et votre tribu, deux belles patates aussi.
5: Oh.
3: Nicolas Malabeuf, petites potatoes. Vous êtes mes petites potatoes à moi. Nicolas Malabeuf et Fabien Emo.
5: Vous êtes ma petite patate noisette.
3: Ah, c'est vrai.
5: Vous êtes Vico, le roi de la pomme de terre. Vico Rovelli.
3: Vico Rovelli. Vous faites partie de cette tribu, toutes mes petites patates qui nous écoutaient. On fait l'émission ensemble. Ici, c'est votre radio. Alors, vous êtes avec nous d'abord sur ce groupe Facebook.
5: Ah,
3: alors
5: oui. Nous sommes de plus en plus nombreux pour nous rejoindre sur Facebook.
3: Allez, hop, hop,
5: c'est
3: hop,
5: gratuit.
3: Allez, allez.
5: Vous tapez sur Facebook, Youpi la vie avec
3: Willy Rovelli. Qu'on soit 10 000 avant fin décembre.
5: Bah, moi aussi,
3: parce que là, c'est
5: bien.
3: Mou. Là.
5: C'est un peu mou. Là,
3: là c'est mou.
5: Alors le groupe.
3: Donc on fait quoi?
5: Vous vous connectez sur Facebook, oui. Vous tapez Youpi la vie avec Willy Rovelli, bim, oui. Vous tombez sur nous, vous vous abonnez, c'est gratuit.
3: C'est gratuit, évidemment.
5: Et puis on parle de tout, la question du samedi, la venue du pape en France vous touche-t-elle? Alors on a un peu de tout.
3: Oui, c'est bien.
5: Aline, que c'est beau de voir tout ce monde voilà, se rassembler,
3: voilà.
5: C'est une belle ambiance.
3: Moi, je pense
5: et le chevalier, ça m'en touche une sans faire bouger l'autre.
3: Ah, très bien, bon,
5: vous avez la balle. Tout le monde y pense, c'est honnête. Donc le groupe Facebook, on se retrouve tout de suite, c'est gratuit, vous tapez Youpi la vie avec Willy Rovelli.
3: Mais on peut vraiment s'en toucher une sans faire bouger l'autre?
5: Bah, vous essayez ce soir et puis vous nous redites demain.
3: Je sais sur toi. Enfin, 0810 055 056, c'est le numéro de téléphone. Appelez-nous, il y a le groupe WhatsApp.
5: Il y a le WhatsApp, groupe WhatsApp,
3: il y a WhatsApp, le même numéro.
5: C'est gratuit, 0810 voilà. 055 056. On reçoit dans le studio sur notre écran vos messages, vos vocaux, vos photos. Donc faites-vous plaisir.
3: Et puis je veux que vous passiez à l'antenne à partir de 13h30, oui. Le samedi. C'est Youpi la vie. C'est votre moment pendant 30 minutes. Il n'y a que vous qui passez à l'antenne. Vous réagissez sur les thèmes du jour et sur ce que vous voulez, vos youpis du moment, et vous repartirez.
5: Et en
3: avec
5: plus, l'un d'entre vous partira avec un séjour d'une valeur de 2000 euros grâce à nos partenaires de Bellambra.
3: Merci Bellambra. Dis donc, qu'est-ce qu'ils sont bien.
5: Adorable. Ils nous gâtent.
3: J'aimerais bien qu'ils m'invitent aussi, Bellambra.
5: Façon pour les auditeurs.
3: Non, j'aimerais bien que Bellambra.
5: Vous avez les moyens, vous.
3: Non, on n'a jamais assez de moyens.
5: Ah oui, d'accord.
3: Bon, mais d'abord, si vous n'avez pas suivi l'actu, pas de panique, l'actu vous suit. Il est temps pour moi de mettre les points sur les i.
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3: Et on commence avec la visite du pape Léon XIV en France. C'est historique. D'abord, il est arrivé à 10 heures précises à Orly. C'est la première fois qu'un avion arrive à l'heure à Orly. C'est historique. Il n'a pas atterri à l'aéroport de Beauvais. Hein. C'est dommage, il aurait eu un avant-goût de ce qu'est l'enfer. Le pape qui a déambulé ensuite en papa mobile dans les rues de Paris sans aucun encombre. C'est historique aussi, bravo. Le pape a ensuite assisté à un concert de Natacha Saint-Pierre au Stade de France. Ah, même lui, il n'a pas réussi à choper des places pour Céline Dion. Céline Dion qui chante tous les soirs devant son hôtel sur sa voiture. Là, c'est la catamobile. Saint-Pierre qui chante pour un pape, c'est pas bête. Pour compléter le casting, ne manque plus que Vanessa Paradis et Pédophile Collins. À partir de 15h, Léo XIV fera sa messe sur les Champs-Élysées, l'avenue la plus riche de France. Hein, pour quelqu'un qui a fait vœu de pauvreté, c'est pas malin, malin. Le quartier des Champs-Élysées qu'on appelle le Triangle d'Or. Lui, il a fait vœu de chasteté aussi, c'est le seul triangle où il peut mettre son nez. Jeudi soir, Emmanuel Macron a dit que la hausse de l'essence n'était pas tenable. Non, c'est pas vrai. Mais Léon XIV, c'est le souverain pontife. Emmanuel Macron, c'est le souverain poncif. Le ministre de l'économie, Roland Lescure, estime qu'on vit très bien avec 2000 euros de retraite. Non, c'est marrant, hein. C'est toujours ceux qui gagnent beaucoup plus que 2000 euros qui disent qu'on vit très bien avec 2000 euros. Marine Tondelier a donné naissance à son fils Léon. A voter? Non, a couché. Là, c'est son premier Léon, hein, plus que 13. Et elle aussi, elle aura son Léon XIV. Ah, voilà, si elle pouvait accoucher d'un programme, maintenant, ça serait bien. En Australie, une Française qui avait oublié de déclarer une boîte de cassoulet écope d'une amende de 2700 euros. Et où elle s'est fait contrôler parce qu'en passant la douane avec son cassoulet, elle avait les jambes qui flageolaient. Non mais l'autre, pile au moment où elle passe la douane, charisme. Voilà, c'est ça qui l'a trahi. Aux États-Unis, des médecins séparent avec succès des jumelles soudées par la tête. Voilà qui va leur éviter, en grandissant justement, de se prendre la tête. En France, pour le moment, aucun médecin n'a séparé avec succès Patrick Bruel de sa bite.
5: Oh non !
3: Enfin, la question du jour. Peut-on aller voir Léon XIV sans avoir vu le premier Léon réalisé par Luc Besson ?
5: Ouh !
3: Eh ben, vous avez deux heures. Alors, heureusement, dans 96 jours, c'est fini, 2026.
5: Oh,
3: oh là là, 96 jours.
5: C'est fini, l'année est finie.
3: Ça y est, l'année, c'est fini, plié. Terminé, plié, plié, mes amis. Allez, si vous n'avez pas le moral, t'as vu l'essence, voilà, les trois balles, là.
4: Le pape.
3: Et là,
5: si le pape peut transformer le vent en gasoil, moi, ça m'arrangerait.
3: C'est vrai.
5: Non, bah oui, le litre.
3: Et trois balles, mes amis, trois balles. On flirte avec le trois balles. Vous n'avez pas le moral.
5: Possible.
3: Rassurez-vous, j'ai la solution pour vous. Ça va vous requinquer. Quand je vais vous dire à vous, vous allez me faire un palabapapala et ça ira beaucoup mieux. C'est le seul jingle au monde qui fait ça. Écoute.
5: Là, j'ai pas le moral.
3: Là, ça va
5: avec
3: pas.
5: Les deux bagnoles.
3: Là, tes deux bagnoles.
5: J'y arrive plus.
3: Là, t'es en banqueroute, mon pauvre.
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3: À vous. Palabapapala. Et voilà.
5: Là, ça va mieux. Là, c'est le miracle de Lourdes.
3: C'est le miracle de Lourdes.
5: Je suis content de payer
3: trois
5: balles.
3: C'est le miracle de votre radio ici. Ça va pas. Tu dis palabapapala et
5: mieux.
3: Ça va beaucoup mieux. Alors, restez avec nous. On est ensemble jusqu'à 13h30. D'abord, Bonnem avec Sunny.

0: ABBA, bien sûr, avec Sony. Oh. Dis-donc les deux, là.
1: ABBA, c'est Bonnet.
0: C'est Bonnet, mais juste pour voir si vous suiviez.
2: Voilà. ABBA, j'en ai lui.
0: C'est pour voir, là, pour voir qui était.
3: De toute façon, je ne sais pas.
0: Parmi nous. Vous savez, moi, j'annonce et je les annonce, je ne sais pas qui. Mais je finirai par ça. C'était bien Bourville, les deux-là, ils sont allés voir Bourville. Vous allez voir Bourville ?
1: Il est en forme, hein.
2: Sur sa tombe.
0: Vous allez voir la tombe de Bourville, oui. Cette semaine,
2: c'est
0: et alors.
2: À 20 minutes de Nicolas. Oui, Nicolas était là.
0: Voilà, et alors.
2: Et je me suis dit, comme moi, je déteste le monde, au moins, on a fait une sortie où il n'y avait personne.
1: C'était calme.
0: C'était calme sur la tombe calme. De Bourville, parce que là, c'était le 23 septembre.
1: Et oui, le jour de l'anniversaire de sa mort.
0: D'accord. Et elle est fleurie encore sa tombe ?
2: Oui, un peu.
0: Ah, très bien, un peu. Bah, écoutez, c'est passionnant, hein, vraiment. Merci.
2: Ah, bah, on a des occupations.
0: Des occupations de
2: Jones. Ah, oui, c'est ça.
0: Voilà. Allez, deux, là.
4: Viens déjeuner chez vous.
0: Allez, deux, là.
1: On est dans le coup, hein.
0: Vous avez des semaines, là, mais. Allez, ouvrons notre nouveau dossier. On va parler de quoi dans un instant, tiens, Nicolas, avec toi ?
1: Eh bien, le pape est là, alléluia.
0: Alléluia, merci beaucoup, bah, tout ça pour ça. Allez,
1: ça va
0: d'abord,
1: du coup.
0: J'aurais mieux fait de m'en passer. Ouvrons notre nouveau dossier. Bonjour Bertrand Houillon.
5: Bonjour.
0: Bienvenue ici, mon cher Bertrand. Vous êtes le délégué général du groupement interprofessionnel pour la valorisation de la pomme de terre. Quel beau métier. Alors, mon cher Bertrand, dis donc, je voulais vous avoir parce que j'ai lu de ci, de là, que la patate était en danger, voire même que la frite serait peut-être en voie de disparition à cause de la canicule de cet été. Alors, qu'en est-il exactement ? Il faut me rassurer parce que là, je ne vais pas bien du tout, mon cher Bertrand. Qu'est-ce que c'est que cette histoire ?
5: Non, non. C'est un peu exagéré.
0: Ah.
5: on va pas en manquer. Vous ne vous inquiétez pas.
0: Ah, bon.
5: Non, ce qui se passe, c'est comme toutes les productions, on a été atteint par le climat, la sécheresse.
0: Ouais.
5: Donc, les rendements sont effectivement très bas cette année. On avait en plus une baisse de surface. Donc, on a une production globale quand même qui baisse fortement, à presque un quart de la production en moins par rapport à l'année dernière.
0: 23%. Et j'ai vu que c'était l'un des plus importants décrochages de production jamais enregistrés.
1: Ah, quand même.
2: Wow.
5: Oui, alors après, il faut juste dire que l'année dernière, on était en excédent.
0: Voilà.
5: Donc, c'est pour ça qu'il y a eu quand même une baisse de surface qui était pour répondre à une demande qui était moins forte.
0: Mm-hmm.
5: Par contre, on est pleinement impacté par la baisse de rendement, effectivement.
0: Bon, donc, voilà. Mais quoi, qu'est-ce qui va se passer alors pour nous, là, sur les étals des magasins ? On va avoir moins de patates, peut-être
5: non,
0: plus cher,
5: parce qu'en fait, une pomme de terre sur deux qui est produite en France, on est un gros pays producteur
0: en
5: Europe, on est derrière l'Allemagne. Une pomme de terre sur deux est exportée. Donc,
0: d'accord. On va se les garder pour nous. On se garde toutes nos patates. Ah oui, on garde toutes nos patates.
5: Il y en aura dans tous les rayons toute l'année. Il y aura des frites, il y aura des chips, il y aura tout ce que vous voulez.
0: Ah là là, mon cher Bertrand, mais ça, c'est la bonne nouvelle du jour. Je me suis dit, il va falloir qu'on foute dans notre coffre à la banque déjà des litres d'essence, plus des patates.
2: Ça fait beaucoup.
0: Moi, déjà que j'ai beaucoup d'or, déjà. Donc, à un moment donné, j'ai plus de place, vous voyez. Donc là, ça me rassure. Deuxième pays producteur de l'Union européenne, juste derrière l'Allemagne, vous venez de nous le dire. Les Français qui consomment 50 kilos de pommes de terre chaque année.
2: C'est pratiquement un kilo par semaine.
0: Ouais. Comment est-ce que vous expliquez cet amour pour la pomme de terre, mon cher Bertrand ?
5: D'abord, c'est bon. En fait,
0: c'est bon.
5: Quand on interroge les gens, il y a 100% des gens qui aiment bien la pomme de terre sous l'une ou sous l'autre de ses formes. Hein, que ce soit sous forme de pommes de terre, de frites, de chips. Purée, il n'y a jamais personne qui vous dit « je déteste la pomme de terre ».
0: C'est vrai que c'est vachement bien, ça.
5: Et puis, sur cette consommation, il faut savoir qu'en fait, juste parce qu'on ne l'a pas forcément en tête, on consomme presque deux fois plus de pommes de terre sous forme de produits qui sont déjà transformés en frites, en chips, en purée, par rapport à la pomme de terre qu'on cuisine chez soi, principalement en l'ayant achetée au marché.
0: C'est ça.
5: Ou, à la grande surface à côté, quoi.
0: Vous parliez des chips, là. La consommation a bondi de 40% en 10 ans. 86% des Français en mangent régulièrement et même 93% des moins de 35 ans. Là, ça vous concerne, les Denigo, là. On est fous de chips, là, mais qu'est-ce qui se passe avec ça ?
2: Bah, l'apéro, ça passe toujours.
0: Ah, c'est ça, c'est l'apéro.
5: C'est le marché qui a explosé ces 10 dernières années.
0: C'est
5: vous avez complètement raison. Alors, faut quand même vous avouer qu'on est encore loin derrière les Anglais. Hein. Ils en mangent deux fois plus que nous. On a de la marge.
0: Ouais.
5: Mais voilà, non, c'est croissance. Bah, c'est l'évolution du type de consommation. Hein, quand j'ai entendu l'apéro, effectivement, le fait de dîner sur les petites tables. Et puis, la grande diversité des produits. Hein, par rapport à il y a 10 ans, il y a beaucoup plus de produits différents.
0: Ah, hein.
5: L'offre, elle a changé quand même, faut avouer.
0: Ah oui.
5: On a eu des nouveaux industriels, en particulier en France, qui se sont développés sur toutes ces nouveaux nouveaux assaisonnements. Hein,
0: ouais,
5: vous
0: c'est
5: avez
0: ça.
5: Un petit peu. Les chips, c'est pas cher.
0: Ouais, ah, voilà.
5: C'est pas cher.
0: Et voilà, c'est pour ça aussi. C'est les chips assaisonnés là, enfin goût barbecue, oui. Camembert. Il y a tous les goûts.
1: J'ai même goûté des chips pastis.
0: Oui,
1: la dernière fois.
0: Pas, ça m'étonne pas.
1: C'est vrai.
0: Tu préfères pas le pastis sans la chips. Non mais lui là, mais les deux là, mais dès qu'il voit écrit un mot d'alcool quelque part, il se jette dessus. Hein. Ah bah. Mais c'est vrai. Moi j'ai goûté chips à la crêpe l'autre jour.
1: Ah oui, bah voilà,
0: chips
1: oui.
0: À la crêpe.
1: À la crêpe.
0: Oui, ouais, chips à la crêpe. Non mais c'est. Et vous, Bertrand, c'est quoi votre chips préféré?
5: Alors moi, je préfère nature.
0: Ah, pas comme
5: personnellement,
0: moi. Comme moi.
5: Des coupes un peu épaisses.
0: Ah, mais oui. Et Bertrand, vous êtes exactement cuit au chaudron.
1: Vous êtes pareil, hein.
0: Il est exactement comme moi, mon Bertrand. Ah, moi, j'adore ça.
5: Ouais,
0: il est vrai, un peu à l'ancienne. Mais on est deux vieux tous les deux et on emmerde les petits jeunes. On a marre maintenant des petits jeunes. Mais vous êtes comme moi. Et toi, Fabien, ta chips préférée?
1: À moutarde.
0: Moutarde. Toi, tu nous as dit pastis,
1: pastis.
0: Non.
1: Ah bah, c'est
0: pastis,
1: mes préférés maintenant.
0: À la régie, tiens, Philippe Modol, notre mon filou, le réalisateur, au cidre.
1: Ah bah, on
0: et
1: est
0: à côté,
1: une équipe.
0: Là, les techniciens, côté à côté, vas-y, t'es au poivron.
1: Oh, mais qu'est-ce que c'est que ça? Bon.
0: Chips au poivron. Et à la régie, au standard
1: Thomas.
0: Là-bas, Thomas, au standard, chips quoi? Mon Thomas, chips quoi? Il dort, Thomas. Tu dors, mon Thomas?
2: Il est au téléphone.
0: Oignon.
1: Ah, oignon. Oh, il y en a pour tous les goûts.
0: Il y en a vraiment pour tous les goûts. Et à l'oignon. Bah, tiens, appelez-nous.
5: Il y en a pour tout le monde, ah ouais. C'est ça.
0: 08, voilà, 0810, enfin, voilà. 055, 056. Appelez-nous aussi pour nous dire quel est votre chips préféré.
1: C'est youpi la chips, on peut faire.
0: C'est youpi la chips, effectivement. Donc, Bertrand, voilà, vous êtes venu nous rassurer. Il n'y aura pas de pénurie de
1: va.
0: Pommes
2: non, mais
0: de
2: moi,
0: terre.
2: J'ai peur.
0: Voilà. Eh ben, merci beaucoup pour ce bon message, mon cher Bertrand. Vous nous avez tous rassurés. Merci infiniment.
5: J'étais très heureux de discuter un petit moment avec vous.
0: Vous revenez quand vous voulez pour nous donner de... Eh non, franchement, moi, je suis pro-patate.
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0: Air fryer.
2: Et ça, c'est génial.
0: Délégué général du groupement interprofessionnel pour la valorisation de la pomme de terre, Bertrand Houillon. Merci beaucoup. Passez un bon samedi. Voilà, dans un instant, n'oubliez pas, dans un quart d'heure, mes amis, le samedi,
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0: C'est vous qui faites l'émission 0810 055 056. On est 30 minutes ensemble.

0: Dans une heure, Léon XIV descendra les Champs-Élysées dans sa papa mobile. Hier, le pape a fait son stade de France. Il a rempli le stade en 15 minutes, plus rapide que David Guetta, quand même. Ah, faut le faire. Oui. Et alors, le tout premier pape qui était venu chez nous, c'était Étienne II. Je sais pas si vous vous en rappelez. En 754.
1: Oui, 754.
0: On était encore au royaume des Francs. Oui. Étienne II avait traversé les Alpes pour couronner Pépin le Bref à Saint-Denis.
1: Et alors, Étienne II.
0: Oui, bah, c'est pareil. Étienne II, parfois appelé Étienne III, puisque son prédécesseur Étienne II est mort 3 jours après son élection. C'est quand même ballot. Et alors, dans notre histoire récente, celui qui est le plus venu sur le sol de France, c'est Jean-Paul II, qui a parcouru au cours de son pontificat près de 1,2 million de kilomètres, soit 31 tours la Terre, 129 pays à son actif, c'est dingue. Et en plus, il avait un petit rituel à chaque fois qu'il arrivait en descendant de son avion sur le tarmac. Il s'agenouillait pour baiser le sol. Et alors, c'est en 80 que Jean-Paul II effectue sa toute première visite en France. Il avait descendu aussi les Champs-Élysées aux côtés du président Giscard d'Estaing.
2: Dans le monde, la France est ouverte au dialogue et à la coopération.
0: Et alors, puis Jean-Paul II, il avait rempli le Parc des Princes, mais à un moment, il s'aperçoit qu'il est un peu tard quand même.
3: On s'aperçoit que nous sommes presque à minuit.
1: Ah oui, il faut rentrer, mettre la viande dans le torchon.
3: Et on m'attend à 11h, à Montmartre. Qu'est-ce qu'ils doivent penser? Ils peuvent penser, alors, les jeunes ont dévoré les papes.
0: Il était drôle. Et alors, ils sont tous les deux à Paris en ce moment, le pape et Céline Dion. Et en septembre 84,
1: souvent les deux.
0: Céline a 16 ans.
4: Robe.
0: Et elle est choisie pour chanter devant le pape la chanson Une colombe au Stade Olympique de Montréal.
5: Une colombe est partie en voyage.
0: C'est beau quand même.
1: Il y a une Mathieu.
0: Non, c'est autre chose. Et alors, la précédente visite officielle d'un pape en France, c'était en 2008, Benoît XVI. Mais alors, le pauvre, il y avait eu des turbulences dans l'avion. Les assiettes et les verres avaient valdingué. Et donc, la soutane du pape tachée, le souverain pontife obligé de se changer. C'est quand même fou. Et alors, intéressons-nous maintenant au pape Léon XIV, de son vrai nom, Robert Francis Prévost. Et alors, c'est une vocation. À 7 ans, il célébrait la messe sur la planche à repasser de sa maman. Et il utilisait à la place des hosties des petits bonbons. Et alors, le pape est un fan de voitures aux USA pour payer ses études. Il était moniteur d'auto-école. Sauf que maintenant qu'il est pape, il n'a plus le droit de conduire. C'est un déchirement pour lui. Tous les mardis, il joue au tennis et il fait de la natation. Le pape nage. Il a même sa propre salle de sport dans les appartements du Vatican. Et enfin, le petit potin Willy, si vous voulez acheter la papa mobile, il faudrait débourser 175 000 euros.
1: C'est combien ?
0: 175 000.
1: Alors non.
0: Vous les avez.
4: Cash, il achète.
1: Elle est électrique, il paraît. Hein.
0: En plus.
1: Elle est électrique, mes amis. Merci beaucoup, mon cher Nicolas. Tu restes avec nous, s'il te plaît.
0: Plaisir. Sois
1: bien aimable. Tu veux écouter Manon Lisa avec le petit pêcheur ?
0: Eh ben pourquoi pas.
1: Attends, je peux faire mes petits calculs. Oui. Allez, on va passer Manon Lisa avec. Mais alors un petit peu. Profitez-en. Ça va pas durer longtemps. Alors, c'était Manon Lisa. Oui.

0: Bah, c'était très bien ça. Le petit, c'était quoi?
1: Le petit pêcheur.
0: Ça a cartonné,
2: c'était le pape en plus. Pêcheur.
0: Bah, voilà, le pape, on a compris, Nicolas. Arrêtez de m'engueuler les deux là.
1: Mais non, mais.
0: Après, il y en a un qui m'engueule parce que je connais pas la chanson. Il me dit ah, petit pêcheur, il y a le pape. Ça va,
1: c'est vrai,
0: oui.
1: C'est vrai qu'on vous parlait pas comme ça il y a quelques années.
0: C'est vrai qu'on est un petit peu trop vos aises les deux là. Quand vous allez avoir.
1: J'avoue, on a plus.
0: Vous allez voir Pôle emploi, ça va vous calmer, tiens. Est-ce que vous connaissez le maire de Carrière sous
1: Non.
0: Eh ben, tu vas l'écouter après ça.

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1: Allez, de retour ici, c'est Willy vient déjeuner chez vous. Nous sommes en direct, 12h53, mes amis. On passe à table tous ensemble le samedi et le dimanche entre midi et 13h30. Mais vite, ce sont les 5 dernières minutes.
2: Oh, bah déjà.
1: Si, déjà, avant le journal. Alors, place à la bonne initiative du jour. Bonjour Eddy Haït.
3: Bonjour.
1: Bienvenue ici, mon cher Eddy. Alors, vous êtes le maire de Carrières-sous-Poissy, dans les Yvelines.
3: Voilà, c'est ça.
1: Ah bah alors, parlez-nous un petit peu de Carrières-sous-Poissy. C'est comment, c'est où, Carrières-sous-Poissy?
3: Bah, c'est une ville à l'ouest de Paris, dans les Yvelines, à forte croissance démographique et 46% de la population a moins de 30 ans, d'où l'attention particulière portée à la jeunesse.
1: Exactement, mon cher Eddy. C'est justement pour ça que je voulais vous avoir, parce que vous avez lancé l'opération Argent de Poche. Alors, c'est quoi cette opération?
3: C'est déjà un beau succès puisqu'on a 31 jeunes inscrits pour les prochaines vacances de la Toussaint qui veulent tous faire les petites missions pendant la semaine entière, donc c'est-à-dire pouvoir toucher jusqu'à 100 euros, donc en échange de quelques missions en fait, des jeunes de la ville qui ont envie de gagner un peu d'argent et qui ont entre 14 et 17 ans peuvent proposer leur service à la ville et donc vont intervenir auprès des services municipaux.
1: Voilà, donc c'est un dispositif donc pour les 14-17 ans, on gagne un petit peu d'argent de poche, voilà, en contrepartie d'aide aux services municipaux. Ça peut être quoi ces coups de main?
3: Ça peut être ranger une réserve, déplacer des chaises, trier des livres à la médiathèque. Ça peut être se rendre au service des affaires scolaires, par exemple, pour classer des dossiers qui seraient en attente. Bon, voilà, c'est 20 euros pour 3h30 de mission, dont 30 minutes de pause. Bon. Donc, on est sur une gratification. Voilà, je précise bien une gratification, hein, parce que ce n'est pas sûr du travail.
1: Bien sûr, une gratification, mais qui peut rapporter combien, du coup, au maximum dans la semaine?
3: Ils peuvent maximum par semaine de vacances toucher 100 euros.
1: C'est pas mal, 100 euros. Hein. 100 euros, sur 15 jours de vacances, ça te fait 200 euros, par exemple. Bah, franchement, c'est bien. Merci.
3: Il y a une valeur éducative aussi, sur la manière de dire, voilà, je rends service, je suis récompensé, c'est normal.
1: Voilà, donc, c'est exactement ce que je... Mais Eddy, vous me devancez toutes les questions que j'allais vous poser. Vous m'énervez, Eddy.
3: Je suis un maire très convaincu pour l'autonomie de la jeunesse.
1: Mais parce que justement, je disais qu'il y avait un jeune qui disait, voilà, qu'au-delà, effectivement, de l'argent, lui, il a dit, voilà, c'est super, parce que j'avais envie de me responsabiliser.
3: Voilà. Ah oui, il y a ce message-là derrière. Et puis ça nous permet aussi d'avoir un échange avec des parents, évoquer avec eux la manière dont ils exercent leur parentalité. Enfin, c'est un cercle assez vertueux. Ouais. Et pour honnêtement, un coût assez minime, parce que voilà, c'est pas quelque chose d'insurmontable pour une collectivité. Et ça a marché tout de suite. En fait. Donc on est agréablement surpris, mais déterminé à poursuivre. Donc là, à la Toussaint, pour les vacances d'octobre, j'ai 31 jeunes qui vont être mobilisés sur les 15 jours. Et ils veulent tous faire la semaine. Hein. Les 100 euros sont attractifs.
1: Évidemment. Ouais. Voilà, c'est aussi une manière de découvrir le monde du travail aussi un petit peu.
3: Déjà on valorise leur temps libre, ce qui est pas mal. On les initie à une forme de citoyenneté parce qu'ils appréhendent des missions, des tâches, ils discutent avec des adultes, donc il y a une transmission. C'est un peu, je dirais, un stage de troisième amélioré, quoi, gradé, quoi.
1: Voilà, c'est ça. Comment est-ce que ça se passe, mon cher Eddy, alors quand on est maire de Carrières-sous-Poissy? Je vous demande ça parce que on a souvent des maires ici en invité. À chaque fois, je leur pose cette question parce que on dit toujours que les maires, vous êtes les à portée de baffe, comme on dit. Hein. Vous êtes
2: En
1: première ligne, vous êtes à la fois les politiques préférées des Français. Et alors, vous nous disiez, je suis pleinement engagé avec la jeunesse. C'est ça votre mission.
3: Oui, parce qu'en fait, on fait le choix d'avoir une ville bienveillante, accueillante pour les primo-accédants, c'est-à-dire ces familles qui peuvent acheter un bien, qui ont des enfants, qui viennent chercher une pièce en plus pour agrandir la famille. Donc, on développe beaucoup de 0 à 25 ans les politiques publiques. On a été récemment labellisé cité éducative. On a des moyens publics qui nous sont donnés. On a une ville avec des équilibres sociaux plutôt stables, donc on a, je dirais, des moyens, et moi j'y suis très attaché, je suis profondément attaché à la promesse républicaine, et je pense que tout ce qu'on peut transmettre, tout ce qu'on peut partager, c'est du gain pour la suite.
1: Voilà, du gain. Donc vous aimez votre mission, mon cher Eddy, ça ne doit pas être... C'est dur, parce que c'est 24 heures sur 24.
3: Non, mais je suis maire depuis 2008. J'ai 51 ans, donc je ne m'étends pas par j'ai commencé, j'avais 32 ans. Hein, mais, donc ce que je veux dire par là, c'est qu'on fait. Je suis libre du choix d'avoir été candidat à ma succession, et je suis heureux que les carrières m'aient reconduit à la fonction. Maintenant, au quotidien, il y a des pesanteurs, il y a des fatigues, il y a parfois des questions liées à notre santé mentale aussi, les maires. Mais voilà, s'occuper des loulous, aller voir les jeunes en mission, aller leur proposer des services, des vacances, bah, tout ça contribue aussi à une société qui se réconcilie avec elle-même et ça fait du bien. Je pense qu'on a un pays, suffit pas de décréter qu'il faut réarmer le pays démographiquement, il faut aussi donner confiance aux familles de jouer le jeu avec nous.
1: Eh ben c'est très, bah, dis donc, il est bien ce maire. Hein. Je vais déménager à Kers ou quoi. En plus maintenant que je le connais.
3: Il va pas de moi. Je pense qu'on passerait des bons moments. Ouais.
1: Je viens. En plus je connais le maire, il va me pistonner pour une belle maison pas chère, d'accord, monsieur le maire.
3: Attention.
1: Bon bah c'est très bien.
3: Côté immédiatement.
1: Non, on le fera discrètement. Non,
3: merci de nous permettre de mettre en lumière de telles initiatives.
1: Avec plaisir, franchement c'est vachement bien. Donc on rappelle l'opération Argent de Poche, donc on donne 3h30 maximum dans la semaine de ses vacances.
3: Et ouvert 3h30 par matinée et jusqu'à 5 matinées sur une semaine. Donc on peut se faire entre 20 ou 100 euros, de 14 à 17 ans.
0: Ouais. Ben voilà, c'est clair, c'est beaucoup plus clair.
1: C'est beaucoup mieux, mais il est maire.
0: C'est son métier.
1: Eh ben, c'est son métier. Merci beaucoup, Eddy Haït, donc maire de Carrières sous Poissy dans les Yvelines. Passez un bon week-end. Voilà, mes amis, dans un instant. Oulala, 12h59. Donc là, dans une minute, on va commencer à vous prendre au téléphone. 0810 055 056. Puisque le samedi,
0: c'est Youpi la vie.
1: C'est vous qui faites l'antenne pendant 30 minutes. L'antenne est à vous, mes amis. Ça n'arrive sur aucune autre radio au monde. On vous donne les clés, vous vous démerdez.
0: Et appelez-nous, ça n'a rien préparé.
1: Ah non, on n'a rien fait. De toute façon, on n'a rien fait. On fait rien. Mais là, ça se remarque. Tu vois. Encore qu'il y a des invités, on blablote.
0: Oui, voilà. On fait semblant.
1: On fait semblant de s'intéresser. Mais voilà, appelez-nous, vous repartez avec.
0: Avec un séjour bel en bras d'une valeur de 2000 euros.
1: Oh là là, moi je vais m'appeler moi-même. 0810 055 056.
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1: Ah, j'adore, ça c'est mon jingle préféré. Le samedi, c'est Youpi la vie, c'est vous qui faites l'émission, on vous donne les clés jusqu'à 13h30, mes amis. C'est la nouveauté, on se fait ça depuis fin août. Le samedi et le dimanche, 13h, 13h30, vous avez les clés de l'émission pour nous dire vos Youpi. Et les Youpi, c'est les moments qui vous ont fait plaisir ces derniers jours, ces dernières semaines. La bonne nouvelle que vous avez eue, si vous voulez mettre en avant une association, quelqu'un que vous connaissez, vous mettre en avant vous. Voilà. Si vous êtes, je sais pas, si vous avez un commerce, vous nous parlez de votre commerce. Faites ce que vous voulez. Et puis évidemment, vous réagissez aussi sur l'actualité qu'on a développée en première heure, l'avenue du Pape. On a parlé, qu'est-ce que ça vous inspire ? On vous a parlé...
0: De la patate.
1: De la patate.
0: De la patate, des chips. Vos chips préférés.
1: Donnez vos chips préférés. Ça, j'aime bien.
0: Sur le groupe Facebook Youpi la vie avec Willy Rovelli, Nounours nous dit « J'aime les chips ondulés à l'ancienne ».
1: Ah oui, moi aussi.
0: Et Delphine, les chips au fromage du Jura.
1: Ah,
0: c'est précis. C'est précis. Continuez à nous rejoindre, c'est gratuit. Le groupe Facebook s'appelle Youpi la vie avec Willy Rovelli.
1: Voilà. Et lorsque vous passez à l'antenne au 0810 055 056, vous repartirez aujourd'hui, mes amis, avec...
0: Eh bien, ce sera demain le tirage. Oui. L'un d'entre vous partira avec un séjour Bellambra Club d'une valeur de 2000 euros. Wow. Bellambra Club numéro 1 des clubs de vacances en France. Et en plus, vous partez où vous voulez.
1: Non, mais
0: donc c'est un luxe quand même.
1: Ça va quand même, non sympas, hein. Voilà, ici, on aide votre pouvoir d'achat. Je crois que notre filoche à la réalisation voudrait un jingle. Donc, je lui en donne un. Voilà, qui est là.
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1: Voilà. C'est Youpi la vie.
0: En même temps, ça se comprend.
1: On va écouter Stéphane Echer et puis dans un instant, on va prendre notre premier Youpi. Je crois que c'est Karine qui est en pole position. Stéphane Echer avec Déjeuner en PEX. Bon, c'est maintenant, d'ailleurs, il y a des gens qui sont peut-être à table.
0: Bon, bon appétit.
1: 13h10, il y en a qui sont au repoplo, j'ai un monsieur.
0: Vous mangez tôt.
1: Merci d'être.

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2: Ah oui, le samedi c'est Youpi la vie. Ça y est, il est 13h10. Jusqu'à 13h30, vous avez la parole, mes amis. Vous dites ce que vous voulez, il n'y a aucun problème. Ça réagit aussi
3: sur le groupe Facebook, oui. Youpi la vie avec Willy Rovelli.
2: Oui.
3: Vincent, bravo à tous les trois. Bon, oui, jusque-là, ça, tout est normal.
2: Ça va, oui.
3: Juste une question, l'émission, elle est préparée à l'avance ou non?
2: Alors non.
3: Ça s'en prend.
2: Il ne faut pas le dire, nos patrons croient que oui.
3: Merci Vincent, continue à réagir sur le groupe Facebook, c'est gratuit.
2: Karine est là, ça va ma Karine?
4: Salut mon Willy, salut la troupe.
2: Comment va ma Karine?
4: Eh ben écoute, mieux que le carburant en tout cas.
2: Ah bah ouais, c'est combien énorme. C'est par chez toi là? C'est
4: 2,49 €.
2: Ah là, t'imagines 2,49 €. T'as une voiture toi ma Karine ou...
4: Bah ouais, j'ai une voiture, j'ai une vieille Audi 2003, ouais. Bon voilà.
2: Bon, bah, qu'est-ce que tu veux? Voilà, tu l'utilises beaucoup.
4: Et
2: bon,
4: on va tout en arrêt. C'est ce que je te dis.
2: Bah, ouais. Tu l'utilises beaucoup, normalement?
4: Non, je plaisante. Hein.
3: Oui.
4: Ouais, je l'utilise pas mal pour aller au boulot, ouais.
2: Ah, ouais, en plus. Ouais. Bon. Je crois que tu voulais réagir sur le pape, sur la visite du pape.
4: Oui.
2: Alors, vas-y, ma Karine. Vas-y, ma Karine.
4: Alors, moi, en fait, si tu veux, le pape, pour moi, c'est quelqu'un qui représente un guide.
2: Ouais.
4: Un guide dans la foi. Et vraiment, ben, c'est un serviteur de l'Église. Et quand je vois des youtubeurs ou des gens qui se permettent de dire, mais c'est qui ce bonhomme et nanani nanana. Bah moi je trouve que c'est quelqu'un qui nous rappelle l'importance de garder Dieu
2: bon
4: au cœur de sa vie et de faire vivre notre foi avec amour,
2: très
4: humilité
2: bien.
4: Et espérance.
2: Ouais. Tu es pratiquante ma Karine?
4: Alors pas comme je voudrais,
2: ouais.
4: Mais je le pratique à l'intérieur de moi,
2: très bien.
4: Et à l'intérieur de la maison. Je vais à l'église tous les dimanches parce que la semaine elle est très très lourde hein, quand même parfois. Mais tu vois, à la maison, on a une petite vierge qui est installée avec une petite neuvaine.
2: Mmh.
4: On a un Christ. Enfin, voilà, on pratique la foi. Et puis, mon homme étant portugais, il a une certaine vibration religieuse aussi. Et moi, j'ai fait ma confirmation, communions.
2: Ah, moi aussi, j'ai tout fait, moi.
3: J'ai fait ma communion.
4: Je suis attachée à ces valeurs-là.
2: Oui.
4: Et puis, c'est très important d'avoir la foi. Parce que quand ça ne va pas, c'est notre foi intérieure qui nous permet de se relier à ça aussi quelque part.
2: Très bien. Bah
4: quand
2: oui.
4: On n'a pas le moral.
2: Ouais.
4: Bah on demande de l'aide.
2: Bah
4: on demande de l'aide
2: bien.
4: Et puis je voyais une vidéo aussi sur les réseaux, le savoir vivre ensemble.
2: Ouais.
4: Et il est super important et j'aimerais tellement, mais vraiment et sincèrement, que tout le monde puisse en prendre conscience. Savoir vivre ensemble.
2: Il y a du boulot, ma Karine, mais c'est bien. Voilà, il faut y croire. Voilà, il faut y croire. L'espérance, c'est l'un des messages du pape. Bon, du coup, t'as regardé un petit peu là, hier à la télévision.
4: Vite fait, c'était émouvant.
2: Ouais.
4: Moi, quand je vois cet homme, je suis émue parce qu'il respire la bienveillance, la gentillesse. L'honnêteté. Tu vois, il ne prend pas parti des partis politiques, il va ni chez Trump, ni chez Manu. Il ne prend pas parti et cet homme, il est authentique. Et c'est ça que je recherchais, quelqu'un de l'Église.
2: Et ben, ma Karine, dis donc. Ah, voilà. Donc tu aimes bien ton Léon XIV, voilà, et effectivement, voilà. Moi,
4: je vais mettre sa photo à la maison.
2: Oui, mais là,
3: à côté, la photo de Willy aussi.
2: Oui, alors tu mets la mienne à côté. Voilà.
4: Tu es sur mon frigo, Willy, avec ta dédicace.
3: Mais non, parce qu'il est frais.
2: J'ai une tête à être sur un frigo. J'ai une tête à frigo. Nico, toi qui as vu le pape.
4: C'est vrai.
3: Vaut mieux. Après, on peut mettre un frigo.
2: Nico, toi qui as vu le pape hier, c'est vrai, il y avait cette espèce de.
5: Alors moi, je ne suis pas vraiment dans la religion et dans la croyance, plutôt peut-être dans l'espérance.
2: Oui.
5: Mais ça faisait plaisir à voir tous ces jeunes qui avaient l'espérance justement dans les yeux et cette liesse, cette ferveur. Et c'est vraiment des belles images qui m'ont ému.
2: Moi aussi, je trouve ça bien. Tout pareil que toi, Nicolas. C'est la première fois que je suis d'accord avec toi.
5: Il fallait bien que ça arrive.
2: Encore un miracle. C'est le pape et puis c'est tout. Ma Karine.
4: Permis de rassembler.
2: Exactement. Karine, merci beaucoup d'être passée nous voir.
4: Je vous en prie, les gars.
2: Tu prends bien soin de toi et tu repars avec ta sélection.
5: Eh bien, peut-être un autre miracle, ce séjour Bellambra de 2000 euros.
2: J'y crois
4: aussi.
2: J'y crois.
3: Oh là là.
2: Merci beaucoup, ma Karine. Je t'embrasse fort. Passe un bon week-end. Ciao,
4: Belle.
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2: Voilà, 13h15 bientôt. On continue jusqu'à 13h30. C'est votre moment. Vous prenez les clés de cette émission. Vous nous dites ce que vous voulez. D'accord, il n'y a aucun problème. Chacun a droit à la parole. Ça va, Henri-Jacques? Ça va très très bien, mon. Tu nous appelles d'où, Henri-Jacques?
6: De Bordeaux.
2: Bordeaux. Ouh là là, j'ai entendu ce matin à Bordeaux que c'était la banqueroute. T'as entendu ça, Henri-Jacques?
6: Arrête, non.
2: J'ai entendu sur une radio, sur notre radio, qu'à Bordeaux, il paraît qu'il n'y a plus d'argent dans les caisses. Hop.
6: Ah non, mais ça, c'est... Non, mais ça... Attends, c'est pas d'hier.
2: Ah, c'est pas d'hier. Voilà, d'accord.
6: Non, non, mais attends. T'écoutes pas la radio ou quoi?
2: Bah oui, j'écoute. Je me fais engueuler par Henri-Jacques.
6: Mais la radio, tu l'écoutes pas?
2: Bah, je l'écoute, la radio.
6: Non, quand même.
2: Et Henri-Jacques.
6: Non, je voulais intervenir, si oui. tu veux. Je voulais vas-y, intervenir vas-y. Sur un truc.
2: Oui, vas-y.
6: Où, ça m'a un petit peu choqué, si tu veux. Donc, je lis ça sur Sud-Ouest, sur Internet.
2: Ouais.
6: Le montant du voyage du pape est de 27 millions d'euros.
2: Oui.
6: Bon, jusque-là,
2: bon.
6: Je me suis dit, il n'y a pas de problème. Par contre, ils ont demandé une quête pour financer. Alors, je me suis dit, est-ce que le Vatican a déposé le bilan? Non. Parce que ça fait quand même partie des plus riches du monde.
2: Oui.
6: Il demande de faire une quête pour financer les 27 millions d'euros des passants du pape. J'ai rien contre le pape, pas du tout, Benoît XVI, ça m'a très bien, François, il m'allait très bien. En plus, je suis athée, donc ça tombe très bien aussi.
2: Oui.
6: Ça fait une doublette. Mais bon, je trouve ça quand même un petit peu scandaleux. La personne que tu as eue tout à l'heure.
2: Oui. Karine.
6: Il promenait sa fille avec qui faisait le marathon.
2: Oui, ah oui, oui, oui.
5: Notre invité pas banal.
2: Jonathan. Oui.
6: Qui a besoin d'argent.
2: Oui, tu as raison.
6: Non, mais on marche sur la tête ou quoi là?
2: Ouais. Mmh. Je crois que c'est parce que c'est la tradition, c'est
5: en
2: ça.
5: En fait, comme c'est la France qui invite, c'est le pays qui invite, qui doit payer. Donc le
2: alors, c'est pas le pays, non, c'est l'église, voilà.
5: Les diocèses.
2: Voilà, les diocèses du pays
5: mais
2: qui reçoit.
5: Le Vatican ne paye pas.
6: On met des yeux brillants devant le pape, tout ça. Je peux le concevoir, bien évidemment. Mais qui finance en voyage.
2: Oui, après, c'est vrai que.
6: Ne vend pas aux fidèles.
2: Oui.
6: De venir leur donner de l'argent.
2: Tu as raison. Mais là, ils ont donné, apparemment.
5: La barre des 12 millions d'euros a été dépassée.
2: Je crois que la visite de Lourdes et de Metz, c'est bon. Ça a été entièrement payé et Paris, non.
6: À Rouen, à Marseille, où ils veulent. On s'en fout. Mais qui finance les placements.
2: Alors, où ils veulent, non.
6: Ils peuvent.
2: Henri-Jacques,
6: une nullité grave.
2: Henri-Jacques, tu as dit, ils peuvent aller où ils veulent.
5: Tout seul, Henri-Jacques.
2: Henri-Jacques, il m'engueule, donc il arrive. Henri-Jacques, tu as entièrement. Tu dis, il peut aller où il veut. Non, il ne peut pas aller à Bordeaux car vous n'avez plus d'argent.
5: Oui.
2: Je te le rappelle, Henri-Jacques.
6: Non, mais ça, tu l'as déjà dit tout à l'heure. Bon,
5: en revanche.
2: Plaisante, Henri-Jacques.
5: Non, on vient à Bordeaux. Bientôt.
6: Je me souviens pas du montant de la dette, mais c'est un petit peu abyssal.
2: Bon.
6: Je pense. Hein.
2: Henri-Jacques.
6: Un peu abyssal.
2: Bon, merci. Mais non, Henri-Jacques, c'est très
5: avis.
2: Bien, bravo, c'est ton avis.
5: Tu as le droit de t'exprimer.
2: Henri-Jacques, tu habites où, à Bordeaux même?
6: Oui, à Bordeaux même.
2: D'accord, bah, nous on va jouer à Bordeaux quand?
5: Le jeudi 11 février.
2: 11 février, je t'invite, d'accord? Tu viens nous voir, Henri-Jacques.
5: Au
2: tu
5: théâtre,
2: t'es obligé de venir. T'es obligé de venir.
6: Plaisir, et puis, avec grand plaisir. Ouais. En plus, si tu veux, l'UVB joue tout à l'heure, donc
2: j'attends. Ça n'a aucun rapport, mais c'est très bien. Henri-Jacques, tu seras obligé de venir et obligé d'aimer. Voilà, comme ça on t'offre deux places. Merci Henri-Jacques de Bordeaux. Merci beaucoup d'être passé nous voir, mon Henri-Jacques, et tu repars évidemment. Et
5: peut-être avec le séjour.
2: Voilà, avec le séjour bel en bras qu'on vous offrira demain. Allez, 0810 055 056. Continuez à nous appeler, mes amis. On va reprendre quelqu'un dans un petit instant, mais d'abord, on va écouter 14 Flash. Je ne sais pas.
5: Pourquoi pas?
2: Ah, si, c'est connu.
5: Ah, ça, j'aime bien ça.
2: J'aime bien.
5: Le petit
2: saxo, là. J'aime bien ça.

0: Très bien, ça m'a fait plaisir de réécouter ça. Ça, j'adore. Ça, c'était 4. C'était ça.
1: L'anglais aussi.
0: Les gens n'écoutent pas cette émission pour la musique, vous savez, ils écoutent juste pour nous.
2: Pour vous.
0: Nous sommes la mélodie. Comprenez, Anaïs.
3: Bonjour.
0: Ça va, Anaïs?
2: Bonjour.
0: Tout va bien, Anaïs? Tu écoutes cette émission pour la musique, non? Hein, pas que pour la musique. Enfin, je veux dire, tu n'écoutes pas pour que je désannonce les disques, tu t'en fiches.
3: Un petit peu, mais pour un quelques petits détails en plus, pour lesquels je suis à l'antenne.
0: Ah, bon. Tu t'appelles d'où, Anaïs?
3: De Royan.
0: Ah, oh là là! Oh, c'est beau, Royan, hein?
2: C'est joli, Royan.
0: Dis donc, Anaïs, il y a du pouvoir d'achat chez Anaïs, non?
3: Pas tellement, mais...
0: Tu habites où, à Royan, genre en face de la mer? Non, parce que...
3: C'est bon vivre, oui, à quelques pas de la mer, c'est fantastique, on a un soleil magnifique actuellement.
2: Ah, la chance.
0: Ah là, c'est ça ton youpi, hein. C'est ça, tu voulais nous faire envier, c'est ça, tu veux qu'on te jalouse.
3: Et que vous venez nous voir, surtout.
2: Ah, mais il faut nous inviter.
0: C'est vrai, disons, on a joué à Royan.
1: Oui, on avait joué.
0: Ah oui, on a joué à Royan déjà, t'es pas venu me voir, Anaïs, l'année dernière. C'était très bien d'ailleurs, je me rappelle très bien. C'était super sympa. Alors vas-y, raconte-nous un petit peu ce que tu vois. Quelle va être ta journée aujourd'hui à Royan?
3: Alors actuellement, je suis à l'anniversaire de la petite fille d'une amie qui fête un an.
0: Oh, un an déjà.
3: Des gros bisous. Oui, Naila qui a un an. Voilà. Et on est dans un parc actuellement, donc je me suis mis un petit peu en retrait pour pouvoir échanger avec vous.
2: C'est gentil.
3: Et cet après-midi, ça va être plage et surf, je pense.
0: Oh là plage et surf. Tu surfes ou tu vas mater les surfeurs? C'est quoi le truc, Anaïs?
3: Alors, un peu les deux.
0: Ah, alors,
3: suis avec un surfeur actuellement, donc moi, je suis sur ma serviette et je l'admire surfer. Et je me lance parfois, mais quand les vagues sont trop grosses, je reste sur ma serviette.
0: Ah. Alors, vas-y, alors, dis-nous ce qui te charme chez un surfeur. C'est le physique?
3: Alors, dans le surf en général, c'est l'esprit du surf, la liberté, la grandeur de l'océan. C'est vraiment un moment unique, hein. Quand vous êtes seul à l'eau, c'est fantastique.
0: Ah là là là là là là. Et physiquement, c'est quoi qui te plaît chez le surfeur? Parce qu'ils sont, musclés?
3: Non, c'est pas le physique, c'est l'état d'esprit plutôt.
0: Oh, Anaïs, arrête.
1: Et la vérité.
0: Anaïs, ici on dit la vérité.
3: Malgré tout, c'est pas très beau.
0: On est pas au Stade de France avec le pape. Hein. Ici on dit la vérité. Bon, très bien. Donc l'esprit du surf. C'est la liberté, Tu fais du surf, Nicolas?
1: Non, j'ai pas une tête à faire du surf.
2: Il fait la planche.
1: Je coule.
0: Non. En plus, une tête, c'est vrai. À être Léon XIV, qui a été surfeur. C'est vrai. Hein. Il a une tête de Léon XIV.
2: Il a une tête de pape.
0: T'as une tête de Léon XIV. Bah, c'est bien. Déjà.
2: Ah bah on lui met une soutane.
0: C'est pas mal. Donc Anaïs cet après-midi, donc elle va mater les surfeurs et peut-être un petit peu être sur la planche.
2: Oui.
3: Voilà.
0: Bon, moi j'aime
2: c'est un beau programme en tout cas.
0: C'est un beau programme.
2: C'est un beau youpi.
0: C'est un beau youpi, Anaïs. Tu fais quoi dans la vie, Anaïs?
3: Alors actuellement, je suis à la recherche d'un emploi.
0: Ah bah vas-y. Ou comment, qui?
3: Alors comme dans l'idéal, comme PNC. Alors si vous l'avez, la ref.
0: Non. Ah les hôtesses de l'air.
3: Exactement, personnel navigant commercial, oui.
0: D'accord, très bien, personnel navigant commercial, très bien. Et alors, comment ça se fait que tu ne trouves pas? Parce que là, dis donc, j'ai vu qu'il y avait les avions, il y en a plein là. Apparemment, ils sont pleins tous à chaque fois. Ça recrute pas bien?
3: Ah oui, mais bon, écoutez, c'est des sessions de recrutement, énormément, il y a peu de place pour beaucoup d'appelés. Donc, on patiente, voilà. Dans l'idéal, ça serait dans l'aviation d'affaires.
0: Ah. On les jette.
3: Donc c'est un milieu qui est assez fin. Exactement.
0: Moi j'ai peut-être de la place. Moi je vais voir pour toi ce que je peux faire pour mon jet personnel.
2: Un jet 27.
0: Oui, là il y a jet 27.
2: Jet 31.
0: C'est déjà pas mal.
3: Voilà.
0: C'est,
3: pas mal.
0: Bah, c'est déjà bien. Anaïs, merci beaucoup. Bah, on te souhaite de trouver vite du travail. En attendant, tu repars avec ta sélection.
1: Pour le séjour Bénin.
0: Voilà. Bah, ça serait déjà pas mal si tu pouvais avoir ça. On t'embrasse fort, Anaïs. Tu prends bien soin de
3: merci
0: toi et amuse-toi bien.
3: Merci pour votre sourire.
0: Bah, merci à toi, Anaïs. Merci pour ta fidélité.
2: Bon
0: bah, voilà, ça c'était un bon youpi.
2: C'est un bon youpi.
0: Et bah, voilà, merci Anaïs.
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0: Comment va Marlène?
6: Ah, bonjour Élie.
0: Ah, les surprises Marlène. Tu vas bien Marlène? Tu nous appelles d'où?
6: Oui, ça va, j'appelle de Virette, un tout petit village, pas loin de Saint-Quentin, une heure d'Amiens, dans les Hauts-de-France.
0: Très joli, très bel endroit. Ouais. Tu voulais nous parler?
6: Bon, c'est vrai, t'es déjà venue.
0: Ah bah oui. Je connais la maison. tu fais quoi là-bas Marlène?
6: Alors, je suis secrétaire médicale dans un cabinet de radiologie.
0: Ah, très bien. Bon,
6: C'est cool, quand je finis le samedi à midi, ben c'est parfait. Je mets la vie et je ris dans ma voiture.
0: Tu passes une radio à l'autre.
6: Non, pas du tout. J'écoute ici Picardie normalement, mais quand pendant midi, c'est vous, ben j'écoute ici.
0: Voilà.
2: Et l'auditrice.
0: Et tu voulais nous parler de quoi, ma Marlène, ce midi?
6: Eh ben, je voulais dire, je faisais partie du camp qui aimait les chips à l'ancienne.
0: Ah, bravo Marlène. Team chips à l'ancienne, on est bien d'accord. Mais donc,
6: voilà.
0: Avec
6: et
0: un petit
6: voilà. Après, je voulais aussi parler des prix du carburant, qui sont quand même assez inquiétants, parce que je me dis que même en travaillant à deux, ça devient compliqué, donc c'est un peu dommage.
0: Ouais, tu sais quoi, on va en parler demain. On parlera demain.
6: Ouais,
0: on parlera un petit peu de ça, parce qu'on en reparlera demain, mais tu sais que j'ai lu qu'il fallait travailler maintenant. Il faut travailler 8h30 par jour, d'accord, pour se payer un litre. Pour se payer un litre d'essence, tu vois.
1: Donc,
0: c'est une journée de travail. C'est une journée de travail pour un plein d'essence, pardon.
2: D'accord. Nous, alors, attendez, moi, je calcule.
6: J'ai 17 ans que je fais ce travail-là et j'ai peut-être envie de changer et peut-être devenir peut-être nounou pour travailler chez moi et de plus utiliser ma voiture.
0: Il y en a plein. On en reparlera demain et tu verras qu'effectivement, il y en a plein qui ont changé effectivement leur mode de vie. Marlène, merci beaucoup d'être passée. Donc, Team Chips à l'ancienne. Bravo, Marlène.
1: Bravo.
0: Ça, on aime bien. Tu repars avec ta sélection.
1: Pour le séjour Bellambra de 2000 euros.
0: On t'embrasse fort, Marlène. Passe un bon week-end.
6: En vélo avec mes enfants.
0: Bah t'embrasse tous les enfants. Ciao, ciao. Voilà mes amis, c'est fini.
1: Oh non,
0: la Barbie. N'oubliez pas la tournée One Man Show heureux. Hein. Toutes les dates sur willy-rovelli.com. Passez une belle journée ici et pas ailleurs.
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2: Bonjour à tous et bienvenue dans votre émission cinéma sur Ici, ça tourne, avec l'équipe du film de Judith Godrèche, adapté du livre d'Annie Ernaux, Mémoire de fille, qui sort au cinéma la semaine prochaine. Pour nous dévoiler les coulisses du tournage de ce film très réussi, Judith Godrèche elle-même est notre invitée en compagnie du comédien Victor Bonnel. Mais avant, coup de projecteur sur mon coup de cœur cinéma de la semaine, à découvrir dans les salles, bah pourquoi pas, ce week-end.
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2: À voir au cinéma depuis ce mercredi un film incroyable avec l'actrice au nom le plus imprononçable, Adèle Exarchopoulos, oui. Déjà, sa filmographie est très impressionnante depuis La vie d'Adèle jusqu'à L'amour ouf en passant par la série La Flamme. Mais depuis ce mercredi, Adèle Exarchopoulos donc monte encore d'un cran et livre une incroyable performance dans le film Garance. Elle y interprète une comédienne galérienne qui court après les cachets d'intermittence.
3: Alors, t'es comédienne?
4: Un peu galérienne, mais...
3: C'est ça, être comédienne, non?
4: Ouais, c'est vrai.
2: Mais qui court surtout derrière les verres de vin.
5: On sait qu'on peut pas t'aider à résoudre ton problème avec l'alcool.
4: Oh, désolé, énorme galère dans le RER avec la femme qui prend un taxi.
6: Tu sais ce qui se passe si tu rates une représentation?
4: Y a pas de cas où je rate une représentation.
2: Garance est un film rare qui aborde le sujet certes délicat et assez tabou de l'alcoolémie, mais surtout des ravages progressifs qu'il provoque dans le quotidien d'une jeune femme.
4: Sans alcool, je sais pas comment faire.
5: Garance, t'es une actrice géniale.
4: Mais je sais faire encore.
5: Tu sais faire, bien sûr. Mais tu peux plus.
4: Tu nous ouvres? Je peux pas ouvrir, je peux pas sentir, j'ai trop peur.
5: Tu gères, Garance? T'as pas de problème?
7: L'alcool, c'est une béquille le soir. Et c'est un coup de poing dans la tête le lendemain matin.
2: Ce qui est génial dans ce film réalisé par Jeanne Herry, à qui on doit aussi l'incroyable « Je verrai toujours vos visages », que je vous recommande, c'est que le film ne tombe jamais dans le pathos ou le côté moralisateur. Il est même parfois drôle et surtout d'une délicatesse infinie. Il aborde par exemple le sujet de l'alcoolémie au cœur d'une histoire d'amour et montre comment l'addiction s'immisce de manière insidieuse au cœur de la relation, comme si l'alcool devenait en quelque sorte une troisième personne au sein du couple. Garance est en plus d'être un grand film de cinéma, vraiment, une œuvre d'utilité publique.
8: T'es malade, mon amour. Moi, je suis un peu perdue.
4: Je t'avais prévenu, Pauline.
9: Vous devriez faire du sport.
4: Oh non, c'est pas possible, ça. Pas moyen. Ça fait longtemps que je cours même plus après le bus, alors. Ouais.
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2: Et bienvenue dans votre émission cinéma. Ça tourne aujourd'hui avec l'actrice et réalisatrice Judith Godrèche, de retour au cinéma, aux commandes d'un film superbe, adaptation du livre d'Annie Ernaux, Mémoire de fille, qui nous plonge dans le quotidien d'une jeune fille en 1958. Bonjour Judith Godrèche.
10: Bonjour.
2: Merci d'être avec nous. Et vous n'êtes pas seule, vous êtes venue en compagnie d'un comédien, l'un de vos comédiens, Victor Bonnel. Bonjour Victor.
11: Bonjour.
2: Vous interprétez Hervé, prof moniteur de la colonie de vacances où se rend Annie, interprétée par votre fille Judith Godrèche, Tess Barthélémy. Mémoire de fille retrace donc un souvenir de l'été 58. Judith, est-ce que je peux vous laisser pitcher la suite en deux phrases et on lance la bande-annonce?
10: Ah là là, oui, d'accord, carrément.
2: Ouais, ça démarre comme ça.
10: C'est l'été, c'est la première fois que Annie quitte son vie, sa Yvetot et sa famille. C'est là que je m'emmêle les pinceaux et qu'elle va voilà être aide-monitrice et cet été va changer toute sa vie.
2: Bande annonce.
12: Tu pars pas pour toute la vie. C'est juste un poste de maîtrise en colonie.
13: C'est l'indépendance.
14: Et ta mère, ça lui fait rien que tu partes?
12: Tant que je l'ai plus sur le dos.
13: T'as pris assez de livres?
12: Oui.
13: Quoi qu'il arrive, tu ne te laisses pas marcher sur les pieds.
15: Edgar, Félix, c'est toi?
12: Je voulais absolument faire cette colonie pour être avec des filles relax comme toi.
13: Relax.
11: Tu danses pas?
2: Extrait du film Mémoire de fille de Judith Godrèche. Judith Godrèche, Victor Bonnel, vous avez tourné ce film il y a quasiment un an, tout pile, entre les Yvelines et la Normandie. Est-ce que vos souvenirs de tournage sont encore frais? On peut aller puiser dedans?
11: On peut essayer.
10: J'espère pour nos cerveaux respectifs. En même temps, Victor est plus jeune que moi, donc il n'a pas d'excuses, lui.
2: Ah ben voilà, on mise tout sur vous, Victor, puisque c'est l'heure de la séquence souvenirs sensoriels de tournage. Mais je commence par vous, Judith Godrèche. En vous replongeant dans les souvenirs des lieux de tournage normands, notamment, quel paysage, quel décor vous revient en tête sans réfléchir?
10: des chevaux qui gambadaient pas loin de là où on tournait.
16: Ah ouais ? Vous pouvez nous décrire les images qui... Pourquoi vous riez ? Ils vous ont embêté, ces chevaux ?
10: Non, pas du tout. C'était chouette de se retrouver dans la nature après avoir tourné dans ce lieu, dans cette colonie de vacances et dans ce grand bâtiment dans lequel on est resté pendant un même lieu. En fait, c'est vrai que quand on tourne dans un seul lieu, on est content ensuite de changer un peu de paysage.
16: De prendre l'air. Et puis là, exactement. On voyage vraiment. On a vraiment l'impression de voyager dans le temps. Justement, cet endroit où vous parlez des chevaux, c'est donc la ferme.
10: Ouais.
16: C'est cet endroit de campagne où on a l'impression que le temps s'est arrêté. En fait,
10: c'était là où on tournait. Il y avait le décor pour la maison de d'Odette, la meilleure amie d'Annie. Et donc, c'est vrai qu'on a tourné le film d'abord en ordre chronologique à la colonie de vacances, enfin tout, donc dans ce lieu. Et ensuite, quand on est parti de la région parisienne, donc on est allé en Normandie. Donc et là, c'est le début du film. Donc on est reparti à zéro en fait.
16: Victor Bonnel, quelle odeur vous a particulièrement marqué sur ce tournage ?
11: Quelle odeur ? Je pense qu'il y avait une odeur de cigarette latente un peu pendant tout le tournage. On tournait du coup pendant la première partie où j'étais sur le tournage. Il y avait beaucoup d'intérieur et beaucoup de scènes du coup où tout le monde fumait des cigarettes. Et voilà, donc ça c'est une odeur qui a imprégné mon tournage.
16: Mais oui, mais qu'est-ce que ça fume dans ce film ? J'aimerais qu'on revienne justement sur cet aspect-là. Tous les personnages quasiment fument. Et du coup, dans le cinéma, est-ce que ce sont des vraies cigarettes ? Parce que parfois, ça peut être le cas. Je crois qu'il y en a des fausses aussi. Judith Godrèche, là, sur ce tournage en question.
10: Mais justement, on en est où maintenant avec cette histoire de vraies ou fausses cigarettes ? Parce qu'il y avait des fausses cigarettes, mais qui s'étaient avérées pas bonnes pour pas bien non plus.
11: Ouais.
16: Du coup, vous avez fumé des vraies ?
11: Ouais. Oui, je suis non-fumeur. J'ai pas l'habitude de fumer. Mais souvent, ce qu'on me donne, c'est des fausses cigarettes. Et là, c'était le cas. Mais je crois que pour les fumeurs, cette odeur-là, elle est encore plus désagréable. Parce qu'en fait, c'est des herbes. Et du coup,
10: mal au cœur, ouais.
11: Ouais, j'ai fumé des fausses cigarettes, mais en fait, je crois que l'odeur, c'est encore pire que les vraies, quoi.
16: Mais c'est quoi, en fait, des fausses cigarettes? Il y a quoi à l'intérieur?
11: Je sais pas, plein de plantes. J'ai pas posé la question, je me suis laissé porter.
10: De la camomille.
16: D'accord.
10: C'est pour ça qu'il est tiré le relax.
11: Ouais, exactement.
16: Alors, non, mais c'est vrai, il y a beaucoup de fumée dans ce film. Ça fait même partie de l'esthétique aussi. Il y a eu des rajouts avec des machines à fumer aussi,
10: exactement.
16: Judith Godrèche.
10: Ah oui, vous êtes très précise sur le.
16: Mais c'est l'objectif de cette émission.
10: C'est vraiment revenir sur les coulisses.
16: Alors, je vous invite à développer. Non, mais c'était un vrai choix esthétique de votre part aussi.
10: Oui, et puis c'est surtout que Annie arrive dans cet univers comme ça, dans lequel une sorte d'aura un peu mystérieuse, un peu fantasmatique pour elle, puisqu'elle s'est raconté plein d'histoires sur ce qu'elle allait trouver dans cette colonie, qu'il y a ce groupe de jeunes qui est super à l'aise, qui fume, qui boit, et tout à coup la fumée apportait une forme appuyait cet aspect boîte de nuit permanente, quoi. Il y a un truc de l'ordre de la fête. Ils sont toujours plus ou moins en train de faire la fête.
16: Ouais, c'est vrai. L'odeur, vous, qui vous reste en mémoire, justement, Judith Godrèche, c'est celle des gens. Il y a dans votre film des scènes très intimistes et d'autres avec énormément de monde. Je pense notamment aux scènes avec les enfants, en groupe, lors du déjeuner, par exemple. Comment on orchestre une scène comme ça ? Est-ce que c'est difficile à discipliner tous ces enfants sur un plateau ?
10: Ben, en fait, nous, on essayait de pas du tout les discipliner, non.
16: Ah, donc c'était vraiment le why ? C'était vraiment le boxon dans la réalité aussi.
10: Je crois que tu t'es pris des bouts de pain, même, non ?
11: Victor Bonnel, c'est vrai ? Je crois que c'est une responsabilité qu'on nous a incombée assez tôt, en fait. C'est que quand il y avait les enfants, ben voilà, c'était au moniteur de les prendre en charge, quoi. Et je crois que c'était intéressant, à la mise en scène aussi, de montrer une jeunesse, une enfance effervescente, comme ça, qui fout le bordel, qui a beaucoup d'énergie, etc. Du coup, je crois qu'il y a eu plusieurs scènes où on était vraiment en charge d'être...
10: Il y avait même un encouragement, on leur disait « amusez-vous, amusez-vous », c'est allé jusqu'à ce que Tess Barthélémy se prenne une boulette de pain en pleine séquence. D'ailleurs, je crois qu'on la voit dans la séquence, mais dans le visage.
16: Alors, Judith Godrèche et le comédien Victor Bonnel sont nos invités ce week-end dans sa tourne pour le film « Mémoire de fille » qui sort donc au cinéma mercredi prochain. Judith, Victor, quand on vous a demandé quel était le son qui vous avait marqué sur ce tournage, vous nous avez répondu à peu près la même chose. chose. Le parquet qui grince pour vous, Victor, et pour vous, Judith Godrèche, le grincement d'une porte.
17: Mais non.
16: Donc on était dans un décor grinçant.
17: C'est fou, cette.
16: Autrement dit, quoi, un décor. C'est un bâtiment d'époque, ce dortoir où vous avez tourné.
17: Oui, tout à fait, ouais. Oui, mais c'est vrai. Par ailleurs, c'était, ça faisait un peu partie de ton personnage aussi. C'est-à-dire que, et d'ailleurs, dans le film, on a réutilisé ce grincement à différents endroits du mix. Mais c'était un peu le son de tous les sons qui étaient oui apparentés à ton personnage.
16: Ah,
17: oui, il y a vraiment non les sons de H. Mmh.
16: Les sons de H. Donc H, c'est Hervé, c'est votre personnage, Victor Bonnel. Pour les scènes de danse au cinéma, bien souvent, dites-moi si je me trompe, mais on filme sans la musique, qui est ajoutée après lors du montage. Donc généralement, les gens dansent sans rien. Est-ce que c'était le cas à ce moment-là? Vous avez dansé le rock sans musique ou est-ce que...
11: Très peu. Franchement, très peu. Ça, c'était une volonté de Judith. Je pense qu'on soit tous ensemble, tous au même rythme. Et je crois que ça nous aidait vraiment, en fait, à déployer. En fait, ce que je trouve super beau dans cette scène-là, c'est qu'il y a une espèce d'effervescence autour de Annie. Et on sentait que tout le monde était dans son élément, que tout le monde avait l'habitude, et elle était un peu dépaysée par ça. Et du coup, je pense que ce qui nous a vachement aidé, c'est justement d'être dans ce truc presque, j'allais dire, méditatif, mais je sais pas si c'est vraiment le mot, mais une espèce de répétition comme ça, puis on enchaînait beaucoup les prises. Et donc ça nous a vraiment aidé, et heureusement qu'il y avait la musique, ça nous a vraiment aidé, ouais.
16: Ça vous a mis dans une sorte de transe,
11: ouais,
16: quoi,
11: exactement.
16: Quelque part.
17: Et c'était un moment un peu, pour parler, parce que je sais que vous aimez bien les trucs précis.
16: Oui.
17: Et donc ça y est, mon cerveau vient de s'enclencher.
16: Super.
17: Et du coup, oui, je sais, ça a pris du temps.
16: Allez-y, Judith Godrèche, on vous écoute.
17: Pour parler d'un truc précis.
16: Oui.
17: Non, mais c'était en plus une séquence où, sur certains plans, Tess Barthélémy, qui joue donc le personnage d'Annie, portait la caméra.
16: Mmh.
17: Parce qu'il y avait cette volonté d'être immersif et de voir vraiment et de vivre ce moment et cette première surprise partie à travers ses yeux. Et du coup, voilà, il y avait aussi ce moment où tu as dansé avec Tess, avec la caméra, et tu te l'es pas pris dans le visage même à un moment donné.
11: Non, je crois pas. Je sais pas.
16: Mais attendez, une caméra, c'est gros quand même. C'est la comédienne.
17: Oui, mais en fait, c'est une sorte de sac à dos qui tient la caméra sur votre buste, donc, et qui est quand même, la caméra est, comment dire, est dirigée par le chef opérateur, mais depuis un, enfin, c'est toute une organisation.
16: Ah oui, c'est très technique.
17: Et la caméra, est comme une sorte de prolongement de l'actrice.
16: D'accord.
17: Ce qui fait que les plans du visage de Victor donnent vraiment le sentiment d'être vu par Annie et non pas par un regard extérieur, enfin celui de la réalisatrice en l'occurrence, quoi. C'était vraiment pour donner ce sentiment de vivre cette séquence à travers les yeux de cette jeune fille de 17 ans et demi.
16: Et pour reparler de la musique, c'était un tournage très musical puisque vous mettiez de la musique en plateau pour vos comédiens, même lors des scènes qui n'étaient pas musicales. Mmh. Pourquoi ?
17: Parce que d'abord, je trouve que la musique crée un sentiment commun, je dirais, pour toute l'équipe et les actrices. C'est-à-dire qu'au moment où on entend cette musique, on est tous traversés d'une même émotion. Et du coup, que ce soit le chef opérateur qui tient la caméra, pour prendre un exemple, Maïwenn Barthélémy qui joue le rôle de Claudine, voilà, il y a une sorte de, il y a quelque chose comme ça qui s'opère.
16: Mais vous mettiez quoi comme type de musique sur le plateau?
17: En fait, je vais demander à chaque actrice et notamment à Maïwenn Barthélémy une liste d'une playlist.
16: D'accord.
17: Et j'avais créé une playlist pour chacun et chacune.
16: Et ça allait de quoi à quoi?
17: Alors, je crois que Maïwenn, c'était des chansons qui sont qui a accès à ses émotions. Et je lui ai demandé des chansons qui la rendaient triste. Et je crois qu'il y avait Phil Collins sur la playlist. Et je crois que j'ai joué ça pour Maïwenn.
16: C'est complètement anachronique, mais du coup.
17: Ah bah complètement. Non, mais puis on n'a pas les droits. Hein, pas dans le film. Ouais, non, on n'a pas.
16: Non, bien sûr, mais pour
17: je pense que le budget du film partait en 5 minutes, là, avec la playlist de tout le monde. C'était mort.
16: Oui, parce que ça coûte très cher d'utiliser des musiques existantes. Mais pour les équipes son, les ingénieurs son, c'était pas un enfer, justement.
17: Si.
16: Oui, parce que comment ils font pour enlever le son de la musique de Phil Collins?
17: J'ai beaucoup d'excuses encore à faire à Olivier Pelletier, à mon ingénieur son. Mais en l'occurrence, alors là, ces moments-là, sur des gros plans sur Maïwenn, qui joue Claudine et qui est donc amoureuse d'Annie, c'était des plans où elle regarde Annie.
16: Ouais.
2: Et là, sur le tournage, ça, elle l'entendait du Phil Collins.
17: Oui.
2: Si on va voir le film, on peut se dire, tiens, là-dessus, il y avait
17: exactement,
2: du Phil Collins.
17: Dans la nature, avec une petite enceinte dont je ne connais plus la marque. Mais n'hésitez pas, si vous voulez des recommandations pour vos enceintes portables, envoyez-moi un DM sur Instagram et je vous enverrai toutes les recommandations pour le meilleur son en toutes circonstances.
2: Mais oui, mais c'est formidable. Merci beaucoup, Judith Godrèche.
17: Vous voyez, vous regrettez pas de m'avoir invitée.
2: Ah, pas du tout. Mémoire de fille. Adaptation du livre d'Annie Ernaux, sorti il y a 10 ans et pour lequel elle vous a cédé ses droits.
17: Mais le film n'est pas sorti il y a 10 ans. Hein.
2: Non, je parle du livre.
17: Ah, d'accord.
2: Vous inquiétez pas, je suis. Le film sort la semaine prochaine, mercredi 30 septembre. C'est une vraie pépite et on revient sur les coulisses de tournage avec Judith Godrèche et le comédien Victor Bonnel, juste après ceci.
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2: Eh B, c'est Judith Godrèche qui vous entendez, qui est complètement dissipée dans cette émission. Ça va, vous passez un bon moment?
17: Très bon, ouais. Et vous, ça c'est pour vous surtout en
2: non,
17: fait.
2: Non mais c'est parfait, c'est vivant, on adore. Judith Godrèche, vous êtes une figure emblématique du cinéma français en tant qu'actrice bien sûr, également porte-parole du mouvement MeToo, réalisatrice. Votre deuxième long métrage, Mémoire de fille, sort mercredi prochain au cinéma. C'est une adaptation du livre d'Annie Ernaux, récit de l'été 58, où elle a connu sa première nuit d'amour. Pas très glamour, pas très romantique. Au final, c'est une agression physique. Et c'est vous, Victor Bonnel, qui jouez dans cette scène, justement, avec Tess Barthélémy, qui incarne Annie Ernaux. Une scène qui a été chorégraphiée par ce qu'on appelle une coordinatrice d'intimité. Et vous avez répété, hein, ça se répète pendant plusieurs jours, plusieurs semaines.
11: Ouais, carrément, plusieurs semaines.
2: Ouais. Plusieurs semaines.
11: Ouais, plusieurs semaines. Et même avant ça, en fait, le travail, il commence bien en amont, parce que dès que j'ai su que j'étais validé, un des premiers coups de fil que j'ai reçu, c'était celui de Paloma, la coordinatrice d'intimité. Et en fait, à partir de ce moment-là, on a eu un échange tous les deux, et puis elle m'a demandé comment est-ce que j'appréhendais le tournage de manière générale, puis après de manière plus spécifique chaque scène. Mmh. Elle m'a parlé des envies de Judith et de sa vision de ces scènes-là. Et donc moi j'étais raccord parce qu'on en avait déjà parlé en amont avec Judith. Mais voilà, donc en fait suffisamment en amont, il y a un climat de confiance qui s'est créé avec Paloma. Et un endroit où je sais que s'il y a quelque chose avec lequel je suis pas à l'aise, je pourrais le verbaliser.
2: Comme quoi par exemple?
11: Ça aurait pu être le rapport à la nudité. Là, c'est pas du tout le cas parce que Judith, c'était pas du tout une de ses intentions de montrer de la nudité.
2: Oui, c'est surtout hors champ, hein, les scènes.
11: Carrément. Et puis ça pourrait être, je sais pas, sur une préparation ou un temps pour moi avant ces scènes-là ou un temps pour moi après ces scènes-là, comme un espèce de sas. Et voilà, donc ça, c'est des propositions qui m'ont été faites et du coup qui créent directement un climat de confiance.
2: Judith Godrèche, vous dites que vous avez cherché justement à ne jamais érotiser le corps de Tess Barthélémy qui interprète Annie Ernaux, en l'occurrence aussi donc pour cette scène. Ça veut dire quoi exactement? Parce que c'est quoi la différence entre une scène qui érotise un corps au cinéma et une scène qui ne l'érotise pas?
17: Ben, par exemple, être toujours du point de vue de la victime, c'est-à-dire d'Annie qui vit cette première nuit avec H, et de m'assurer que la caméra ne puisse jamais se substituer au regard de H sur elle. Donc de ni un regard du spectatorisme, enfin de, c'est-à-dire de quelqu'un qui aurait, et ensuite ça veut dire justement que de ne pas montrer des corps nus et dans et une la représentation d'une violence sexuelle, mais qui puisse être esthétisante, voyeuriste, que ça puisse être beau, que ça puisse être voilà, excitant pour quelqu'un qui regarderait le film. Et c'est vrai que
2: parce que l'essentiel des scènes d'amour au cinéma ou même d'agression sexuelle sont de manière générale trop érotisées, selon vous?
17: Bah, moi, en tout cas, dans mes recherches, j'ai trouvé très très peu de films qui racontent cette histoire de violence sexuelle du point de vue de la victime. C'est vraiment une distance et un regard extérieur qui permet de projeter ce qu'on veut sur ce qu'on voit. Et la question n'est pas, et l'idée n'est pas d'être dans une sorte de position de morale.

0: Et c'est vrai que quand on se pose la question, par contre, c'est là qu'on se rend compte à quel point il y a un écueil et à quel point il est important de se mettre à faire du cinéma différemment. En tout cas, quand on raconte ces histoires-là, parce que sinon, en fait, les jeunes personnes qui viennent voir le film disent je me suis sentie vue plutôt. Mmh. Et ça, c'est important. C'est-à-dire que si on donne à voir, le cinéma a un impact sur la société. Le cinéma peut faire changer certaines choses. Le cinéma permet aux personnes de se sentir moins seules. Mmh. Mais du coup, si on leur donne la vision de violence sexuelle ou encore elles se sentent mises dans la position d'un objet. Enfin, vous voyez, c'est-à-dire qu'il faut remettre le sujet à sa place. Et le sujet, c'est la personne qui est victime d'agression. C'est pas l'agresseur.
1: Mmh. Mémoire de fille, ça sort au cinéma la semaine prochaine, le 30 septembre. La suite de Ça tourne, c'est demain, même heure, même fréquence, à 13h30. Nous recevrons une coordinatrice d'intimité, justement, un métier assez récent dans l'histoire du cinéma et qui s'est largement développé ces dernières années. Et on en discutera ensemble avec vous, Judith Godrèche, et vous, Victor Bonnel. Vous restez là ?
2: Avec plaisir.
1: On ne bouge pas. Rendez-vous sur votre radio ici. Très bel après-midi et vive le cinéma.
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4: Voici donc l'actualité de ces derniers jours vue par la radio-télévision suisse, par RFI, Radio-Canada également, ici en France et enfin à la RTBF en Belgique. Avec d'abord cette semaine la mobilisation des lycéens en France, un peu partout. Les lycéens qui demandent de meilleures conditions d'apprentissage, mais la mobilisation a dégénéré. Interpellations multiples, blessés et dégâts importants. Retour sur cette mobilisation du côté de Nîmes dans un instant. En Belgique, nous avons retenu cette semaine la fermeture d'un centre d'aide d'urgence aux personnes sans domicile à Bruxelles. 130 places disparaissent alors que l'hiver arrive doucement, Marie-Laure de Kerckhove.
5: Les 130 places jusqu'ici réservées à des hommes isolés, c'est la conséquence d'une politique menée par le gouvernement fédéral. L'été dernier, il avait annoncé ne plus vouloir financer un millier de places au total.
4: Nous reviendrons aussi sur cette première dans l'histoire du Maroc avec vous, Nicolas Sûr. Une femme a été nommée chef du gouvernement.
6: Oui, Fatima Ezzara El-Mansouri dirige le PAM, le parti arrivé en tête lors des législatives de la semaine dernière.
4: La campagne électorale s'achève au Québec. Les électeurs sont invités à aller voter ce 5 octobre. Karine Matteux, c'est donc lundi prochain.
7: Oui, le jour du scrutin approche et selon les derniers sondages, le Parti québécois, un parti indépendantiste, pourrait remporter l'élection et même être majoritaire.
4: Enfin, en Suisse, les accords bilatéraux avec l'Union européenne ont franchi un premier cap important au Parlement, Pierre Anchoffa.
8: Après la lourde défaite des souverainistes sur la neutralité, l'UDC n'a rien pu faire à la Chambre des cantons. Les accords négociés par le gouvernement sont validés. Lot de consolation, les sénateurs veulent les soumettre à la double majorité du peuple et des cantons.
4: D'un millier de lycées touchés par un mouvement de contestation en France et des débordements donc cette semaine, des blessés, des interpellations nombreuses et d'importants dégâts. 400 lycées ont dû être fermés, les mobilisations ont parfois été brutalement réprimées par les forces de l'ordre. Des casseurs se sont joints au mouvement des lycéens mobilisés pour de meilleures conditions d'apprentissage. Parmi eux, les élèves du lycée Chaptal à Mende ou encore à Nîmes. Retour sur l'une de ces mobilisations cette semaine devant le lycée Daudet. C'est un reportage d'Antoine Liffaut pour ICI Gare Lozère.
9: Devant les portes fermées du lycée, d'un côté une quinzaine de policiers, de l'autre des lycéens. Parmi eux, Ellie, élève de terminale, a du mal à marcher.
10: Je me suis pris deux coups de matraque dans la jambe. Là, en dessous, ils m'ont frappé de dos, donc j'ai rien vu arriver. Et après, ils m'ont poussé au sol et après, je suis parti. On comprend qu'ils soient répressifs, mais ça reste quand même très violent.
9: À côté, Gémaudi, bientôt 15 ans, est en seconde au lycée du Yoda et se retrouve face aux forces de l'ordre pour la première fois.
11: Ça a pris de l'ampleur, il y a eu la BAC et la police.
9: Et pendant notre interview, deux bouteilles en verre sont jetés sur les policiers derrière. Qui, pour répliquer, tire des grenades lacrymogènes. Gémaudi est en pleurs.
11: On s'est fait gazer deux fois, ils ont lancé deux bombes. On est des lycéens, c'est pas normal de nous gazer alors qu'on est juste en train de revendiquer nos droits.
9: Derrière, avec son drapeau SNES-FSU, Jérôme Amicel, le secrétaire pour le Gard de ce syndicat qui représente des personnels de lycée, vient soutenir les élèves.
12: Il y a une forme d'agressivité d'une partie des agents qui n'est pas représentative, à mon avis, des forces de police, mais qui nuit globalement quand même au maintien de l'ordre dans sa globalité. Il y a un problème aussi du comportement de certains lycéens. Mais bon, d'ailleurs, il faut quand même garder un peu la tête froide, mais de part et d'autre.
9: Des policiers.

0: policier disent aussi avoir été ciblés par des pierres. L'un d'eux a été légèrement blessé à la tête.
1: Voilà donc pour cette mobilisation cette semaine à Nîmes, comme partout ailleurs en France. Des étudiants se sont aussi mobilisés en Belgique, du côté de Liège cette semaine. Et là, il y a eu aussi des débordements, des dégradations. Les revendications sont en gros les mêmes qu'en France. Les étudiants déplorent le manque de moyens dont ils sont victimes. On va rester en Belgique avec la fermeture cette semaine d'un centre d'hébergement pour personnes sans abri à Bruxelles. Au total, 130 personnes seules, des hommes qui, Marie-Laure, n'ont plus de toit pour passer la nuit.
2: Conséquence d'une décision du gouvernement fédéral, il a décidé l'été dernier de ne plus financer 1 000 000 de places d'accueil au total. Le secteur de l'aide aux sans-domicile fixe et les SDF eux-mêmes déplorent cette décision. C'est le cas de Marc. Il a reçu une tente et un sac de couchage cette semaine et il doit désormais se débrouiller.
3: C'est une bêtise magistrale, hein, parce que c'est des moments où justement il faut de la place, pouvoir manger, pouvoir se doucher. Un minimum de dignité quand même, parce qu'on a la rue, qu'on n'a pas le droit d'avoir un peu à manger et à boire.
2: Un peu de dignité, d'autant que l'hiver approche doucement et que les demandes d'hébergement sont toujours plus nombreuses. La directrice du centre fermé aujourd'hui aussi entre colère et tristesse.
4: On ressent beaucoup de tristesse et de la colère quand même, parce que c'est vrai qu'on est à quelques semaines de l'hiver et que d'habitude on annonce des ouvertures de places pour l'hiver, là on en ferme, et d'autant plus qu'on refuse tous les jours des demandes d'hébergement, tout public confondu.
2: Au total, 300 places d'accueil ont déjà été supprimées suite au désengagement du gouvernement fédéral. Les associations espèrent que les 700 autres qui doivent en principe être fermées pourront être sauvées.
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1: C'est une première au Maroc. Le roi Mohamed VI a nommé une femme au poste de Premier ministre. Elle s'appelle Fatima Ezzara El Mansouri et c'est une personnalité bien connue dans le pays, Nicolas.
6: Oui, sa carrière politique démarre en 2008 à 32 ans lorsqu'elle intègre un tout nouveau parti, le PAN, fondé par des personnalités proches du roi. C'est sous ses couleurs que Fatima Ezzara El Mansouri devient l'année suivante d'abord conseillère municipale puis maire de Marrakech, l'une des plus grandes villes marocaines. À ce moment-là, tout s'accélère, elle devient députée en 2011. Elle le restera 10 ans jusqu'à sa nomination en tant que ministre de l'aménagement du territoire et de l'urbanisme dans le gouvernement sortant d'Aziz Aranouche.
1: Alors un autre nom circulait pour le poste de Premier ministre, celui du puissant patron de la Fédération marocaine de football, Fouzi Lechka, lui aussi membre du PAM. Alors pourquoi Nicolas, le roi a-t-il choisi finalement Fatima Ezzara El Mansouri ?
6: Eh bien, Mohamed VI est finalement resté dans la continuité des usages en vigueur depuis l'adoption de la Constitution de 2011. Le chef du gouvernement est traditionnellement le dirigeant du parti arrivé en tête aux législatives et Fatima Ezzara El Mansouri est la coordinatrice de la direction collégiale du PAM. Le roi soigne aussi une image de modernité en devenant le premier monarque à nommer une femme premier ministre. Il choisit enfin une personnalité parfaitement rompue aux usages du Parlement. En effet, pour la nouvelle chef du gouvernement, le plus dur commence, former une coalition pour gouverner et répondre aux urgences sociales.
1: Direction le Canada à présent avec des élections prévues ce lundi, des élections au Québec, Karine, et le parti en tête dans les sondages promet d'organiser un référendum sur l'indépendance de la province.
7: Oui, son chef, Paul Saint-Pierre Plamondon, promet fermement de tenir un référendum dans un premier mandat s'il est porté au pouvoir. Il a toutefois précisé que ce dernier se déroulerait après le départ du président américain Donald Trump, prévu en janvier 2029, afin de rassurer les électeurs en raison de l'imprévisibilité, a-t-il dit, du locataire de la Maison-Blanche. Mais alors que ce parti se dirige vers une majorité, bien seulement 30 % des Québécois, selon les derniers sondages, voteraient pour l'option du oui. Et seulement 14 % croient que c'est cette option qui l'emporterait.
1: Et puis, Karine, la question de la monarchie s'invite aussi dans la campagne électorale au Québec.
7: Au Québec, le roi d'Angleterre est représenté par la lieutenante-gouverneure qui est chargée de sanctionner les lois adoptées par l'Assemblée nationale. Paul Saint-Pierre Plamondon veut couper le budget de la lieutenante-gouverneure pour le rediriger vers la lutte contre l'itinérance. Il promet de le faire dans les 100 premiers jours de son gouvernement. Bon, pour abolir la monarchie au Québec, c'est possible, mais c'est peu réaliste selon les experts parce qu'il faudrait l'accord du Parlement canadien et de toutes les provinces canadiennes. Le chef du Parti québécois, lui, croit le contraire.
5: Il n'y a rien qui empêche une Assemblée nationale démocratique et souveraine de faire une loi sur l'avenir de cette institution-là, le lieutenant-gouverneur. Ensuite, la Constitution du Canada, rappelons-le, n'est pas une constitution qui a une légitimité démocratique. Jamais les Québécois n'ont consenti à cette constitution-là.
7: Alors, ses adversaires dans cette élection croient que ce n'est pas la priorité des électeurs, même si la plupart des chefs de parti sont en accord pour réduire la présence de la monarchie dans la province.
1: Oui, et ces enjeux pourraient compliquer les relations entre le Québec et le gouvernement fédéral.
7: Bien, le premier ministre Mark Carney a fait lire le discours du trône par le roi Charles III. Et il y a d'autres sujets qui pourraient créer des désaccords. Dans une entrevue récente, le premier ministre canadien a dit souhaiter un retour d'une hausse contrôlée de l'immigration temporaire. Et ça, ça a fait bondir le chef péquiste qui croit qu'Ottawa veut augmenter le nombre de nouveaux arrivants au Québec. Paul Saint-Pierre Plamondon a promis de réduire le seuil d'immigration permanente à 35 000 nouveaux arrivants par année. Il veut par ailleurs réduire de moitié l'immigration temporaire.
1: On se quitte en Suisse cette semaine. Après la question de la neutralité, on a parlé Europe ces derniers jours. La politique suisse enchaîne les débats autour de l'ouverture et de son rapport au monde. Pierre-Han.
8: Dimanche dernier, le peuple et les cantons ont infligé une gifle aux souverainistes. Tous les cantons et 7 Helvètes sur 10 ont refusé de sacraliser la neutralité. Dès le lendemain, les travaux parlementaires permettaient à l'UDC de rebondir sur leur autre sujet fétiche, nos relations avec l'Union européenne. Des débats fleuves sur les paquets d'accords scellés avec Bruxelles pour consolider la voie bilatérale. La Chambre des cantons a validé l'essentiel des accords défendus par le gouvernement, mais a décidé de les soumettre au référendum obligatoire.
1: Et ça, Pierre-Han, ça veut dire qu'il faudra la majorité du peuple et des cantons lors de la votation de l'année prochaine.
8: Exactement, Olivier, cela complique la tâche des partisans car les petits cantons, traditionnellement plus conservateurs, ont ainsi autant de poids que les grands cantons urbains. C'est donc un résultat positif pour l'UDC qui est le seul grand parti à combattre ces accords, sa vice-présidente Céline Amaudru.
9: La victoire, elle sera au moment de la votation, à savoir que le nom se dessine et que ce soit le résultat. C'est pas une victoire, c'est un soulagement et c'est vraiment le respect des institutions face à une telle votation. Il y a des aspects institutionnels, il y a des aspects politiques et de ce fait, ça paraît totalement logique, il y ait la double majorité.
8: Un point très controversé, la Constitution ne prévoit ce référendum obligatoire que pour l'adhésion à une organisation internationale ou à une alliance militaire. La Chambre du peuple pourrait bien renverser la vapeur, mais pour le président du groupe libéral, Damien Côtier, l'essentiel est ailleurs.
10: Ce que je constate, c'est que le dossier, il ressort en très bon état de ces débats au Conseil des États. Il y a quelques éléments sur lesquels on devra revenir. Mais en fait, il y a un très large soutien à cet accord, parce qu'il est bon pour la Suisse, parce qu'il est bon pour l'emploi en Suisse, et parce qu'on a besoin de pouvoir exporter nos produits et de continuer de traiter avec l'Union européenne pour développer la voie bilatérale. C'est la décision principale, et ça, c'est une très très bonne nouvelle. Et le national va certainement appuyer ça de manière encore plus forte.
8: Ce sera donc en novembre. Quant à la campagne de votation, elle interviendra en pleine année électorale.
1: Pierre-Han Chauffat et la Radio-Télévision Suisse, merci à vous d'avoir été au rendez-vous de l'Accent des Autres. Belle fin de semaine, je vous retrouve dans 8 jours comme d'habitude pour un nouvel Accent des Autres.
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13: Quel plaisir de vous retrouver en ce samedi matin. Il est pratiquement 6h, nous sommes le 3 octobre et nous allons tout faire pour que votre début de matinée se passe extrêmement bien avec beaucoup d'actu, de la musique et forcément de la bonne humeur. Bonjour Valentin Bertrand.
14: Bonjour Christopher, bonjour à tous.
13: À la une de l'actu, la colère lycéenne ne retombe pas.
14: Malgré les quelques promesses du ministre de l'Éducation nationale Édouard Geffray, la reprise des cours lundi est encore très incertaine. Nous ferons le point dans le journal de 6h et puis à 6h30 dans l'info du jour, nous serons à Saint-Pierre-la-Garenne dans l'heure où 10 000 manifestants sont attendus devant l'usine du numéro 1 mondial des pesticides.
13: Des reportages, des infos pratiques, vous écoutez ici. Bonjour à tous.
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14: Bon réveil à l'écoute d'ICI en ce samedi matin, il est 6h. Le journal avec une question pour commencer, Valentin Bertrand. Les lycées vont-ils rouvrir lundi ? Question pas encore tranchée dans la plupart des académies après une nouvelle journée de mobilisation. Hier, dans plus de 700 établissements, un nombre en baisse, mais avec 400 lycées fermés par précaution. Une colère portée jusqu'au ministre de l'Éducation nationale par les représentants de trois associations lycéennes. Pas franchement convaincus par les mains tendues d'Edouard Geffray, Anne-Livia Tolinki.
15: Ils font non de la tête en sortant de la réunion. Non, les trois heures avec le ministre n'ont pas débloqué la situation. Riyad Rani est le président de l'Union syndicale lycéenne.
16: Il a parlé de lancer des discussions sur la démocratie lycéenne, sur le rythme scolaire. Il nous a dit aussi que voilà, il faudra attendre l'élection présidentielle. Nous, on lui a dit qu'on ne comprenait pas trop. On n'a pas eu d'annonce concrète.
15: Pour eux, la mobilisation doit continuer, mais pas dans la violence, insiste Nathanaël Combari. Il représente le renouveau lycéen.
17: Oui, vous pouvez en effet bloquer votre lycée si vous sentez que, évidemment, vous n'êtes toujours pas entendu. Soyez intelligent, ne donnez encore une fois pas raison à ceux qui souhaitent instrumentaliser et décrédibiliser notre cause. Soyez pacifique et soyez porteur de sens à vos actions et à vos actes.
15: Ils ont le droit de manifester, répond le ministre de l'Éducation nationale, Edouard Geffray. Mais il les appelle à être réalistes. Les mesures concrètes prennent du temps.
18: Tout ne peut pas être fait en quelques secondes. Je peux vous dire que vous êtes écoutés dans vos angoisses, dans vos inquiétudes et dans vos demandes. Et nous avons désormais un cadre de dialogue structuré avec un travail et un planning qui permettra de répondre à une grande partie, je l'espère, de vos demandes.
15: Un nouveau rendez-vous est fixé en milieu de semaine prochaine, après la grande mobilisation prévue mardi aux côtés des étudiants.
14: Le gouvernement qui a de nouveau déploré des violences et des débordements, un enseignant aspergé d'essence puis agressé dans les Bouches-du-Rhône, un policier roué de coups jusqu'à en perdre connaissance à Belfort, 1700 manifestants interpellés au total hier. Par ailleurs, la procureure de Tours annonce que le jeune homme blessé au visage mercredi a perdu son œil droit, blessure compatible avec un tir de LBD, précise la magistrate.
13: Une manifestation géante devant les grilles du premier fabricant mondial de pesticides.
14: Une cinquantaine d'organisations paysannes, de défenseurs de l'environnement et de malades, plus de 10 000 participants attendus près de l'usine Syngenta de Saint-Pierre-la-Garenne, au nord d'Évreux, dans l'Eure. Et dans le cortège, Thomas Gibert, agriculteur en Haute-Vienne, au sud de Limoges, et porte-parole de la Confédération paysanne.
19: On est vraiment sur une colère du monde paysan, mais pas que, puisqu'il y aura aussi beaucoup de malades, de cancers, de personnes fragiles, notamment à cause de ces pesticides-là, qui seront présents pour signifier que ce système agrochimique, il faut qu'on sorte de ce système économique qui impose l'utilisation de ces pesticides, qui pousse à la dérégulation encore de ces pesticides. On l'a vu avec le projet de loi d'urgence, on l'a vu avec la loi du plomb, on va le voir encore avec, au niveau européen, l'Omnibus 10 qui cherche encore une fois à déréguler ces pesticides. On va être extrêmement nombreux à cette manifestation. Très clairement, en tant qu'organisation paysanne, on est les premiers touchés en tant qu'utilisateurs de pesticides et que les milliers de cancers qui sont alloués à l'utilisation de ces pesticides, on ne peut pas les mettre sous le tapis éternellement. On est là pour crier haut et fort qu'on a envie de vivre dignement de notre métier sans devoir à en mourir.
14: La manifestation est prévue à midi. Le choix de cette usine est mal fondé, répond Syngenta, qui met en avant les deux tiers de ses produits compatibles avec l'agriculture bio. Jusqu'à 100 millions de barils de gasoil et de pétrole brut libérés d'ici 4 mois. C'est l'annonce hier à la sortie du G7 dont fait partie la France. Engagement donc d'ouvrir les vannes des stocks stratégiques des uns et des autres avec un objectif affiché, faire baisser les prix, même si la même décision en mars n'a pas eu d'effet durable dans les stations-service.
13: 6h04, vous apercevrez peut-être leur gilet rouge dans votre supermarché ce week-end.
14: Les bénévoles des Restos du Cœur, de nombreux départements mobilisés pour reconstituer les stocks avant l'hiver. C'est le cas dans la Loire, l'Hérault, le Calvados ou encore Lyon, où les dons se font plus rares, comme vous l'avez constaté, Lucas Chelminiac d'ici Auxerre.
20: À l'entrée du magasin, Corinne et Christine distribuent des flyers aux couleurs des Restos du Cœur.
21: Est-ce que je peux me permettre de vous donner un petit flyer pour les Restos du Cœur ? Merci beaucoup.
20: Dessus, une liste de produits dont l'association a besoin. Tout le week-end, plus de 400 bénévoles vont se relayer dans les magasins du département. Les deux femmes viennent de prendre leur poste. À côté d'elles, trois caddies. Corinne regarde ce qu'il y a dedans.
21: C'est pas beaucoup, hein. En 3 heures, c'est pas beaucoup.
20: Christine est bénévole au Restos du Cœur depuis 3 ans. Ces dernières années, elle constate que que les gens sont moins généreux.
0: Je pense que c'est pas parce qu'ils ne veulent pas, c'est parce qu'ils ne peuvent plus. La vie est dure pour tout le monde, malheureusement.
20: Pour autant, ça n'empêche pas Marie-Claude de donner.
21: Merci beaucoup, c'est vraiment très généreux de votre part.
20: Elle dépose dans le caddie des restos tout un tas de produits d'hygiène.
3: Dentifrice, produits douche, serviettes hygiéniques et tampax. Si ça me prive d'un resto, c'est pas grave, c'est pas l'essentiel.
20: Car même le plus petit des dons aide les bénéficiaires, assurent les bénévoles. Et ça, Sébastien le sait mieux que personne. Il va au Resto du Cœur chaque semaine depuis 20 ans.
22: Pour nous, on peut manger grâce au Resto du Cœur. Autrement, on ne vit plus.
20: Aujourd'hui, le département de l'Yonne compte plus de 6000 bénéficiaires. Les dons sont donc plus importants que jamais, d'après les bénévoles.
14: Et cette collecte, c'est aussi l'occasion d'écouter ou réécouter notre podcast ici, Coluche Recordman du Cœur. Un premier raccro pour les Bleus de Zizou. Resté sur un match nul hier soir face à l'Italie, un partout avec un but signé Michael Olysée, côté français, pour cette troisième rencontre de Ligue des Nations.
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14: La météo, Christopher, et c'est la pluie qui domine aujourd'hui.
23: Notamment sur la moitié sud, et notamment si vous habitez le département de l'Hérault, qui est placé par Météo France en vigilance orange pluie inondation, avec de fortes averses qui sont attendues sur le 34. Il va falloir être vigilant. De la pluie également attendue sur la Gironde, sur la région Auvergne-Rhône-Alpes. En revanche, sur la moitié nord, le temps sera sec, même si le ciel pourra être plus ou moins voilé. Côté température, 15 à Lille ce matin, 16 à Cherbourg, à Paris, 15 à Metz, 16 degrés pour Brest, 18 à Bourges, 19 à Bordeaux, 17 à Lyon, 21 degrés pour Perpignan, et dans l'après-midi entre 20 et 24 pour la moitié nord et jusqu'à 27 degrés pour la moitié sud.
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23: Bon début de week-end avec ici, et depuis hier, les sciences sont à l'honneur en France, Valentin.
14: Oui, avec à l'occasion de la fête de la science qui se déroule chaque année en octobre, avec tout plein d'animations organisées partout en France, et ça dure jusqu'au 12 octobre.
23: Il y a forcément un événement près de chez vous, donc allez faire un petit tour sur le site www.fetedelascience.fr pour profiter de ces animations en famille, entre amis, et pourquoi pas en solo, hein. D'ailleurs, tiens, regardez, Jean-Jacques Goldman, il marche seul dans cette chanson, et ça lui fait du bien. Écoutez, c'est tout de suite sur Ici à 6h07. Bonjour à tous.

0: week-end avec ici, c'était Jean-Jacques Goldman, qui fêtera d'ailleurs son anniversaire le week-end prochain. Il aura quel âge encore, Valentin ?
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0: Bien entendu, l'application également, hein, vous pouvez la télécharger. Allez-y, faites-vous plaisir. Et dans 3 minutes, notre coach Nordine Atab va s'occuper de vos genoux avec 2 exercices pour les renforcer. Et c'est à découvrir juste après Indochine sur ici.
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0: C'est samedi, nous sommes le 3 octobre. Bon anniversaire à l'actrice Ingrid Chauvin qui fête aujourd'hui ses 55 ans et c'est bien sûr l'une des héroïnes de la série de TF1 Demain nous appartient. Voici Indochine avec Victoria pour vous réveiller en ce samedi. Il est 6h13. 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

0: Vous écoutez ici avec le groupe Indochine qui, encore une fois, nous offre un très beau cadeau en cet automne avec le titre Victoria que vous retrouvez sur un maxi single inédit avec 5 versions de cette chanson Victoria. Une version donc originale, une version single, une version instrumentale, un remix également avec le DJ Moziman. Bref, c'est un très très joli encore cadeau que nous offre le groupe Indochine.
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0: J'aurai pour vous Michael Jackson. Mais d'abord, 6h18, tous les week-ends, on fait un petit peu de sport sans trop d'efforts avec notre coach sportif Nordi Natab qui va vous aider ce matin à justement booster un petit peu vos genoux parce que c'est une zone sur laquelle d'ailleurs Nordi, beaucoup de Français se plaignent de douleurs, notamment lorsqu'ils montent les escaliers. Pour quelle raison Nordi ?
3: Lorsqu'on monte ou descend des escaliers, nos genoux sont particulièrement sollicités. Et contrairement à ce que l'on pourrait penser, pour les préserver, il ne faut surtout pas arrêter de bouger. Bien au contraire. On débute par les extensions de jambes sur une chaise. Vous êtes assis sur la chaise, à l'avant de la chaise. Le dos est droit, les pieds à plat. Et à partir de là, vous allez relever une jambe pour l'amener à l'horizontale. Vous maintenez 1 à 2 secondes, vous revenez en position initiale et vous effectuez le même geste de l'autre côté. Attention, le dos doit bien rester droit. Et grâce à ça, vous allez renforcer les quadriceps, les muscles situés à l'avant des cuisses, qui participent notamment à l'extension du genou et au contrôle de la descente des escaliers.
4: Et pour renforcer, Nordine, les autres muscles qui participent à la stabilité de nos genoux, quel exercice facile est-ce que vous nous recommandez ?
3: Je vous propose de travailler les fessiers qui jouent un rôle important dans le contrôle de la position de nos jambes lorsque nous marchons ou même lorsque nous montons des escaliers. On continue avec un deuxième exercice, l'élévation latérale de la jambe, ce qu'on appelle un mouvement d'abduction. Vous êtes debout, les bras le long du corps ou en appui sur une table. Et à partir de là, en expirant, vous allez lever la jambe droite sur le côté. Vous revenez en position en inspirant et vous reprenez le geste. Attention, le pied doit bien rester dans l'axe. À aucun moment, les orteils ne partent vers l'extérieur. Je souffle, je monte la jambe, j'inspire, je reviens en position. Et vous pouvez effectuer 2 séries de 10 à 15 répétitions de chaque côté. Et grâce à ça, vous allez renforcer notamment les muscles des fessiers et le petit et le moyen fessier. Et avec ces 2 exercices, vous renforcez les muscles qui participent à la stabilité de vos genoux et facilitent les déplacements dans les escaliers. Et surtout, n'attendez pas d'avoir des difficultés dans les escaliers pour entretenir vos jambes. Bon, ben vous savez quoi ? C'est à vous de jouer.
0: C'est noté, Nordine. Rendez-vous demain pour un autre cours de sport, cette fois-ci avec des exercices spécifiques pour les plus de 50 ans. Il est 6h20, Valentin à suivre, la recommandation télé du jour.
4: Et vous saurez tout sur la finale de The Voice Kids ce soir. Et on vous emmène dans les coulisses du show de TF1 avec Patrice Gascoigne. C'est dans 3 minutes.
0: Oui, parce que voici Michael Jackson, comme promis, avec Black or White. Ça a été l'un des tubes de l'année 90-91 qu'on écoute maintenant sur ICI.

0: Black and White, Michael Jackson. Vous écoutez ici en ce samedi matin et parlons maintenant de The Voice. De The Voice Kid, même. Pourquoi? Parce que ce soir, c'est la grande finale de cette saison 2026. Patrice Gascoigne, et ce matin, vous nous emmenez dans les coulisses du show de TF1.
1: 8 jeunes talents, 8 finalistes qui espèrent succéder à Charlotte, vainqueur l'an dernier.

0: Charlotte, vainqueur de The Voice Kids 2025, qui reprend avec une émotion folle « Si je m'en sors », une chanson de Julie Zenati. Charlotte, qui sera présente ce soir, c'est elle qui remettra le trophée à son successeur. Ce soir, donc, les 8 finalistes se produiront d'abord en solo. Après, lorsqu'il ne restera plus que 4 finalistes, les heureux élus se produiront en duo avec des artistes invités tels que Icar ou Claudio Capeo. Tout cela devant nos amis coach, Santa, Soprano, Patrick Fiori, Matt Pokora. Maintenant que la saison 12 se termine, dites-moi les coachs, est-ce qu'il y a un défaut chez l'un d'entre vous qui vous amuse? Allez Santa, dites-nous tout.
1: Et arrêtez
2: sur toi.
3: Allez.
4: Dis-nous, raconte-nous.
1: Non, je sais pas, j'ai rien là.
5: Tu peux aller sur Patrick en premier, tu peux y aller sur Patrick.
1: Patrick,
5: oui, tu peux y aller sale.
1: Ah, Patrick, il gagne trop. Voilà, on se le dit. On se ligue un petit peu, là, tous les trois, contre Patrick.
6: Un petit peu, c'est le prénom.
1: Un petit peu,
6: c'est le prénom.
1: Et le nom, c'est tous contre Patrick.
0: Bon, ce qui est sûr, c'est que l'ambiance est au beau fixe entre les quatre coachs. Il y a une vraie et sincère complicité entre eux. Soprano.
7: On s'aime beaucoup. Même en dehors de l'émission, on rigole tous. Chacun dans notre. On se voit. Il y en a certains, ils sont partis en vacances ensemble. Il y en a, ils se connaissent de tournée depuis.
1: Ah oui.
7: On se connaît depuis des années. En fait, aussi les enfoirés aussi, ça nous aide beaucoup. Ça nous lie beaucoup. Donc, chaque fois qu'on se croise aux enfoirés, on se tape des barres. Et du coup, il y a aussi un truc qui est très important, c'est qu'on fait The Voice Kids, c'est très fun. Ça veut dire que c'est que de la bienveillance pour les enfants. Et du coup, il n'y a que des personnes très bienveillantes. Du coup, la somme de plein de gens bienveillants crée quelque chose de très, très solaire. Et c'est très agréable pour nous. À chaque fois qu'on sait qu'on vient, on vient en courant, quoi. Et ça, c'est cool.
0: Soprano et ses amis, c'est la finale de The Voice Kids ce soir sur TF1.
8: Vivement ce soir, 6h26, à suivre l'horoscope du jour, Valentin.
9: Et les vierges, vous avez de la chance, la journée s'annonce agréable.
8: Horoscope complet à découvrir juste après Véronique Sanson.
10: S'il te plaît.

0: France.
1: Véronique Sanson, Baïa, vous écoutez ici et dans moins de 5 minutes, l'info du jour, Valentin Bertrand.
2: Et on s'intéressera à cette mobilisation géante prévue à Saint-Pierre-la-Garenne dans l'Eure contre une usine de pesticides du numéro 1 mondial Syngenta.
1: Mais d'abord, tout de suite, 6h28, l'horoscope de ce samedi 3 octobre avec vous, Catherine Viguier. La sensibilité des natifs du cancer semble être stimulée aujourd'hui.
3: Oui, mais attention, cher cancer, à ne pas tout prendre à la lettre. Bélier, plein feu sur votre foyer, la famille et votre lieu de vie. Taureau, le bonheur sera à vos pieds en soignant vos relations avec vos proches. Gémeaux, eh bien vous faites le point au sujet de vos sous et de vos biens matériels. Cancer, la réjouissance sera d'être auprès de votre bien-aimé et peut-être de faire une rencontre, vous, cœur solitaire. Lion, vous reprenez des forces ou vous êtes au chevet d'une personne en souffrance. Vierge, agréable journée avec une invitation à la clé et le plaisir de vous divertir. Balance, un samedi sans doute chargé, mais avec des idées géniales liées à votre job. Scorpion, climat attractif avec la découverte de nouvelles personnes et de nouveaux paysages. Sagittaire, vous êtes perturbé par la réaction d'un proche, aujourd'hui vous allez prendre du recul. Capricorne, si une relation vous tourmente, vous pourriez avoir la réponse aujourd'hui. Verseau, il y a un vrai challenge, il s'agit de résister aux idées noires et d'enchanter votre quotidien. Poisson, quelle chouette journée, empreinte de douceur, de bons et de vrais sentiments. Et pour nous tous, on ne compte pas les marques d'affection.
1: Oui, et on vous en donne ce matin des marques d'affection ce samedi en vous souhaitant la bienvenue. Il est 6h30 et c'est l'heure de l'actu en 90 secondes avec vous, Valentin Bertrand.
2: Un plan pour accélérer les remplacements de professeurs en première et en terminale. Plus de poids donné à la parole des élèves. Les annonces hier du ministre de l'Éducation nationale, Édouard Geffray, n'ont pas convaincu les lycéens. Ils prévoient de manifester à nouveau mardi aux côtés des étudiants. Hier, les policiers ont interpellé 1700 manifestants, 5000 au total depuis le début de la semaine, malgré un recul du nombre d'établissements mobilisés à Tours. La procureure de la ville annonce que le jeune homme blessé au visage mercredi a perdu son œil droit. Une blessure compatible avec un tir de LBD, précise la magistrate. De nouveaux ossements retrouvés hier à Mayoc, dans le Tarn, lors d'une reconstitution en présence de Cédric Jubilard sur le terrain où il a indiqué avoir dissimulé le corps de sa compagne Delphine en décembre 2020. Des analyses sont en cours à l'Institut de recherche criminelle. Jusqu'à 150 mm de pluie attendue aujourd'hui dans l'Hérault, le département est passé il y a une demi-heure en vigilance orange, pluie et inondation, trois jours seulement après un épisode cévenol déjà très intense. Des suspensions de permis systématiques pour les automobilistes pris en train de pianoter sur leur téléphone tout en conduisant. La mesure déjà appliquée dans une vingtaine de départements est généralisée à l'ensemble du pays. Cette suspension dure en général 2 semaines mais peut atteindre jusqu'à 6 mois. Zinedine Zidane, content du contenu mais pas du résultat après le France-Italie d'hier soir et ce match nul concédé par les Bleus, un partout pour cette 3e rencontre de Ligue des Nations de foot. La première à domicile pour le nouveau coach dans un stade de France à guichet fermé.
1: Arrêtons-nous maintenant, Valentin, sur l'info du jour. Ce sont des malades du cancer, des agriculteurs, des défenseurs de l'environnement, main dans la main contre une usine de pesticides.
2: Située dans l'Eure à Saint-Pierre-la-Garenne, au nord d'Évreux, une manifestation est prévue aujourd'hui aux portes de l'usine du géant Syngenta, premier producteur mondial de pesticides, avec plus de 10 000 participants attendus selon les organisateurs. Rémi Brancato.
4: En tête de cortège, des malades du cancer entendent pointer les effets sanitaires des pesticides emmenés par Flore Breteau du collectif Cancer Colère, mobilisé notamment l'an passé contre la loi Duplon.
5: Il y a des malades qui viennent des quatre coins de la France, en dépit de leur traitement lourd. On n'a plus que ça comme moyen pour pouvoir exprimer nos colères.
4: Henri Bunel du collectif de soutien aux victimes des pesticides de l'Ouest affrète plusieurs bus pour la manifestation.
6: Nous étions une trentaine de militants en 2015 et nous sommes actuellement environ 800. La montée en charge de notre association traduit l'inquiétude qui monte absolument de tous côtés.
4: Pas question d'entrer dans l'usine Syngenta. La manifestation sera pacifique, assurent les organisateurs, qui visent, je cite, un symbole de l'agrochimie. Dans le cortège également des agriculteurs comme Thomas Gibert, porte-parole de la Confédération Paysanne, syndicat minoritaire qui plaide pour la sortie des pesticides.
7: Les paysans et les paysannes sont les premiers touchés. On peut clairement
0: pas mettre sous le tapis éternellement les milliers de cancers dans notre profession.
4: Contacté, le groupe Syngenta assure par écrit respecter le droit de manifester, mais estime que viser ce site est mal fondé car 70% des produits de cette usine sont utilisables en agriculture biologique.
2: Une cinquantaine d'ONG, de syndicats et d'associations sont à l'origine de ce rassemblement autorisé par la préfecture. Il doit démarrer à midi aux abords de cette usine du premier producteur de pesticides au monde. La météo, Christopher, météo humide sur une bonne moitié du pays.
1: Oui, notamment la moitié sud et notamment sur le département de l'Hérault qui est placé par Météo France en vigilance orange. Pluie, inondation, de fortes averses sont attendues sur le 34. Il va falloir être vigilant si vous êtes dans ce secteur. De la pluie également attendue sur la Gironde et la région Auvergne-Rhône-Alpes. En revanche, sur la moitié nord, le temps sera beaucoup plus sec, même si le ciel pourra être plus ou moins voilé. 15 degrés ce matin à Lille, 16 à Cherbourg ainsi qu'à Paris, 15 à Metz, 16 à Brest, 18 à Bourges, 19 à Bordeaux, 17 à Lyon, 21 degrés ce matin à Perpignan, dans l'après-midi entre 20 et 24 degrés sur la moitié nord et jusqu'à 27 degrés sur la moitié sud.
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1: Début de week-end avec ici, et pour cette nouvelle demi-heure, Valentin, nous allons tenter d'accomplir une mission.
2: Ah, qu'est-ce que vous nous réservez ?
1: Notre mission que nous avons acceptée,
2: ah bon,
1: c'est de vous aider à vous protéger contre les vols de données qui sont un véritable fléau. En ce mois d'octobre, d'ailleurs, il y a pas mal d'ateliers qui sont organisés partout en France pour vous informer. On vous donnera toutes les infos et puis nous retrouverons également Sabrina Nadjar dans quoi 10 minutes, rédactrice en chef bien sûr du magazine Femme Actuelle qui propose également un dossier complet sur les arnaques en ligne. Bref, on vous dira tout sur ces arnaques, sur votre radio ici, mais d'abord voici téléphone.

0: New York avec toi, c'était le groupe Téléphone, vous écoutez ici et c'est le moment de prendre votre téléphone pour nous appeler au standard pour tenter de gagner le poste radio ici version 2026 Valentin.
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0: Et Valentine Le Tesse pour Vie numérique, vie privée. Tous les matins, Valentine, vous nous aidez à mieux vivre dans ce monde numérique. Et ce matin, Zoom sur la 14e édition du Cybermois qui se déroule en ce mois d'octobre. Une édition 2026 qui met l'accent, Valentine, sur les fuites de données qui concernent de plus en plus de Français.
4: Et ce n'est pas étonnant, vu l'explosion du phénomène, près d'un Français sur deux a été notifié d'une fuite de ses données personnelles cette année, contre 30% en 2025, selon cybermalveillance.gouv.fr. Avec pour conséquence des arnaques de plus en plus personnalisées et donc de plus en plus crédibles, d'où l'importance d'apprendre à protéger ses données. Des ateliers, des animations et des événements sont justement prévus dans toute la France jusqu'à la fin du mois.
1: Et très concrètement, Valentine, comment est-ce qu'on peut s'en protéger ?
4: Un guide en trois étapes est justement publié à l'occasion du Cybermois. D'abord, on réagit vite et sans paniquer. En clair, on prend le temps de lire le message nous informant des données compromises, on le conserve et si notre mot de passe a fuité, on le remplace tout de suite, y compris sur les comptes et sites internet où l'on a utilisé le même. Activer la double authentification si on vous la propose, c'est lorsqu'on vous demande de valider une connexion avec un code reçu par SMS par exemple. N'oubliez pas d'informer votre banque si vos données bancaires sont concernés par la fuite et méfiez-vous de tout appel SMS ou mail inhabituel, qu'il soit alarmant comme une amende ou très attrayant comme un jeu concours. Et bien sûr, ne cliquez pas sur les liens que l'on vous envoie, connectez-vous directement sur le site ou l'application officielle. Deuxième étape, on reste vigilant pendant plusieurs semaines. Surveillez vos opérations bancaires mais aussi l'activité de vos comptes sur le site des impôts ou l'assurance maladie et tout ce qui arrive dans votre boîte aux lettres. Et enfin, au quotidien, on adopte de bonnes pratiques. On utilise des mots de passe différents. On ne transmet pas des documents d'identité sans connaître le destinataire. Nous sommes les premiers responsables de la sécurité de nos données, pas Internet.
0: Effectivement, Valentine, le test, vie numérique, vie privée, tous les dossiers, les infos pratiques à retrouver, bien sûr, sur ici.fr. Et dans un instant, Valentin, on va faire un petit peu de maths.
1: Et oui, nous allons apprendre avec Stéphane Bern comment le chiffre zéro a révolutionné le commerce à l'époque de la Rome antique.
0: Et ce nouveau voyage dans le temps démarre dans moins d'une minute sur ICI.
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0: Ce week-end, c'est la 35e édition de la Fête de la Science. www.fetedelascience.fr pour retrouver toutes les animations. Il y en a partout en France, donc forcément près de chez vous. Et à cette occasion, à l'occasion de la Fête de la Science, un nouveau voyage dans le temps, rempli de chiffres que vous nous proposez ce matin, Stéphane Bern.
12: N'ayez pas peur, je vais parler maths. Quand l'introduction du zéro a rendu les calculs plus simples, sans appli, sans tuto, sans calculatrice. En 1202, le mathématicien Fibonacci débarque en Europe avec un simple ovale dessiné sur du papier et va révolutionner le commerce et la science. Au début du XIIIe siècle en Europe, on compte encore en chiffres romains symbolisés par des lettres. Un V pour le 5, un X pour le 10, un L pour le 50. Pratique pour graver des dates dans la pierre, mais beaucoup moins pour faire des additions. C'est là qu'intervient Leonardo Fibonacci, fils d'un marchand de Pise. Il fait son éducation à Béjaïa, au Maghreb central. Là-bas, on utilise un système de numérotation venu d'Orient. 9 chiffres de 1 à 9 et un signe révolutionnaire, le zéro.
13: Qui veut dire zéro ?
12: Oui, à une ou deux lettres près, c'était ça. Le mathématicien est enthousiaste. En 1202, il publie le Liber Abaci, ou le livre du calcul, et y écrit, je cite, « La méthode des Indiens surpasse toute méthode connue pour calculer. C'est une méthode fantastique. Munie de ces chiffres transmis par les Arabes, additionner, soustraire et transmettre des comptes devient un jeu d'enfant.
14: D'après mes calculs, nous devrions atteindre le 88 miles juste avant d'arriver au bord du précipice.
12: Mais les habitudes ont la vie dure et l'Europe résiste. À Florence, l'usage de ces chiffres jugés trop mystérieux est même interdit dans la comptabilité privée des banquiers et des marchands. Pendant des siècles, chiffres romains et arabes vont se concurrencer. Il faudra attendre la Renaissance pour que les chiffres importés par Fibonacci s'imposent pour de bon. C'était quand même nettement plus efficace. Alors, qu'est-ce qu'on dit ? Des chiffres, oui mais des Fibonacci.
0: Voyage dans le temps, Stéphane Bern. Vous avez droit à d'autres voyages, vous le savez, hein, du lundi au vendredi, juste après le journal de 8h. Il est 7h moins le quart. Tout de suite, Alex Warren, et on continue de parler à des fuites de données avec Sabrina Nadjar et le magazine Femme Actuelle qui vous propose un gros dossier consacré à ce sujet d'actualité.

0: Fever Dream, Alex Warren, vous écoutez ici. Bonjour à tous.
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0: Comment mieux se protéger contre les vols de données personnelles? C'est un défi auquel nous devons tous faire face vu le nombre croissant d'affaires de piratage. Mais quelles actions devons-nous mettre en place? Quels sont les bons réflexes à avoir pour réduire les risques? Bonjour Sabrina Nadjar.
3: Bonjour Sabrina.
4: Bonjour Christopher. Bonjour Valentin.
3: Vous êtes la rédactrice en chef du magazine Femme Actuelle. Ces questions concernant le vol de données, vous les abordez dans votre numéro qui sort aujourd'hui.
4: Il faut savoir que le nombre de bases de données existantes aujourd'hui nous concernant est absolument exponentiel. Aujourd'hui, quasiment la totalité des démarches sont numérisées. Donc ça accroît évidemment le risque de voir des données fuitées. Et l'intérêt des pirates, c'est d'en récupérer un maximum pour regrouper ces informations et ensuite les utiliser évidemment à des fins malveillantes. Bon, alors, il faut pas non plus verser dans la panique. Évidemment, un vol de numéro de sécurité sociale ou de carte bancaire, c'est bien plus inquiétant que si mon nom et mon numéro de téléphone ont été volés. Après, il faut savoir évidemment que toutes ces vols de données servent à être utilisés par les pirates pour gagner de l'argent. Donc, il faut être vigilant par la suite.
0: Et on a eu récemment des cas de vol de données très médiatisés, notamment auprès des impôts. Si justement on reçoit un message nous informant que nos données ont été volées, que peut-on faire, Sabrina? Vers qui doit-on éventuellement se tourner?
4: Alors, c'est pas tellement qu'il faut se tourner vers quelqu'un. C'est-à-dire, par exemple, pour l'histoire du fisc, moi, en ce qui me concerne, j'ai reçu effectivement ce fameux papier du fisc me disant que mes données avaient été piratées. Il n'y a pas grand-chose à faire. Mais ce qu'il faut faire, c'est surtout rester en alerte. Parce que les données volées sont souvent utilisées comme des tentatives d'hameçonnage ou de phishing. En fait, elles permettent de personnaliser les messages vous concernant pour les rendre plus crédibles. Donc après un vol de données, il faut vraiment rehausser son niveau de vigilance, par rapport à tout email ou SMS non sollicité qui vous demande de réaliser une quelconque action ou un appel téléphonique d'un prétendu service anti-fraude ou de la banque, etc. En fait, soit ça renvoie vers une fausse page et puis vous mettez vos informations et là, vous êtes foutu. Soit carrément la personne vous téléphone et se fait passer, par exemple, je dis n'importe quoi, pour votre banquier. Si vous avez un doute quelconque, vous dites surtout « je vous rappelle » et vous rappelez avec le numéro que vous avez. Par exemple, si c'est l'EDF, vous rappelez le numéro que vous avez de ces services-là. Si c'est votre banquier, vous l'appelez sur son portable. Surtout, vous rappelez parce que, évidemment, vous allez vous rendre compte là que évidemment c'était pas les vrais services qui vous avaient contacté. Donc l'important c'est surtout la vigilance qu'on peut avoir pour soi et pour ses proches.
0: Vigilance, c'est le mot à retenir aujourd'hui en ce samedi. Merci Sabrina Nadjar, rédactrice en chef de Femme Actuelle, qui vous propose donc un bon dossier avec plein de conseils pratiques et de bons réflexes à avoir afin de mieux vous protéger face au vol de données. Merci Sabrina, belle journée à vous.
4: Merci Christopher, merci Valentin.
3: Merci Sabrina.
4: Bon samedi à vous aussi.
0: Bon samedi.

0: Merci Daniel Balavoine, sauvé l'amour. Et partons maintenant dans le nord de la France, chez Martine à 7h05.
1: Bonjour Martine.
2: Oui, bonjour ici Nord, bonjour toute l'équipe.
0: Bienvenue à vous Martine, est-ce qu'il y a de l'amour dans votre vie Martine?
2: Oui, on peut dire ça, oui.
0: Bah, c'est important parce que sinon on est là, avec Valentin, on peut vous donner aussi beaucoup d'amour le matin. Bien entendu, vous habitez Bray-Dunes, ça c'est près de Dunkerque, hein, je crois Martine.
2: Oui,
1: on ne peut pas faire plus au Nord en France.
2: Non.
1: Vous êtes vraiment quasiment sur la frontière belge.
0: Avec
1: quel temps chez vous, Martine, ce matin?
2: Écoutez, je n'ai pas encore ouvert les persiennes. Mais bon, hier c'était très très beau. Aujourd'hui, ça a l'air d'être calme. Donc voilà, je suis encore au lit parce que le premier geste du matin, quand je me réveille, je me branche tout de suite sur ici Nord. C'est mon petit régal du matin, c'est mon petit bonheur du matin. Et je suis sûre que tous les jours, je commence une bonne journée.
0: Même si
2: les journées après sont difficiles. Mais bon, avec ici Nord, c'est impeccable.
0: Merci pour votre fidélité, Martine. D'ailleurs, tiens, on va la récompenser, votre fidélité, Valentin, avec un magnifique poste radio.
1: Que vous allez pouvoir emmener partout avec vous pour ne rater aucune seconde, puisque ce poste de radio, il fonctionne sur pile et il se recharge même avec des petits panneaux solaires.
0: Voilà, comme ça, vous pourrez écouter ici Nord, avec ce beau poste radio qu'on va emballer, qu'on vous envoie à la maison, Martine. On vous embrasse.
2: Je ne sais vraiment pas comment vous remercier, ça me fait tellement plaisir. Merci beaucoup.
1: Et bonne journée plaisir
2: et
1: de vous
2: bon
1: avoir
2: week-end.
1: Entendu.
2: Bon week-end. À vous et à tous les auditeurs.
0: De gros bisous, Martine. À bientôt. Au revoir. La revue de presse décalée chaque week-end, la rediffusion bien sûr, Willy qui nous met les points sur les i. Willy Rovelli tout de suite.
3: Bonjour, bonjour. Et on commence avec la visite du pape Léon XIV en France, aujourd'hui à Lourdes, où il ne recevra qu'une toute petite poignée de personnes victimes de pédophilie dans l'église. Apparemment, là aussi, il fallait s'inscrire pour le voir, hein, comme pour Céline Dion. Mais à la différence de Céline, dans l'église, il y en a beaucoup qui ont été tirés. Céline Dion qui hier a dansé de la tectonique avec ses fans devant son hôtel. Ah oui, le pape est à Lourdes et elle continue de l'être. Demain, le pape fera une messe à Metz.
1: Ah oui,
3: et non pas une messe à Metz.
4: C'est pas la même chose.
3: On prend pour dire ce qu'on veut, mais des rues bondées à Paris avec juste de la joie et des sourires sur les visages, sans aucune violence ni haine, c'est certainement le miracle de Léon XIV le plus réussi. 95 ans plus tard, une enquête en Allemagne révèle qu'Adolf Hitler est soupçonné d'avoir participé au meurtre de sa nièce. Ah, je savais qu'il n'était pas gentil, je ne sais pas. Ah, je ne l'ai jamais senti. Aux Pays-Bas, dans certaines prisons pour femmes, le gouvernement a décidé d'autoriser les détenus à s'acheter des sextoys, alors qu'il suffirait juste d'y enfermer Patrick Bruel. L'animateur du jeu Slam, Théo Curin, percuté par une voiture, ses prothèses projetées. Heureusement, lui, il va très bien. Alors, on ne sait pas encore si ses prothèses vont devoir porter des prothèses après l'accident. À la place, on va lui mettre un fouet sur la main gauche et un tranché de légumes sur la main droite et il va pouvoir intégrer le casting de Top Chef en tant que Thermomix. Après, sans ses prothèses, Théo Curin est un sextoy pour femmes. Il est très beau. L'homme d'affaires qui porte à gauche, Mathieu Pigasse, aurait dépensé 434 000 euros pour 10 jours de vacances dans une villa de luxe sur l'île Moustique. Pendant que nous, ici, on n'en peut plus des moustiques. Ouais, franchement, ils sont vraiment pas comme nous, ces riches.
5: Vraiment pas.
3: Bon, à côté des 27 millions qu'aura coûté la visite du pape en France pour 3 jours, Mathieu Pigasse, petite bite, pêcheur. L'ouverture de la chasse en forêt de Compiègne, c'est une première. Les chasseurs seront invités à viser en priorité les biches et les faons. Les joggeurs n'arrivent qu'en troisième position. Bruno Le Maire publie un manifeste pour la France dans lequel il aborde les questions de Fillon. Ah non, pardon, ça c'est un roman érotique. En Chine, découverte de fossiles de poissons vieux de 440 millions d'années avec des concordances entre le corps humain et le poisson. Tu te rends compte, l'homme descend du poisson. Eh oui, quand on dira à quelqu'un « sale ton », ça sera plus une insulte, mais un cours d'archéologie. Enfin, la question du jour. À Lourdes, le pape a inauguré ce matin un pont. Est-ce que c'est les ponts TIF? Vous avez deux. Allez, passez un bon samedi et à tout à l'heure midi.
0: Bien entendu, votre rendez-vous du week-end, Willy qui vient déjeuner chez vous avec toute son équipe entre midi et 13h30. Et dans une demi-heure, Valentin Bertrand.
1: L'essentiel de l'actualité en France et dans le monde en 90 secondes.
0: Bien entendu, et vous poursuivez la matinée avec les équipes d'ici matin dans vos régions. Belle journée à tous.
1: Merci beaucoup Christopher, bonne journée et à demain bon pied bon oeil. Content de vous retrouver ce matin, j'espère que la semaine s'est bien passée, que vous allez pouvoir mettre à profit ce week-end pour vous reposer, vous ressourcer et prendre du bon temps. De notre côté, on va tout faire pour que ça se passe bien. Nous ce matin, c'est Cécile Dacosta à l'info. Salut Cécile.
3: Bonjour Bruno.
1: Il y a Thibaut à la technique et de l'outil, et il y a aussi Will à l'accueil. Coucou Will. Allez, bon début de week-end ici Orléans Seller.
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1: Merci de nous joindre. Allez, passez une belle journée, un excellent début de week-end. Vous écoutez votre radio ici Orléans et il est déjà 7h.
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3: Bruno Berthier.
1: Et Cécile Dacosta pour ce premier journal. Cécile, vers un acte 3 de la mobilisation des lycéens mardi.
3: Après une semaine de revendications et de blocus, alors pour tenter d'apaiser la grogne des lycéens, le recteur de l'académie et le président de la région Centre-Val de Loire ont organisé hier une table ronde à Orléans. Autour de la table aussi, une trentaine de jeunes représentants du conseil académique de la vie lycéenne a notamment été abordée la question des longues journées au lycée, le fameux 8h-18h avec à peine une heure de pause pour déjeuner. Là-dessus, le recteur Jean-Philippe Agresti s'engage à trouver des solutions.
5: Je n'ai pas de baguette magique. En revanche, nous avons bien noté l'ensemble des éléments. Que l'on parle de la durée de la journée ou que l'on parle du temps de restauration qui a été un sujet prégnant. Et nous allons dès lundi travailler avec les chefs d'établissement pour regarder dans les cas les plus compliqués et voir comment nous pouvons tenter de faire évoluer. Donc nous avons essayé de répondre point par point en leur expliquant parfois pourquoi nous n'avions pas de réponse immédiate, en leur expliquant parfois ce que nous allons faire à court ou à moyen terme.
3: Et les syndicats enseignants n'étaient pas conviés à cette réunion. Sylvie Lenné, secrétaire départementale du syndicat SNES-FSU, redoute une opération enfumage.
6: La responsabilité, elle est pleine et entière du côté du ministère et du gouvernement, c'est-à-dire que qu'est-ce qu'ils attendent pour entendre? Alors là, je sais qu'ils mettent en place une série de concertations, mais il faut se méfier. On a une institution qui, pour enterrer les problèmes, crée des groupes de travail. Donc si c'est pour écouter, dire on vous comprend, on vous rejoint, et ensuite ne rien mettre en place, et laisser à nouveau le désespoir pourrir à l'intérieur du système éducatif, ce sera une reculade et un échec monumental pour toute la société.
3: Et la presse n'a pas pu rencontrer les représentants de la vie lycéenne lors de cette table ronde. Retour sur ce moment d'échange à lire sur ici.fr. Hier encore, des heures en marge des blocus lycéens dans le quartier de la Source à Orléans, près du lycée Voltaire et place de l'Indien. 9 interpellations dans la cité joannique, une à Montargis où le cinéma a été cible de dégradation et le commissariat visé par des jets de pierre selon la préfecture. La semaine prochaine, le préfet reconduit l'interdiction d'achat, de vente, de transport et d'utilisation de mortiers d'artifice.
1: Lui, justement, est soupçonné d'avoir vendu des mortiers d'artifice à des mineurs.
3: Un jeune homme de 20 ans comparaissait hier devant le tribunal correctionnel d'Orléans. Le procès est finalement renvoyé. L'avocat du jeune homme a demandé un délai pour préparer sa défense. Encore aujourd'hui, difficile de savoir précisément combien de mortiers d'artifice le prévenu a pu revendre, Vincent Giraldo.
7: Oui, car seulement 15 mortiers d'artifice ont été retrouvés dans la voiture du jeune homme lors de son interpellation jeudi. En perquisition au domicile de ses parents, où il vit à Saint-Jean-de-Bray, les policiers n'ont retrouvé aucune autre marchandise, seulement de l'argent liquide. Lors de sa garde à vue, il a bien reconnu les faits qui lui sont reprochés, la revente des mortiers via les réseaux sociaux. Ce jeune homme qui a abandonné ses études d'informatique mentait à ses parents sur ses activités en journée. À l'audience, son avocat a demandé sa remise en liberté, car son casier judiciaire est vierge, c'est même sa toute première garde à vue. La procureure, elle, a requis le maintien en détention en rappelant le contexte des violences dans la rue et le risque de renouvellement de l'infraction. Ce jeune homme ne se rend pas compte de la gravité des faits, ajoute même la magistrate. Mais le tribunal n'a pas suivi cette demande. Laissé libre, le jeune abrésien est soumis toutefois à un contrôle judiciaire. Il a l'obligation de reprendre les études ou de chercher un travail. Les sorties en soirée lui sont interdites et il devra pointer au commissariat chaque semaine jusqu'à la date de son procès.
3: Et son procès, justement, est renvoyé au 27 novembre prochain. Face au téléphone au volant, le gouvernement durcit le ton. Il généralise à toute la France la suspension du permis de conduire
8: conduire en cas d'usage du téléphone au volant. Jusque-là, la mesure n'était appliquée que dans une vingtaine de départements.
1: L'Orléans Loiret Basket doit montrer un autre visage ce soir.
8: Deuxième match de la saison, deuxième match à domicile avec la réception de Rouen après la défaite la semaine dernière en première journée d'Elite 2 contre le Champagne Basket. L'OLB doit retrouver son identité, Arnaud Rozac.
9: Depuis deux ans, l'OLB de Lamine Kébé, c'est avant tout de la dureté, de la défense et du combat. Des valeurs cardinales aux yeux de l'entraîneur, mais passées à la trappe la semaine dernière.
10: Lorsqu'on est l'entraîneur d'une équipe et qu'on voit qu'en termes de détermination, on peut avoir l'impression que l'adversaire nous domine, c'est toujours quelque chose de dérangeant. Malgré tout, on n'est pas loin de prendre le match et limite, il ne fallait même pas qu'on prenne pour qu'il y ait une vraie prise de conscience. Ça arrive une fois, pas que ça arrive deux fois.
9: Parmi les erreurs à corriger, cette forme de laxisme au rebond. Cette année, Orléans a des arguments pour dominer dans ce secteur. Et pour ça, il ne faut pas simplement s'appuyer sur la taille du géant Jonathan Jeanne. Les autres aussi peuvent participer, comme le rappelle le meneur Jean-Baptiste Maille.
11: C'est peut-être ça aussi le risque. On se dit que bah, comme il fait 2m20, on va pouvoir aussi prendre un peu ce qui va nous échapper. Mais au contraire, c'est un travail de chacun.
9: Maintenant, il faut des actes, une progression visible, même si l'équipe apprend encore à se connaître. Lamine Kébé, l'entraîneur de l'OLB.
10: Beaucoup de nouveaux joueurs, beaucoup de joueurs qui n'ont pas joué ensemble, beaucoup de joueurs qui ont du talent, donc trouver les équilibres à l'intérieur de l'équipe, ça prend du temps. Ça prend du temps, mais on n'a pas de temps. Donc voilà, c'est deux ambivalences sur lesquelles il faut qu'on travaille.
9: Et ce soir, seule une victoire lui permettra de gagner du temps pour travailler plus sereinement.
8: Et le match OLB Rouen, rencontre à suivre, bien sûr, en direct et en intégralité sur votre radio ici Orléans. On est là dès 19h45 pour l'avant-match. Direction le sud-ouest de la France pour le rugby club Orléans aujourd'hui. Les joueurs de Romain Cabanne défient Périgueux pour cette 6e journée de nationale. Cette saison, pour l'instant, les Orléanais n'ont pas encore gagné à l'extérieur. Le coup d'envoi est à 17h. Et puis, le premier léger accro de l'équipe de France de football en Ligue des Nations sous l'ère Zinedine Zidane. Les Bleus tenus en échec face à l'Italie hier soir au Stade de France. Score final 1-1. Prochain et dernier match des Bleus, ce sera lundi contre la Belgique, toujours au Stade de France.
1: Et puis, c'est le moment de faire de bonnes affaires pour la bonne cause.
8: La grande vente de la fête du tri à Orléans, c'est aujourd'hui. Rendez-vous place du Martroi de 10h à 18h30. Cette année, les bénéfices de cette vente sont reversés à l'association Les Amis d'Anne et Siméon. Elle accompagne les habitants d'une résidence intergénérationnelle basée à Saint-Hilaire-Saint-Mémin.
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8: Bruno, qu'est-ce qu'il va y avoir dans le ciel?
1: Alors, il va y avoir un petit peu de tout. Il va y avoir du soleil derrière le voile nuageux. Voile nuageux qui va s'épaissir de plus en plus au fil des heures. En soirée, mais vraiment en fin de journée. La nuit sera revenue d'ailleurs. On devrait avoir quelques gouttes de pluie, notamment sur la Beauce. Mais on conserve la grande douceur des températures avec 22 à 24 degrés, même 25 degrés du côté de Châtillon-sur-Loire. On attend 22 à Châteaudun et Ouzouer-le-Marché, 23 à Châteauneuf-sur-Loire et Artenay, 24 partout ailleurs, Orléans, La Ferté, Sully-Gien. Bref, vous avez compris. Demain dimanche, des pluies, plutôt tôt le matin, et puis le retour progressif du soleil. Ça veut dire qu'il va briller à partir du milieu de l'après-midi pour tout le monde, et ça, c'est plutôt sympa. Sur les routes du département, pour l'instant, rien à vous signaler, vous circulez parfaitement bien. Les indicateurs sont au vert sur tous les axes principaux, donc tout va bien, et même secondaires. Sur le réseau bus tram d'Orléans Métropole, sur la ligne A de tram, un incident d'exploitation a priori. Certains départs sont annulés, mais c'était un petit peu plus tôt ce matin. Jules Verne, c'était à l'instant. Les choses vont rentrer dans l'ordre progressivement. Voilà, je vous renvoie vers Tao pour en savoir un petit peu plus. Et puis sur le réseau ferré, Gare d'Orléans, Gare des Aubrais, les trains sont à l'heure. Voilà.
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1: Allez, je vous souhaite de passer une très agréable journée en musique avec l'éternellement jeune Alain Souchon. J'ai 10 ans. Belle matinée.

0: Chauchon, ici Orléans, j'ai 10 ans.
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0: Bon, bah vous avez bien fait de venir aujourd'hui. Va se passer pas mal de choses. Dans moins de 3 minutes, Jérôme Prudhomme va venir nous expliquer l'origine d'un mot, d'une expression de la langue française. Et ce matin, c'est une expression. Allez, on profitait de cette belle journée d'automne pour sortir en famille et célébrer la science. C'est en ce moment la fête de la science. Et Aurélie Duraco des sites KidiClick nous a dégoté tout un tas d'activités dans le Loiret, dans le Loir-et-Cher. Aurélie nous rejoint pour On fait quoi des mômes dans 10 minutes. Et puis, si vous êtes des fans de l'OLB, on l'évoquait tout à l'heure avec Cécile dans le journal, vous le savez, c'est la reprise du championnat, ça s'est pas passé comme on l'aurait souhaité, et j'ai des places à vous offrir pour le match de ce soir, je vous les offre dans quelques minutes. Nous sommes aujourd'hui samedi, c'est le samedi 3 octobre, jour de fête pour tous les Gérards, alors bonne fête Gérard, et bon anniversaire aux footballeurs Zlatan Ibrahimovic et à la comédienne Neve Campbell, découverte dans la série Scream au cinéma. Bon anniversaire au journaliste Frédéric Gersal, à la chanteuse du groupe No Doubt, Gwen Stefani, et à la comédienne Ingrid Chauvin, que l'on voit actuellement tous les soirs à l'heure du dîner sur TF1 dans la série Demain nous appartient. Tiens, c'est cadeau.

0: Ah, le générique de la série Demain nous appartient, interprété par Vianney, puis juste avant Gwen Stefani, dans le plus gros tube du groupe No Doubt, c'était Don't Speak à Orléans. Le soleil se lève à 7h54, il retourne se coucher à 19h28. Je vous souhaite une bonne journée, une journée bondissante, la preuve avec ces deux places pour assister à la rencontre de basket entre l'OLB et Rouen ce samedi à 20h à l'Arena Comet d'Orléans. Vous étiez la semaine dernière, vous, Cécile? Vous avez assisté à la première.
1: Absolument. Une défaite pour commencer, mais bon, on va se remettre.
0: Vous n'y serez pas ce soir, parce que demain vous avez radio.
1: Non, je dors.
0: Dites ma mère. Écoutez-moi, c'est pareil, je ne pourrais pas y être, mais vous, oui. 02 38 53. Ouais, c'est chanceux que vous êtes. 02 38 53 25 25. Deux places pour l'OLB Rouen, la rencontre ce soir au sommet 20h Arena Comet d'Orléans. Prenez votre téléphone, vous appelez maintenant et vous dites ouais, j'ai bien fait de me lever tôt. 02 38 53 25 25. 02 38 53 25. Deux fois. Allez, une minute de pause et on retrouve Jérôme Prodhomme. Pourquoi on dit?
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0: Allez, grâce à Jérôme Prodhomme, les mots prennent un sens et même les expressions les plus étranges deviennent limpides. La preuve avec cette malheureuse mésaventure, source d'inspiration ce matin.
8: Oh, n'empêche, elle me fait flipper, hein.
9: Bah, qui ça?
8: Mais ma femme, elle sait tout.
9: Ah bon?
8: Mais oui, hier je lui dis que je passe la soirée à jouer à la play chez un pote.
9: Oui.
8: Il me fait, viens, on sort. Eh bah, on sort.
9: Eh bah, et donc?
8: Bah, et donc, du coup, on prend une de ses chouilles et on a fêté dans un bar gay et je suis rentré chez mon pote sans rien dire à ma femme.
9: Et?
8: Bah, elle m'a sorti, Et où est-ce que t'es allé traîner tes guêtres? Ah. Je le savais!
9: Ah oui, donc, effectivement. Oui, bon, bah, tiens, ça me donne une idée. On va faire pourquoi on dit traîner ses guêtres. L'expression remonte au 19e siècle, mais elle est surtout apparue pendant la Première Guerre mondiale. En fait, les guêtres, ce sont des jambières pour protéger les jambes de la saleté, par exemple. Les militaires en portaient souvent contre la boue, et elles faisaient partie de l'uniforme du militaire. Vous aurez remarqué que les guêtres étaient sur les jambes et que ces mêmes jambes portaient les soldats où ils allaient en vadrouille, notamment quand ils se baladaient dans la ville, avant ou après le retour à la caserne, musardant ici ou là, faisant une sorte de glandouillage improvisé sans objectif. L'expression « traîner ses guêtres » a fini par désigner quelqu'un qui se balade sans objectif, un peu misérablement, plus ou moins en compagnie, exactement comme vous. Hein.
8: Bah, je vous permets pas.
9: Ouais.
8: Mais n'empêche qu'elles savent tout, quoi. C'est pas possible. Elles savent tout.
9: Eh ben exactement. Et voilà pourquoi on dit « traîner ses guêtres » alors qu'on ne sait plus vraiment pourquoi. Encore que vous, maintenant,
0: bah oui.
9: Et elle aussi, vous savez.
0: Merci qui? Merci Jérôme. Belle matinée ici en Léon, 7h16. Petit coup d'œil dans le ciel, bon, ça va être pas mal, mi-figue, mi-raisin, avec un ciel plutôt lumineux ce matin, oui, ok, un petit voile nuageux, il sera de plus en plus épais au fil des heures, puis cet après-midi, ça reste quand même très doux, très agréable, entre 22 et 24 degrés. Ce matin, combien fait-il chez vous? Ça, c'est vous qui nous le dites, via la page Facebook, ici Orléans. Petit coup d'œil rapide pour saluer Françoise, qui nous annonce 10 degrés ce matin, avec un petit peu de nuages, du côté de Dampierre-en-Burly. Bonjour, nous dit Bernadette, à toute l'équipe de la matinale, du week-end, à Pannes, ce matin, il fait 8 degrés et encore nuit. Ça, c'est normal, c'est comme ça pour tout le monde. Pas de panique, tout va bien. 10,5 degrés du côté de Martinvilliers, chez Gilberte. Chez Chantal, 11 degrés. Nous sommes avec un fond de l'air un petit peu frais. Nous sommes du côté de... je crois que c'est Châteauneuf-sur-Loire, mais je ne l'ai plus sous les yeux, là, exactement. Puis on termine, Châteauneuf-sur-Loire, voilà, 10 degrés chez Bernadette et 13 degrés dans le garage. Ok, merci, ça c'était à Faillologe dans le garage de Valérie. La suite, c'est sur Internet et c'est vous qui nous envoyez vos petits messages, continuez de le faire. On vous fait des petits coucous jusqu'à 9h dans les différents points météo sur Ici Orléans. Allez, avant de retrouver Aurélie Duraco, on fait quoi des mômes? On célèbre la science aujourd'hui dans le Loiret et le Loiret-Cher. Teddy Nage, enfin Teddy Swims, ici Orléans, Mr. Know It All. Belle matinée.

0: Kelly Swims, ici Orléans, Mr. Know-It-All. Il est 7h20. Qui avons-nous au bout du fil? Une certaine Chantal, en direct depuis Loury. Bonjour Chantal.
1: Bonjour Bruno.
0: Comment allez-vous?
1: Bah écoutez, c'est une journée qui commence très bien.
0: Je trouve que... aussi.
1: Aller voir l'OLB, hein, bon voilà, c'est une fête.
0: Bah, c'est une fête, alors ce sera d'autant plus la fête si on ressort victorieux de la rencontre, ce qui n'a malheureusement pas été le cas la semaine dernière, je remue le couteau dans la plaie, mais quoi qu'il en soit, ce soir on compte sur vous pour donner de la voix, vous et celui qui écoute la radio dans la cuisine, c'est ça?
1: Oui, c'est Philippe qui a appelé et qui m'a dit, oh allez, débrouille-toi avec le téléphone.
0: Ah oui d'accord, c'est, oh le petit bras, mon Dieu, c'est pas, Philippe, ouh!
1: Il est en train de sortir le lave-vaisselle.
0: Ah bah alors si c'est bien, lave-vaisselle du lave-vaisselle, rassurez-moi, il vous vide pas,
1: voilà,
0: le lave-vaisselle. D'accord, il sort pas le lave-vaisselle de la cuisine.
1: Non,
0: bon, tout va bien. Tout va bien. Ok, ça marche.
1: Oui.
0: Bon, mais écoutez, passez un chouette moment.
1: Je suis super contente.
0: Bah oui, j'imagine. Chantal, grosse bise à vous. Salutations à Philippe. Videz bien de la vaisselle. Merci. Bon petit déj et surtout chouette rencontre ce soir. Ok.
1: Merci.
0: À bientôt.
1: Au revoir.
0: À 7h22, on s'occupe des enfants. Elle s'appelle Aurélie Duraco, madame qui dit clic, c'est elle. Qu'est-ce qu'on fait? Eh ben, on s'occupe des enfants. On fait quoi des mômes? Elle a la réponse. Bonjour Aurélie.
2: Bonjour Bruno.
0: Aujourd'hui, la science est en fête. C'est la fête de la science. C'est en famille dans le Loiret et dans le Loiret-Cher avec les enfants qui jouent aux chercheurs. La fête de la science est là et vous avez donc repéré plusieurs sorties en famille. On commence dans le Loiret-Cher, à Blois.
2: C'est le grand rendez-vous de ce samedi dans le Loiret-Cher. Le village des sciences s'installe à la Cité du Numérique aujourd'hui de 10h à 18h. Les enfants pourront manipuler, expérimenter et poser des questions aux scientifiques. On pourra notamment reconnaître des aliments mystères, débusquer les sucres cachés ou mener l'enquête sur les dents des animaux. C'est une journée pour découvrir les sciences en famille. Et puis, il faut noter que, du côté d'Orléans, le village des sciences aura lieu le week-end prochain au BRGM. Alors tout ça, c'est gratuit, comme tous les rendez-vous de la fête de la science. Cette année, le thème est saveurs savantes. De quoi regarder autrement ce qui se passe dans nos assiettes.
0: Et justement, parlant de saveurs, elles sont aussi au programme à la bibliothèque municipale de Châtres-sur-Cher.
2: Avec l'exposition interactive Le Goût à découvrir dès 7 ans, l'idée c'est d'explorer ses sens et de mieux comprendre comment on déguste. Elle ouvre aujourd'hui de 10h à midi et de 14h à 17h et elle sera également accessible la semaine prochaine. Et mercredi prochain, le 7 octobre, les enfants de 6 à 11 ans auront rendez-vous de 15h à 17h pour un après-midi de jeux et d'exploration sur l'alimentation.
0: Dans le Loiret, il y a aussi des rendez-vous ce week-end au MOB à Orléans et sous la halle de Jargeau.
2: Au MOB, aujourd'hui et demain, de 10h à 18h, les familles découvrent les coulisses de la science dès 3 ans. Au programme, observation au microscope, rencontre avec des experts et expérience d'électricité statique. Vous savez, la
0: j'adore.
2: Fameuse boule.
0: Avec les cheveux.
2: Voilà,
0: chez ça moi, ça ne marche pas.
2: Les cheveux. Non, ça ne marche pas avec vous, Bruno.
0: Non, dommage.
2: À Jargeau, le hameau des sciences s'installe sous la halle aujourd'hui. Donc là, ça sera uniquement de 9h30 à 17h. Impression 3D, programmation et physique amusante sont au programme. On pourra même goûter des billes colorées fabriquées pour l'occasion.
0: Et puis pour samedi prochain, on se projette. Vous avez également 3 rendez-vous à anticiper à Orléans, Chessy et Gien.
2: Exactement. Alors, à Polytech Orléans, devant le site Galilée, les enfants pourront construire, décorer et faire décoller leur propre fusée à eau. Du côté de Chessy, réservé auprès de la médiathèque pour Au coin de la ruche, un spectacle samedi prochain à 15h30 à la Canopée. Enfin, à la microfolie de Gien, on prépare déjà Halloween en découvrant la fluorescence et en personnalisant son sac à friandises avec des motifs inspirés des rayons X.
0: C'est dingue, des expériences, des jeux et des découvertes gratuites, c'est à partager en famille. Tout le programme est à retrouver sur vos sites internet 45.kidiclic.fr pour
2: le Loiret,
0: 41.kidiclic.fr pour
2: le Loiret-Cher,
0: avec des K
2: et des I
0: partout. Aurélie, merci beaucoup. Bon week-end et à la semaine prochaine.
2: À la semaine prochaine.

0: réveillez-vous. Zazie, un point, c'est toi, ici à Orléans, belle matinée. Si vous aimez les orchidées, ça vous fait un point commun avec notre jardinier Vincent Bordeaux. Conseil pour en prendre soin dans une dizaine de minutes, dans tout ce jardin, au micro ici à Orléans de Pascal Hernandez. Pour le moment, c'est la pub et le retour de l'info locale dans 1 minute 30 avec Cécile Dacosta. Tout de suite.
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0: Vous avez passé une belle journée. Les 7h30, toute l'actu ce matin, c'est avec vous, Cécile.
7: Et cette mobilisation des lycéens en pause pendant le week-end après une semaine de blocus partout en France, elle va reprendre pour un acte 3 dès mardi, indiquent plusieurs organisations lycéennes. Hier, le recteur de l'Académie Orléans-Tours et le président de notre région ont rencontré des lycéens pour écouter leurs revendications. C'est à lire sur ICI.fr et l'application ICI. L'actualité aujourd'hui est aussi sportive. Après son faux départ pour la première journée de la saison, l'Orléans Loiret Basket doit empocher une victoire ce soir avec la réception de Rouen. Ça commence dès 19h45 sur notre antenne. Et puis dans quelques instants, on fait un point sur la saison des incendies. Après les canicules et la sécheresse, les pompiers du Loiret ont dressé le bilan de cet été. On en parle juste après le 90 secondes avec vous, Valentin Bertrand. L'actualité en France et dans le monde.
0: Combien de lycéens retourneront en cours lundi? 19 établissements resteront fermés en Isère. Des fermetures prolongées aussi dans le Loiret, le Puy-de-Dôme ou encore en Seine-Maritime après la reconduction du mouvement hier à la sortie d'une rencontre entre des associations lycéennes et le ministre de l'Éducation nationale. Édouard Geffray a promis un plan pour accélérer le remplacement des professeurs absents en première et en terminale. Stop pesticides, c'est le mot d'ordre d'une grande mobilisation organisée par une cinquantaine de syndicats agricoles, d'associations de malades et de défense de l'environnement mobilisés ce midi près de l'usine du numéro 1 mondial Syngenta à Saint-Pierre-la-Garenne, au nord d'Évreux, dans l'Eure. 10 000 participants attendus selon les organisateurs, 3 000 selon les autorités. Le gouvernement durcit le ton contre le téléphone au volant. C'est désormais suspension systématique du permis de conduire pour les automobilistes pris sur le fait. La mesure déjà appliquée dans une vingtaine de départements est généralisée. 3 enfants hospitalisés, au total une quarantaine malades après leur passage à la cantine d'une école du Périgord au Zézy, à l'est de Bergerac hier midi. Des analyses sont prévu aujourd'hui, c'est à lire sur ici.fr. Des moyens en plus, suffisants ou pas pour calmer la grogne des pompiers mobilisés depuis un mois. Le ministre de l'Intérieur, Laurent Nunez, annonce 1 milliard d'euros étalés sur 5 ans avec une condition que cette rallonge soit adoptée chaque année au Parlement. Des collectes, les collectes du printemps ne suffisent plus. Les bénévoles des Restos du Cœur lancent un appel à la générosité dans de nombreux départements. Ils sont mobilisés ce week-end pour reconstituer leur stock avant l'hiver.
7: 600 départs de feux de forêt et d'espaces naturels pour près de 900 hectares brûlés. Le SDIS du Loiret, le service départemental de secours et d'incendie, a dressé son bilan de l'été de juin à août. Les pompiers de notre département ont été largement sollicités en raison des canicules, à répétition, de la sécheresse exceptionnelle aussi, avec de tristes records, à tel point que 2026 est qualifié d'année de référence. Camille Penoir.
8: 1200 appels sur la seule journée du 7 juillet où on a compté 32 départs de feu, 147 pompiers engagés en même temps à Saint-Cyr-en-Val le 12 juillet, pendant que 100 autres étaient à Ferrières-en-Gâtinais sur un second incendie. Ces chiffres, le lieutenant-colonel Rodolphe Bidot les connaît par cœur. Il est chargé de la stratégie aux 10 du Loiret.
9: Ce qui m'a marqué en termes de chiffres cette année, c'est l'engagement que nous avons eu à Saint-Cyr-en-Val, quelques 80 hectares. C'est pas une grande surface, mais néanmoins, l'ensemble des enjeux auxquels on a dû faire face, il y avait un château, il y avait une zone industrielle belle, il y avait des habitations. On a mis beaucoup de moyens et ce feu-là, en fait, il va nous servir de référence pour les années futures, pour continuer à continuer de nous former et à faire face à la simultanéité des points sensibles à défendre.
8: En ajoutant les interventions de secours à la personne sur les accidents de la route, par exemple, ce sont près de 300 pompiers qui étaient mobilisés simultanément le 12 juillet dernier.
9: On n'a jamais mobilisé autant de personnes, hormis pendant les inondations de 2016. On avait des facteurs favorables. On était un dimanche au mois de juillet. Donc le dimanche, il y a beaucoup de pompiers volontaires disponibles. Au mois de juillet, on a des étudiants. Mais peut-être que la prochaine fois, on n'aura pas tous ces moyens. Et on fera appel à nos collègues des départements voisins.
8: Ou à des moyens aériens, comme pour ce feu de Saint-Cyr-en-Val. C'était d'ailleurs une première pour le Loiret, confirme le capitaine Julien Robinet. Il est chef de centre et de l'unité territoriale Orléans-Sud-Sologne.
10: Les moyens aériens, on les prend en compte depuis quelques années. Mais le risque étant encore chez nous très peu élevé, on n'y était pas encore arrivé. Nous, cette année, c'était vraiment la première fois qu'on les prenait en compte sur l'attaque d'un feu réel, où on a utilisé des hélicoptères de petit gabarit avec un Bambi Bucket d'à peu près 1000 litres pour pouvoir faire des rotations toutes les 5 minutes. Donc avoir 1000 litres toutes les 5 minutes, ça nous permet, nous, d'avoir des attaques massives en appui des moyens au sol ou alors sur des accès difficiles.
8: Les pompiers du Loiret eux-mêmes sont allés prêter main forte à des collègues cet été, 320 mobilisés hors du département, dans l'Aude ou encore en Gironde.
7: Des chiffres et témoignages à retrouver sur ici.fr et l'application ici. La météo, Bruno, le soleil se lève déjà.
11: Ouais, gentiment, non, ça va, dans 5 minutes, là, il va être debout, 5-10 minutes. Ça devrait être assez lumineux ce matin, selon Météo France. Un petit peu moins cet après-midi, puisque les nuages vont revenir vraiment plus sérieusement et carrément couvrir le ciel en soirée. Il pourrait même y avoir quelques gouttes de pluie sur la Beauce. En revanche, on va conserver la douceur, elle est bel et bien là, avec des températures comprises autour de 22-24 degrés. C'est quand même très, très élevé pour la saison. 22 à Ouzouer sur le marché, pardon, et Châteaudun, 23 à Châteauneuf-sur-Loire et Artenay, 24 partout ailleurs, Bellegarde, Puiseaux, Sully, Gien, Orléans, La Ferté, bref, vous avez compris. En soirée, toujours des nuages, 19 à 21 degrés vers 20h, et puis 16 à 17 encore vers 23h, et puis demain dimanche, il pourrait y avoir des petites pluies tôt le matin, et puis le retour progressif du soleil, qui devrait briller pour tout le monde. Dès le milieu d'après-midi, on conserve une grande douceur des températures. Sur les routes du département, pour l'instant, rien à vous signaler, vous circulez parfaitement bien. Sur le réseau bus tram d'Orléans Métropole, je vous laisse vous rapprocher de Tao pour en savoir un petit peu plus, mais pour l'instant, moi, j'ai pas de nouvelles alertes en cours, donc tant mieux. Et puis sur le réseau ferré, sur les voies ferrées, en gare d'Orléans, en gare des Aubrais, tout va bien. Les trains sont à l'heure au départ comme à l'arrivée.
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11: Et sexy, sexy attitude pour prolonger la nuit sous la couette, ce très sexy, sexual healing signé Marvin Gaye.

0: Marvin Gaye, ici on est au Sexual Healing, il est 8h20.
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0: Ici Matin, c'est avant 8h avec une bonne tranche de rigolade grâce à Fred Ballard et l'humour en tube. Ce sont aussi des conseils pour jardiner et prendre soin de nos orchidées ce matin. Vincent Bordeaux et Pascal Hernandez arrivent dans quelques secondes. Ce sont aussi mes idées pour vous sortir de chez vous ce week-end. Ce sont enfin les conseils de Franck Boitiot, le rédacteur en chef de l'Argus, dans Ici Pratique. Ce matin, Franck nous parle des voitures encore fabriquées en France. Elles sont de moins en moins nombreuses à pouvoir afficher ce fameux logo « Made in France ». En attendant, on a rendez-vous avec Vincent Bordeaux et Pascal Hernandez, tous au jardin. Bonjour.
3: Avec ici Orléans, c'est le rendez-vous du jardinage, des aménagements extérieurs avec Vincent Bordeaux. Bonjour Vincent.
4: Bonjour Pascal.
3: Les orchidées, dans tous leurs états, on a besoin d'astuces autour des orchidées. C'est vrai que c'est beau. Hein,
4: oh, c'est magnifique. Alors, de toute façon, je peux même pas vous dire le contraire. J'adore
3: objectif.
4: Ça. Je suis pas du tout objectif. J'en ai collectionné pendant des années. Donc, j'ai inondé la maison d'orchidées. Je peux pas vous dire. Oh non, c'est pas terrible.
3: C'est joli.
4: Et je voudrais vous partager ma passion de l'orchidée. Peut-être que si vous, un jour, vous allez avoir des centaines d'orchidées dans vos maisons.
3: Orchidophile que vous êtes.
4: Orchidophile, voilà. Et bien, pour commencer, déjà, il n'y a pas besoin d'avoir beaucoup de matériel. Un vaporisateur, des tuteurs, des petites accroches pour des petits liens. Et puis voilà, c'est à peu près tout. Et puis, il faudra savoir qu'en fait, les orchidées, ce sont des plantes épiphytes pour la plupart. Ou
3: semi-épiphytes.
4: Oh, bah, tout le monde sait.
3: Mais non, épiphytes. Je connais épiphanie, mais parce que j'aime bien la galette.
4: Ce sont des plantes qui poussent normalement dans leur milieu naturel. Donc, moi, je parle des orchidées tropicales qui poussent sur les arbres, sur le tronc d'un arbre, donc dans l'air. Et elles se nourrissent de l'eau de ruissellement, des pluies et de l'humidité ambiante.
3: Très bien.
4: Alors, nous, dans nos intérieurs, normalement, sur une maison à peu près classique,
3: il n'y a pas beaucoup d'humidité.
4: Il n'y a pas d'eau qui ruisselle dans la maison.
3: Ou alors il y a une fuite au plafond.
4: Voilà. Donc, on va leur apporter un substrat. Donc, c'est pas de la terre, c'est pas du terreau non plus. Alors là, si vous faites ça, c'est clair, ça va être. C'est des plantes qui vont mourir dans peu de temps. Donc, c'est souvent de l'écorce de pin parce qu'elles aiment bien un substrat du coup acide, et donc ça, l'écorce de pin que vous pouvez acheter, parce qu'il faut qu'elle soit compostée, faut qu'elle soit voilà indemne de parasites ou d'insectes qui viendraient peut-être manger la plante, donc on va pas récupérer de l'écorce dans la forêt. Et puis on va vaporiser, elles adorent l'eau, mais pas de l'eau qui stagne. Vous les faites tremper et ça baigne dedans,
3: ça marche pas.
4: Pour les arroser par trempage, hop, un quart d'heure, on laisse égoutter et pouf.
3: C'est noté tous au jardin, qu'on réécoute évidemment à loisir sur ici.fr. Vive les orchidées et vive Vincent Bordeaux, on se retrouve demain.
4: À demain.
0: Ah, c'est du joli, oui, merci beaucoup. Le jardin a l'honneur encore tout à l'heure ici à Orléans. Ce sera entre 9h et 10h, vous pourrez poser toutes vos questions à Sandra Jarnac, aujourd'hui d'une jardinière qui sera avec nous. Ça fait mal. Oui, je sais, c'est Vita qui chante et c'est juste après la pub.
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0: ça fait mal, le nouveau titre de Vita, ici Orléans, 7h48, avant de parler voiture made in France avec Franck Boitiot dans Ici Pratique, un petit rappel météo. Avec aujourd'hui, écoutez, un ciel plutôt lumineux pour ce début de journée. Ce ne sera pas le cas toute la journée, faut pas rêver, puisque les nuages devraient revenir dans le courant de la soirée, c'est ce que nous dit Météo France. Et puis côté température ce matin, bien, il fait plutôt doux avec 10 du côté de Jargeau. Je vais me balader là, nous sommes tout. Hop, ma souris... Ma souris ne veut pas cliquer, elle m'agace. Je vais la taper. Hein, voilà. On a 10,5 degrés à Marcinvilliers. On a 10 degrés à Châteauneuf-sur-Loire. On a 12 degrés du côté de Saint-Firmin-des-Bois. Voilà, continuez de nous envoyer vos petits mots sur la page Facebook ici à Orléans. Et nous, on les lit avec plaisir. Bon, si on faisait des petites choses plutôt sympas, vous voulez? Ok, et bon, on va y aller. Vous savez, chaque samedi matin, à cette heure-ci, Ici Pratique parle d'automobile avec Franck Boitiot, le rédacteur en chef de l'Argus. La production automobile qui a nettement baissé en France ces dernières années. Mais il y a quelques stars du marché qui restent fabriquées dans l'Hexagone. Qu'en est-il aujourd'hui exactement, Franck ?
1: En effet, à peine 1,5 million de voitures et utilitaires ont été produits en France en 2025. C'est une chute de 33% par rapport à 2019. C'est lié à des délocalisations, à l'arrêt de production de plusieurs modèles et à la baisse des volumes de vente depuis le Covid. Malgré tout, l'industrie automobile française reste l'une des plus importantes d'Europe, derrière l'Allemagne et l'Espagne, et désormais au coude à coude avec la République tchèque. Et puis, grâce à l'électrique, la production a tout de même augmenté de 8% dans notre pays l'an dernier. Mais figurez-vous que la voiture la plus produite chez nous n'est ni française ni électrique. Pour la 4e année consécutive, il s'agit du Toyota Yaris Cross qui est fabriqué près de Valenciennes à Honnain.
0: Renault et Stellantis ont tout de même plusieurs usines en France.
1: Oui, c'est vrai. Renault produit des voitures dans le Nord, à Douai et Maubeuge, en Normandie, à Dieppe et Sandouville, mais aussi à Batilly près de Metz. On peut citer la Renault 5 électrique, la Mégane, le Scénic, les Alpines ou encore les utilitaires comme le Kangoo, le Trafic ou le Master. Sans oublier les modèles produits pour le compte de Nissan et Mitsubishi. Le groupe Stellantis produit lui aussi des voitures dans 5 usines en France, à Rennes, Mulhouse, Sochaux, Ordin et Poissy. Plusieurs Peugeot sont made in France, comme la 308 ou encore les 3008 et 5008. Citroën fabrique son C5 Aircross en Bretagne. Les utilitaires Peugeot Expert, Citroën Jumpy, leurs cousins Badger, Fiat, Opel ou Toyota sortent quant à eux de l'usine de Ordin. On trouve aussi des marques plus confidentielles comme Bugatti à Molsheim en Alsace et Ineos à Ambar en Moselle. Des constructeurs de voitures sans permis comme Exam ou Ligier et quelques artisans comme Secma dans le Nord ou Delage à Manicourt. En revanche, les stars du marché ne sont plus produites en France. La Clio de Renault est fabriquée en Turquie et la Peugeot 208 vient à la fois du Maroc pour les versions thermiques et d'Espagne pour l'électrique. Mais la plupart des voitures françaises restent fabriquées en Europe, surtout en Espagne. Et dans des pays d'Europe centrale, comme la Slovénie, d'où vient la nouvelle Twingo électrique.
0: Ah, j'adore la nouvelle Twingo électrique.

Merci beaucoup Franck Boitiau. Rendez-vous tous les samedis à 7h. C'est pour parler d'automobile avec l'Argus. On retrouve votre rendez-vous sur internet ici.fr et l'appli ICI. Allez, un duel au soleil et en musique s'il vous plaît avec Étienne Daou. Belle matinée.

0: Daou, ici Orléans et Duel au soleil. Il est 8h05. Voici pour vous quelques infos.
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0: 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Les 3 plus ici Orléans avec cet ICI Express Weekend. Je vous propose une belle rencontre, une soirée au théâtre et puis un dimanche aux couleurs de l'automne. Et puis ensuite, on va chanter aussi. Ok ? Allez, on y va. On commence avec les portes ouvertes de la SPA tout le week-end. Les refuges accueillent le public partout en France. Dans le Loiret, rendez-vous notamment à Chirebois et à Gien. Puis dans le Loiret-Cher, du côté de Moret, l'occasion de rencontrer des animaux proposés à l'adoption et peut-être même d'avoir un gros coup de cœur. Côté spectacle, les Carnutes vous donnent rendez-vous ce soir pour Mon Crime, une comédie de François Ozon qui parle de la condition féminine, du pouvoir et de la solidarité entre femmes, avec une bonne dose d'humour. La représentation commence à 20h30, salle Florian, du côté de Châteauneuf-sur-Loire, et la bonne nouvelle, c'est que c'est gratuit. Demain, dimanche, on va prendre l'air du côté d'Ivoile-Maron, avec la fête de l'automne, entre 9h et 17h. Marché artisanal, pressage de pommes, crêpes et food trucks sont au programme. Puis pour éliminer tout ça, une marche solidaire propose 3 parcours de 5 à 15 kilomètres en matinée. De quoi profiter de l'automne et de se mettre en appétit. Et puis si nous étions dans le Loir-et-Cher, bien nous y restons, avec ceux qui rendent hommage à la carrière de Jean-Jacques Goldman, des Goldman dans Goldman à Frédéric, non, dans deux Goldman à Frédéric, Goldman et Jones. Vous vivrez les plus grands tubes de Goldman en solo et en trio. Et côté ambiance, bah, ça donne ça.

0: Coleman sur la scène du jeu de paume à Blois. C'est demain à 17h avec ICI Orléans. Des invitations peuvent vous tomber à n'importe quel moment sur le coin du museau. Donc soyez là, restez bien avec nous. On ne sait jamais. C'est pas bien de garder une grosse colère en soi. Ça génère du stress oxydatif. C'est pas bon pour la santé. Non, faut que ça sorte à un moment. La preuve avec les humoristes invités de Fred Ballard dans l'Humour en Tube. C'est juste après la pub et juste avant le journal de 8h dans 2 minutes 30.
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0: Faut-il laisser sortir sa colère intérieure ? C'est la question que Fred Ballard a posée à ses rigolos de l'humour en tube en cette journée mondiale contre la rage. Et il y en a qui lâchent bien les chevaux, surtout quand on leur parle de certaines séries télé.
6: Les experts, c'est de la merde ! Nous, on avait Columbo, nous !
7: Voilà, alors nous avons un très bon exemple de colère explosive et salvatrice en la personne de Fabrice Éboué, qui choisit d'extérioriser sa frustration du temps qui passe sur la jeune génération via les séries télé. C'est pas hyper constructif, mais ça fait du bien.
6: Columbo, il se faisait chier, il recoupait les indices, il interrogeait les témoins, les experts, qui est-ce qu'il a tué ? C'est lui, comment tu sais ? Il a laissé de l'ADN. Ah bah super, hein ! Toi, tu dois regarder des séries de merde comme Desperate Housewives. Nous, on regardait La Petite Maison dans la Prairie, nous ! Arrête de rigoler !
7: Ah bah non, c'est vrai que c'est pas drôle, hein. Franchement, quand toute une génération a pu découvrir les vicissitudes des femmes au foyer de la upper class américaine et que celle d'avant a juste appris que couper du bois et courir dans les champs, c'était le nirvana, il y a de quoi être en colère. C'est un peu pareil quand tu te fais voler ton vélo électrique.
8: Donc t'as la rage comme pour un vol de vélo normal, mais le côté électrique fait que le seum, il dure beaucoup plus longtemps. En fait, t'as des pulsions de seum qui viennent alimenter ta rage et augmenter son autonomie. Et les gens, ils enragent. Ah, t'as volé ton vélo électrique ? Ça coûte cher, ça, non ?
7: Ah oui, ça coûte très cher. Et un coup de colère non maîtrisé, ça peut aussi coûter très très cher. Hein. Donc oui, il faut faire sortir sa colère, mais en solo et dans un endroit fermé. C'est comme l'humour, hein. On peut rire de tout, mais pas n'importe où.
0: Ouais, et pas avec n'importe qui non plus. Merci beaucoup, Fred Ballard.
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0: Une belle journée à vous. Bon début de week-end. Nous sommes aujourd'hui samedi, c'est le 3 octobre. Bonne fête à tous les Gérards du Loiret qui nous écoutent aujourd'hui.
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0: Et c'est l'heure du journal avec Cécile Dacosta. Cécile, les lycéens du Loiret étaient encore mobilisés hier.
9: Après une journée de manifestation intense jeudi, le mouvement lycéen s'est poursuivi hier dans la confusion. Le rassemblement prévu devant la gare d'Orléans n'a pas eu lieu, mais des mobilisations spontanées, notamment devant le lycée Voltaire à la source. Tir de mortier d'un côté, gaz lacrymogène de l'autre. La ligne A du tramway était coupée une bonne partie de la journée. Au lycée Charles Péguy aussi, des lycéens ont manifesté à Orléans. Ils sont nombreux à vouloir faire entendre leurs revendications de façon pacifique.
10: En fait, on nous considère trop comme les casseurs et tout. Alors qu'en vrai, il y a quand même une partie qui veut se mobiliser pour se faire entendre et tout.
11: Je pense un peu la même chose. Après, je pense que les violences, ça va pas résoudre tous les problèmes. Le problème, c'est que c'est nos parents qui payent, donc ouais. Ça va pas du tout. Ça va pas arranger les choses. Et c'est vrai qu'on se fait remarquer grâce aux casseurs, tout ça. Mais en fait, ça nous fait, on se fait entendre, mais pas de la bonne façon, en fait.
12: Nous, on n'est pas du tout en accord avec ce qui se passe, le vandalisme. On est là surtout pour manifester dans le respect, pour montrer notre désaccord face au manque de budget. Face à toutes les problématiques qu'on rencontre au niveau du lycée. Malheureusement, en fait, le message, il est gâché justement par le vandalisme, par les casseurs. Et c'est dommage, en fait. On n'est pas là juste pour dégrader tout ce qui va être infrastructure ou quoi que ce soit.
13: Si on se révolte pas, on va se plier un peu comme peut-être la génération de nos parents. Et du coup, ça va pas faire changer les choses.
14: Donc ça doit continuer.
13: Oui, mais pas les émeutes de tout casser. Sûrement le fait de manifester contre l'éducation nationale, mais les émeutes, ça casse un peu tout pour rien, quoi.
9: Mobilisation lycéenne hier aussi à Montargis, Pithiviers ou encore Gien. Manifestation globalement dans le calme. 10 interpellations dans le Loiret hier. Alors que les organisations lycéennes appellent à poursuivre le mouvement dès mardi, deux lycées du Loiret ne vont pas rouvrir leurs portes après ce week-end. Les lycées Maurice Genevoix d'Ingré et le lycée Durzy de Villemandeur fermés lundi et mardi. Les cours se feront à distance. Les 6 établissements fermés hier vont bien rouvrir. C'était le cas notamment des lycées Potier, Janzé ou encore Benjamin Franklin à Orléans. En marge de cette mobilisation des lycéens, un jeune Loiretain de 20 ans est soupçonné de s'être procuré des dizaines de mortiers d'artifice pour les revendre à des mineurs. Il devait être jugé hier en comparution immédiate à Orléans. Procès finalement reporté pour qu'il puisse préparer sa défense. Il sera jugé le 27 novembre prochain. En attendant, il est placé sous contrôle judiciaire. C'est à lire sur ici.fr et l'application ici. Et puis on l'a appris cette nuit, le lycéen tourangeau âgé de 16 ans, touché par un tir compatible avec un tir de LBD, a perdu l'usage de son œil droit. Mercredi matin, le jeune homme se trouvait sur le blocus du lycée Balzac en centre-ville de Tours. La vidéo a fait le tour des réseaux sociaux.
0: Le gouvernement demande un nouvel effort financier aux collectivités territoriales.
9: Dans son projet de loi de finances pour 2027, dévoilé cette semaine, un peu plus de 5 milliards d'euros d'économies demandées aux communes, départements et régions. Sujet forcément sur la table aujourd'hui lors de l'Assemblée Générale de l'Association des maires du Loiret. Ça se passe à Gien, car la nouvelle ne passe pas auprès de Jean Bruno, le président de l'Association des maires du Loiret.
14: C'est toujours possible, mais il va falloir qu'on supprime peut-être des services qu'on offre aujourd'hui à la population, et je pense que ça va être malvenu. Il faudrait bien l'expliquer, et puis c'est pas forcément de notre faute, hein. Nous, on nous demande de faire des efforts, alors qu'on a toujours voté des budgets à l'équilibre. D'abord, c'est une obligation pour nous. Aujourd'hui, on nous accuse que le déficit de l'État est dû aux collectivités, alors que c'est pas du tout vrai, parce que nous, on dépense jamais plus que ce qu'on a, donc... J'ai peur que dans les années à venir, les communes n'arrivent plus à faire leur budget. Moi, je suis d'accord de faire des efforts. Tous mes collègues sont d'accord pour faire des efforts, mais il faut que tout le monde en fasse. On n'a pas l'impression aujourd'hui qu'au plus haut sommet de l'État, on fasse des efforts.
9: Au programme aussi de l'Assemblée des maires du Loiret, aujourd'hui, la question de la désertification médicale et une conférence sur l'intelligence artificielle. Y aura-t-il une baisse des prix à la pompe dans les prochains jours? Les dirigeants du G7, les 7 pays les plus industrialisés de la planète, se sont mis d'accord hier pour libérer jusqu'à 100 millions de barils de gazole et de pétrole dans les 4 mois à venir. Une décision qui devrait faire baisser les prix des carburants, selon Emmanuel Macron. Et puis une cargaison de paquets de cigarettes saisis par les gendarmes de la section de recherche d'Orléans, 9 tonnes de tabac d'une valeur de plus de 6 millions d'euros. La marchandise interceptée sur une aire d'autoroute de l'Allier et un trafic organisé entre la France et l'Espagne démantelé. Les deux chauffeurs sont en détention provisoire avant leur procès au mois de novembre.
0: En basket, l'OLB veut se racheter ce soir.
9: Après sa défaite le week-end dernier pour la première journée de championnat, les joueurs de Lamine Kébé retrouvent l'Arena Comet ce soir, réception de Rouen, avec à la clé peut-être donc la première victoire de la saison. Pour ça, l'OLB va devoir batailler et montrer un meilleur visage, estime le meneur Jean-Baptiste Maille.
15: Il faut se focaliser sur ce que nous on a envie de proposer, sur l'identité qu'on a envie de développer cette année, sur le jeu qu'on souhaite proposer. Quand je parle d'identité, c'est ça. Le coach prône ça tout au long de la semaine et depuis qu'on est arrivé le premier jour de la prépa. Il y a eu des manquements sur le dernier match, donc c'est à nous aussi de mettre les éléments nécessaires pour que ça se reproduise plus. Parce que ça, on parle pas de tactique ou de technique, on parle principalement aussi d'envie de combat. Et ça doit être des ingrédients qui doivent être le BABA sur chaque match de l'OLB cette année. Encore une fois, comme je l'ai dit, on est en cours de construction. Tout ne sera pas parfait, mais l'essentiel, c'est de ramener cette victoire qui va pouvoir un peu lancer une certaine dynamique.
9: Le match OLB Rouen rencontre à suivre, évidemment, en direct et en intégralité sur votre radio ici Orléans, avec les commentaires d'Arnaud Rozac et Frédéric Daguenet, prise d'antenne dès 19h45 pour l'avant-match. Et puis Bruno, une petite question pour finir. Est-ce que vous connaissez le foot en marchant?
0: Non, mais alors ça m'intéresse davantage. Bah, c'est pour les vieux, c'est ça?
9: Tout est dans le nom, hein. C'est du foot, mais vous n'avez pas le droit de courir. Par contre, ça se joue sur un quart de terrain. Okay. Eh bien, sachez qu'un tournoi national de cette discipline s'invite aujourd'hui chez nous dans le Loiret. Ça se passe toute la journée au stade Bel Air à Ingré. Voilà,
0: t'as dit aller
9: du foot en marchant.
0: Ouais, non, c'est bien, très bien.
9: Je pense que c'est tout aussi sportif.
0: Oui, peut-être.
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9: La météo, c'est un petit peu couvert, mais
0: ouais, ça va.
9: Ça va.
0: Ouh, ça va. Petit voile nuageux, ça va. Et du bleu derrière, le petit voile nuageux. Alors, ok, le voile va s'épaissir de plus en plus. Et puis, il y aura des nuages vraiment fin de journée. Ok, il va faire doux malgré tout, avec 22 à 24 degrés. Donc, c'est quand même plutôt pas mal. Et puis, la pluie pourrait revenir vraiment sur la Beauce. Et la nuit sera revenue. Oui. Il sera à 20h, 20h.
9: Sous la couette.
0: Vous peut-être, moi je ne sais pas encore. Je ne peux pas vous dire, je n'ai pas prévu la soirée. Sur les routes du Loiret, alors, il y a un petit souci quand même un gros souci.
9: Oui, tout à fait. Un accident au niveau de Saint-Denis de l'Hôtel sur la tangentielle dans le sens Montargis vers Orléans. Okay. Un camion, apparemment un seul impliqué dans cet accident, nous indiquent les pompiers. Attention, il y a du monde sur place, gendarmerie, SAMU, pompiers. Donc faites attention si vous arrivez dans ce secteur.
0: Bon, sinon sur le reste du réseau, ça va. Et puis en gare d'Orléans, gare des Aubrais, ça va aussi. Les trains sont tous à l'heure.
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0: Parmi les grands de la chanson française, lui, c'est quelqu'un. Pascal Obispo chante Personne. Bon début de week-end.

0: pas que j'ai perdu mes aigus, hein, j'y arrive pas. Hein. Pascal Obispo, ici Orléans, personne. Il est 8h12.
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0: Chaque week-end, Valentine Letès et la CNIL, la Commission nationale de l'informatique et des libertés, attirent notre attention sur les règles qui régissent ce qu'on appelle largement notre vie numérique et les précautions à prendre pour protéger notre vie privée. Vie numérique, vie privée par la chasse aux fuites de données dans quelques secondes. Ensuite, on va partir, nous, en balade. On balade au musée avec notre guide la plus fidèle, Olivier Voisin. Olivier qui a toujours des histoires assez extraordinaires à nous raconter, même au sujet d'une personnalité loiretaine que l'on pense pourtant bien connaître. La preuve vers 8h20. 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Les Goldman à Blois, c'est demain, 17h30, au Jeu de Paume, et vous y serez. 02 38 53 25 25 02 38 53 25 deux fois. Petite pause et après la pub, mise en garde au sujet donc de la fuite des données.
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0: Il est 8h15 en octobre, c'est octobre rose, c'est vrai, mais c'est aussi le cybermois, le mois d'octobre.
6: Tout à fait, Bruno, consacré à la cybersécurité. On en parle ce matin dans Vie numérique, vie privée. Cette année, Valentine Letès, la 14e édition du cybermois met l'accent sur les fuites de données.
7: Et ce n'est pas étonnant, vu l'explosion du phénomène, près d'un Français sur deux a été notifié d'une fuite de ses données personnelles cette année, contre 30% en 2025, selon cybermalveillance.gouv.fr, avec pour conséquence des arnaques de plus en plus personnalisées et donc de plus en plus crédibles, d'où l'importance d'apprendre à protéger ses données. Des ateliers, des animations et des événements sont justement prévus dans toute la France jusqu'à la fin du mois.
6: Et très concrètement, Valentine, comment on réagit si ça nous arrive ?
7: Un guide en 3 étapes est justement publié à l'occasion du cybermois. D'abord, on réagit vite et sans paniquer. En clair, on prend le temps de lire le message nous informant des données compromises, on le conserve, et si notre mot de passe a fuité, on le remplace tout de suite, y compris sur les comptes et sites internet où l'on a utilisé le même. Activer la double authentification si on vous la propose, c'est lorsqu'on vous demande de valider une connexion avec un code reçu par SMS par exemple. N'oubliez pas d'informer votre banque si vos données bancaires sont concernés par la fuite et méfiez-vous de tout appel, SMS ou mail inhabituel, qu'il soit alarmant comme une amende ou très attrayant comme un jeu concours. Et bien sûr, ne cliquez pas sur les liens que l'on vous envoie, connectez-vous directement sur le site ou l'application officielle. 2e étape, on reste vigilant pendant plusieurs semaines, surveillez vos opérations bancaires mais aussi l'activité de vos comptes sur le site des impôts ou l'assurance maladie et tout ce qui arrive dans votre boîte aux lettres. Et enfin, au quotidien, on adopte de bonnes pratiques. On utilise des mots de passe différents. On ne transmet pas des documents d'identité sans connaître le destinataire. Nous sommes les premiers responsables de la sécurité de nos données, pas Internet.
6: Et justement, on vous donne le mode d'emploi pour protéger vos données au quotidien sur ici.fr, sur la page Vie numérique, vie privée.
0: Il est 8h17 et si on parlait un petit peu du temps qu'il va faire aujourd'hui, ça va pas être trop mal. Non, du tout. Non, il va y avoir... Je regarde. Non, je vois le soleil. Il y a un petit peu de soleil ce matin. Il y a un voile nuageux. Et puis au fil des heures, ce voile nuageux va s'épaissir. Et puis en toute fin de journée, ce sera des gros nuages partout. Il pourrait même y avoir quelques gouttes de plus sur la Beauce. On garde la grande douceur des températures. Avec 22, 24 degrés, c'est quand même extrêmement élevé pour la saison. Combien fait-il chez vous? Eh bien, c'est ce qui ressort en tout cas sur les petits messages que vous nous envoyez sur la page Facebook Ici Orléans. Et je suis toujours en train de réactualiser ce satané poste. Et ça marche pas. Non, ce matin j'ai des difficultés, je sais pas pourquoi, je sais plus cliquer, ce qui s'est passé. Bon, 10 degrés, bonne journée, ou du côté de... nous sommes à Boisne, voilà, merci Johan. On poursuit avec 10 degrés, température relevée par Françoise à Dampierre-en-Burly. Et puis à Panne ce matin, 8 degrés, voilà pour les dernières températures qui nous sont parvenues. 11 à Châteauneuf-sur-Loire, un petit coucou à Chantal. Belle continuation, continuez de nous envoyer des petits modos, puis nous on vous lit toujours avec beaucoup, beaucoup de bonheur. Un peu de douceur dans ce monde de brut. Voici Christophe Maé sur tout nouveau titre. Il n'y a que de l'amour chez toi. Belle matinée, ici Orléans.

0: Il n'y a que de l'amour chez toi. C'était Christophe Maé. À 8h21, nous prenons la direction de La Motte Beuvron parce que Monique nous attend là-bas de pied ferme. Bonjour Monique.
1: Bonjour.
0: Vous allez bien?
1: Je vais très bien.
0: Bon, mais c'est cool. Merci d'avoir patienté jusque-là parce que.
1: Ah ouais, ouais, non, mais c'est cool, oui.
0: L'attente valait le coup. De place pour aller demain au Jeu de Paume à Blois, 17h30, Goldman est sur scène avec un gars absolument extraordinaire qui est vraiment, on va pas dire le sosie vocal parce que ça fait un peu cliché, mais ouais. Quoi qu'il en soit, le gars assure comme une bête. Il y a une nana qui est là aussi qui est juste extraordinaire et qui reprend la partie musicale et vocale de Carol Fredericks, et puis des autres ne sont pas en reste non plus. Vous allez vivre des moments d'exception si vous êtes fan de Jean-Jacques Goldman, et je pense que oui.
1: Oui,
0: bien sûr. La Motte Beuvron, Blois, vous avez combien de kilomètres? C'est pas loin.
1: Oh, 60,
0: 60. Une petite soixantaine.
1: Une bonne soixantaine, entre 60 et 70.
0: Oui, ça se fait bien.
1: C'est pas un problème, ça.
0: Voilà, ça se fait bien. Bon, écoutez, en tout cas, chouette concert demain. Je vous fais de grosses bises et puis passez un bon week-end.
1: Moi aussi, je vous embrasse.
0: À bientôt, Monique.
1: À bientôt.
0: Au revoir. Il est 8h22. Qu'est-ce qu'on fait? On part en balade au musée. C'est parti pour une nouvelle aventure, pour une nouvelle balade au musée avec Olivia Voisin, la directrice des musées d'Orléans. Bonjour Olivia.
2: Bonjour Bruno.
0: Alors, plein de nouvelles salles, de nouvelles, comment dire, mises en scène,
2: muséographie.
0: Si on visitait cette nouvelle salle, une salle qui est consacrée à Jean Zay.
2: Alors, des nouvelles salles, il y en a plein, puisqu'aujourd'hui, il y a 48 salles dans le musée des Beaux-Arts d'Orléans. 48, plus les espaces de circulation, les galeries d'œuvres volées. Vraiment, il n'y a pas de quoi s'ennuyer. On peut y passer une journée. Moi, je conseille même de prendre l'abonnement à 15€ l'année, de venir et revenir. Mais il y a de nouvelles salles dans lesquelles on voit des œuvres qui, surtout, n'avaient jamais été montrées.
0: D'accord.
2: Et notamment, il y a une salle Jean Zay, sur les années 30, qui est très importante parce que ces œuvres étaient là à sommeiller en réserve. D'autres ont été récemment données aussi pour l'enrichir, et on découvre en fait tout un pan de l'histoire de la politique française qui est celle de Jean Zay, ministre des Beaux-Arts et de l'Éducation nationale, et qui va mettre en place en 1937 un plan pour que tous les musées français aient une section d'art contemporain.
0: D'accord.
2: Et ça, on ne le sait pas du tout.
0: C'est révolutionnaire, ça n'existe pas.
2: En tout cas, c'est révolutionnaire pour le XXe siècle, puisqu'il va être le seul à vraiment faire ça.
0: Ah oui.
2: Et il voit bien que les musées sont en train un peu de stagner après le grand développement au XIXe siècle, tous les envois de l'État, etc. Il voit bien qu'il y a un petit creux de la vague. Et donc, pour favoriser les achats aux artistes et aider les artistes, donc on a en plein dans le Front Populaire, il va faire acheter les tableaux et les sculptures par l'État et les envoyer dans tous les musées en obligeant chaque musée à avoir une section d'art contemporain. Et bien, vous savez quoi
0: Les gens étaient récalcitrants à l'époque?
2: Je ne pense pas.
0: Non, pas
2: nécessairement. Et surtout quand on a de beaux tableaux qui arrivent. Alors pour la petite histoire, ça on a sauvé quelques-uns au musée Paul Fourchet, qui a été pillé en juin 40. Mais il se trouve qu'en 37, eh bien, il a fallu mettre les tableaux d'art contemporain. Donc on a décroché des tableaux des salles, on les a mis au musée des Beaux-Arts. Et ça les a sauvés puisqu'ils n'ont pas été pillés.
0: Mais oui.
2: Par exemple la vague de Courbet. Et donc cette salle Jean Zay aujourd'hui parle de toute cette politique d'acquisition d'artistes qu'il a soutenus, des grands artistes de l'École de Paris comme Kiesling, ou alors d'artistes qui sont entrés dans la collection et qui étaient vraiment en écho à tout cela, comme Tamara de Lempicka. Et on a tout cet esprit art déco qui renaît, et ça c'est une salle mais toute nouvelle, où vous allez faire des découvertes extraordinaires. Et l'art déco, elle va en poupe en ce moment, on adore cette période des années 20-30 avec ces formes complètement folles. Et ben vous allez voir, on l'a soignée. Elle
0: d'accord,
2: est très jolie.
0: Ok. Vous savez donner l'envie d'avoir envie.
2: Exactement.
0: C'est incroyable. Merci beaucoup, Olivia. Nouvelle visite, nouvelle salle dès demain.
2: Ah, dès demain. Et
0: on
2: va continuer à se balader dans les salles du XXe siècle.
0: Ah, d'accord. Ok. Bon, à demain.
2: À demain.
0: Ouais, en attendant, on pourrait se refaire un petit duo façon Sacha Distel, Brigitte Bardot. Tu es le soleil de ma vie. Mais on va la chanter la VO avec Stevie Wonder. You are the sunshine of my life. Belle matinée.

0: Stevie Wonder ici à Orléans. You are the sunshine of my life. Dans un peu plus de 10 minutes, Sébastien Doucet nous invite à sortir avec lui et à rire à l'occasion d'un festival d'humour qui revient bientôt à Beaugency. Mais avant, c'est la pub et dans la foulée, l'info. A tout de suite.
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0: C'est une belle journée, il est 8h30. C'est place à l'actu et dans l'actu ce matin, Cécile.
8: Un retour sur cette nouvelle journée de mobilisation des lycéens hier dans le Loiret. Des manifestations à Montargis, Gien, Pithiviers ou encore Orléans. 10 interpellations en tout, nous indique la préfecture. Plusieurs réunions organisées hier pour tenter d'apaiser la colère des lycéens. Une à Orléans avec des représentants de la vie lycéenne face au recteur de l'académie et le président de la région. Autre réunion au ministère de l'Éducation nationale à Paris, cette fois avec les syndicats nationaux des lycéens. La mobilisation va se poursuivre mardi. Et puis un tournoi national de foot aujourd'hui à Ingré, mais pas n'importe quel type de foot. Du football en marchant, c'est une vraie discipline. 24 équipes venues de toute la France sont en rendez-vous. Du foot ou en cours, cette fois du basket avec l'OLB, du rugby aussi. Et puis le top départ de la saison de deux clubs loiretains, c'est le programme de notre journal des sports. Et c'est à suivre juste après le 90 secondes, on fait un tour d'horizon de l'actualité en France et dans le monde avec Valentin Bertrand tout de suite.
9: Des milliers de manifestants mobilisés aujourd'hui près de l'usine du numéro 1 mondial des pesticides Syngenta à Saint-Pierre-la-Garenne dans l'Eure. Ils seront 10 000 selon les organisateurs, 3 000 selon la préfecture, des agriculteurs de la Confédération paysanne, des militants des soulèvements de la terre et aussi de nombreux malades du cancer. Un plan pour accélérer les remplacements de professeurs en première et en terminale, plus de poids donné à la parole des élèves. Les annonces hier du ministre de l'Éducation nationale, Édouard Geffray, n'ont pas convaincu les lycéens. Ils prévoient de manifester à nouveau la semaine prochaine et notamment mardi aux côtés des étudiants. Des manifestations, des affrontements qui ont coûté l'œil droit au jeune homme blessé au visage mercredi à Tours, annonce de la procureure de la ville. Elle avait déjà jugé cette blessure compatible avec un tir de LBD. C'est l'une des 5 enquêtes ouvertes par l'IGPN, la police des polices. Moins de cadmium dans les engrais, une belle victoire selon l'association Foodwatch. Le seuil de tolérance de ces métaux lourds dangereux pour les reins, les poumons et le cerveau sera abaissé d'un tiers l'année prochaine pour atteindre 60 mg par kilo. La norme européenne, la baisse se poursuivra ensuite jusqu'en 2038. Des trompes d'eau de nouveau attendues dans l'Hérault en vigilance orange aujourd'hui. Pluie et inondation avec 100 mm attendus, jusqu'à 150 par endroit, 3 jours seulement après un épisode cévenol déjà intense. Premier accroc pour les Bleus de Zizou, restés sur un match nul hier soir face à l'Italie, un partout pour cette troisième rencontre de Ligue des Nations de foot, première à domicile pour Zinedine Zidane comme sélectionneur.
8: Ce journal des sports avec une bonne nouvelle du côté de l'Orléans Loiret Basket, alors que les joueurs de Lamine Kébé s'apprêtent à recevoir Rouen ce soir pour la deuxième journée d'Elite 2. Les hommes de Lamine Kébé se préparent aussi à retrouver leur défenseur d'élite. Lionel Quadio, touché au ligament croisé en mars dernier, reprend progressivement l'entraînement avec l'équipe professionnelle de l'OLB. Son entraîneur Lamine Kébé ne veut pas précipiter son retour, mais il espère pouvoir compter sur son arrière pour la réception de Quimper à la fin du mois.
10: Je pense que c'est quelque chose d'envisageable. Je ne dis pas qu'il sera là à Quimper. Et si ça peut être avant, tant mieux. Mais Quimper me semble un bon repère. C'est difficile à dire parce qu'il y a entre ce que lui ressent, ce que la partie médicale estime, ce que nous, les coachs, on a envie. Le risque, il est toujours le même dans toutes les blessures, c'est la récidive. Physiquement, il est prêt. Mais il y a aussi la partie psychique, je dirais. Et donc, que le corps retrouve des réflexes, le corps retrouve l'analyse de situation. Mais il y a toute cette partie-là, c'est mental qui doit se mettre en place. Et puis aussi, la dernière partie, c'est l'appréhension. Parce que la peur de se reblesser, et ça, on pourra l'éviter que si on prend aussi les choses dans le bon ordre et qu'on ne brûle pas les étapes.
8: En attendant le retour de Lionel Quadio, le match OLB Rouen, c'est ce soir et c'est à vivre en direct et en intégralité sur votre radio, ici Orléans, dès 19h45.
0: La saison démarre ce soir pour l'éco-volley.
8: Promu après une superbe saison l'an dernier, les volleyeuses orléanaises sont désormais en deuxième division. Premier match ce soir pour les Comètes avec un déplacement à Rennes à partir de 19h. Eux aussi débutent leur saison, les Renards de l'équipe de hockey d'Orléans. Premier match de D2, c'est la troisième division, ça se passe sur la glace de Reims ce soir à 19h30.
0: Direction le sud-ouest pour le rugby club Orléans.
8: Match contre Périgueux, duel de milieu de tableau entre le 9e et le 10e de National. Cette saison, pour l'instant, les Orléanais n'ont pas gagné à l'extérieur. Le coup d'envoi de cette rencontre est à 17h. Et puis en handball, les Panthères de Fleury-les-Aubrais retrouvent le Palais des Sports d'Orléans pour un derby contre Chambray-les-Tours. Coup d'envoi à partir de 20h.
0: Et puis hier, c'était le grand retour de Zizou au Stade de France.
8: En tant qu'entraîneur des Bleus, cette fois match de Ligue des Nations qui s'est terminé sur un nul, un partout contre l'Italie, mais ça ne remet pas tout en cause pour le sélectionneur Zinedine Zidane. Écoutez.
11: Moi, c'est le plus important, c'est de voir ailleurs, c'est de voir autre chose, c'est de voir ce que j'ai vu sur l'ensemble du match. Et moi, je peux être content aujourd'hui du contenu, en tous les cas. Après, le résultat, forcément, on aurait aimé gagner, marquer. Je ne vais pas rentrer dans le truc de qui la faute à qui, c'est comme ça. Quand il y a une erreur, c'est la faute de tout le monde et pas que d'un seul joueur.
8: Et les Bleus peuvent se rattraper dès lundi contre la Belgique. Et puis, il y a un match des Bleus et ce soir au Stade de la Source à Orléans. Les espoirs de l'équipe de France face au Luxembourg, match de qualification pour l'Euro 2027. La rencontre débute à 19h. Est-ce qu'il va pleuvoir sur les espoirs de l'équipe de France ce soir?
0: Comme vous y allez. Bon, alors, on va parler peu mais bien. La pluie peut-être sur la Beauce.
8: Ah, ailleurs, le stade de la Source n'est pas dans la Beauce.
0: Non, sur la Beauce, c'est-à-dire vers Châteaudun, par là, Artenay, ok? Voilà, c'est à partir de 20h, 21h. Normalement, pas avant. Sinon, tout au long de la journée, un ciel plutôt lumineux pour débuter, un voile nuageux, et puis des nuages qui vont se faire un peu moins discrets au fil du temps. Côté température, ça va se balader entre 22 et 24 degrés. 22 à Châteaudun, 23 à Artenay, 24 sur le reste du département, du côté de La Ferté, Sully, Gien, Montargis, Pithiviers, Bellegarde ou Puiseaux. Demain dimanche, des petites pluies tôt le matin, puis retour progressif du soleil qui devrait briller pour tout le monde à partir du milieu d'après-midi, puis toujours des températures trop douce pour la saison. Sur les routes du Loiret, on rappelle cet appel à la vigilance et à la prudence entre Montargis et Orléans.
8: Sur la tangentielle, tout à fait, la RD 2060, un camion s'est couché sur une voie au niveau de Saint-Denis de l'Hôtel. Les gendarmes nous indiquent que les voitures peuvent passer sur la voie restante. D'accord. Mais les camions ne peuvent pas, des déviations sont mises en place, etc. etc. Prudence, il y a du monde sur place, des gendarmes, des pompiers, donc si vous êtes dans le secteur, attention. Ah,
0: si vous pouvez dévier, hein, si vous vous trouvez là, bah, prenez votre mal en patience et puis écoutez votre radio. Ici Orléans, sur le réseau ferré, tout va bien. Les trains sont à l'heure, ça c'est chouette, au départ comme à l'arrivée. Merci la SNCF. Et puis sur le réseau Bustram d'Orléans Métropole, et bien écoutez, ça se passe plutôt pas trop mal. J'ai pas d'alerte en cours sur le fil X2 Tao.
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0: L'égalité, la solidarité, la fraternité, la paix. C'est fou ce qu'un artiste talentueux peut faire passer comme message en 3 minutes 30. La preuve, dans ce titre de Calogero, Voler de nuit.

0: Calogero, ici Orléans, volée de nuit, il est 8h41.
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0: Alors ici matin, suite et fin, mais pas de panique, hein, il va se passer plein de choses avant 9h. On va sortir avec Sébastien Doucet, parler de la nouvelle édition du Festival d'Humour qui va se dérouler prochainement à Beaugency. On va ensuite faire du bien à nos genoux. Avec Nordi Latab, des genoux de plus en plus douloureux, surtout dans les escaliers. Ben, c'est pas une fatalité, ça peut s'arranger. Il suffit de faire un petit peu d'exercice. Nordi nous explique lesquels dans 2 minutes pour être en forme. Et puis, je vais ensuite vous faire 3 propositions pour sortir ce week-end dans votre rendez-vous. Ici Express, côté ambiance, vont venir chanter avant 9h, Oshi et Pilayon. Mais pour l'heure, si on sortait, on lève le voile ce matin sur le nouveau festival Chakiri qui va se tenir à Beaugency dans un petit peu plus d'une semaine. Ce sera du 14 au 17 octobre. Bonjour Sébastien Doucet.
3: Oui, bonjour et bonjour tout le monde. 12e édition effectivement pour ce festival d'humour qui s'étend sur 4 soirs avec 2 comédies et 2 one-man shows. Un retour aux sources pour ce festival qui programme désormais ses spectacles. Salle du Puy Manu à Beaugency. Patrice Blanchard, le directeur artistique de Chakiri.
4: On s'est dit, tiens, c'est cette année, on faisait un ancien Chakiri, c'est ce qu'on faisait il y a plus de 10 ans, avec des spectacles style Avignon, enfin voilà. Et du coup, on s'est dit, bah tiens, on va faire ça dans une salle plus intimiste et retrouver ces ambiances vraiment de mi-café-théâtre, mi-pièce de théâtre qu'on avait un peu perdu depuis quelques années dans la version star.
3: Donc là, on est passé effectivement de la salle des Hauts-de-Lu au Puy Manu à Beaugency qui a tout son charme aussi.
4: Ouais. Et mais exactement, qui est très intimiste et qu'une super belle. On voit de partout, c'est très sympa.
3: Alors, ouverture du festival ce mercredi 14 octobre avec les Glandeurs Nature pour le bal des pompiers, ouais. Une comédie burlesque.
4: Ah mais complètement, j'ai toujours tendance à dire qu'on a que des fous furieux, mais là encore cette année, je pense qu'on a 4 styles de spectacles différents. Et les Glandeurs Nature, bah c'est ça, c'est effectivement c'est Néné et Bichoco qui se retrouvent dans une aventure de pompiers à se retrouver dans une caserne. Et puis évidemment rien ne va comme ça devrait aller.
3: Sinon ça serait pas drôle. Bah,
4: sinon ça serait pas drôle.
3: Évidemment le bal des pompiers donc le mercredi 14 octobre à 20h30. Toujours au Puy Manu et toujours à 20h30. Un trio féminin avec Blabla Drive, le covoiturage dans une 2 chevaux pour un long trajet, ça se passe jamais bien.
4: Bah non, puis en plus là pour le coup si c'est avec Isabelle Parsi qui a déjà eu l'occasion de venir chez nous il y a quelques années et puis là bah, c'est pareil, c'est 3 nanas complètement déjantées, 3 nanas que rien ne prédestinait à se rencontrer et qui vont se retrouver à faire un Blabla Drive dans une 2 chevaux, voilà, donc c'est aussi très délirant.
3: Blabla Drive le jeudi 15 octobre. Le lendemain vendredi 16, Pierre-Alexandre pour son solo, c'est juste pour dire, là on est entre stand-up et chanson.
4: Ah voilà, complètement. Alors, Pierre-Alexandre, moi je l'ai rencontré il y a quelques années sur Orléans lors d'un concours d'humoriste. Il débutait et depuis il a fait ses armes et il est devenu formidable, il fait des chansons mais qui sont un vrai régal. C'est que de la chanson rigolote et avec sa guitare ou son piano et c'est un mec génial, c'est un mec génial.
3: Un chansonnier, voilà, comme on en fait plus. Pierre-Alexandre, c'est juste pour dire, vendredi 16 donc à 20h30. Et puis enfin en soirée de clôture, le samedi donc 17 octobre, le retour de Topic pour son tout nouveau spectacle.
4: Voilà,
3: alors, c'est la combientième fois qu'il vient?
4: Alors ce sera la troisième fois. Ouais. Alors quand je disais tout à l'heure les fous furieux, alors lui je pense que c'est le pompon du pompon. Topi quand il est sur scène, il te déménage la scène, le temps de le dire, avec des aspirateurs, des ventilos, des confettis, ça va dans tous les sens et c'est un délire. Il fait du ski sur un escabeau, enfin c'est un vrai clown, un véritable acrobate et c'est forcément très drôle évidemment.
5: J'aurais pu être dresseur de lion bien, convoyeur de fond, soldat en Afghanistan, tout ça c'est bien plus marrant. J'aurais pu être explorateur, laveur de vitre au World Trade Center, policier ou sapeur-pompier, stadier pendant Marseille PSG. Moi je fais un métier plus dangereux, où faut vraiment être courageux, une profession encore plus folle. Je suis moniteur d'auto-école.
3: Pierre-Alexandre dans ses œuvres le vendredi 16 octobre à 20h30, salle du Puy Manu à Beaugency, l'une des 4 affiches de ce Chakiri 2026.
0: Merci beaucoup Sébastien, je vous dis à demain avec Alain Stévez, le chanteur de Goldman, pour le concert qu'ils joueront justement demain aux alentours de 17h30. Du côté de Blois, de temps à autre ou de façon plus permanente, vos genoux se rappellent à vous. Pourquoi ? Parce que ça fait mal, notamment lorsque vous montez des escaliers. Et bien, dans deux minutes, pour être en forme, notre coach sportif Nordine Attab nous souffle des idées d'exercices pour arranger la situation. Nordine arrive dans 5 minutes, c'est après la pub et Dream, le méga tube de Pillion dans les années 80. Belle matinée, ici Orléans.
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0: ça vous rappelle quelque chose, 1984, Pillion Dream, ici Orléans, 9h-10. La météo, bon, écoutez, ça va être plutôt pas mal aujourd'hui. C'est très doux en tout cas, température comprise entre 22 et 24 degrés. Ciel plutôt bien lumineux ce matin, un peu moins au fil des heures. Pourrait même y avoir quelques gouttes de pluie sur la Beauce, notamment en soirée. En ce moment, bah, il fait plutôt un temps cool et sympa. Catherine nous dit bonjour à toutes depuis Chalet-sur-Loing, beau ciel bleu qui annonce un beau samedi, un petit peu frais mais bien agréable. Bien frais, bien agréable. Ça me rappelle un sketch de Muriel Robin quand elle est en train de monter son barbecue en buvant des petits verres de rosé. Bien frais, bien agréable. 10 degrés à Beaugency ce matin chez Valérie, puis 15 degrés. Nous allons avoir du soleil, c'est à Bôle. Il va se passer plein de choses à Bôle d'ailleurs, on aura l'occasion de vous en reparler un petit peu plus tard dans la matinée. Merci Chantal, et puis on termine à Saint-Gondon avec Eric qui relève 10 degrés ce matin. Vous ressentez parfois une espèce de gêne, une douleur au genou lorsque vous montez, vous descendez un escalier? Ouais, ben voilà. Et ben dans 2 minutes, pour être en forme, notre coach sportif Nordinatab nous propose des exercices simples pour les renforcer.
1: Lorsqu'on monte ou descend des escaliers, nos genoux sont particulièrement sollicités. Et contrairement à ce que l'on pourrait penser, pour les préserver, il ne faut surtout pas arrêter de bouger. Bien au contraire. On débute par les extensions de jambes sur une chaise. Vous êtes assis sur la chaise, à l'avant de la chaise. Le dos est droit, les pieds à plat. Et à partir de là, vous allez relever une jambe pour l'amener à l'horizontale. Vous maintenez 1 à 2 secondes, vous revenez en position initiale et vous effectuez le même geste de l'autre côté. Attention, le dos doit bien rester droit. Et grâce à ça, vous allez renforcer les quadriceps, les muscles situés à l'avant des cuisses, qui participent notamment à l'extension du genou et au contrôle de la descente des escaliers.
0: Oui, mais il n'y a pas que les quadriceps dans la vie. Pour renforcer les autres muscles qui participent à la stabilité de nos genoux, quel exercice peut-on faire facilement chez soi?
1: Je vous propose de travailler les fessiers qui jouent un rôle important dans le contrôle de la position de nos jambes lorsque nous marchons ou même lorsque nous montons des escaliers. On continue avec un deuxième exercice, l'élévation latérale de la jambe, ce qu'on appelle un mouvement d'abduction. Vous êtes debout, les bras le long du corps ou en appui sur une table. Et à partir de là, en expirant, vous allez lever la jambe droite sur le côté. Vous revenez en position en inspirant et vous reprenez le geste. Attention, le pied doit bien rester dans l'axe. À aucun moment, les orteils ne partent vers l'extérieur. Je souffle, je monte la jambe, j'inspire, je reviens en position. Et vous pouvez effectuer 2 séries de 10 à 15 répétitions de chaque côté. Et grâce à ça, vous allez renforcer notamment les muscles des fessiers et le petit et le moyen fessier. Et avec ces 2 exercices, vous renforcez les muscles qui participent à la stabilité de vos genoux et facilitent les déplacements.

0: déplacements dans les escaliers. Et surtout, n'attendez pas d'avoir des difficultés dans les escaliers pour entretenir vos jambes. Bon, ben vous savez quoi? C'est à vous de jouer.
1: Ben oui, il n'y a plus que ça. Merci beaucoup, Nordine. On retrouve vos conseils sur internet, ici.fr. Et l'appli ici, le rendez-vous s'appelle 2 minutes pour être en forme. Pour être en forme aussi, on peut sortir et bouger. Je vous propose quelques idées de sortie dans Ici Express, juste après ce titre interprété par Oshi. Je partirai. Belle matinée, ici Orléans.

0: Oshi. Ici Orléans, je partirai. Il est, oh, déjà 9h moins 5.
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0: Allez, avec Ici Express et avec Ici Orléans, aujourd'hui je vous propose de tourner quelques pages, de descendre carrément sous terre. Voici trois idées de sortie qui devraient combler les plus curieux. On commence avec le Salon du Livre de Courtenay pour sa deuxième édition. Auteurs et lecteurs se retrouvent toute la journée à la Ruche économique. Bernard Lecomte est le parrain de ce salon, de cette édition, avec de nombreux écrivains à rencontrer, de nombreux ouvrages à découvrir. Les livres également à la fête du côté d'Orléans avec le festival Livre au cœur. Se déroule aujourd'hui et demain. Une quarantaine d'auteurs vous attendent à la serre du Jardin des Plantes Jean-Paul Imbeau. L'entrée est gratuite, reste simplement à choisir votre prochaine lecture. Puis après avoir plongé dans les livres, pourquoi ne pas descendre pour de bon sous terre? Ce samedi, les spéléologues du Loiret vous font découvrir le gouffre de Saint-Ronce. C'est en forêt d'Orléans, des visites guidées d'environ 30 minutes, sans réservation, avec des départs jusqu'à 16h30. Vous prévoyez surtout des vêtements qui craignent ni l'eau, ni les accros. Et puis si vous êtes claustrophobe, vous savez quoi? Oubliez ce que je viens de dire. Allez, en ce premier jour de week-end, il semblerait que les lions reprennent des forces, que les béliers donnent la priorité à leurs proches. Et les autres, les 10 autres signes du zodiaque que leur réservent les planètes. Réponse dans l'horoscope de Catherine Viguier après la pub et avant le retour de l'info dans 3 minutes. A tout de suite, ici Orléans.
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0: Retrouvons Catherine Viguier, c'est l'heure de l'horoscope et la sensibilité des natifs du cancer est stimulée aujourd'hui, a priori Catherine, c'est ça?
8: Oui, mais attention cher cancer à ne pas tout prendre à la lettre. Bélier, plein feu sur votre foyer, la famille et votre lieu de vie. Taureau, le bonheur sera à vos pieds en soignant vos relations avec vos proches. Gémeaux, eh bien vous faites le point au sujet de vos sous et de vos biens matériels. Cancer, la réjouissance sera d'être auprès de votre bien-aimé et peut-être de faire une rencontre, vous, cœur solitaire. Lion, vous reprenez des forces ou vous êtes au chevet d'une personne en souffrance. Vierge, agréable journée avec une invitation à la clé et le plaisir de vous divertir. Balance, un samedi sans doute chargé mais avec des idées géniales liées à votre job. Scorpion, climat attractif avec la découverte de nouvelles personnes et de nouveaux paysages. Sagittaire, vous êtes perturbé par la réaction d'un proche, aujourd'hui vous allez prendre du recul. Capricorne, si une relation vous tourmente, vous pourriez avoir la réponse aujourd'hui. Verseau, il y a un vrai challenge, il s'agit de résister aux idées noires et d'enchanter votre quotidien. Poisson, quelle chouette journée empreinte de douceur, de bons et de vrais sentiments. Et pour nous tous, on ne compte pas les marques d'affection.
0: Non, mais c'est bien, merci beaucoup pour ces bonnes nouvelles que vous retrouvez en ligne si vous avez loupé votre signe. Ici.fr et l'appli. Ici matin, referme le rideau. Oh, c'est triste. Mais c'est pour mieux ouvrir celui de ici, c'est vous. Et là, vous faites ah. Et ce matin, comme chaque samedi matin, direction le jardin, je vous invite à poser toutes vos questions dès à présent. 02 38 53 25 25, on se retrouve après le journal.
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0: Quelle belle matinée avec votre radio ici Orléans. Nous sommes aujourd'hui samedi, c'est le 3 octobre. Bonne fête Gérard. Et à 9h, c'est l'heure du journal avec Cécile Dacosta. Cécile, vers un acte 3 de la mobilisation des lycéens mardi.
9: Pour tenter d'apaiser la grogne des lycéens, en attendant, le recteur de l'académie et le président de la région Centre-Val de Loire ont organisé hier une table ronde à Orléans. Autour de cette table aussi, une trentaine de jeunes représentants du conseil académique de la vie lycéenne a notamment été abordée la question des longues journées au lycée, le fameux 8h-18h avec à peine une heure pour déjeuner le midi. Là-dessus, battu, le recteur Jean-Philippe Agresti s'engage à essayer de trouver des solutions.
10: Je n'ai pas de baguette magique. En revanche, nous avons bien noté l'ensemble des éléments. Que l'on parle de la durée de la journée ou que l'on parle du temps de restauration, qui a été un sujet prégnant. Et nous allons, dès lundi, travailler avec les chefs d'établissement pour regarder dans les cas les plus compliqués et voir comment nous pouvons tenter de faire évoluer. Donc nous avons essayé de répondre point par point en leur expliquant parfois pourquoi nous n'avions pas de réponse immédiate, en leur expliquant parfois ce que nous allons faire à court ou à moyen terme.
9: Et les syndicats enseignants n'étaient pas conviés à cette réunion. Sylvie Lenné, secrétaire départementale du syndicat SNES-FSU, redoute une opération en fumage.
11: La responsabilité, elle est pleine et entière du côté du ministère et du gouvernement. C'est-à-dire que qu'est-ce qu'ils attendent pour entendre? Alors là, je sais qu'ils mettent en place une série de concertations, mais il faut se méfier. On a une institution qui, pour enterrer les problèmes, crée des groupes de travail. Donc si c'est pour écouter, dire on vous comprend, on vous rejoint, et ensuite ne rien mettre en place et laisser à nouveau le désespoir, espoir pourrir à l'intérieur du système éducatif, ce sera une reculade et un échec monumental pour toute la société.
9: Et retour sur cette table ronde à lire sur ici.fr et l'application ici. De son côté, le ministre de l'Éducation annonce un plan d'action pour accélérer le remplacement des profs absents, notamment pour les élèves de première et de terminale. Hier encore, des heurts en marge des blocus lycéens dans le quartier de la Source à Orléans, près du lycée Voltaire et place de l'Indien. 9 interpellations dans la cité joannique, une à Montargis où le cinéma a été la cible de dégradation. Le commissariat aussi visé par des jets de pierre, selon la préfecture du Loiret. La semaine prochaine, le préfet reconduit l'interdiction d'achat, de vente, de transport et d'utilisation de mortiers d'artifice.
0: Salut, justement, il est soupçonné d'avoir vendu des mortiers d'artifice à des mineurs.
9: Un jeune homme de 20 ans comparaissait hier devant le tribunal correctionnel d'Orléans. Le procès est finalement renvoyé. L'avocat du jeune homme a demandé un délai pour préparer sa défense. Encore aujourd'hui, difficile de savoir précisément combien de mortiers d'artifice le prévenu a pu revendre, Vincent Giraldo.
12: Oui, car seulement 15 mortiers d'artifice ont été retrouvés dans la voiture du jeune homme lors de son interpellation jeudi. En perquisition au domicile de ses parents, où il vit à Saint-Jean-de-Bray, les policiers n'ont retrouvé aucune autre marchandise, seulement de l'argent liquide. Lors de sa garde à vue, il a bien reconnu les faits qui lui sont reprochés, la revente des mortiers via les réseaux sociaux. Ce jeune homme qui a abandonné ses études d'informatique mentait à ses parents sur ses activités en journée. À l'audience, son avocat a demandé sa remise en liberté, car son casier judiciaire est vierge, c'est même sa toute première garde à vue. La procureure, elle, a requis le maintien en détention en rappelant le contexte des violences dans la rue et le risque de renouvellement de l'infraction. Ce jeune homme ne se rend pas compte de la gravité des faits, ajoute même la magistrate. Mais le tribunal n'a pas suivi cette demande. Laissé libre, le jeune abrésien est soumis toutefois à un contrôle judiciaire. Il a l'obligation de reprendre les études ou de chercher un travail. Les sorties en soirée lui sont interdites et il devra pointer au commissariat chaque semaine jusqu'à la date de son procès.
9: Et l'affaire est renvoyée au 27 novembre prochain. Prudence sur la tangentielle ce matin. Un camion s'est couché sur les voies en direction d'Orléans au niveau de Saint-Denis-de-l'Hôtel. La RD 2060 est coupée dans les deux sens. Le temps de relever le camion, nous indiquent les pompiers. Des déviations sont mises en place. Vous avez toutes les informations sur ici.fr et sur l'application ici. Sur la route, justement, face au téléphone au volant, le gouvernement durcit le ton. Il généralise à toute la France la suspension du permis de conduire en cas d'usage du téléphone au volant. Jusque-là, la mesure n'était appliqué que dans une vingtaine de départements.
0: L'Orléans Loiret Basket doit montrer un autre visage ce soir.
9: Deuxième match de la saison, deuxième match à domicile aussi, réception de Rouen ce soir après la défaite la semaine dernière en première journée d'Elite 2 contre le Champagne Basket. L'OLB doit donc retrouver son identité, Arnaud Rozac.
13: Depuis 2 ans, l'OLB de Lamine Kébé, c'est avant tout de la dureté, de la défense et du combat. Des valeurs cardinales aux yeux de l'entraîneur, mais passées à la trappe la semaine dernière.
14: Lorsqu'on est entraîneur d'une équipe et qu'on voit qu'en termes de détermination, on peut avoir l'impression que l'adversaire nous domine, c'est toujours quelque chose de dérangeant. Malgré tout, on n'est pas loin de prendre le match et limite, il fallait même pas qu'on prenne pour qu'il y ait une vraie prise de conscience. Ça arrive une fois, pas que ça arrive deux fois.
13: Parmi les erreurs à corriger, cette forme de laxisme au rebond. Cette année, Orléans a des arguments pour dominer dans ce secteur. Et pour ça, il ne faut pas simplement s'appuyer sur la taille du géant Jonathan Jeanne. Les autres aussi peuvent participer, comme le rappelle le meneur Jean-Baptiste Maille.
15: C'est peut-être ça aussi le risque. On se dit que bah, comme il fait 2m20, on va pouvoir aussi pouvoir prendre un peu ce qui va nous échapper. Mais au contraire, c'est un travail de chacun.
13: Maintenant, il faut des actes, une progression visible, même si l'équipe apprend encore à se connaître. Lamine Kébé, l'entraîneur de l'OLB.
14: beaucoup de nouveaux joueurs, beaucoup de joueurs qui n'ont pas joué ensemble, beaucoup de joueurs qui ont du talent, donc trouver les équilibres à l'intérieur de l'équipe, ça prend du temps. Ça prend du temps, mais on n'a pas de temps. Donc voilà, c'est deux ambivalences sur lesquelles il faut qu'on travaille.
13: Et ce soir, seule une victoire lui permettra de gagner du temps pour travailler plus sereinement.
9: Orléans-Loiret Basket face à Rouen, deuxième journée d'élite, deux matchs à vivre en direct et en intégralité sur votre radio ici Orléans, prise d'antenne dès 19h45 pour l'avant-match. Et puis c'est le moment de faire des bonnes affaires pour la bonne cause. Aujourd'hui, la grande vente de la fête du tri à Orléans, c'est dès 10h ce matin jusqu'à 18h30, rendez-vous place du Mar 3. Cette année, les bénéfices de cette vente seront reversés à l'association Les Amis d'Anne et Siméon. Elle accompagne les habitants d'une résidence intergénérationnelle basée à Saint-Hilaire-Saint-Mémy.
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9: Ah voilà, on a du soleil.
0: Ben bien sûr qu'on a du soleil, mais pourquoi il n'y en aurait pas? Je vous ai jamais dit qu'il n'y en aurait pas du soleil.
9: Je sais pas, il y a des nuages des fois.
0: Oui, des fois il y a des nuages, mais des fois il n'y en a pas. C'est ça qui est cool. Non, il y a un voile nuageux, mais c'est vrai que d'ici on voit du bleu. Et c'est ce que nous dit tiens, Bruno, aussi, il nous a téléphoné demain sur le Loir. Il dit ben, moi il fait 11 degrés à un ciel clair. Ouais, logique. Donc ça va être comme ça, une bonne partie de la journée. Alors certes, au fil des heures, les nuages vont être un petit peu plus épais, le voile va s'épaissir. Et puis en toute fin de journée, il y aura des gros nuages qui vont peut-être laisser tomber quelques gouttes de pluie, notamment sur la Beauce. Mais en attendant, on va profiter d'une journée plutôt agréable, c'est ce que nous dit Météo France, avec des températures comprises entre 22 et 24 degrés. Donc c'est quand même rudement bien. Sur les routes du département, on vous rappelle que ce camion qui s'est couché sur les voies, sur la tangentielle ce matin, en direction d'Orléans, direction Montargis, Orléans, ça concerne la RD 2060. Elle est coupée dans les deux sens, le temps de relever le camion.
9: Tout à fait. Il y a des déviations qui sont mises en place.
0: Ok, donc on suit les panneaux orange. Voilà. Il y a écrit déviation
9: dessus. Globalement, il faut suivre les panneaux.
0: Voilà. Donc c'est mieux. Vous écoutez votre GPS. Vous n'écoutez pas votre GPS dans ce coup de temps-là. Et puis alors, que vous dire d'autre que sur le réseau ferré, ça va bien. Les trains sont à l'heure au départ comme à l'arrivée. Sur le réseau bus tram d'Orléans Métropole, il n'y a pas d'alerte en cours et ça, c'est plutôt une bonne nouvelle. 9h07, vous revenez à 10h,
9: c'est ça? Oui, on fait ça.
0: Tu te poses café?
9: Oui.
0: Ok.
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0: Si vous vous interrogez sur la bonne ou la mauvaise santé de vos plantes, vos jardins, vos arbres et arbustes, faut pas tergiverser. Ben non, il y a qu'une solution. Vous posez vos questions à l'un de nos jardiniers conseils et à tour de rôle, il y a trois pros qui viennent derrière ce micro. Il y a deux gars, il y a une fille. Et ce matin, c'est la fille qui est avec nous.
16: Fille.
0: Bonjour Sandra Jarnac.
16: Bonjour.
0: Dites donc, ça va bien? Vous avez votre petit sac à dos sur le dos?
16: Ben oui, j'arrive avec mon petit sac, tranquille.
0: C'est bien, polaire quand même, hein?
16: Ah oui, la polaire ce matin, il fait frais. L'automne arrive.
0: Ouais, la route, ça a été
16: impeccable.
0: Beau temps?
16: Beau temps.
0: Ok, super, parfait.
16: Très beau lever de soleil.
0: Ah, magnifique. Vénarde que vous êtes. Sandra, vous êtes spécialiste en jardinage agroécologique.
16: Oui.
0: Vous allez mettre votre casque sur les oreilles. Or, pas tout de suite, forcément. Hein. Okay. Ça, ce sera pour mieux entendre les questions des auditeurs.
16: Tout à fait.
0: Ça veut dire que comme ça, vous allez pouvoir murmurer vos questions à l'oreille de Sandra, ça va être absolument merveilleux. Encore faut-il nous appeler maintenant au 02 38 53 25 25. 02 38 53 25 deux fois. Petite fraîcheur matinale comme ça en octobre, c'est normal?
16: Ah oui, oui, d'accord, même okay. C'est bienvenu.
0: Et c'est tant mieux.
16: C'est bienvenu, oui, pour le repos des végétaux, pour repas qui refleurissent à nouveau.
0: D'accord. Voilà. Bon, les feuilles qui tombent depuis déjà pas mal de temps parce qu'il a fait trop chaud.
16: Oui, il a fait trop chaud. Mais là encore, je regardais que tout est vert.
0: Hein.
16: L'automne s'annonce pas. Enfin, dans les couleurs, on n'est pas encore dans les couleurs automnales. Non, il a fait très chaud.
0: Ok. Vous avez des questions à poser à Sandra? Ok, c'est maintenant qu'il faut le faire. 02 38 53 25 25.
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0: Et flirt. Avec ce souvenir de l'année, oulala, j'étais tout petit. 1971, Michel Delpech pour un flirt. 02 38 53 25 25, je vous attends.

0: Pêche pour un flirt avec toi et avec nous. Et bien vous décrochez vos téléphones, vous faites pas n'importe quoi, vous composez le 02 38 53 25 25. Au bout du téléphone, il y a votre voix. Enfin, surtout celle de Will, qui reçoit vos questions. Donc vous n'hésitez pas, vous les lui posez. Ensuite, il appuie sur un bouton. Et on se retrouve avec vous dans nos oreilles et avec Sandra Jarnac, qui répond à toutes vos questions. Jardin, ce matin, on prend la direction d'Olivet pour commencer. On s'invite chez Maryse. Bonjour Maryse.
1: Bonjour Maryse.
2: Bonjour.
0: Bonjour. Alors, bonjour. Qu'est-ce qui vous arrive? Quel est votre problème?
2: Alors, moi, j'ai un souci avec mon albizia.
0: Ouais.
2: Et j'ai l'impression qu'il a rendu l'âme courant août.
0: Ah, c'est-à-dire, qu'est-ce qui se passe? Il est comment? Il ressemble à quoi?
2: Bah, toutes les feuilles ont séché.
0: Ok.
2: Donc, oui. Il a une mauvaise posture.
1: Une mauvaise posture, c'est sûr.
0: Il fait la tronche. Ouais. C'est un petit peu compliqué.
1: Est-ce que vous avez accès au bout des branches sans...
2: Oui.
1: Oui. Alors déjà, il faut regarder un petit peu le bout des branches. Et puis en casser une petite pour voir si c'est encore un petit peu vert à l'intérieur de la branche.
2: Bah déjà, au printemps, j'avais rogné pas mal de... Oh non, c'est sec.
1: C'est sec.
0: Et un petit peu plus bas. On va arriver jusqu'au tronc comme ça.
1: Jusqu'au tronc.
2: Oh, c'est sec.
1: Ouais.
2: Bon, non, ça casse tout seul.
1: Ouais, ben malheureusement, voilà, ça c'était le petit test à faire pour savoir. Ouais, ouais.
2: Il a une vingtaine d'années quand même. Hein,
0: Mais partout.
2: Ah bah oui, oui. Déjà, il était vraiment triste. J'avais coupé pas mal de branches.
1: Ah oui, il était déjà affaibli. Ouais, bah alors avec 4 canicules successives, c'est sûr qu'il était déjà un peu fragilisé. Voilà. Et malheureusement, oui, ça risque d'être ça. Après, vous pouvez attendre quand même jusqu'à la fin de l'hiver pour voir si y a des repousses au printemps. Mais si c'est pas le cas, après, ben il faudra.
2: Voilà, les repousses de ce printemps étaient déjà faibles.
0: Ouais.
2: Donc.
0: Je suis malheureusement en train de vous confirmer la mauvaise nouvelle. Justement, et en musique, on a demandé à Mozart de venir. Qu'est-ce qu'on peut à la place de l'albizia comme ça?
2: Blague à part. Qu'est-ce que vous me conseillez?
1: Il y a les catalpas qui résistent bien à la sécheresse.
2: Mm-hmm.
1: Ils sont dit bien résistants.
2: Ça fait des très grandes feuilles. Ça.
1: Des très grandes feuilles.
0: C'est très joli. Ça fait un bel ombrage.
1: Oui. Voilà. Après, normalement, l'albizia, il résiste bien. Alors, peut-être que le vôtre, il était affaibli. Là, j'en ai vu beaucoup dans les jardins qui avaient résisté, qui avaient encore du beau feuillage.
2: J'en ai un second qui, pour l'instant, est bien.
1: Oui. Il n'avait pas de maladie?
2: Non.
1: Non.
0: Une angine, une fois l'hiver, mais bon, pas grand-chose.
1: Pas grand-chose, finalement.
0: Non, trois fois rien. Bon alors, donc là le truc à faire c'est quoi? On l'enlève, on l'arrache, on dessouche, on fait quoi? Parce que c'est gros une souche de 20 ans sur un albizia ou pas?
1: Ah, ça, si c'était bien épanoui, ça peut quand même être déjà un peu conséquent. Mais donc là, ce qu'il faudrait, effectivement, c'est le couper au pied et puis rogner la souche. Ça se fait bien avec les paysagistes équipés. Et puis après, remettre une bonne terre dans le trou. Et puis éventuellement, vous pouvez remettre un autre arbre du genre. Il y a les sophoras aussi, qui sont de la même espèce que les albizia.
0: Ça sent bon?
1: Non.
0: Sephora. À ne pas confondre avec la parfumerie, c'est pour ça que je demandais si ça sentait bon.
1: Ouais, alors la parfumerie, c'est Sephora.
0: Ah, c'est ça.
1: Et mon arbre, c'est Sephora.
0: Sephora, ok.
2: D'accord.
1: Ouais, PH aussi.
0: Ok.
2: Je regarderai.
0: Bon, bah écoutez, parfait. Maryse, voilà les petites infos qu'on pouvait vous donner ce matin.
2: C'est très gentil à vous.
0: Bah, non, avec plaisir.
2: Bonne continuation.
0: C'est gentil, à bientôt.
2: À bientôt, bonne journée.
0: Au revoir.
1: Bonne journée, au revoir.
0: Vous aussi, vous avez une question à poser à Sandra? Ben allez-y, 02 38 53 25 25. 02 38 53 25, deux fois. Plus elle monte sur scène, plus elle chante et mieux elle chante. De retour sur le devant de la scène musicale, voici Céline Dion. Bonjour, pardon, merci. Belle matinée, ici Orléans.
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0: Car la manœuvre dans ce tout nouveau titre de Céline Dion, bonjour, pardon, merci. Une courte pause et l'on se retrouve ici, c'est vous, au jardin, avec Sandra Jarnac, notre spécialiste en jardinage agroécologique. Vous voulez lui poser des questions, n'hésitez pas, 02 38 53 25 25.
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0: Alors, ici, c'est vous. Avec moi, ok, mais surtout avec Sandra Jarnac. Et puis vous, au 02 38 53 25 25, pour lui poser toutes vos questions jardin, comme chaque samedi matin. N'appelez pas trop tard, parce qu'après vous dire, ah oh bah oui, mais j'ai pas pu poser ma question. Bah oui, mais il faut appeler dès à présent. Ok, et n'hésitez pas. Bah oui, mais après ce sera mort.
13: On vous attend.
0: Allez-y. Sandra, moi j'ai des questions à vous poser. Alors on va pas attendre la Sainte-Catherine où tout bois prend racine. Mais si on veut se mettre à planter là, des trucs, des petits machins, on peut faire. Il faut attendre qu'il pleuve, qu'on fait comment?
13: Alors là, ce qu'il y a de bien, c'est qu'il a plu. Quand même ces
0: oui,
13: derniers jours.
0: C'est vrai.
13: Et ça a bien.
0: Dans les sous-bois, ça a bien trempé.
13: Oui, oui. Même les terres de jardin. Oui. Bon, pas en profondeur, mais en tout cas.
0: Sur une bonne partie superficielle,
13: ouais,
0: quand même.
13: Voilà. Donc là, ce qu'on peut faire, c'est tenter.
0: Ouais.
13: Je dis tenter parce que les conditions sont quand même pas encore idéales,
0: d'accord,
13: mais un engrais vert pour restructurer vos sols.
0: C'est-à-dire amender déjà la terre, là?
13: Alors là, on peut mettre un petit peu de compost sur le sol avant le semis.
0: Okay.
13: Pour avoir un peu d'humus, pour que les plantes qui vont germer puissent avoir un petit peu de...
0: Du miam.
13: Ouais, voilà, du miam, exactement.
0: Ouais, ouais.
13: Et on peut partir sur un engrais vert assez simple avec de l'avoine, par exemple, et
0: d'accord,
13: de la févrole.
0: Alors, de l'avoine, j'en ai, de la févrole, c'est quoi?
13: C'est de la fève, en fait, mais c'est une petite fève qu'on...
0: Oh, c'est une févette.
13: Une févette, voilà, okay, c'est ça. On l'appelle la févrole.
0: C'est le petit oiseau.
13: Voilà, elle fait des petits grains. Et ça, c'est très bien, c'est une très bonne combinaison parce qu'on a des graminées qui vont perforer, on va dire, le sol en profondeur.
0: D'accord.
13: Et donc, ça l'aère très bien.
0: Mais on broie, on mouline, on fait quoi? Ou on laisse les févroles et avoine en entier?
13: Alors, là, d'abord, on sème.
0: Ah, d'accord, ok.
13: On sème,
0: ça
13: c'est pour faire
0: qu'après,
13: un semis.
0: Ça.
13: Ouais, ça viendra qu'après.
0: Okay.
13: Donc là, c'est le semis pour couvrir le sol, pour l'avoir jusqu'au printemps.
0: D'accord.
13: Couvert. Parce qu'un sol nu,
0: c'est
13: un sol foutu.
0: Voilà. Sol nu, sol foutu.
13: Voilà.
0: Ok,
13: ça, c'est
0: je vais retenir, c'est bien
13: Vraiment. Il faut vraiment couvrir le sol dans la nature. Il n'y a jamais un sol qui n'est pas couvert. C'est un sol qui n'a plus de nutriments, qui n'a plus
0: d'accord,
13: rien, c'est le désert.
0: Ok.
13: Donc il faut couvrir son sol, donc souvent on fait des paillages, mais franchement, la meilleure couverture de sol, c'est d'imiter la nature, et imiter la nature, c'est de mettre une plante. Donc
0: d'accord,
13: les févroles avec l'avoine, ça va vraiment permettre de restructurer votre sol. La févrole, c'est de l'azote, c'est une plante qui capte l'azote de l'air, et qui va la restituer au sol.
0: D'accord, Très bien.
13: Voilà.
0: Voilà, Avoine Féverolles. Parfait. Merci beaucoup. À suivre, juste après Robbie Williams et Angels, une balade du côté de Nibel pour une question avec Evelyne. Ce sera juste après.

0: Robbie Williams, ici Orléans, Angels, il est 9h30.
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0: Avant de partir pour Nibel, retrouver Evelyne, ici Express. Ce week-end, je vous propose une belle rencontre, une soirée au théâtre et puis un dimanche aux couleurs de l'automne. On commence avec les portes ouvertes de la SPA tout ce week-end. Les refuges accueillent le public partout en France, dans le Loiret. Rendez-vous notamment à Chirebois, à Gien et dans le Loiret-Cher, à Moret. L'occasion de rencontrer des animaux qui sont proposés à l'adoption et peut-être aussi d'avoir un gros coup de cœur. Côté spectacle, les Carnutes vous donne rendez-vous ce soir avec Mon Crime, comédie François Ozon au cinéma. On parle là de la condition féminine, du pouvoir et de la solidarité entre femmes. C'est drôle, il y a beaucoup d'humour. La représentation commence à 20h30, c'est dans la salle Florian, c'est à Châteauneuf-sur-Loire. Et bonne nouvelle, c'est gratuit. Enfin, demain dimanche, on va prendre l'air du côté d'Ivoile-Maron avec la fête de l'automne. C'est entre 9h et 17h avec marché artisanal, pressage de pommes, crêpes et food truck au programme. Pour éliminer tout ça, il y a une marche solidaire, notamment le matin, des marches solidaires avec des parcours de 5 à 15 km, de quoi profiter de l'automne et de se mettre en appétit.
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0: Ici, c'est vous, au jardin, en compagnie de Sandra Jarnac et avec Evelyne de Punibel, qui peut plus chanter mon beau sapin. Et bonjour non. Evelyne.
3: Bonjour.
4: Bonjour. Exactement, bonjour. J'ai un grand sapin, il a 23 ans.
3: Ah. Oui.
4: Et pourtant, je l'ai arrosé cet été, mais là, il est tout rond, presque tout rond.
3: Et oui, alors malheureusement, s'il a roussi, c'est que il a pas supporté les chaleurs.
4: Oui, je pense. Ouais. Mais est-ce qu'il va repartir ou il est condamné?
3: Il est roux tout entier?
0: Ou de la cime, de la cime à la base? Mmh.
4: Ah oui, oui, oui.
0: Ah ouais.
4: Il a un petit peu de vert. Il reste un petit peu de vert, mais pas beaucoup.
3: Je pense que c'est foutu. Hein. Peut-être, malheureusement.
0: Mais prenez des gants, ma pauvre dame.
3: Ouais.
0: Dites pas ça comme ça.
3: C'est vrai, on n'a pas le droit.
4: Ouais,
0: bah non.
3: Ouais. Non, je pense que là, vraiment.
4: Sur la route.
3: Comment ?
4: On voit beaucoup de sapins qui sont devenus tout rouges.
0: Oui, bien sûr, bien sûr.
3: Oui, même dans les forêts, il y en a beaucoup.
0: Oui. Beaucoup d'arbres
3: beaucoup d'arbres avec des descentes de cimes, que ce soit des feuillus ou des...
0: Alors, sur un sapin, blague à part, le vert, il est où, ce qui reste ? C'est un peu dans le bas, c'est ça, Evelyne ?
4: Oui, et puis dans le bout des branches.
0: Dans le bout des branches, ok. Ouais. Est-ce qu'on peut imaginer, alors je ne sais pas si ça se fait du tout, je vais peut-être dire une énormité, on ne peut pas couper le sapin là, jusqu'au niveau où il y a du vert et il ne va pas repartir ?
3: C'est possible, oui, voilà, c'est pour ça que je demandais si c'était la cime ou pas, enfin, ou plus bas, parce que, après, si c'est plus de la moitié de l'arbre qui a roussi, ça me paraît un peu délicat, mais on peut quand même couper effectivement la cime et voir s'il y a des branches secondaires qui prennent le relais.
0: D'accord,
3: mais si
0: il faut essayer.
3: S'il est fragilisé, très fragilisé, qu'il a plus beaucoup de vert, c'est vrai que c'est difficile à la radio de se rendre compte de l'état de l'arbre, mais si vraiment il a trop de enfin qu'il y a peu de branches vertes encore, ça me paraît délicat, mais ça peut se tenter. Après tout,
0: vous êtes joueuse ou pas, Evelyne?
4: Ouais. Pardon.
0: Vous êtes joueuse ou pas?
4: Oui, je peux faire un coup de poker là.
0: Ouais, c'est ça,
4: parce qu'il est très haut hein, quand même.
0: Bien
4: je peux
0: sûr.
4: Couper, mettons, la moitié, puis je verrai s'il repart, et puis s'il repart pas, voilà.
3: Donc, voilà, là où vraiment tout est cramé, vous coupez. Voilà, enfin vous coupez. Jusqu'au vert.
0: Ok.
3: Et comme ça, peut-être que ça.
0: Croisons les doigts. Voilà. Croisons les doigts.
4: D'accord.
0: Ok. Bonne chance.
4: Okay.
0: Ça sent le sapin, Evelyne.
4: Bonne journée.
0: À bientôt, bisous. Ciao, ciao. Allez, on s'en va à Pannes. Sabine nous attend pour une histoire de rhododendron. Bonjour, Sabine.
3: Bonjour.
5: J'ai une question concernant un vieux rhododendron qui a plus de 10 ans.
0: D'accord, ok.
5: Allô ?
3: Oui.
0: Oui, on écoute votre question, on vous entend.
5: Allô ?
0: On vous écoute,
5: oui,
0: Sabine.
5: D'accord.
0: On vous écoute.
5: Donc, j'ai un vieux rhododendron qui a plus de 10 ans.
0: Ouais.
5: Il est de plus en plus moche.
0: Ah.
5: Alors, il fait des fleurs, mais alors les feuilles sont moches, il n'a rien, il n'a pas de tenue.
0: Il ressemble à rien.
5: Si on peut le rabattre.
0: Ah ouais.
5: Est-ce qu'on peut le rabattre même sévère et piquant?
3: Alors, sévère, pas trop quand même.
0: Ah.
3: C'est pas des arbustes qui se taillent trop quand même, ça. Ça veut dire quoi, les feuilles ne sont pas belles? Elles sont marron? Il perd ses feuilles.
5: Il a jamais fait quoi. Il a quelques feuilles par-ci, par-là. On voit pratiquement du bois et des fleurs.
0: Mm-hmm.
5: Tout.
0: Ouais, c'est pas évident.
3: Il doit avoir des carences dans le sol, surtout. Peut-être qu'il faudrait... Qu'est-ce que vous faites au sol ?
5: On ne boit rien.
0: Ah, ben voilà. Eh ben voilà. Alors, allongez-vous, Sabine, on va en parler tout de suite.
3: Ben, il faudrait peut-être amender votre sol, déjà, pour qu'il puisse avoir de la nourriture. Parce qu'à mon avis, là, si les feuilles ne tiennent pas, c'est qu'il a un problème de carence. Il fait des fleurs, c'est un peu la survie, quoi.
0: D'accord. Ah ouais, ok. Ouais. Okay. Donc qu'est-ce qu'on peut
3: avant
0: mettre...
3: de le rabattre, peut-être pour faire une petite taille, mais vraiment pas sévère. Et après ça, enfin vraiment là, on arrive à l'automne, donc ça va être le moment de nourrir avec du compost ou mon fameux solabiol que j'aime bien à base de fumier de poule composté. C'est assez riche, il y a beaucoup d'azote organique et ça pourrait lui faire du bien.
5: Où ça ?
3: En jardinerie, les jardilans.
5: Ah, d'accord. Solabiol.
0: Hein, j'allais dire du crottin de poule, mais c'est pas du crottin.
3: Bah, c'est pas du crottin, mais c'est des fientes de poule.
0: C'est ça, des fientes
3: de poule déshydratées, compostées. Voilà, on appelle ça des petits bouchons, c'est comme des petits granulés.
0: Oui, c'est comme des petits bouchons. Oui, bien sûr.
3: Voilà. Et surtout s'il est gros, 35, matin, bien, peut-être deux, trois poignées, voilà, en surface. Okay, et puis vous griffez le sol. Et vous arrosez.
0: Bon. Bah, Sabine, essayez ça.
5: Il est arrosé.
0: Ah bah ça déjà c'est bien, mais quand vous aurez mis l'engrais,
3: après
0: c'est
3: l'engrais,
0: là qu'il faut arroser,
3: voilà,
0: après avoir mis
3: un peu l'engrais.
0: Et voilà. 10 sous c'est pas cher en plus.
3: Et c'est pas cher.
0: Merci beaucoup. Sabine, grosse bise, bon courage, et prenez soin de votre rhododendron, ok ? On vous embrasse et on vous souhaite une belle journée. Au revoir.
3: Au revoir.
0: Ciao, ciao.
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0: Et chouette souvenir avec ce titre signé Mylène Farmer, sans contrefaçon. Belle matinée.

0: voit en train de danser, de dodeliner, je vous vois d'ici. Mylène Farmer, sans contrefaçon, à 10h, moins 20, ici, c'est vous. Et Sandra Jarnac,
1: et oui.
0: Au jardin, vous lui posez vos questions au 02 38 53 25 25 pendant quelques minutes encore. Direction Chessy, Madame Lacassienne se prénomme Fabienne. Bonjour Fabienne.
1: Bonjour.
2: Bonjour Bruno.
0: Alors il y a Sandra aussi à mes côtés et c'est surtout à elle que vous allez
2: Bonjour
0: vous adresser
2: Sandra.
0: Pour lui poser une question. Quelle est votre question Fabienne?
2: Je voulais savoir comment se débarrasser des chardons dans le jardin.
1: Oui, alors ils sont où vos chardons là? Dans des massifs
2: Ils sont dans des au milieu des fraisiers, entre autres.
1: Voilà. Uh-huh. Ouais. Alors, le problème.
2: J'avais mis du paillage, en fait, et ouais. Je pense que dans le paillage, il y avait des chardons et des graines, et voilà.
1: Alors, le chardon, comme toute plante qui vient s'exprimer dans un sol, c'est parce qu'il y a un problème dans le sol. Donc là, le problème, d'accord. Le chardon, ça dit que votre sol est compacté. Il est trop dur et donc le chardon qui a une racine perforante et qui va aller loin dans le sol, c'est son rôle à lui. Lui, en fait, il vient là pour pouvoir pousser un peu le sol et donner de l'air un peu au sol.
0: Ah, d'accord.
1: Donc ça veut dire que là, il faut redonner un petit peu de porosité à votre sol, on va dire, donc d'air.
2: Ouais.
1: Et si c'est des fraisiers, ça va être un petit peu compliqué parce que peut-être qu'il faudrait... provisoirement, on va dire. De toute façon, les fraisiers, ça change de place tous les 3 ans.
2: Hein. Oui, tout à fait. Ouais. Oui.
0: Ça fait combien de temps qu'ils sont en place, là, Fabienne? Vous avez compté?
2: Ça fait bien 2 ans qu'ils y sont, mais j'avais déjà les chardons, donc je les ai coupés ras du sol.
0: Uh-huh.
2: C'est ce que Jean-Paul Indo, à l'époque, m'avait dit, couper au ras du sol pour les épuiser.
0: Pour les fatiguer, ouais.
2: Mais ils m'ont épuisé, là. Eux, ils ne sont pas épuisés.
0: Ils épuisent le reste.
1: Alors moi, je vous conseille les fraisiers. Un, c'est de les déménager. Et sur cette plate-bande, ce que j'avais dit tout à l'heure avec les engrais verts, si vous avez écouté, c'est vraiment une des bonnes solutions pour...
0: Il faut retourner avant ou pas? Parce que si le sol est dur,
1: Il faut préparer un petit peu le sol.
2: Non, mais le sol, il n'est pas dur. Pourtant, j'ai un sol qui est quand même assez sableux en plus. Là.
0: C'est fou, ça.
2: Donc...
1: Oui, mais ça ne veut pas dire qu'il n'est pas compacté à 20 cm.
0: Ah, plus profondément.
1: Ouais,
0: d'accord.
1: Voilà. Ouais.
0: D'accord.
1: Ça, la surface, d'accord. Si vous la travaillez souvent, effectivement, ça peut être un peu meuble, ou avec le paillage, vous avez l'impression comme ça, vite fait, sur les premiers centimètres, que c'est, que c'est
0: réglé,
1: aéré,
0: quoi,
1: mais c'est pas vrai.
2: Oui.
1: Donc là, un engrais vert à répéter peut-être sur 2-3 années.
0: Ah oui, carrément,
1: À l'automne et au printemps. Et petit à petit, vous allez retrouver cette porosité.
0: Alors, le truc là, on fait quoi? On rase tout, on enlève tout? Là, les fraisiers, on déménage tout le monde?
1: On déménage
0: on vire.
1: Les fraisiers, les chardons, on essaye d'arracher un petit peu si on peut.
0: Okay.
1: Et puis après, gratouillage de terre,
0: on sème de l'orge.
1: Ça peut être de l'orge, mais j'ai dit avoine, févrole.
0: C'était de l'avoine. De l'avoine et de la févrole.
2: Voilà. Ça, c'était noté.
1: Voilà, avoine de févrole. Et en mois de février, vous débroussaillez ça, vous laissez sur place, vous mettez un extrait fermenté d'ortie de consoude, vous laissez gobuger ça pour que ça se...
0: Gobuger
1: Ah, c'est un petit terme charentais,
0: Mon
1: ça,
0: Dieu.
1: Je crois.
0: Ok. Macérer, c'est quoi
1: Ça,
0: tremper
1: Ça va
0: laisser
1: surtout,
0: agir.
1: Laisser agir, c'est ça.
0: Okay.
1: Et puis comme ça, ça va aider à décomposer plus rapidement les matières. Et là-dessus, vous ressemez un engrais vert de printemps. Donc là, ça peut être Faceli, par exemple.
0: C'est quoi?
1: Faceli. Phacelie.
0: Je sais pas ce que c'est.
1: C'est une magnifique plante.
0: C'est vrai?
1: Ouais.
0: Ok.
1: Et là,
2: qu'est-ce qu'il faut mettre? J'ai pas compris.
0: Il faut faire des facélies après.
1: De la Faceli.
0: De la Faceli.
1: Phacelie.
0: D'accord.
1: Ouais.
0: Et ça, c'est
2: donc
0: au printemps.
2: C'est
0: au printemps.
2: À semer après, c'est ça?
1: Ouais.
0: C'est ça.
1: Mars avril.
2: En mars-avril.
1: Voilà.
0: Dac, c'est bon?
2: Excusez-moi, l'ortie, le
1: extra fermenté.
2: À quel moment?
1: Dès que vous avez débroussaillé votre engrais vert vous pulvérisez là-dessus, vous arrosez votre extrait fermenté sur le sol et vous laissez 15 jours, 3 semaines, ça va aider à décomposer les matières.
0: Ok.
2: D'accord. Et après, je revenais de. C'est là que je reprenne de la fatigue.
1: À mars-avril, après mi-mars.
2: Ok.
0: Mais Fabienne, rappelez-nous d'ici là.
1: Ouais.
0: Mais c'est vrai.
2: J'ai de quoi m'occuper pour l'hiver.
0: C'est sûr, là, vous avez des devoirs à faire.
1: On vous attend au printemps.
0: Bon courage et rendez-vous au printemps, alors.
2: Merci beaucoup.
0: Ou avant, merci Fabienne. Belle journée à vous. Bye bye. Vous avez le pied marin ou pas, vous?
1: Bien sûr.
0: Vous êtes plutôt une nana de la terre. Que de la terre?
1: Je suis de la terre, moi.
0: Ouais, mais, ouais. Mais aussi un petit peu de la mer?
1: Non, en vérité, j'ai le mal de mer.
0: Ah ouais? Oui, eh ben, n'écoutez pas la chanson qui vient. Pourquoi? Parce que on s'engage dans la marine.
1: Okay.
0: Histoire de 3 minutes 30 avec les Village People.
1: Ce souvenir.
0: Ah bah voilà, je savais qu'on allait y arriver. In the Navy. Et puis juste après, dernière intervention, dernière question d'une Rosemary depuis la chapelle Saint-Mémin. Belle journée.

0: Allez, bien, people, ici Orléans, in the Navy, il est presque 10h10. Une petite pause pour mieux retrouver depuis la chapelle Saint-Mémin, Rosemary, la dernière question de la matinée au 02 38 53 25 25. À tout de suite.
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0: Merci de nous rejoindre. Ici, c'est vous au jardin, en compagnie de Sandra Jarnac, spécialiste en jardinage agroécologique et surtout Rosemary, depuis la chapelle Saint-Mémin, qui a une question à vous poser, Sandra. Bonjour Rosemary.
11: Bonjour Rosemary.
12: Bonjour, bonjour, bonjour Bruno.
0: Bonjour, quelle est votre question?
12: Ma question, c'est que encore aujourd'hui, je me pose la question, pourquoi notre magnifique cerisier est mort du jour au lendemain?
0: Du jour au lendemain, il est mort quand?
12: Ouais. Ça fait 3 ans, il avait une vingtaine d'années, il
0: D'accord.
12: a été planté petit,
0: ouais.
12: et sans aucune raison, en plus que il y a l'arrosage, donc il a de l'eau,
0: ouais.
12: et il est magnifique. Je ne l'ai pas fait enlever, figurez-vous, parce que j'ai planté des trachélosternum et c'est en train de grimper pour l'habiller, mais vraiment je ne comprends pas, je me pose toujours la question. Il avait des super cerises, j'adore les cerises.
0: Combien de temps ça vit normalement un cerisier, Sandra?
11: Ça peut vivre jusqu'à 40 ans les jardins comme ça, quand ils sont un peu taillés. Ça peut. Oui, ça, même il y en a des plus vieux que ça. Hein.
0: D'accord. Ouais. Et alors, au bout, il avait quel âge, vous me l'avez dit, Rosemary? 20 ans?
12: Une vingtaine d'années.
11: Il est mort. Ouais. C'était quoi les symptômes?
12: Les symptômes, j'ai pas vu venir.
0: Ah, vous n'avez rien vu venir?
12: Non. Autant que le noyer, il y a quelques années, on avait un noyer qu'on a acheté qui était sur le terrain, que lui s'est mis en stress au mois de juillet avec les chaleurs et qu'il a perdu ses feuilles. Je pensais qu'il allait vivre et mon mari m'a dit il est mort ton noyer, il m'a acheté le mauvais œil, lui. Et j'ai dû faire relever.
0: Il vous a acheté ça au visage comme ça sans vous prévenir?
12: Ah oui, lui, le jardin et lui, ça fait 10.
0: Ok.
12: Il avait raison, mais le cerisier, on n'a pas compris, quoi.
0: Alors, de quoi ça peut mourir, un cerisier à 20 ans?
11: Alors, ce que je me dis, c'est que là, il y a les 3 années, il y a 3 ans en arrière, je ne me rappelle plus bien, mais on n'avait pas eu trop d'eau l'hiver, parce que s'il y a trop d'eau l'hiver, il y a une maladie qui peut arriver sur les rosacées, c'est le Phytophthora.
0: Le Phytophthora.
11: C'est une maladie fungique qui part des racines, en fait, qui sont trop.
0: C'est des champignons qui sont qui bouffent des racines.
11: Voilà. Et donc après, la plante meurt desséchée.
0: Ouais, parce que si elle a plus de racines, de toute façon.
11: Donc, c'est une des possibilités, mais là, comme ça, je peux pas vous dire.
0: Bien sûr. Et quand bien

0: même ce serait ça. Quand bien même.
1: Alors si c'est ça, c'est dans le sol et donc on remet la même famille de plantes, c'est-à-dire pas de rosacées. Et
0: donc pas de cerisier.
1: Pas de cerisier, pas de prunier, pas de pommier, pas de poirier.
0: Ah merde, pardon, zut, on met quoi alors?
1: Pas de prunier.
2: Ah ouais?
1: Bah non, ouais, tout ça c'est
0: parce
1: de la
0: que
1: même
0: dans 3 ans, vous croyez que c'est encore dans le sol, c'est pas crevé puisqu'il y avait rien plus rien?
1: Bah disons que là si c'est ce cas-là, ça veut dire qu'on a un sol qui retient l'eau l'hiver et tout ça ça serait pas bon. Mais je me dis au bout de 20 ans s'il a fait ça
0: c'est qu'il y a eu beaucoup de flotte, quoi. Vous vous souvenez pas,
1: Rosemary? C'est une hypothèse, hein. C'est pas.
0: Oui, c'est une hypothèse.
1: Pas
0: vu,
1: donc, bien sûr. Je peux
2: non,
1: pas dire.
2: Non, je me souviens pas, effectivement. Pas. Je sais qu'on a eu chaud.
0: Bien sûr.
2: Alors, il y a trois. On a planté deux pruniers, dont un président, qu'on fait les pruneaux,
0: ouais.
2: Et qui a encore donné beaucoup cette année.
1: Ouais. Ah ouais, mais donc, ça peut ne pas être ça.
2: Le cerisier, je peux pas retenter, ça va.
1: Non, c'est une hypothèse. Il faudrait revenir il y a 3 ans en arrière de savoir s'il y a eu beaucoup d'eau, si ça peut être ça ou pas. C'est une hypothèse.
0: Ça pourrait être ça.
1: Ça peut être aussi que son système racinaire s'est affaibli petit à petit à cause aussi, on a eu des chaleurs successives depuis plusieurs années l'été et que donc il se soit
0: des nécroses.
1: Voilà, des nécroses dans les racines et tout ça, et petit à petit, il a.
0: Comment on peut savoir aujourd'hui? Est-ce qu'on peut, si on creuse, on peut trouver des champignons, par exemple, hein, puisque vous parlez d'une maladie fongique? Enfin,
1: depuis 3 ans, ça a dû commencer à être mangé par les champignons du sol, donc c'est difficile. Après, faut emmener ça au labo, quoi.
0: Ah ouais?
1: Là, comme ça, moi, je peux pas dire. Hein.
2: Vous parlez de champignons, depuis qu'il est mort, à partir du bas du tronc, parce qu'il est assez imposant, l'écorce s'est fendue et j'ai successivement des gros champignons.
1: Ah, alors oui. Alors ça, c'est une des causes qui peut avoir tué votre cerisier. Et ça, c'est des champignons.
0: Il n'y en avait pas avant, il y a eu depuis qu'il est mort.
1: Depuis qu'il est mort, ok. C'est le cycle de la vie, ça. Hein. Les champignons mangent le bois et c'est son rôle.
0: Ok.
2: Pourtant, les racines, aller très loin. Le système racinaire est quand même assez.
1: Pas vous dire davantage, là.
0: Malheureusement, on a fait qu'émettre des hypothèses. Ouais. Maintenant, Rosemary, de notre situation, on peut pas en faire davantage, quoi.
1: Ouais. Mais si vous avez des pruniers qui vont bien à côté, ça doit être plutôt bon signe. Vous pouvez le tenter.
0: Ok.
2: Ouais, ils sont pas tentés, je vais essayer de leur tenter. Hein.
0: Rosemary, essayez de convaincre votre époux à rejoindre votre camp quand même, parce que c'est quand même plus sympa. Et puis, que vous dire d'autre que c'est terminé pour aujourd'hui et qu'on vous remercie grandement d'avoir été à nos côtés ce matin pour refermer ce rendez-vous en beauté. Merci beaucoup, Rosemary. On vous souhaite une belle journée du côté
1: La
0: chapelle Saint-Mémin. Au revoir. Sandra, merci beaucoup d'être venue jusqu'à nous. On se retrouve dans quoi? Dans 3 semaines?
1: Je crois, oui. Juste avant les vacances.
0: Bon, c'est cool.
1: 15 jours.
0: On se dit vivement et hâte. Voilà. Gros bisous et puis à bientôt.
1: Bisous,
0: au revoir. La suite. En musique, c'est avec ce souvenir de 1986, interprété par Europe, The Final Countdown. Et dans 4 minutes, c'est l'info qui revient dans votre radio.

0: Ici Orléans, The Final Countdown. Dans un petit quart d'heure, je vais recevoir un sacré personnage à l'origine d'une fête loiretaine, pas comme les autres, qui se déroule aujourd'hui à Baule. De quoi est-il question ? Encore un peu de patience.
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0: Alors si vous avez encore les volets fermés, ouvrez-les, vous allez voir, il fait beau, c'est très agréable. Nous sommes aujourd'hui samedi 3 octobre, bonne fête Gérard. Et bonjour à Cécile Dacosta qui nous rejoint pour le journal. Bonjour Cécile.
2: Bonjour Bruno, bonjour à tous.
0: Les lycéens du Loiret encore mobilisés hier.
2: Après une journée de manifestation intense jeudi, le mouvement lycéen s'est poursuivi hier dans la confusion. Le rassemblement prévu devant la gare d'Orléans n'a pas eu lieu, mais des mobilisations spontanées, notamment devant le lycée Voltaire à la Source, tir de mortier d'un côté, gaz lacrymogène de l'autre. La ligne A du tramway a été coupée une bonne partie de la journée. Au lycée Charles Péguy d'Orléans aussi, des lycéens ont manifesté. Ils sont nombreux à vouloir faire entendre leurs revendications de façon pacifique.
3: En fait, on nous considère trop comme les casseurs et tout. Alors qu'en vrai, il y a quand même une partie qui veut se mobiliser pour se faire entendre et tout.
4: Enfin, c'est un peu la même chose. Après, je pense que les violences, ça va pas résoudre tous les problèmes. Le problème, c'est que c'est nos parents qui payent, donc ouais. Ça va pas du tout. Ça va pas arranger les choses. Et c'est vrai qu'on se fait remarquer grâce aux casseurs, tout ça. Mais en fait, ça nous fait, on se fait entendre, mais pas de la bonne façon en fait.
5: Nous, on n'est pas du tout en accord avec ce qui se passe, le vandalisme. On est là surtout pour manifester dans le respect, pour montrer notre désaccord face au manque de budget. Face à toutes les problématiques qu'on rencontre au niveau du lycée. Malheureusement, en fait, le message il est gâché justement par le vandalisme, par les casseurs. Et c'est dommage en fait, on n'est pas là juste pour dégrader tout ce qui va être infrastructure ou quoi que ce soit.
6: Si on se révolte pas, on va se plier un peu comme peut-être la génération de nos parents. Et du coup ça va pas faire changer les choses. Et
7: donc ça doit continuer.
6: Oui, mais pas les émeutes de tout casser. Sûrement le fait de manifester contre l'éducation nationale. Mais les émeutes ça casse un peu tout pour rien quoi.
2: Mobilisation hier aussi à Montargis, Pithiviers ou encore Gien. Manifestation globalement dans le calme, 10 interpellations dans le Loiret selon la préfecture. Et afin d'apaiser les tensions, ouvrir le dialogue, une table ronde était organisée hier. Des représentants du conseil académique de la vie lycéenne face au recteur de l'académie Orléans-Tours et le président de la région Centre-Val de Loire. À Paris, le ministre de l'éducation nationale, Édouard Geffray, a aussi rencontré plusieurs syndicats, dont ceux des lycéens hier à la sortie. Il a annoncé plusieurs actions écoutées.
8: On ne peut pas accepter objectivement, et notamment sur des classes à examen comme la première et la terminale, que des professeurs ne soient pas remplacés. Ce n'est pas leur faute s'ils sont absents, mais c'est notre responsabilité de les remplacer. On ne peut pas accepter qu'on ait des professeurs qui puissent ne pas être remplacés pendant 3 mois, 4 mois, alors que c'est une classe à examen. Donc, dès le début de la semaine prochaine, on va lancer un plan d'action avec l'ensemble des recteurs, que je vais voir d'ailleurs à cette fin, de manière à ce que les remplacements puissent être sensiblement accélérés et qu'ils soient évidemment priorisés sur les classes à examen pour que nos élèves ne soient pas pénalisés pendant les années où ils se préparent aux examens et a fortiori avec la perspective derrière de la poursuite d'études supérieures ou de l'insertion professionnelle.
2: Tous les détails sur cette mobilisation des lycéens sont à retrouver sur ici.fr et l'application ici. En marge de cette mobilisation lycéenne, un jeune Loiretain de 20 ans est soupçonné de s'être procuré des dizaines de mortiers d'artifice pour les revendre à des mineurs. Il devait être jugé hier en comparution immédiate à Orléans. Procès finalement reporté pour qu'il puisse préparer sa défense. Il sera jugé le 27 novembre prochain. En attendant, il est placé sous contrôle judiciaire. Et puis on l'a appris cette nuit, le lycéen Tourangeau, âgé de 16 ans, touché par un tir compatible avec un tir de LBD, a perdu l'usage de son œil droit. Mercredi matin, le jeune homme se trouvait sur le blocus du lycée Balzac, c'est en centre-ville de Tours. La vidéo a fait le tour des réseaux sociaux.
0: Un nouvel effort financier demandé aux collectivités territoriales.
2: Un peu plus de 5 milliards d'euros d'économies demandées aux communes, départements et régions dans le projet de loi de finances 2027. Sujet qui sera sur la table aujourd'hui lors de l'Assemblée générale de l'Association des maires du Loiret à Gien. Au programme aussi de cette assemblée, la question de la désertification médicale et une conférence sur l'intelligence artificielle.
0: Allez, on parle basket et l'OLB veut se racheter ce soir.
2: Après sa défaite le week-end dernier pour la première journée de championnat, les joueurs de la Mine Kébé retrouvent l'Arena Comet ce soir, réception de Rouen avec à la clé peut-être la première victoire de la saison. Pour ça, l'OLB va devoir batailler, montrer un meilleur visage, estime le meneur Jean-Baptiste Maille.
7: Il faut se focaliser sur ce que nous, on a envie de proposer, sur l'identité qu'on a envie de développer cette année, sur le jeu qu'on souhaite proposer. Quand je parle d'identité, c'est ça. Le coach prône ça tout au long de la semaine et depuis qu'on est arrivé le premier jour de la prépa. Il y a eu des manquements sur le dernier match, donc c'est à nous aussi de mettre les éléments nécessaires pour que ça se reproduise plus. Parce que ça, on parle pas de tactique ou de technique, on parle principalement aussi d'envie de combat. Et ça doit être des ingrédients qui doivent être le BABA sur chaque match de l'OLB cette année. Encore une fois, comme je l'ai dit, on est en cours de construction, tout ne sera pas parfait, mais l'essentiel c'est de ramener cette victoire qui va pouvoir un peu lancer une certaine dynamique.
2: Le match OLB Rouen à suivre en direct et en intégralité dès 19h45 pour l'avant-match sur votre radio ici Orléans. Et puis un tournoi national de foot est organisé aujourd'hui à Ingré, du foot en marchant. Ça se joue sur un quart de terrain et comme son nom l'indique, on ne court pas. 24 équipes venues de toute la France avec un match de gala cet après-midi entre la France et l'Angleterre. Ce sera pour fêter les plus de 80 ans de la discipline. Yves Bobard est l'un des organisateurs du tournoi.
9: C'est une dynamique qui est partie d'Angleterre. Si je parle de Chris Waddle, c'est quand même quelqu'un qui était assez connu, un ancien Marseillais quand même, qui a été champion d'Europe avec l'OM, qui a été champion du monde de plus de 60 ans avec l'Angleterre, par exemple. Et puis qui s'est introduit en France petit à petit. Et là, en région centre, on est en train de développer la pratique au niveau de la Ligue du Centre et qui va être basée au district. Donc ça, par exemple, la pratique, c'est normalement pour le public de plus de 50 ans. Mais nous, on a attiré des jeunes. On a même un jeune de 15 ans qui joue avec son père. Donc c'est vraiment intergénérationnel. C'est aussi ça qui est intéressant. À Ingré, on a monté une section foot pour tous. Et on a fait une passerelle entre le foot adapté donc et puis le foot en marchant. Et on a une personne en situation de handicap qui joue avec nous, par exemple, tous les dimanches matin. On est champion régional depuis 2 saisons, hein, donc on est un peu précurseur sur cette pratique sport santé.
2: Et ce tournoi de foot en marchant, ça se passe aujourd'hui au stade Bel Air à Ingré. Sous un soleil. Magnifique,
0: absolument. Pour l'instant, ça va, le ciel est bien lumineux, on voit bien le bleu, on voit aussi le petit voile nuageux, espèce de petit voile laiteux, et puis malheureusement, ce petit voile laiteux va s'épaissir, et puis on verra moins le soleil cet après-midi, puisque les nuages vont revenir, ça se sera un petit peu plus tard dans la journée, même plutôt en soirée, il pourrait même y avoir quelques gouttes de pluie sur la pousse. Côté température dans l'après-midi, c'est très très doux, beaucoup trop doux pour la saison, avec 22 à 24 degrés, 22 à Châteaudun, 23 à Artenay et Châteauneuf, 24 partout ailleurs, à la Orléans, La Ferté, Sully, Gien, Montargis, Courtenay, Pithiviers, Bellegarde ou Puiseaux. Demain, des petites pluies, tôt le matin. Et puis, progressivement, le soleil revient et il devrait briller pour tout le monde dès le milieu d'après-midi. On garde à peu près les mêmes températures, entre 23 et 24 degrés.
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0: Et dire que cette chanson, si elle était un être humain, pourrait déjà passer son permis de conduire. Oui, sorti en 2010. Voici Zaz, Le Long de la Route. Tenez votre droite, s'il vous plaît. Belle matinée, ici Orléans.

0: Zaz, ici Orléans, le long de la route.
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0: Ouais, ça continue jusqu'à 11h avec, dans les prochaines minutes, des idées pour vous sortir de chez vous aujourd'hui et faire la fête de la bière dans le Loiret, en consommant avec modération, bien sûr. Il n'y a pas que l'Oktoberfest de Munich, non. Dans le Loiret, on a l'Oktoberfest. C'est organisé par une bande de joyeux lurons, j'en ai attrapé un. Hein. On le retrouve dans moins de 5 minutes, il est l'invité de mon coup de cœur aujourd'hui. Nous partirons ensuite en balade au musée avec Olivia Voisin, la directrice des musées orléanais, pour découvrir une salle entière dédiée à un Loiretain très célèbre au musée des Beaux-Arts d'Orléans, évidemment. Et puis vers 10h30, ce sera mon 3 à la suite. 3 idées pour aller vous balader en une minute chrono dans un nouveau numéro de votre rendez-vous Ici Express. Pour l'ambiance, les tubes de Francis Cabrel, Alphaville, Axel Red. Et là maintenant, ce slow inoxydable signé 10cc. Je ne suis pas amoureux. Non, je ne suis pas amoureux. I'm not in love. Belle matinée.

0: TNCC, ici Orléans, I'm not in love. Ici Orléans, il est 10h15, c'est l'heure de mon coup de cœur. Et ce matin, il va prendre un petit accent bavarois. Il prend la direction de Bâle pour l'Octoball Fest, qui revient pour une deuxième édition, entre fanfares locaux, brasseurs locaux, bretzel et bonne humeur. Bonjour Thomas Kaube.
1: Bonjour Bruno, comment allez-vous?
0: Bah, super bien. L'Octoberfest à Bâle, quelle drôle d'idée, pourquoi?
1: Alors, pour continuer sur la lignée, l'ADN baulois, ouais. de créer des événements un peu échappatoires. On est dans un monde qui est un peu incertain. Ouais. Et on est un groupe de potes, de copains, copines, qui ont une envie irrésistible de créer de toutes pièces ce genre d'événement pour donner des bulles d'air, d'oxygène, pour que les gens reprennent leur souffle. Et là, le vecteur de la bière, c'est une boisson qui rassemble et qui est très joyeuse. Et c'est comme ça qu'est né en fait le premier Octoball Fest l'année passée, première édition, avec un gros succès. Et on est bien parti cette année pour avoir le même succès. Ouais.
0: Alors justement, vous revenez avec cette deuxième édition. Comment est-ce qu'elle est née au départ, cette idée un petit peu fofolle quand même, hein, d'importer l'ambiance bavaroise donc de Munich pour l'Octoberfest de Munichois et ramener ça à Bâle?
1: Alors, on s'est dit que dans le territoire entre Bâle et Orléans, c'était intéressant de faire rayonner ce divin breuvage qu'est la bière pour regrouper les gens autour d'un événement festif et familial. Donc, un groupe d'amis, on a eu la chance l'année passée d'aller sur Munich. Ça nous a vraiment inspiré, ouais. Et on a voulu reproduire ça à l'échelle de notre territoire.
0: Puis derrière la fête, bah, y a quand même l'étoile sportive Main, Bâle et l'embouchure, c'est ça, hein ? C'est vraiment une aventure, c'est ce que vous dites, une aventure entre potes et bénévoles, quoi.
1: C'est ça. Ça marche, ça fonctionne grâce à l'énorme énergie de nos bénévoles et en fait à cette synergie entre une association sportive, l'étoile sportive Main Bâle, et une association culturelle, l'embouchure.
0: Alors là, pour l'ambiance, vous avez invité cette année une fanfare instrumentale bavaroise qui s'appelle Die Bierkapelle.
1: Bierkapelle, ouais.
0: Ouais, c'est ça. Si on le dit à la bavaroise, ouais, Kapelle. Mais...
1: Ouais. J'ai pas Bac plus 5 en bavarois, donc
0: alors,
1: je voulais
0: moi,
1: dire.
0: En bavarois non plus, j'ai juste fait LV2 allemand. Oui. mais grosso modo, musicalement parlant, faut s'attendre à quoi?
1: En fait, c'est une fanfare traditionnelle, ouais. Basée sur des cuivres et de la percussion. C'est un petit groupe qui tourne sur les villages dans la région de Munich depuis quelques années. Et ils sont vraiment dans la même lignée, les mêmes valeurs, les mêmes envies que les Baulois. On a été mis en contact par un environnement musical, par la musique. Et vraiment, on est super content de les accueillir ce soir.
0: Côté dégustation, avec modération, vous avez choisi deux brasseurs. Il y a les Félins Boissons et puis il y a la brasserie Fagot. Vous vouliez privilégier des artisans passionnés?
1: Ah, c'est le but du jeu, c'est de travailler en local avec des brasseurs qui sont de proximité et qui font des très bons produits. La brasserie des Félins à Beaugency, on les connaît depuis plus longtemps. Fagot, c'est la première année, mais ils ont une excellente réputation et on a vraiment hâte de déguster ce qu'ils vont nous proposer.
0: Alors, puisque vous nous disiez, c'est un moment qui s'annonce convivial et familial, il va aussi y avoir des jeux, des animations. On vient pas que pour boire de la bière.
1: Ah, pas du tout, c'est pas du tout le principe. Donc il y aura une animation musicale, comme vous venez de le dire, il y aura des animations, des jeux, il y aura une interaction avec le public. Vraiment, l'objectif c'est de passer une bonne soirée, de décompresser, de prendre un bon bol d'air et de s'amuser.
0: Bon, si je dis que il y aura des shop collectors, je ne mens pas.
1: Ah non, ça c'est la nouveauté cette année. Avec l'entrée, il y aura une chope en verre à l'effigie de l'Octoball Fest. Elle est super jolie. Et donc les participants, les invités pourront garder cette chope tout au long de la soirée, repartir avec et aller voir les brasseurs pour goûter. Et avec l'entrée, on a également 4 dégustations gratuites.
0: Bon, et puis j'ai même vu qu'il y avait aussi un super t-shirt avec un petit cochon dessus. Un cochon amateur de houblon, il vient d'où celui-là?
1: Alors le cochon, c'est l'emblème de Bâle, c'est notre référence, donc c'est le vecteur commun sur les événements baulois. Donc on l'associe également à l'Octoball Fest, et ce t-shirt c'est la deuxième édition, donc cette année il est rose, donc il est en commande également sur le site Eloasso de l'étoile sportive Main Bâle, et il sera aussi en commande à l'entrée.
0: Ok, parfait. Le deuxième Octoball Fest, c'est aujourd'hui, c'est à partir de 18h. 18h30, ça se passe à l'espace Gérard Dumas. Hein, c'est à Bôle, avec fanfare bavaroise, brasseur, restauration, animation. Merci beaucoup Thomas Kaub d'avoir partagé ce moment
1: conseil,
0: avec nous.
1: Oui. Réservé, parce que ce serait vraiment triste d'arriver et de se voir refuser l'entrée. Le succès est au rendez-vous, donc les places sont extrêmement minimes. Donc s'il vous plaît, allez réserver sur le site d'Elo Asso de l'étoile sportive Mabôle.
0: C'est ce que j'allais dire, on va sur Elo Asso pour ce faire. Merci beaucoup.
1: Merci Bruno,
0: et bonne
1: journée, au revoir.
0: Cobol Fest, à très bientôt, bye bye. Chanter pour elle, c'est le tout nouveau titre d'Axel Red que l'on va écouter ensemble. Une espèce de réponse à Manhattan Kaboul d'il y a quelques décennies. Et on va même entendre un tout petit peu le son de la voix de Renaud dans ce titre. Je vous laisse tendre l'oreille. Belle matinée à l'écoute de votre radio, ici Orléans.

0: Axel Red chanté pour elle. Ici Orléans, Jean Zay dans le Loiret. On se dit, bah oui, on connaît. Bah, j'ai envie de vous dire, bah, c'est pas si sûr. Car Jean Zay, c'est bien plus que ce que l'on croit savoir de lui. La preuve, le musée des Beaux-Arts d'Orléans lui consacre toute une salle d'exposition. On la découvre et on la visite ensemble ce matin avec Olivia Voisin, la directrice des musées d'Orléans, dans La Balade au musée. C'est après la pub et Forever Young, hymne à la jeunesse éternelle, signé Alphaville. Bon début de week-end avec votre radio, ici Orléans.
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0: Alphaville, ici Orléans, Forever Young. Et si on allait au musée?
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0: C'est parti pour une nouvelle aventure, pour une nouvelle balade au musée avec Olivia Voisin, la directrice des musées d'Orléans. Bonjour Olivia.
3: Bonjour Bruno.
0: Alors, plein de nouvelles salles, de nouvelles, comment dire, mises en scène, oui. Mises en...
3: Muséographie.
0: Si on visitait cette nouvelle salle, une salle qui est consacrée à Jean Zay.
3: Alors, des nouvelles salles, il y en a plein, puisqu'aujourd'hui, il y a 48 salles dans le musée des Beaux-Arts d'Orléans. 48, plus les espaces de circulation, les galeries d'œuvres volées. Vraiment, il n'y a pas de quoi s'ennuyer. On peut y passer une journée. Moi, je conseille même de prendre l'abonnement à 15€ l'année, de venir et revenir. Mais il y a de nouvelles salles dans lesquelles on voit des œuvres qui, ouais. surtout, n'avaient jamais été montrées.
0: D'accord.
3: Et notamment, il y a une salle Jean Zay, sur les années 30, mm-hmm. qui est très importante parce que ces œuvres étaient là à sommeiller en réserve. D'autres ont été récemment données aussi pour l'enrichir et on découvre en fait tout un pan de l'histoire de la politique française qui est celle de Jean Zay, ministre des Beaux-Arts et de l'Éducation nationale et qui va mettre en place en 1937 un plan pour que tous les musées français aient une section d'art contemporain.
0: D'accord.
3: Et ça, on ne le sait pas du tout.
0: C'est révolutionnaire, ça n'existe pas.
3: Alors c'est, en tout cas, c'est révolutionnaire pour le XXe siècle puisqu'il va être le seul à vraiment faire ça.
0: Ah oui.
3: Et il voit bien que les musées sont en train un peu de stagner après le grand développement au XIXe siècle, tous les envois de l'État, mmh. etc. Il voit bien qu'il y a un petit creux de la vague. Et donc, pour favoriser les achats aux artistes et aider les artistes, donc on est en plein dans le Front populaire, il va faire acheter les tableaux et les sculptures par l'État,
0: ouais.
3: et les envoyer dans tous les musées en obligeant chaque musée à avoir une section d'art contemporain. Et bien, vous savez quoi ?
0: Les gens étaient récalcitrants à l'époque ?
3: Je ne pense pas. Non,
0: non.
3: Pas nécessairement. Et surtout quand on a de beaux tableaux qui arrivent. Alors pour la petite histoire, ça en a sauvé quelques-uns au musée Paul Fourchet, qui a été pillé en juin 40. Mais il se trouve qu'en 37, eh bien, il a fallu mettre les tableaux d'art contemporain. Donc on a décroché des tableaux des salles, on les a mis au musée des Beaux-Arts. Et ça les a sauvés puisqu'ils n'ont pas été pillés.
0: Mais oui.
3: Par exemple, la vague de Courbet. Et donc cette salle Jean Zay aujourd'hui parle de toute cette politique d'acquisition d'artistes qu'il a soutenus, des grands artistes de l'école de Paris comme Kiesling, ou alors d'artistes qui sont entrés dans la collection et qui étaient vraiment en écho à tout cela comme Tamara de Lempicka. Et on a tout cet esprit art déco qui renaît, et ça c'est une salle mais toute nouvelle où vous allez faire des découvertes extraordinaires. Et l'art déco, elle va en poupe en ce moment, on oui. adore cette période des années 20-30 avec ces formes complètement folles. Et ben vous allez voir, on l'a soignée. Elle
0: d'accord,
3: est très jolie.
0: Ok. Vous savez donner l'envie d'avoir envie.
3: Exactement.
0: C'est incroyable. Merci beaucoup, Olivia. Nouvelle visite, nouvelle salle dès demain.
3: Dès demain. Et on va continuer à se balader dans les salles du XXe siècle.
0: Ah, d'accord. Ok. Bon, à demain.
3: À demain.

0: C'est ce que l'on appelle une chanson à durée de diffusion limitée. 31 jours, pas plus, pour Octobre de Francis Cabrel.
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0: Tiens, avec Ici Orléans, je vous propose de tourner quelques pages. Avant de descendre carrément sous terre, voici trois idées de sortir qui devraient combler les plus curieux. Ça s'appelle Ici Express. On commence avec le Salon du Livre de Courtenay. Pour sa deuxième édition, auteurs et lecteurs se retrouvent toute la journée à la Ruche économique. Bernard Lecomte est le parrain de cette édition, avec de nombreux écrivains à rencontrer, de nombreux ouvrages à découvrir. Les livres sont également à la fête du côté d'Orléans avec le festival Livre au cœur. Il se déroule aujourd'hui et demain. Il y a une quarantaine d'auteurs qui vous attendent à la serre du Jardin des Plantes Jean-Paul Imbault. L'entrée est gratuite. Reste simplement à choisir votre prochaine lecture. Puis après avoir plongé dans les livres, pourquoi ne pas descendre pour de bon sous la terre? Ce samedi, les spéléologues du Loiret vous font découvrir le gouffre des Cent Ronces. C'est en forêt d'Orléans. Visite guidée d'environ 30 minutes sans réservation avec des départs jusqu'à 16h30. Prévoyez surtout des vêtements qui craignent ni l'eau ni les accros. Et puis si vous êtes claustrophobe, oubliez ce que je viens de dire. En revanche, si vous voulez faire aimer la science à vos enfants, vos petits-enfants, tendez l'oreille. C'est ce que nous faisons maintenant dans On fait quoi des mômes.
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0: Elle s'appelle Aurélie Doraco, madame qui dit clic, c'est elle. Qu'est-ce qu'on fait? Eh ben, on s'occupe des enfants. On fait quoi des mômes? Elle a la réponse. Bonjour Aurélie.
3: Bonjour Bruno.
0: Aujourd'hui, la science est en fête. C'est la fête de la science. C'est en famille dans le Loiret et dans le Loiret-Cher avec les enfants qui jouent aux chercheurs. La fête de la science est là et vous avez donc repéré plusieurs sorties en famille. On commence dans le Loiret-Cher, à Blois.
3: C'est le grand rendez-vous de ce samedi dans le Loiret-Cher. Le village des sciences s'installe à la Cité du Numérique aujourd'hui de 10h à 18h. Les enfants pourront manipuler, expérimenter et poser des questions aux scientifiques. On pourra notamment reconnaître des aliments mystères, débusquer les sucres cachés ou mener l'enquête sur les dents des animaux. C'est une journée pour découvrir les sciences en famille. Et puis, il faut noter que du côté d'Orléans, le village des sciences aura lieu le week-end prochain au BRGM. Alors tout ça, c'est gratuit, comme tous les rendez-vous de la fête de la science. Cette année, le thème est saveur savante. De quoi regarder autrement ce qui se passe dans nos assiettes.
0: Justement, parlant de saveurs, elles sont aussi au programme à la bibliothèque municipale de Châtres-sur-Cher.
3: Avec l'exposition interactive Le Goût à découvrir dès 7 ans, l'idée c'est d'explorer ses sens et de mieux comprendre comment on déguste. Elle ouvre aujourd'hui de 10h à midi et de 14h à 17h et elle sera également accessible la semaine prochaine. Et mercredi prochain, le 7 octobre, les enfants de 6 à 11 ans auront rendez-vous de 15h à 17h pour un après-midi de jeux et d'exploration sur l'alimentation.
0: Dans le Loiret, il y a aussi des rendez-vous ce week-end au MOB à Orléans et sous la halle de Jargeau.
3: Au MOB, aujourd'hui et demain, de 10h à 18h, les familles découvrent les coulisses de la science dès 3 ans. Au programme, observation au microscope, rencontre avec des experts et expérience d'électricité statique. Vous savez, la
0: j'adore.
3: Fameuse boule.
0: Avec les cheveux.
3: Voilà,
0: chez moi, ça ne marche pas.
3: Les cheveux. Non, ça ne marche pas avec vous, Bruno.
0: Non, dommage.
3: À Jargeau, le hameau des sciences s'installe sous la halle aujourd'hui. Donc là, ça sera uniquement de 9h30 à 17h. Impression 3D, programmation et physique amusante sont au programme. On pourra même goûter des billes colorées fabriquées pour l'occasion.
0: Et puis pour samedi prochain, on se projette. Vous avez également 3 rendez-vous à anticiper à Orléans, Chessy et Gien.
3: Exactement. Alors, à Polytech Orléans, devant le site Galilée, les enfants pourront construire, décorer et faire décoller leur propre fusée à eau. Du côté de Chessy, réservé auprès de la médiathèque pour Au coin de la ruche, un spectacle samedi prochain à 15h30 à la Canopée. Enfin, à la microfolie de Gien, on prépare déjà Halloween en découvrant la fluorescence et en personnalisant son sac à friandises avec des motifs inspirés des rayons X.
0: C'est dingue, des expériences, des jeux et des découvertes gratuites, c'est à partager en famille. Tout le programme est à retrouver sur vos sites internet 45.kidiclic.fr pour
3: le Loiret,
0: 41.kidiclic.fr pour
3: le Loiret-Cher,
0: avec des K
3: et des I
0: partout. Aurélie, merci beaucoup. Bon week-end et à la semaine prochaine.
3: À la semaine prochaine.

0: ici Orléans et Feels Like I'm Falling in Love, Coldplay, de temps en temps, de temps à autre, ou de façon un petit peu plus permanente, peut-être que vos genoux se rappellent à vous. Pourquoi ? Parce qu'ils vous font mal, notamment lorsque vous montez les escaliers. Eh bien, dans deux minutes, pour être en forme, notre coach sportif Nordin Natab nous souffle des idées d'exercices pour arranger la situation. Nordin arrive après la pub et faut que tu m'aimes, le tube de Stilto. Bon début de week-end, ici Orléans.
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1: Ben oui, Stilto ici Orléans, faut que tu m'aimes. Il est presque 11h10, on va parler de notre santé, de nos genoux. Si vous ressentez parfois une gêne ou une douleur au genou, notamment lorsque vous montez, vous descendez des escaliers, bien dans deux minutes pour être en forme, notre coach sportif Nordine Atab nous propose des exercices simples pour les renforcer.
2: Lorsqu'on monte ou descend des escaliers, nos genoux sont particulièrement sollicités. Et contrairement à ce que l'on pourrait penser, pour les préserver, il ne faut surtout pas arrêter de bouger. Bien au contraire. On débute par les extensions de jambes sur une chaise. Vous êtes assis sur la chaise, à l'avant de la chaise. Le dos est droit, les pieds à plat. Et à partir de là, vous allez relever une jambe pour l'amener à l'horizontale. Vous maintenez 1 à 2 secondes, vous revenez en position initiale et vous effectuez le même geste de l'autre côté. Attention, le dos doit bien rester droit. Et grâce à ça, vous allez renforcer les quadriceps, les muscles situés à l'avant des cuisses, qui participent notamment à l'extension du genou et au contrôle de la descente des escaliers.
1: Ouais, enfin, Nordine, il n'y a pas que les quadriceps dans la vie et dans les cuisses. Hein. Il faut aussi renforcer les autres muscles, j'imagine, qui participent à la stabilité de nos genoux. Alors, dans ce cas-là, on fait quoi comme exercice pour que ça puisse être simple à faire à la maison ?
2: Je vous propose de travailler les fessiers qui jouent un rôle important dans le contrôle de la position de nos jambes lorsque nous marchons ou même lorsque nous montons des escaliers. On continue avec un deuxième exercice, l'élévation latérale de la jambe, ce qu'on appelle un mouvement d'abduction. Vous êtes debout, les bras le long du corps ou en appui sur une table. Et à partir de là, en expirant, vous allez lever la jambe droite sur le côté. Vous revenez en position en inspirant et vous reprenez le geste. Attention, le pied doit bien rester dans l'axe. À aucun moment, les orteils ne partent vers l'extérieur. Je souffle, je monte la jambe, j'inspire, je reviens en position. Et vous pouvez effectuer 2 séries de 10 à 15 répétitions de chaque côté. Et grâce à ça, vous allez renforcer notamment les muscles des fessiers et le petit et le moyen fessier. Et avec ces deux exercices, vous renforcez les muscles qui participent à la stabilité de vos genoux et facilitent les déplacements dans les escaliers. Et surtout, n'attendez pas d'avoir des difficultés dans les escaliers pour entretenir vos jambes. Bon, ben vous savez quoi ? C'est à vous de jouer.
1: Et puis alors, on va voir la cuisse galbée. Merci beaucoup. Et le genou bien droit qui fait plus mal. Si vous voulez retrouver les conseils du Nordine Atab, c'est simple. Hein, vous allez sur internet, ici.fr et l'appli ici. Votre rendez-vous s'appelle 2 minutes pour être en forme. Et moi, j'ai moins de 4 minutes pour faire un aller-retour à Vancouver avec celle qui nous rejoint bientôt, Véronique Sanson.

Véronique Sanson, ici Orléans et Vancouver. Véronique Sanson qui a eu envie de nous revoir et qui est remontée sur les scènes de France. Elle s'arrête au Zénith d'Orléans le 15 octobre prochain, c'est un jeudi. Et si vous nous êtes fidèles, vous pourrez gagner vos invitations. Allez, il est 11h05. La suite de votre matinée, c'est entre 11h et midi avec Mohamed Boukriti et ses invités dans votre magazine Reflet de Loire. J'ai quelques secondes pour remercier mes complices du jour, Cécile à l'info, Thibault à la technique et Will à l'accueil. Je vous souhaite une super journée. J'espère vous retrouver gonflé à bloc demain à partir de 7h.

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1: Jean-Jacques Goldman, ensemble, si vous aimez Goldman, la carrière de Goldman, concert hommage avec les Goldman, demain, au Jeu de Paume à Blois, 17h30.
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1: Je vous souhaite de passer un super week-end. Avant de vous retrouver demain à partir de 7h, on s'informe, c'est l'heure du Flash Info. Il est 11h et il est présenté ce flash par Cécile Dacosta. Bonjour Cécile.
3: Bonjour à tous.
1: Un accident de la route et des perturbations sur la tangentielle ce matin.
3: En direction d'Orléans et au niveau de Saint-Denis-de-l'Hôtel, un camion s'est couché sur les voies aux alentours de 5h30. Son conducteur, un homme de 24 ans, est légèrement blessé. La circulation a été entièrement coupée. Le temps de relever le poids lourd et de dégager les voies.
1: 900 lycéens mobilisés, 10 personnes interpellées hier dans le Loiret.
3: La préfecture dresse le bilan de cette nouvelle journée de manifestation devant les lycées du département. 170 policiers et gendarmes étaient mobilisés. Hier, quelques heurts ont éclaté à Montargis. Le commissariat ciblé par des jets de pierre. Le cinéma a subi des dégradations, toujours selon la préfecture. À Orléans, le quartier de la Source a été aussi victime de quelques heurts. La circulation du tram a été coupée après des feux de poubelle et de vélos Tao sur les voies. Vous avez le détail de cette journée de mobilisation à lire sur ici.fr et l'application ici. Journée marquée aussi par un moment d'échange entre des représentants du Conseil académique de la vie lycéenne et le recteur de l'Académie Orléans-Tours. Moment de dialogue auquel a participé François Bonneau, le président de la région Centre-Val de Loire. L'occasion d'écouter les revendications des lycéens. Le recteur annonce qu'il va se pencher sur la question des emplois du temps. Le fameux 8h-18h dénoncé par les élèves avec trop peu de temps pour manger le midi.
1: Au basket, l'OLB veut revoir sa copie ce soir.
3: Un deuxième match à domicile de suite en ce début de saison. L'occasion de faire oublier peut-être la défaite du week-end dernier. OLB Rouen, c'est ce soir et c'est à suivre en direct et en intégralité sur ICI Orléans à partir de 19h45. Et puis direction Périgueux pour le Rugby Club Orléans pour la 6e journée de National. Les Orléanais n'ont pas encore gagné de match à l'extérieur. Le coup d'envoi est à 17h.
1: Et puis c'est le moment de faire de bonnes affaires pour la bonne cause.
3: La grande vente de la fête du tri à Orléans, c'est aujourd'hui. Rendez-vous place du Martrois jusqu'à 18h30. Cette année, les bénéfices de cette grande vente sont reversés à l'association Les Amis d'Anne et Simé. Léon, elle accompagne les habitants d'une résidence intergénérationnelle basée à Saint-Hilaire-Saint-Mémin.
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3: Et quel grand soleil, Bruno.
1: Oui, on en profite. Alors, le soleil fait copain-copain avec le petit voile nuageux qui va devenir de plus en plus épais. Dans le courant de l'après-midi, les nuages arrivent. Ils seront bien présents en soirée. Il pourrait même y avoir un petit peu de pluie sur la Beauce aux environs de 20h. Et puis, côté température, ça reste extrêmement doux pour la saison avec 22 à 24 degrés. 22 à Châteaudun, 23 à Artenay, 24 à Gien, Sully-sur-Loire ou bien encore Orléans. 11h02, vous revenez à midi pour le journal.
3: À tout à l'heure.
1: À tout à l'heure.
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2: Et bonjour, quel plaisir de vous retrouver encore une fois pour un nouvel épisode de Reflet de Loire, avec toujours du beau monde autour de cette table, avec un homme qui a passé un été incroyable du côté de Main-sur-Loire, c'est Denis Rimbaud de l'association Cœur de Loire. Comment ça va?
3: Eh bien ça va très très bien, merci beaucoup de nous recevoir.
2: Félicitations pour ce bel été que vous avez passé du côté de Main-sur-Loire. On va en parler avec vous juste après. Lui, vous le connaissez très bien, même très très bien. C'est Mathieu Lestage, c'est notre pêcheur expert en Loire. Comment il va?
4: Bonjour à toutes et à tous. Bonjour Momo, ça va? Bah ça va bien.
2: Les pieds dans l'eau comme d'habitude, enfin, ce qu'il en reste, on va en parler avec vous. Restez avec nous, ça va vous plaire. Bienvenue, vous êtes dans l'émission qui vous parle à la fois de la faune, de la flore et bien sûr de la Loire. Absolument, restez avec nous.

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2: Et il s'en passe des choses hein, au fil de l'eau, au fil de la Loire, absolument tout au long de la Loire cet été. Vous avez pu profiter des guinguettes, hein, cette Loire qui a été animée. Absolument. Et là, Denis Rimbaud est avec nous. Il est, il nous vient de Main-sur-Loire. Il fait partie de l'association Cœur de Loire. D'ailleurs, c'est vous, hein, Cœur de Loire, pour être plus précis. Alors, comment s'est passé cet été, ce bel été en bord de Loire?
3: Une super saison. C'est vraiment une très très belle saison, la plus belle depuis 10 ans, nous. Ouais. Et la météo a fait que, bah, ce sont, il y a pas mal d'activités qui se réorientent vers des endroits comme ça où il fait frais. Bon,
2: c'est sûr.
3: Et hyper agréable, juste en front de Loire.
2: C'est incroyable comment la Loire aujourd'hui rassemble. Bon, on a le Festival de Loire où forcément ça rassemble. Et puis là, cet été, on a pu le voir sur différentes guinguettes, dont la vôtre, à Main-sur-Loire. C'est vrai qu'il faisait chaud. Forcément, on cherchait les petits coins frais.
3: Ouais.
2: C'est un peu ce petit coin de paradis que vous nous avez proposé tout au long de l'été. Vous avez dit, c'est la première fois en 10 ans.
3: Ah ouais, la plus belle saison, hein, vraiment, hein, depuis donc 6 mois quasiment de saison, depuis mi-avril, et ça ne s'est pas désempli. On a même fait juin, juillet, août en 7 sur 7 quasiment.
2: Ouais.
3: Et donc beaucoup de touristes, beaucoup de gens qui sont venus se ressourcer, peut-être choisir des itinéraires un peu différents, plus plus cool, du slow tourisme. Et ouais. Du coup, ça a été vraiment une saison exceptionnelle pour nous.
2: Alors vous êtes marinier aussi?
3: Oui, marinier, mais cette année, bah du coup, c'est aussi exceptionnel, mais dans l'autre sens. C'est-à-dire, on a connu en mars encore un niveau à plus de 2 mètres. Tout l'hiver a été un niveau de la Loire exceptionnel pour la navigation. On m'a même interdit de naviguer par la préfecture au mois de février, je crois. J'ai quand même pris un arrêté interdisant la navigation au mois de février.
2: Parce que le niveau était haut et
3: le niveau était trop haut et devenu presque trop dangereux. Alors c'est par rapport à tous les épisodes où il s'est passé sur Angers, notamment des grandes crues. Et nous, on n'était pas vraiment dans un mode crue, mais c'est vrai que ça devient à partir de 2000 mètres cubes seconde. Ça commence à faire peur beaucoup de gens.
2: Ouais. Alors on a divisé par combien là?
3: Alors là, on a divisé.
2: Est-ce que je vois le sourire de Mathieu?
3: On a divisé par 100. On est descendu quasiment à 20-25 mètres cubes seconde, hein, donc ouais. le niveau le plus bas en termes de hauteur, c'est moins 1m35.
2: Ouais.
3: Là, aujourd'hui, toujours à moins 1m30, donc on a quand même un mois de septembre et octobre qui reste un des plus bas, donc depuis le mois de mars, avril, c'est comme ça.
2: Alors ça, c'est le regard aussi d'un marinier hein, qui a l'habitude de naviguer du côté de Main-sur-Loire. Là, pour la navigation, c'est râpé pour le moment.
3: Mais dès que le niveau remonte, ne serait-ce que de 50 à 60 centimètres, ce qui est très peu, hein, eh bien c'est reparti pour faire des balades en hiver en mode... La Loire est tout aussi jolie dans toutes ses saisons.
2: Ah ouais, absolument. Avec
3: je rappelle surtout que l'étiage, c'était quand même, pour la marine de Loire, c'était un moment où on ne naviguait pas. Il y a encore 200 ans. Donc on veut toujours parler d'histoire et histoire de la navigation. Mais la navigation sur la Loire en juillet, en août, ça n'existait pas. On fabriquait des bateaux, on entretenait les bateaux. La navigation, c'était une séance qui commençait en octobre et qui finissait en juin.
2: On allait sur les guinguettes. Il y a des ans.
3: Les guinguettes, c'était plutôt des bistrots. Mais...
2: oui, c'est ça. En profiter de son temps. Restez avec nous, là, le point de vue, c'est vrai, d'un marinier. Et avec vous, Mathieu, on va voir le point de vue aussi d'un pêcheur. Parce que quand il n'y a pas beaucoup d'eau, les poissons, comment ça se passe? Restez avec nous.

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2: On continue de parler de navigation et de pêche, bien sûr, avec Mathieu Lestage. On l'a compris, hein, et vous le voyez, si vous vous promenez le long de la Loire, en ce moment, il n'y a pas beaucoup d'eau, pas beaucoup de flotte, non, comme dirait l'autre.
3: Il n'y a pas beaucoup de flotte ici. Il y a plutôt du sable, d'ailleurs.
2: Ouais.
3: Mais je voudrais rebondir sur ce qu'a dit Denis, parce qu'en fait, on parle... Et on en parlait hors antenne, il faut parler de cycle. Il faut vraiment être précis sur ce qu'on vient de dire. En mars, en avril, on avait beaucoup d'eau, on n'avait jamais vu ça. Ouais. On avait même une interdiction de naviguer. Et franchement, quand on a 2000 mètres cubes seconde, ben on peut pas pêcher.
2: Bah, ouais.
3: Les poissons.
2: Tu pêches avec un poids de combien de ta kilo? Parce que ton poids de 100 grammes, je pense qu'il y a...
3: Ça se balade.
2: Ah, ça se balade.
3: Ça se balade. Et là aujourd'hui, vous utilisez un poids de 100 grammes, ben vous êtes au fond. Hein.
2: Bah là,
3: et
2: tu pêches pas du tout.
3: Ouais. Et il faut vraiment expliquer ces transitions parce qu'on vous dit, voyez, là on a beaucoup d'eau, c'est extraordinaire. Là on n'a pas beaucoup d'eau, c'est une catastrophe. Ce sont des cycles. Parce que depuis 5 ans, on n'avait pas beaucoup d'eau, que ça soit en février ou en mars, et on ne pêchait pas beaucoup non plus. Ceci dit, on a fait des belles pêches. Mmh. Parce qu'en fait, la nature, au fur et à mesure de ses cycles, elle s'adapte. C'est ouais. à nous aussi de s'adapter à ça.
2: Ouais.
3: Aujourd'hui aussi, on pourrait peut-être y remédier à ce problème de sable. Ce n'est pas que la nature. Il faut peut-être l'aider intelligemment. Pour faire des belles choses.
2: Dimanche prochain, j'ai rien à faire, je prends une pelleteuse.
3: On prend une pelle, on y va.
2: Non, mais après ça, c'est des choses qui nous dépassent bien évidemment dans cette émission.
3: Oui.
2: Mais Mathieu, il y a un truc qui m'interpelle parce qu'on peut voir aussi des poissons complètement coincés dans des
3: flaques.
2: Dans des flaques,
3: oui.
2: ça devient un peu compliqué.
3: Oui, parce que si on parle en termes de nature, une eau qui stagne ou une eau qui descend, c'est une eau qui s'eutrophise. Eutrophise, ça veut dire qu'elle manque d'oxygène.
2: Ouais.
3: À partir de 25 degrés, quand une eau arrive dans ces températures-là, il y a un transfert eau et eau-oxygène qui ne se fait quasiment plus. Les poissons tombent en léthargie.
2: Ouais.
3: On a mesuré cet été la Loire à 32 degrés. Ah avec ouais. des profondeurs entre là en centre-ville.
2: C'est un jacuzzi.
3: Ouais, c'est la baignoire.
2: Ah, c'est ça.
3: 20 à 30 centimètres d'eau là. Je regardais tout à l'heure encore en passant. On voit le fond de la Loire.
2: Hum.
3: Et c'est un eau poisson lande. Il y a plus de poissons. Il y a l'eau, elle est claire. Donc ça veut dire prolifération d'algues parce qu'en fait c'est photosynthèse à fond.
2: Ouais. Ah bah oui, ça c'est l'algue, même pour nos amis mariniers qui ont l'habitude aussi de naviguer, se prendre des algues dans le bateau ou dans les hélices, parfois ça peut être un peu compliqué.
3: Donc là c'est vrai que je suis pas en train d'alarmer, je suis juste en train d'informer. Il y aura des cycles, l'eau va revenir, naturellement l'eau elle va revenir, hein, il y a un moment donné où ça va pleuvoir, ça va revenir. Donc on peut continuer à pêcher. Quand on profite de cette eau un peu ouais. basse, on peut faire, vous me disiez tout à l'heure, les pieds dans l'eau, on peut faire une pêche à la grattée, un truc tout à fait extraordinaire en bas du port de Main-sur-Loire, là. On se met à la goujonnière, on gratte les pieds au fond, avec un petit coup de guitare de notre ami Denis, et je peux vous assurer que vous allez passer la meilleure fin de journée de votre vie.
2: On va faire quoi comme poisson? Parce qu'on ne l'a pas précisé.
3: Goujon, ablette, gardon, des petits aspes, en fait à l'asticot ou au verre, tout viendra dans vos pieds. Là, ah,
2: c'est
3: à 2 mètres.
2: C'est incroyable.
3: Et ça, c'est, je crois que moi, c'est ma soirée idéale.
2: Bah écoutez, en parlant de soirée, si vous savez pas quoi faire, si vous avez envie de sortir et vous savez pas où aller entre amis ou bien alors en famille, eh ben c'est le moment de retrouver tout de suite l'ICI Express.
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1: Avec Ici Express, ce week-end, je vous propose une belle rencontre, une soirée au théâtre et un dimanche aux couleurs de l'automne. On commence avec les portes ouvertes de la SPA. Tout le week-end, les refuges accueillent le public partout en France. Dans le Loiret, rendez-vous notamment à Chilleurs-aux-Bois et Gien. Dans le Loiret-Cher, à Moret. L'occasion de rencontrer les animaux proposés à l'adoption et peut-être d'avoir un petit coup de cœur. Côté spectacle, les Carnutes vous donnent rendez-vous ce soir avec Mon Crime, une comédie de François Ozon qui parle de la condition féminine, du pouvoir et de la solidarité. Solidarité entre femmes avec une bonne dose d'humour. Les représentations commencent à 20h30, salle Florian à Châteauneuf-sur-Loiret. Bonne nouvelle, c'est gratuit. Enfin, demain dimanche, on va prendre l'air du côté d'Ivoile-Maron avec la fête de l'automne de 9h à 17h. Marché artisanal, pressage de pommes, crêpes et food trucks sont au programme. Et pour éliminer tout ça, une petite marche solidaire propose 3 parcours de 5 à 15 km. De quoi profiter de l'automne et de se mettre en appétit. Bonne balade.
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2: Un épisode aujourd'hui dédié au niveau d'eau en Loire avec nos amis pêcheurs et mariniers, que ce soit du côté de Main-sur-Loire ou bien encore Mathieu Lestage, notre pêcheur ici professionnel. Je l'appelle professionnel.
3: Non, je ne suis pas professionnel.
2: Bah, tu es sur pas mal de magazines, donc j'en profite. Puis tu as même ta chaîne YouTube où tu expliques plutôt tout simplement les différentes pêches que l'on peut faire ou bien ici en Loire. Et puis comme on est une région où il y a beaucoup d'étangs, là aussi, avec différentes techniques. Alors, pour le moment, on parle de pêche qui est assez compliquée, mais ce poisson, quand on dit que le poisson aussi s'adapte, est-ce qu'il change de ville? Parce qu'il peut aussi aller du côté d'Angers.
3: Il va pas si loin, hein. Il va juste... on parlait tout à l'heure de flaque, mais il y a encore des trous en Loire, et heureusement, parce que sinon, il n'y aurait plus de nature. Et il y aurait pu, tout à l'heure, on disait aussi, l'eau c'est la vie, hein. Donc je crois que c'est une phrase importante.
2: Je crois qu'il y a Van Damme aussi qui disait la même chose.
3: Ah ben,
2: Jean-Claude Van Damme. On retrouve, j'ai la ref, hein.
3: On pêche quand même, hein. Des gros poissons sont encore là en Loire, il y a le silure, il y a le brochet, et on arrive en plus, en début de saison, enfin, pour moi, la saison la plus jolie. Le mois d'octobre, les couleurs vont changer.
2: Les couleurs vont changer.
3: La Loire va se modifier.
2: Il fait pas chaud. On est bien.
3: On est pas mal. Et là, si ça veut y aller, faudra y être.
2: Ah bah, il le dit avec le sourire. Est-ce que vous pêchez un peu du côté de Main-sur-Loire? Ça vous arrive?
4: C'est aussi un des plaisirs en Loire, c'est de pouvoir justement... moi, je suis un grand passionné de friture de Loire, donc on parlait de petits goujons.
2: Alors, passionné, alors il y a deux choses. Soit gourmand...
4: Ouais, passionné en gourmandise.
2: C'est surtout ça. Et c'est vrai que c'est agréable.
4: Et puis, j'ai aussi découvert depuis quelques temps le silure, notamment le travail du silure sur le silure, et essayer d'en faire un... Ça, on pourrait presque en faire un poisson noble dans la mesure où il faut absolument qu'on le pêche, ce poisson.
2: On en avait déjà parlé dans un épisode.
4: J'ai tenté quelques gravlax de silure et ça me plaît énormément.
2: C'est assez sport quand même, hein, cette pêche. Moi, personnellement, je ne peux pas vous dire. Je sais que je suis doué en tout, mais je n'ai jamais pêché le silure. Et ça, Mathieu, on en a déjà parlé. Pas parce que je n'aime pas le poisson, hein, bien au contraire. C'est un poisson imposant, il faut de la technique. On ne peut pas non plus...
3: Non, on ne peut pas dire que... Pour tout poisson, il y a une technique à adopter.
2: Et c'est surtout aussi... en fait, il y a la technique, mais sur l'équipement.
3: Sur l'équipement, il va pas falloir transiger. C'est un poisson.
2: Moi, je vais pas pêcher avec une canne au cou. Enfin, tu vois ce que je veux dire. Il faut du matos.
3: Le silure, vous le voyez, hein, ce poisson, il est imposant aujourd'hui.
2: On parle quand même de belles bêtes de plus de 2 mètres et peut-être un peu plus de 100 kilos parfois.
3: Oui, c'est ça. Donc, si effectivement vous arrivez pas bien équipé, vous cassez tout. Vous laissez du fil dans la bouche du poisson, ce qui n'est pas ce qu'on cherche. Ouais. Soit vous le sortez et vous le mangez. Soit vous le laissez tranquille, mais n'allez pas en mode touriste au bord de l'eau pour pêcher le silure, ça c'est sûr.
2: Parce qu'on peut se faire rapidement arracher la canne et pas que la canne. Hein. Vous avez vu les muscles que j'ai? Je crois que je risque d'y laisser à bras. Allez, restez avec nous, les amis. Bon, c'est quoi? J'assume totalement. Restez avec nous, on continue d'en parler, bien sûr, de la Loire qui rassemble dans cette émission Reflet de Loire. À tout de suite.
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2: On parle du niveau de l'eau, on parle de navigation, on parle de pêche, mais est-ce que c'est pas la bonne période justement pour sortir son bateau, prendre soin de son bateau justement pour préparer sa petite saison de navigation?
3: Alors ça c'est très très juste, c'est vrai que c'est les niveaux d'eau très bas, c'est l'occasion d'aller inspecter les coques, d'aller regarder ce qui se passe, on peut y accéder en faisant le tour de son bateau. C'est très très pratique parce que là il n'y a pas des 2 mètres d'eau, justement dans 20 à 30 cm, on peut atteindre des zones qu'on n'arrive pas à atteindre. S'il y a vraiment des maintenances ou des vérifications à faire, c'est un super moment et je suis bien placé pour en parler.

0: C'est un bateau, c'est tout.
1: Non, on a aussi le bateau atelier qui est aussi homologué, mais lui pour 7 passagers.
0: Ouais.
1: Et lui, il fait aussi hébergement insolite. C'est-à-dire que c'est possible de passer une nuit sur la Loire et de se retrouver au milieu des poissons, de voir, d'observer ce que l'on est en train de parler. Le niveau d'eau qui est bas, c'est aussi l'écologie. Elle commence là par l'observation. On a les oiseaux, notamment les sternes qui viennent nidifier dans la période d'avril à juillet. Et ça, c'est magique pour les gens qui aiment la nature.
0: Ouais. Quand on navigue, je pense que la pêche et la navigation, ça va ensemble. Quand on aime la pêche aussi, quand on navigue en même temps, on se retrouve à trouver quelques bons coins. Regarde, il sait où je veux en venir. Il sait où je veux en venir, Mathieu. Quelques bons coins de pêche. Je l'ai dit ou pas?
1: Non, bah oui.
0: Il y a des bons coins de pêche du côté de Mains-sur-Loire.
1: Ah oui, il y a
0: où
1: très très bons coins de pêche.
0: Ah non, faut nous le délai. Vas-y. Vas-y, justement.
1: Il y a très très bons coins de pêche.
0: Non, mais
1: d'ailleurs, c'est un lieu très prisé. Hein. On le voit très très souvent. Les gens qui se garent sur le parking du mail, là, on voit très bien les équipements qu'ils ont quand ils descendent de leur petite camionnette. On voit, ça se dirige très vite sur les bords de Loire. On voit tout de suite où ils vont. Hein. On les connaît, les spécialistes. Alors, évidemment, je ne vais pas le dire là.
0: Ouais. Alors, ce qui est bien aussi à Mains-sur-Loire.
1: Très bien. Oui. Alors, formidable. J'applaudis. Et surtout, on retrouve aussi une variété de poissons.
0: Ouais.
1: Incroyable, notamment, il y a un site en particulier où là, on peut quasiment retrouver quasiment tous les poissons de Loire.
0: C'est où?
1: Voilà.
0: C'est où?
2: Oui, si celui-là, on peut le dire.
1: Bah, celui-là, on peut le dire, c'est... C'est proche du pont.
2: Bah dites-le.
1: C'est proche du pont.
2: C'est l'ancien pont, du pont, l'ancien pont de Jeanne d'Arc, l'ancien pont de Loire, ouais, qui est aujourd'hui détruit. Et l'avantage en fait de ce site, c'est que il y a de l'oxygène, il y a de la profondeur, il y a des zones shallow, c'est-à-dire des hauts fonds qui remontent. La zone dont parle Denis, là où les sternes font leur nidification, c'est en fait en plein milieu de ce lit courant. Il y a une île de sable, ouais, et donc en fait on a vraiment toute cette biodiversité qui pullule à cet endroit-là, parce qu'en fait on a de la nourriture, l'oxygène, le dodo, enfin il y a tout ce qu'il faut. Donc là forcément tout le monde s'y rejoint. Hein.
0: C'est pour ça qu'on l'appelle le petit coin de paradis.
2: Le petit coin de paradis.
0: Absolument, du côté
2: du bout du monde.
0: De Mains-sur-Loire avec Mains-sur-Loire qui a son histoire, hein, qui a aussi ses bateaux, qui a aussi son château. D'ailleurs je salue Xavier Lelevé qui est le propriétaire du château de Mains-sur-Loire. Les amis, je vous souhaite un agréable week-end et je vous dis à bientôt pour une nouvelle émission Reflet de Loire.
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1: Merci et bienvenue, vous êtes sur votre radio ici Orléans. Il est midi, c'est le moment de retrouver l'info. Cécile Dacosta, bonjour.
2: Bonjour, bonjour à tous. Le gouvernement demande un nouvel effort financier aux collectivités territoriales dans son projet de loi de finances pour 2027 dévoilé cette semaine. Un peu plus de 5 milliards d'euros d'économies demandées aux communes, départements et régions. Sujet forcément sur la table aujourd'hui lors de l'Assemblée générale de l'Association des maires du Loiret. Ça se passe à Gien, car la nouvelle ne passe pas auprès de Jam Bruno. Il est le président de l'Association des maires du Loiret.
3: C'est toujours possible, mais il va falloir qu'on supprime peut-être des services qu'on offre aujourd'hui à la population, et je pense que ça va être malvenu. Il faudrait bien l'expliquer, et puis c'est pas forcément de notre faute, hein. Nous demande de faire des efforts, alors qu'on a toujours voté des budgets à l'équilibre. D'abord, c'est une obligation pour nous. Aujourd'hui, on nous accuse que le déficit de l'État est dû aux collectivités, alors que c'est pas du tout vrai, parce que nous, on dépense jamais plus que ce qu'on a, donc... J'ai peur que dans les années à venir, les communes n'arrivent plus à faire leur budget. Moi, je suis d'accord de faire des efforts. Tous mes collègues sont d'accord pour faire des efforts, mais il faut que tout le monde en fasse. On n'a pas l'impression aujourd'hui qu'au plus haut sommet de l'État, on fasse des efforts.
2: Au programme aussi de cette Assemblée des maires du Loiret, aujourd'hui, la question de la désertification médicale et une conférence sur l'intelligence artificielle. Le mouvement lycéen en pause ce week-end, il va reprendre la semaine prochaine. 735 établissements mobilisés encore hier partout en France, notamment dans le Loiret. La préfecture du département a comptabilisé 900 manifestants avec quelques heurts, notamment à Montargis et dans le quartier de la Source à Orléans. Journée marquée aussi par un moment d'échange entre représentants des lycéens et le rectorat de l'Académie Orléans-Tours ainsi que le président de la région Centre-Val de Loire. À la sortie, un engagement du recteur concernant les plannings des élèves. Il promet de se pencher sur la question avec les chefs d'établissement. C'est à lire sur ici.fr et l'application ici. En marge de cette mobilisation des lycéens, un jeune Loiretain de 20 ans est soupçonné de s'être procuré des dizaines de mortiers d'artifice pour les revendre à des mineurs. Il devait être jugé hier en comparution immédiate à Orléans. Procès finalement reporté au 27 novembre prochain. En attendant, il est placé sous contrôle judiciaire. Et puis cet accident de la route ce matin sur la tangentielle avec de fortes perturbations en direction d'Orléans et au niveau de Saint-Denis-de-l'Hôtel. Un camion s'est couché sur les voies. C'était aux alentours de 5h30. Son conducteur, un homme de 24 ans, est légèrement blessé, hospitalisé au CHU. La circulation a été entièrement coupée. Le temps de relever le camion et dégager les voies, la circulation a repris normalement. Et puis l'Orléans-Loiret Basket doit montrer un autre visage ce soir. Deuxième match de la saison, deuxième match à domicile aussi, réception de Rouen ce soir, après la défaite le week-end dernier en première journée d'Elite 2 contre le Champagne Basket. Désormais, l'OLB doit retrouver son identité, Arnaud Rozac.
4: Depuis deux ans, l'OLB de Lamine Kébé, c'est avant tout de la dureté, de la défense et du combat. Des valeurs cardinales aux yeux de l'entraîneur, mais passées à la trappe la semaine dernière.
5: Lorsqu'on est entraîneur d'une équipe et qu'on voit qu'en termes de détermination, on peut avoir l'impression que l'adversaire nous domine, c'est toujours quelque chose de dérangeant. Malgré tout, on n'est pas loin de prendre le match et limite, il fallait même pas qu'on prenne pour qu'il y ait une vraie prise de conscience. Ça arrive une fois, pas que ça arrive deux fois.
4: Parmi les erreurs à corriger, cette forme de laxisme au rebond. Cette année, Orléans a des arguments pour dominer dans ce secteur. Et pour ça, il ne faut pas simplement s'appuyer sur la taille du géant Jonathan Jeanne. Les autres aussi peuvent participer, comme le rappelle le meneur Jean-Baptiste Maille.
6: C'est peut-être ça aussi le risque. On se dit que bah, comme il fait 2m20, on va pouvoir aussi pouvoir prendre un peu ce qui va nous échapper. Mais au contraire, c'est un travail de chacun.
4: Maintenant, il faut des actes, une progression visible, même si l'équipe apprend encore à se connaître. Lamine Kébé, l'entraîneur de l'OLB.
5: Beaucoup de nouveaux joueurs, beaucoup de joueurs qui n'ont pas joué ensemble, beaucoup de joueurs qui ont du talent, donc trouver les équilibres à l'intérieur de l'équipe, ça prend du temps. Ça prend du temps, mais on n'a pas de temps. Donc voilà, c'est deux ambivalences sur lesquelles il faut qu'on travaille.
4: Et ce soir, seule une victoire lui permettra de gagner du temps pour travailler plus sereinement.
2: Le match OLB Rouen rencontre à suivre en direct et en intégralité sur votre radio ici Orléans dès 19h45 pour l'avant-match. Et puis, un tournoi de foot national est organisé aujourd'hui à Ingré, du foot en marchant. Ça se joue sur un quart de terrain et comme son nom l'indique, on ne court pas. 24 équipes venues de toute la France vont s'affronter, avec au programme aussi un match de gala cet après-midi entre la France et l'Angleterre pour les plus de 80 ans. Ça se passe au stade Bel Air d'Ingré aujourd'hui.
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2: Le ciel va progressivement se couvrir aujourd'hui avec peut-être quelques gouttes sur la Beauce ce soir. Côté température, la douceur est toujours bien là. Des maximales autour de 22-24 degrés aujourd'hui. Bon appétit, vous retrouvez Willy tout de suite.
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9: Bonjour, merci d'avoir choisi votre radio ici. C'est Willy vient déjeuner chez vous, numéro 1093.
10: Oh là là,
9: ça filoche. Bonjour la tribu.
10: Bonjour.
9: Alors, qui est là aujourd'hui? C'est une surprise, mes amis. Nicolas Malabeuf, ouais. On s'applaudit maintenant.
11: C'est la première fois qu'on m'applaudit.
9: Ouais, moi, j'aime bien.
11: Allez, bonjour, Nicolas, bonjour tout le monde.
9: Oui, notre enfant de la télé est là. Et Fabien Emo, ouais.
12: Bonjour Willy, bonjour notre la geek. France.
9: Bonjour.
11: Et Willy
9: bonjour,
11: revenu.
9: Ouais. Et bienvenue à tous, mes amis. J'espère que vous avez passé une bonne semaine.
12: Oh là là.
9: On est très heureux de passer ces prochaines 90 minutes ensemble. Tiens, avant toute chose, tant que j'y pense, en ce mois d'octobre, on va se retrouver pour le One Man Show Heureux à Lyon ce vendredi 9 octobre. Comment s'appelle le théâtre à l'Ouest.
12: Exactement.
9: Voilà, donc venez.
12: Dessine Charpieu, c'est à côté de Lyon.
9: Dessine Charpieu. Dessine Charpieu, voilà,
12: à côté de
9: ça colle Lyon. Ça colle Lyon. Donc vendredi le 9 octobre à Bezanne.
12: Bezanne, c'est dans la Marne.
9: 51.
12: On baisera après, mais
9: non. Bezanne, dans le 51, le 23 octobre. Et à Toulouse, le 30 octobre. Toutes les infos sur le site willy-rovelli.com. Voilà, en attendant, c'est un autre Willy Rovelli que vous allez avoir. 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Celui qui aime apprendre de l'actu avec des invités. Celui qui aime rire de l'actu avec des chroniques. Celui qui aime les choses utiles et sur cette radio utile. Alors vite, notez les dossiers du jour de votre talk show du week-end. Pas comme les autres. Dans un instant, les lycéens sont dans la rue. Alors au-delà des casseurs, des semeurs de troubles et des pilleurs, il y a de vraies demandes, des attentes et des angoisses chez les jeunes de France. On en parle dans une minute. Et à 12h30, on va recevoir l'un des auteurs du livre « Nous les Français » qui raconte la France au travers de pratiques somme toute anodines. Boire de l'eau en bouteille, pratiquer de running ou manger chez Master Poulet. Et ben, qu'est-ce que tout ça dit de nous? Vous allez voir, c'est hyper intéressant. On en parle dans 20 minutes. Et puis surtout, on parle de tout cela ensemble, mes amis, car c'est la nouveauté de cette saison. Dorénavant, entre 13h et 13h30, le samedi,
13: c'est Youpi la vie.
9: C'est vous qui faites l'émission pendant 30 minutes. Vous avez les clés de votre émission pour appeler et discuter avec nous de ce que vous voulez. Si vous voulez réagir sur les thèmes du jour, la révolte des lycéens, qu'en pensez-vous? Si vous êtes prof, étudiant, parent de lycéens, j'aimerais bien vous entendre là-dessus. Ou si vous voulez juste nous faire un petit coucou, c'est possible aussi. Notez bien le numéro 0810 055 056. À partir de 13h30, la radio est à vous. Et lorsque vous passerez à l'antenne,
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14: 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On reçoit tout dans le studio.
9: Non mais quelle belle émission, hein.
12: C'est propre, hein.
9: C'est propre, carré.
12: C'est magnifique.
9: Sauf qu'il est déjà il est de plus en plus tard. C'est pour ça le problème. Alors, est-ce qu'on a tout dit?
12: On a tout dit.
9: Allez, hop.
12: Dépêche-toi, c'est l'heure de la
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9: Allez-vous.

0: Bonjour Willy, comment ça va? Vous m'entendez?
1: On t'entend très bien, mon cher. On vous entend très bien, mon cher Nathanaël. Bienvenue ici. Vous êtes le président du conseil d'administration du renouveau lycéen. Alors, pour commencer, mon cher Nathanaël, pourquoi est-ce que les lycéens sont dans la rue? D'abord, vous êtes encore lycéen, vous, Nathanaël?
0: Non, moi, je suis plus lycéen. Je suis étudiant en première année, mais il y a ce qu'on appelle dans le milieu lycéen des élites lycéens. Oui. Et donc, du coup, étant donné que la rentrée a été en septembre, début septembre, et qu'on n'est plus le 1er octobre, les nouveaux élus lycéens ne sont pas encore élus.
1: Alors,
0: quelques mois, je suis encore représentant des lycéens.
1: Nathanaël, vous savez ce qu'on va faire, si ça ne vous ennuie pas? On va essayer de vous rappeler, parce qu'on vous entend un petit peu mal, et c'est un petit peu dommage. D'accord, parce que je trouve ça un peu dommage, parce que comme je voudrais quand même qu'on vous entende bien, parce qu'on va évoquer un sujet quand même très important. Donc on vous raccroche au nez et on vous rappelle tranquillement. Peut-être rappelez-le normalement. Voilà, tout de suite, mon Nathanaël. Comme ça, au moins, on vous l'entendra mieux. Donc, avec Nathanaël, on va donc parler du mouvement des lycéens. Vous avez vu que toute cette semaine, alors évidemment...
2: On a vu plein d'images.
1: Voilà, on va en parler avec Nathanaël. Il y a évidemment
3: des casseurs,
1: des sommeurs de troupes. Ça, malheureusement, il y en a tout le temps. On verra que c'est pas forcément des lycéens, mais on va en parler avec lui, parce qu'on va tout évoquer avec lui, mais surtout, moi, ce que j'aimerais savoir, c'est pourquoi ils sont dans la rue. On le sait, on s'en doute, mais pourquoi maintenant? Donc ça, c'est les questions qu'on va lui poser, et puis également, avoir sa position donc, sur ces fameux casseurs. Et puis, comme il a été reçu hier par le ministère de l'Éducation, t'imagines, t'as été reçu par Étienne Geffray-Liland, les boules. Bon, on verra avec Nathanaël, justement, qu'est-ce qu'ils se sont dit. Est-ce qu'il est revenu, Nathanaël? Il est par là?
3: Oui, il arrive.
1: Il est là, mon Nathanaël? Est-ce qu'il est... Oui, il est là, Nathanaël.
0: Oui,
1: merci. Ouais, super. Voilà. Alors, on vous entend mieux, Nathanaël. Nathanaël, combat. On entend mieux. Voilà. Merci infiniment, mon Nathanaël. Donc, déjà, pour qu'on comprenne bien, pourquoi est-ce que les lycéens sont dans la rue? Quelles sont vos demandes?
0: Aujourd'hui, nous, on a plusieurs revendications. Les lycéens, ce qu'ils demandent, c'est dans un premier temps d'avoir, je pense, être plus facilement écoutés, avoir un dialogue plus facile avec l'administration directement dans son lycée, avec le ministère, le gouvernement, quand on veut porter des revendications. Aujourd'hui, nous, on porte des revendications précises,
1: ouais.
0: Par exemple, sur l'état de nos lycées, sur le bâti scolaire, qui est vieillissant, et c'est d'ailleurs pour ça que la mobilisation lycéenne, elle a commencé initialement, hein. C'était à Créteil,
1: ouais.
0: Au lycée Saint-Exupéry, où on avait un lycée qui était très vieillissant et très vieux. Pareil pour le lycée Paul-Éluard à Saint-Denis, qui a beaucoup fait parler de lui suite à une séquence politique qui a été beaucoup repris dans les médias, c'était là aussi une question de bâti scolaire.
1: De bâti scolaire. Donc, les bâtis scolaires, par exemple, parce que c'est vrai que du coup, voilà, on a entendu beaucoup de jeunes parler et avec des revendications qui allaient un petit peu dans tous les sens, et c'est pas une critique, hein. Mais donc, il y a déjà, donc effectivement, le bâti qui est vieillissant. Il y avait par exemple des histoires de profs absents, c'est ça, des cours à rallonge, j'ai entendu aussi ça.
0: Ça fait longtemps qu'on a évidemment un souci au niveau du personnel éducatif qui nous entoure, notamment sur les professeurs. Aujourd'hui, on a de plus en plus de professeurs qui sont absents, des cours qui ne sont pas remplacés. Donc, dans certains lycées, évidemment, il y a la chance d'avoir des professeurs qui peuvent réussir à s'adapter pour reprendre des cours lorsque leurs collègues sont absents. Mais il y a des lycées où aujourd'hui, moi, j'ai des retours des jeunes qui sont sur le terrain, qui me disent, par exemple, des jeunes en terminale qui passent le bac de philosophie, le bac de philo en fin d'année, qui me disent, moi, j'ai eu cours de philo cette année que pendant 2 mois parce que ma prof est partie en arrêt maladie, voilà. Elle a jamais été remplacée. Ouais. Donc nous, on entend, et évidemment, c'est des revendications qu'on porte, avoir plus de professeurs. Il y a aussi tout un sujet vis-à-vis du personnel social qui est dans les lycées. Il y a des psychologues, il y a même parfois des médecins scolaires avec des infirmières scolaires. Et dans certains lycées, on a, comme c'est des jobs qui sont avec pas beaucoup de personnel qui sont formés et qui sont titularisés, on a souvent des infirmières scolaires dans des lycées qui sont là à mi-temps, et donc dans certains lycées qui accueillent de grands nombres de lycéens, on a une problématique qui est toute simple. Si une infirmière scolaire, elle est là le lundi et le mardi matin, le mercredi, le jeudi et le vendredi, comment on fait pour que les élèves aient accès à un personnel médical?
1: Alors, Nathanaël, hier, vous avez été reçu, enfin, j'allais dire, au ministère de l'Éducation. Qui vous a reçu? C'est le ministre de l'Éducation vous a reçu?
0: C'est monsieur le ministre.
1: D'accord.
0: Donc, on a pu échanger avec lui pendant au total 2-3 heures.
1: Ok. Alors,
0: avec monsieur le ministre.
1: D'accord. Alors, je sais que vous êtes ressorti un petit peu chafouin. Est-ce que c'était à cause du jus d'orange Pampril qu'on vous a servi? Parce que souvent, on sert du jus d'orange Pampril dans les ministères. Et ça, j'aime pas.
0: Même pas, Willy, si je peux vous dire. Moi, c'était de l'eau.
1: Il est bien reçu, Nathanaël. Donc de l'eau et tu te tais. Alors vous êtes ressorti un petit peu comme ça parce que vous avez dit je crois qu'on n'a pas été bien entendu, parce que je crois qu'il va mettre en place une espèce de site internet où vous allez pouvoir exprimer
3: vos
1: doléances, c'est vrai ça?
3: Ouais.
0: Non, on n'est pas vraiment sorti chafouin. Il faut nuancer. Aujourd'hui, nous, quand on a rencontré le ministre, ce qu'on voulait, c'était avoir des engagements clairs sur plusieurs sujets. On n'avait pas envie d'entendre Monsieur le ministre qui nous dise seulement qu'il a entendu les revendications des lycéens et qu'il allait travailler sans pouvoir échanger sur concrètement ce que nous voulions et prendre des engagements sur ses futures actions. Donc, dans un premier temps, Monsieur le ministre, il nous a dit qu'il allait nous recevoir de nouveau en fin de semaine prochaine, aux alentours de mercredi, jeudi, quelque chose comme ça. Et justement, pour se donner le temps de pouvoir échanger avec ses autres collègues ministres, ses autres collègues du gouvernement, pour pouvoir, le 1er octobre, la copie du budget elle a été dévoilée. Et Monsieur le ministre, justement, jusqu'à sa validation par l'Assemblée nationale, Monsieur le ministre, lui, il a un pouvoir, c'est qu'il a, il peut échanger avec ses collègues pour pouvoir adapter les lignes du budget précisément.
1: D'accord.
0: Donc, nous, c'est ce qu'on lui a demandé. Et donc, du coup, c'est pour ça qu'il nous reçoit en fin de semaine prochaine.
1: Mais en attendant.
0: Il a pris des engagements sur certains sujets. Donc, on en a parlé du bâti scolaire.
1: Ouais.
0: Il a aussi pris des engagements au niveau de, justement, tous les représentants lycéens, dont je fais encore partie. Parce qu'on voit bien qu'aujourd'hui, ça fait depuis au total, la mobilisation a commencé il y a plus de 20 jours si on parle des premiers lycées. La séquence, elle est très commentée depuis une quinzaine de jours. C'est vrai que je pense que, même si je suis reconnaissant que Monsieur le ministre ait pris le temps d'échanger avec nous, le rendez-vous, il est un peu tardé.
1: On est d'accord.
0: Donc, nous, maintenant, ce qu'on demande et ce que le ministre a pris comme engagement, c'est une refonte complète de la représentation lycéenne, de la démocratie lycéenne, pour que le dialogue se fasse beaucoup plus efficacement à l'avenir.
1: Nathanaël, un petit mot quand même avant de terminer sur tous ces débordements, parce que je crois que malheureusement c'est aussi ça qui choque beaucoup de gens et beaucoup de lycéens aussi. Vous n'avez pas peur que toute cette violence occulte un petit peu vos revendications qui sont tout à fait légitimes comme on les entend là?
2: Ça gâche un peu,
1: j'allais dire.
0: Oui, je suis complètement d'accord avec vous, Willy, mais moi, aujourd'hui, s'il y a une position et quelque chose sur lequel je suis convaincu, c'est qu'aujourd'hui, ce qu'on peut voir dans les médias, c'est deux mouvements qui sont distincts. Un mouvement lycéen qui s'exprime par des lycéens qui bloquent leur lycée calmement, pacifiquement, et je peux vous citer une dizaine d'exemples qui le prouvent. Et en parallèle de ça, on a un mouvement, un second mouvement, entre guillemets, de violence, d'émeute urbaine, qui nous donne des images comme on peut le voir à la télé ou dans la presse, qui sont absolument insoutenables quand on entend que un jeune a perdu la vue suite à des violences entre lui et des policiers. C'est absolument regrettable. Nous, on condamne évidemment toute forme de violence qui ait lieu envers des personnels éducatifs, des professeurs, des policiers ou même des lycéens. Mais voilà, aujourd'hui, malheureusement, en effet, et moi, s'il y a un message que je peux adresser aux lycéens qui potentiellement vous écoutent, c'est prenez vos responsabilités, faites attention, justement, ne tombez pas dans son comportement violent qui donne raison à tous ceux qui aujourd'hui, je vous assure qu'ils sont nombreux, cherchent à nous décrédibiliser.
2: Très bien.
1: Merci, bravo mon cher Nathanaël. Ça, c'est ce que je voulais entendre. Bravo mon Nathanaël. Et en attendant, mardi, vous êtes de nouveau dehors, hein, c'est ça? Mardi, vous mettez un petit coup de pression, c'est ça, a priori?
0: Potentiellement. Nous, ce qu'on attend, c'est d'avoir des engagements clairs, des retours. Maintenant, moi, je comprends, et encore une fois, ça rentre dans le discours que je vous disais. Les lycéens, ils ont besoin d'être entendus. On a eu un gros problème de dialogue, avec un dialogue qui a été complètement rompu par le ministère, vis-à-vis du ministère et les lycéens. Donc aujourd'hui, nous maintenant, je comprends que des lycéens souhaitent encore pouvoir revendiquer certaines choses. Et vous savez, ça porte ses fruits. Moi, j'ai aussi entendu des lycéens qui m'ont contacté et qui m'ont dit « on a fait un blocus pacifique ». Et qu'est-ce qui s'est passé très très vite? Le directeur, le proviseur du lycée, il est descendu, il est venu parler avec nous.
1: Et
0: qu'est-ce qu'on a fait? On a fait une assemblée générale devant le lycée. Pu discuter avec lui et on a eu des engagements clairs. Donc
1: serve à ça. Voilà, exactement. Merci mon Nathanaël. Merci beaucoup. Nathanaël Combari, président du conseil d'administration du Renouveau Lycéen. Merci Nathanaël d'être passé nous voir. Et puis si vous voulez réagir là-dessus, mes amis, si vous êtes prof, étudiant, parent, venez nous dire ce que vous en pensez. 0810 055 056. On parle de quoi avec toi dans un instant, mon Fabinou?
2: L'actuel. On va parler de quelque chose qui m'a préoccupé cette semaine. On va évoquer la coiffure de Céline Dion.
1: Place
2: aux choses sérieuses.
1: Ils sont bien gentils là, les
2: petits. On peut passer.
1: Ça, c'est plus important.
2: Merci Willy.
1: Tiens, en attendant, on va écouter Florent Pagny, ma liberté de penser. Elle est là.
2: Bravo.

0: danser.
1: Ah, ça, vous ne l'aurez jamais, vous entendez. C'était Florent Pagny. Au revoir, Florent.
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1: Il est poli. 12h21, les amis, j'ai une nouvelle à vous annoncer qui va vous surprendre. On est extrêmement à la bourre.
5: Ah, pour c'est changer.
1: Parfois, on n'est que à la bourre. Oui. Et là, sinon, on est extrêmement.
3: Sinon, je garde la chronique pour demain. Si
5: oh, vrai, il veut pas bosser, lui. Non.
1: Quel escroc. Il aimerait tellement bien faire qu'une seule une fois par dans la semaine.
3: Oui, parce que deux, c'est un peu trop de charge de travail pour moi. Franchement, ça m'épuise, j'ai une pression d'enfer. Je ne dors pas de la semaine.
1: Alors, fais ça vite et bien.
3: Allez, c'est parti pour toute l'actu web de la semaine. On démarre avec la question qui a enflammé les réseaux sociaux cette semaine. Céline Dion porte-t-elle une perruque? La hausse du carburant, on s'en fout. Explication, lundi soir, Céline a créé la surprise générale pendant la Fashion Week de Paris en clôturant le défilé de L'Oréal devant la Tour Eiffel. Et sur TikTok et Instagram, un détail a complètement éclipsé la performance de la chanteuse. En fait, sa chevelure a posé question. Car on a l'habitude en ce moment de la voir avec un chignon ultra plaqué, très strict. Et là, Céline Dion est apparue avec une crinière blonde, lâchée et très volumineuse. Résultat, le monde entier en a parlé.
6: Pourquoi Céline Dion portait-elle une perruque?
7: Pourquoi Céline Dion llevaba una peluca?
1: Una peluca.
8: Warum trug Céline Dion bei der großen L'Oréal Show vor dem Eiffelturm?
1: Une grosse perruque. Pas très sympa de dire qu'elle était grosse quand même.
3: Ça a fait parler. Les internautes se sont transformés en Jocle de Biguine. Et en spécialiste de la coiffure, un tweetos a écrit « C'est des extensions, ça c'est sûr » et un autre a répondu « Mais pas du tout, c'est juste un brushing hollywoodien. » Donc on n'a pas la réponse. Le mieux c'est d'envoyer quand même un message à son coiffeur car lui c'est sûr, il est de mèche. Toujours dans l'actu web de la semaine, Zinedine Zidane.
1: Ah oui, ah. Lui, ça coupe, c'est pas. Alors, non, lui, il porte pas de perruque.
3: Pas de perruque
1: ça au moins.
3: Et alors, Zidane a cassé Internet. Lundi soir, face à la Belgique, l'équipe de France a gagné 1-0. Un but inscrit à la dernière minute par Michael Olysée. Et pour fêter ça, on a vu Zizou courir à fond la caisse sur le bord du terrain. Il a pris appui sur son pied gauche et a décoché une frappe monumentale du droit dans un ballon posé sur un plot au bord du terrain. Et tout ça en costume cravate et sans déchirure, quand même.
5: Très fort.
3: Et on l'écoute.
9: Même pas ce que j'ai fait, en fait. Ce qui est sûr, c'est que j'ai accompagné l'action de Michael. J'avais envie de l'accompagner, puis après j'ai vu le ballon, là, j'ai dit, bon, je suis obligé de shooter dedans. Voilà. Être un peu ridicule, mais c'est pas grave.
3: Pas du tout. La vidéo est devenue virale et a fait le tour du monde. Bravo Zizou. Zizou, le pape du foot, car pour l'instant, l'équipe de France n'a pas perdu un match. Ça, c'est un miracle. Et tiens. Pour tous les fans de foot, une appli est très utilisée en ce moment, c'est Street Foot. Street Foot, c'est une appli qui permet de trouver des coéquipiers et des parties de foot dans votre région. Street Foot fonctionne partout en France. C'est mon appli coup de cœur du samedi. Et on termine avec une vidéo qui m'a beaucoup fait rire cette semaine. Une vidéo postée sur le site internet public, le magazine People. Écoutez et tentez de reconnaître qui chante. Indice, ce n'est pas Céline Dion.
5: Afida.
3: Afida Turner, elle a donné une interview exclusive où elle se livre comme jamais. Selon elle, on ne l'invite pas sur les plateaux télé pour ne pas faire de l'ombre aux autres artistes.
10: Ah, bien sûr. Il y a qui comme moi? Qui peut chanter ça?
3: Franchement, tu fermes les yeux, c'est Céline Dion. Mais pour une sonnerie de réveil, c'est pas mal. Imagine, lundi, 6h du mat, ton réveil sonne. À écouter sans modération, 6h, 7h, 8h, il n'y a pas d'heure pour écouter un bon Afida Turner.
5: Et elle veut se présenter à l'Eurovision aussi.
1: J'espère.
3: Ah bon, on va encore faire
5: pire. Qu'on gagnera.
1: On ne pourra pas faire pire. Merci beaucoup,
3: bah de rien.
1: Cher Fabien. Ouais.
3: Ça va bien.
1: Oui, mais t'as un jingle, non?
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1: Ah, mes amis, il est temps de passer à la personne pas banale, parce que vous savez que j'aime vous présenter des invités
11: pas banaux.
1: Bonjour Jacques Bajou. Beaujou. Oh là là, pardon.
12: Jacques Beaujou.
1: Oh là là, n'importe quoi.
12: Bonjour,
1: je recommence.
12: Bonjour
1: Jacques Beaujou. Bienvenue ici. Alors
12: bonjour,
1: vous êtes de Limoges et depuis quelques mois, vous parcourez de temps en temps des villes de France comme Nantes, Angers, La Rochelle, Brive pour y faire des choses originales. Et vous allez y cacher quoi dans ces villes?
12: J'y cache des enveloppes. Des enveloppes avec un cachet de cire dessus. Oui. Et à l'intérieur, ça renferme une photo sur laquelle j'ai écrit au dos un poème Et c'est des photos que j'ai prises dans les villes même où je cache les enveloppes.
1: Voilà. Donc,
12: je rends à César ce qui est à César.
1: Donc, des enveloppes noires avec de la cire rouge. Il paraît que les enveloppes sont très jolies. Donc, avec à l'intérieur des photos, des poèmes. Donc, des photos que vous avez fait vous-même de la ville, c'est ça, hein?
12: C'est ça, voilà. Exactement. Ce sont mes photos, ce sont mes poèmes.
1: Ah, c'est aussi des poèmes que vous avez écrits vous-même. J'allais vous demander, c'était...
12: Ouais.
1: Ah, d'accord. Donc, photographe et poète. Des poètes anti-déprime, voilà. On m'a dit.
12: C'est ça, alors j'essaie de ne pas mettre un peu plus de négativité sur ce qu'il y a déjà autour de nous en ce moment.
1: Oui, je crois que
12: donc,
1: ça va.
12: Donc j'essaie de faire des choses bienveillantes ou alors un peu romantiques aussi. Il y a un peu différents styles qui s'accordent en fonction de la photo qui aura dans l'enveloppe en fait.
5: Et donc vous les dissimulez un peu partout dans la ville et qui les prend, qui les trouve?
12: C'est ça. Alors, en général, j'annonce sur les réseaux ma venue. Par exemple, pour Brive, j'annonce quelques jours avant que je vais venir déposer des enveloppes. Et j'indique que dans mes stories, on pourra avoir des indices. Donc, les gens qui suivent les stories ont des indices. Donc, je fais des petites vidéos ou des photos d'une rue, par exemple, en disant, dans cette rue, vous pouvez trouver une enveloppe. Ou alors, je prends une photo un peu plus rapprochée de l'enveloppe sur un bout de mur et dire, proche de telle église, vous pourrez trouver une enveloppe. Et
5: donc, c'est un peu une chasse au trésor.
12: Se mettent à la recherche.
1: Chasse au trésor.
12: Exactement, c'est ça.
1: L'idée, c'est quoi, mon cher Jacques? C'est de valoriser le patrimoine, de valoriser les habitants?
12: Alors c'est un peu l'ensemble. C'est en fait je prends des photos de la vie commune, de l'ordinaire, on va dire, des gens, des scènes de vie de personnes qui se promènent, qui boivent un café en terrasse. Et ça peut être aussi des photos de monuments, de bâtiments que je trouve beaux, ou des fois des photos un petit peu plus éloignées qui donnent une vue d'ensemble sur la ville.
1: Ouais.
12: Et donc oui, c'est pour valoriser un petit peu les villes et puis la ville qui passe.
1: Et donc la prochaine ville, alors ça va être laquelle, mon cher Jacques?
12: Ça va être La Rochelle.
1: La Rochelle, quand?
12: La Rochelle, mais je passe. J'ai quand même une petite étape avant à Brive dimanche.
1: D'accord. Après-midi. Donc Brive dimanche. Voilà, Brive dimanche. Exactement. Donc allez à la chasse des enveloppes de Jacques Beaujou qui parcourt donc les villes de France pour cacher des enveloppes noires avec des photos et des poèmes anti-déprime. Bravo!
5: Bravo!
1: Ça fait un petit peu de bien, de poésie. Bravo. Allez, vous aimez être ici?
5: Ah oui.
1: Vous aimez la pub?
5: Ah, j'adore ça.
1: Elle arrive et juste après les infos pratiques près de chez vous avec le ICI Express.
5: Chouchou!
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14: Avec ICI Express, aujourd'hui, je vous propose de tourner quelques pages avant de descendre carrément sous terre. Voici trois idées de sortie qui devraient combler les plus curieux. C'est ICI Express. On commence avec le Salon du Livre de Courtenay pour sa deuxième édition. Auteurs et lecteurs se retrouvent toute la journée à la Ruche économique. Bernard Lecomte en est le parrain avec de nombreux écrivains à rencontrer et de nombreux ouvrages à découvrir. Les livres sont également à la fête du côté d'Orléans avec le festival Livre au cœur. Il se déroule aujourd'hui et demain. Une 40 centaines d'auteurs vous attendent à la serre du Jardin des Plantes Jean-Paul Imbault. L'entrée est gratuite, reste simplement à choisir votre prochaine lecture. Puis après avoir plongé dans les livres, pourquoi ne pas descendre pour de bon? Ce samedi, les spéléologues du Loiret vous font découvrir le gouffre de Saint-Ronce. C'est en forêt d'Orléans. Visite guidée d'environ 30 minutes, sans réservation, avec des départs jusqu'à 16h30. Prévoyez tout de même des vêtements qui ne craignent ni l'eau, ni quelques accros. Et puis, si vous êtes claustrophobe, oubliez ce que je viens de dire.
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1: Allez, partons gaiement vers la deuxième demi-heure de votre talk show du samedi. Alors ici, c'est comme le talk show de Léa Salamé qu'à l'époque,
3: mais non, pas pareil.
1: Et sinon, c'est la même chose. Dans un instant, on va parler d'un livre qui parle de nous, les Français, et qui s'appelle « Nous, les Français ». Et votre tribu est là, bien sûr. Nicolas Malabeuf, notre enfant de la télé, et Fabien Imo, notre geek présent. Et bien sûr, vous faites partie de cette tribu, mes amis. On fait l'émission ensemble ici. C'est votre radio. D'abord, sur le groupe Facebook,
3: le
1: alors.
3: Groupe Facebook,
1: oui.
3: C'est gratuit pour nous retrouver. Vous tapez Youpi la vie avec Willy Rovelli. Vous tombez sur nous. La question du samedi, vous êtes plutôt doudoune sans manche ou avec manche? Vous allez comprendre,
1: vous allez comprendre pourquoi. Ouais.
3: Alors, la question.
1: Donc, doudoune manche ou doudoune sans manche?
3: Votez sur notre groupe Facebook. Vous tapez Youpi la vie avec Willy Rovelli.
5: Merci. Les vrais débats sont là. Hein.
1: Ah, c'est ici. Oui. 0810 055 056. Dans une demi-heure à peine, vous allez pouvoir intervenir sur cette antenne pendant 30 minutes. La radio est à vous. Vous parlez de ce que vous voulez. 0810 055 056. Et vous repartirez aujourd'hui.
5: Eh bien, demain, l'un d'entre vous va remporter un séjour Bellambra Club. Il vaut 2000 euros.
1: Ah,
5: mer, montagne, vous partez où vous voulez.
1: Où vous voulez.
5: Le tirage, c'est demain.
1: 2000 euros où vous voulez. 0810 055 056. Mais d'abord, si vous n'avez pas suivi l'actu, pas de panique, l'actu vous suit. Il est temps pour moi de mettre
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1: Et on commence avec les lycéens en colère dans la rue tout au long de cette semaine. Et cette question qui est souvent revenue chez les journalistes. Mais que veulent vraiment les lycéens? Bah, le dernier iPhone duo pliable, hein, comme tout le monde. Hein. Enfin, les lycéens qui demandent davantage de moyens. Pourtant, vu les résultats du dernier rapport PISA, les élèves moyens, c'est pas ce qui manque. Au moins 80 personnes travaillant dans des établissements scolaires blessées ces derniers jours. Les lycéens se plaignent qu'il n'y a pas assez de profs en tabassant le peu de profs qui restent. Oui, c'est pas con comme méthode, c'est pas con. Les profs qui remercient les lycéens qui bloquent les entrées et détériorent les établissements. Grâce à eux, au moins pour une fois, ils ont une vraie excuse pour être absents. Au passage, ayons une pensée pour les pédophiles qui sont au chômage technique à cause des lycéens qui occupent leur espace de travail, la sortie des écoles. Pour pas mal de policiers, aller dans un lycée en ce moment, c'est rendez-vous en terre inconnue. Des écrits nauséabonds et racistes prétendument écrits par Jordan Bardella, exhumés par Mediapart. Le RN voulait tourner la page de son histoire. Bon, bah, Mediapart vient apparemment de retrouver les brouillons. Jordan Bardella qui s'est fait coincer par Mediapart à cause de ses propos antisémites sur Messenger, la messagerie de Facebook. Et qui c'est le patron de Facebook? Mark Zuckerberg, un juif. Comme quoi, il ne dirige pas que les banques. Il dit vraiment n'importe quoi, ce Bardella. N'importe quoi. Jordan Bardella antisémite. Oh là là, et on le choque, hein. Après, attention, hein, Jean-Luc Mélenchon risque de l'attaquer pour plagiat. Gérard Larcher, réélu à la présidence du Sénat jusqu'en 2029, dès le premier tour. Enfin, pas dès le premier tour de taille, hein, sinon il aurait fallu plus de temps. Du coup, dans le train d'économie du Sénat, déjà on sait, c'est sûr, qu'il n'y aura pas de réduction de budget à la cantine. Il y a 2 ans, Michel Blanc nous quittait. Et c'est là qu'on a appris qu'il n'y avait pas que le Père Noël qui était une ordure. Il y a la mort aussi. Après un bronzé de moins, c'est toujours ça de prix pour Bruno Retailleau. Bernard Montiel a fait savoir qu'il était justement disponible si jamais le splendide cherchait un bronzé pour remplacer Michel Blanc. Enfin, la question du jour. Aux États-Unis, la célèbre vache qui rit ne sourit plus sur les nouveaux paquets de fromage. Est-ce que c'est parce qu'elle est triste de nos émeutes? Ouh. Eh ben, vous avez 2 heures. Alors, heureusement, dans 89 jours, c'est fini 2026.
3: Bravo.
1: Voilà.
3: Et bravo.
1: Voilà.
5: Sixième mandat de Gérard Larcher.
1: Sixième mandat. Il est gourmand, le Gérard. Il ne s'arrêtera jamais. Allez, ça c'est un petit récap de l'actu. Si vous n'avez pas le moral, on a la solution. T'as pas le moral?
3: Non.
1: Bah, on a la solution. Mes amis, arrêtez tout quand je vous dirai à vous. Vous me ferez un palabapapala et vous verrez, ça ira beaucoup mieux. Là, ça va pas bien. Et voilà, ça va beaucoup mieux.
3: J'ai envie de danser.
1: Dès un coup de mou, tu écoutes la radio ici et tout va beaucoup mieux. Dans un instant, on va parler d'un livre qui s'appelle « Nous les Français », juste après Bruno Mars.

0: Ah, ça s'arrête comme ça. Ah,
1: oui,
0: non, même pas fichu de faire une femme. Ah bah bravo.
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2: 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Hein.
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0: Dans un instant, Nicolas Malabeuf, notre enfant de la télé, on parle de quoi avec toi ?
4: Eh bien, le prochain invité sur le grill, c'est vous, l'heure de vérité.
0: Ah, très bien. Et d'abord, ouvre.

0: Andrieux.
1: Bonjour Willy.
0: Bonjour, bienvenue ici mon cher Gérald. Vous êtes journaliste et co-auteur du livre « Nous les Français ». J'ai adoré ce livre chez Robert Laffont. Le livre que tous les politiciens devraient avoir. Voilà, c'est comme ça qu'on a souvent présenté ce livre. C'est un livre vraiment qui n'est pas banal. Est-ce que vous pouvez déjà nous dire de quoi il parle alors votre livre, mon cher Gérald?
1: Bah, je suis ravi que vous le trouviez pas banal, parce qu'on l'a pensé exactement comme ça. L'idée, c'était de faire un livre politique, mais comme les journalistes politiques ne le font jamais, c'est-à-dire en parlant très peu des candidats, très peu des partis, en s'amusant. C'est un livre ludique et qui part du quotidien des gens et qui va essayer d'explorer des objets, des lieux, des dates, des phrases. Comme objet, on peut partir d'un air fryer et vous expliquer les conséquences politiques de la possession d'un air fryer.
0: C'est ça qui est vachement bien. C'est-à-dire qu'au travers d'exemples de la vie courante, vous racontez la France, l'anecdotique qui dit beaucoup.
1: Le minuscule qui est censé raconter le majuscule, et visiblement ça fonctionne parce que ça a l'air de vous avoir amusé.
0: Ah oui, il est génial.
1: Encore une fois, on s'est amusé à le faire.
0: Il est génial. Alors, on va prendre comme ça quelques exemples si vous voulez bien. Par exemple, donc voilà, donc je l'ai dit, dans ce livre, vous parlez vraiment de tout, de ce qu'on mange, comment on se déplace, les marques doudou. Vous avez fait une double page là-dessus, tiens. On se réfugie dans les marques, des marques qui rassurent.
1: Oui, bah c'est complètement ça, des marques édredons, c'est-à-dire des marques alimentaires comme le chocolat qui vont vous faire du bien, parce qu'il faut bien le dire, le présent, le futur ne sont pas vraiment enviables. Le monde extérieur est dur, parfois violent et agressif, et donc c'est tout un lot de marques qui nous font du bien, donc les marques alimentaires, je l'ai dit, mais aussi les marques pour prendre soin de soi, et en particulier les marques pour prendre soin de sa peau. C'est étonnant, mais les Français se réfugient là-dedans, des marques doudou et édredons.
0: La nostalgie ressort beaucoup dans votre livre. C'est quoi cette histoire d'année 1975 ?
1: C'est assez génial. Il y a un sondage qui a été fait auprès de 30 pays, si je me rappelle bien. Ouais. Et les Français sont ceux qui, adorent l'année 1975 plus que toutes les autres nationalités. Voudraient revivre à cette époque sorte de période dorée. Et la nostalgie est intéressante parce que, en fait, les Français sont souvent caricaturés en leur disant, vous êtes des vieux ronchons parce que vous trouvez que c'était mieux avant. Ouais. Mais nous, les auteurs du livre, on trouve que c'est finalement une bonne idée que de prononcer ce genre de phrase, parce que ça veut dire qu'en fait on est un peuple politique et qu'encore une fois le présent et le futur qui sont très durs, très agressifs, ça ne nous va pas. Et donc c'est pour ça qu'on se tourne vers le passé.
0: Voilà. Il y a aussi un truc très marrant. Parlez-nous de la doudoune, mon cher Gérald, alors. La doudoune avec ou sans manche, elle dit quoi de nous Écoutez-moi bien, écoutez-le bien, Gérald. Quelqu'un qui porte une doudoune avec ou sans manche.
1: C'est assez terrible, on sait bien que c'était un des sujets de clivage de notre livre. Eh bien, il y a une multitude de modèles de doudounes. Alors, je ne vais pas vous dire qu'en fonction du modèle du doudoune que vous portez, je vais vous dire pour quel candidat vous allez voter, mais presque. Non, plus sérieusement, en fait, ça montre que ces différents modèles de doudounes disent un peu de votre identité. Ça montre aussi qu'on est très divisé et qu'en fonction de ce modèle de doudoune, on affiche un peu son identité sociale et politique. Et donc, c'est la doudoune à la fois du travailleur qui travaille dans un supermarché, mais ça va aussi être la doudoune de l'entrepreneur, du vigneron, de l'agent immobilier. Mais ma préférée, Willy, il faut bien que je vous le dise, c'est la doudoune de ceux qui détestent la doudoune, c'est-à-dire le bobo qui n'aime pas la doudoune parce qu'il considère que c'est un vêtement bof, et lui, il va plutôt porter une polaire moumoutée de marque Patagonia, etc.
0: Donc, la doudoune sans manche, c'est quoi? Elle est plus portée par qui, alors?
1: C'est plutôt le maraîcher, le vigneron, c'est le travailleur manuel.
0: Le travailleur manuel.
1: Qui rentre et qui sort, et donc il doit avoir chaud, mais en même temps il doit être à l'aise dans ses mouvements et ses gestes.
0: Et alors, il y a un truc bien aussi, le truc d'enlever ses chaussures quand on va chez des gens. Ça, c'est un débat. Expliquez-nous aussi, parce que c'est générationnel.
1: Alors, c'est vrai que là, on a ouvert un débat. C'est le débat de la présidentielle, peut-être. Oui, c'est générationnel. C'est-à-dire que c'est plutôt les vingtenaires, les trentenaires qui exigent ou qui demandent à leurs invités de retirer leurs chaussures. Et on sait bien que dans les classes plus âgées, c'est quelque chose qu'on n'oserait pas du tout. Enfin, Nadine de Rothschild n'aurait jamais demandé à ses invités de retirer ses chaussures.
0: Elle nous oblige à marcher sur les mains. À marcher en poirier.
1: Donc oui, il y a une question générationnelle, mais c'est aussi une question d'hygiène, diront-ils. certains, et c'est vrai que c'est un phénomène qui a explosé depuis le Covid, la pandémie, ouais, etc. Et c'est là aussi, politiquement, ça veut dire qu'on a un peu la trouille du monde extérieur, de ce qu'on pourrait ramener de l'extérieur. Et du rapport de force aussi, du rapport à l'autre. Avant, on disait bienvenue, bienvenue, et fais comme chez toi, et désormais, on dit bienvenue, mais fais comme chez moi. Et s'il te plaît, enlève tes pompes et va pas salir mon, mon joli tapis, quoi.
0: Un mot, il y a plein de trucs. Franchement, le livre, il est à la fois amusant et pas que. On apprend plein de trucs, hein. Vraiment, on apprend énormément de choses avec des petites choses comme ça, un petit peu banales du quotidien, mais c'est trop bien. Un petit mot là sur l'eau minérale, parce que bizarrement, moi, je pensais que c'était ceux qui avaient le plus d'argent qui achetaient des bouteilles d'eau minérale.
1: Ça fait partie des surprises du livre, hein, nous aussi. Hein, c'est un enseignement totalement contre-intuitif. En fait, les gens qui ont acheté de l'eau en bouteille sont pas les plus diplômés, sont pas ceux qui ont le plus de moyens. Et en fait, à bien y regarder, il y a deux pistes. Ce seraient les deux explications possibles. D'une part, c'est permettre d'offrir en quelque sorte de la bonne santé ou un confort ou du luxe à peu de frais à ses enfants, à sa famille. Mais c'est aussi, on se pose la question si c'est une forme de méfiance et de défiance à l'égard de l'État et de l'eau du robinet.
0: On se méfie.
1: On se méfie et en même temps, comme pour les marques doudou évoquées un peu plus tôt, on essaye de faire du bien à ses proches en leur offrant une bouteille d'eau minérale ou d'autres sources.
0: J'adore votre livre. Franchement, Gérald, vous l'avez écrit à 6 et franchement, vous avez tous trop, trop bien bossé.
1: C'est gentil, je leur passerai le message.
0: Ah ouais, vous pouvez leur dire, vraiment. Juste un petit mot, vraiment, pour terminer, mon cher Gérald, parce qu'il y aurait tellement de choses à dire, mais le « nous ».
1: Je reviendrai.
0: Ouais, revenez. Le « nous » dans le titre, il est intéressant, ce « nous », je trouve, parce que j'ai l'impression que... Justement, vous parliez des on parlait des politiciens, de la politique, les présidentielles qui arrivent. Ce nous-là, il est important parce que souvent on dit qu'il n'y a plus de nous, qu'il y a plus de eux, les autres.
2: Et bah, de là, division.
0: C'est nous, voilà.
1: Eh ben en fait, on passe nos journées à passer d'un nous à un autre. Il y a un nous général, c'est les Français, mais on voit bien qu'on est divisé, qu'on est des tribus, des groupes, des clusters, des archipels. Alors chacun fait partie d'un petit nous. Ce qui est assez rassurant, c'est qu'on est encore obligé de côtoyer les autres, même si ça nous est parfois désagréable. Et seulement, on a retenu ce mot parce que une présidentielle est censée de définir un nous, c'est-à-dire un nous collectif vers où on a envie d'aller. Bon, le problème, c'est que la présidentielle et la campagne qui se préfigure, on risque dans l'affrontement des nous plutôt que dans le grand rassemblement du nous.
0: On va tous se rassembler pour lire votre livre, mon cher Gérald Andrieux, donc journaliste, co-auteur du livre Nous les Français, chez Robert Laffont. Ce livre est génial, franchement.
2: C'est
0: passionnant.
2: Est-ce que vous retirez vos chaussures, vous, quand vous allez chez les gens?
0: Je ne vais chez personne. Non, moi,
3: en revanche, quand on vient chez vous.
0: Ah ouais, c'est à poil.
2: Oui, il faut retirer du reste.
0: Tout nu. Merci Gérald, passez un bon week-end.
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0: Allez, quand il y en a mal, il y a Malabeuf. Nicolas Malabeuf, notre enfant de la télé. Alors, mon bon Nicolas.
2: Eh bien, jeudi prochain, une émission emblématique va faire son retour avec un générique emblématique. Ça fait peur un peu, ça fait peur. L'émission politique L'Heure de Vérité revient jeudi soir sur France 2 avec Caroline Roux. La musique que l'on entend est Live and Let Dice. Elle était écrite par Paul McCartney et son groupe The Wings. Et cette musique était aussi le générique du tout premier film de James Bond avec Roger Moore. Et alors c'est le 20 mai 1982 que le programme fait son arrivée. Le premier invité, c'était Jacques Delors, le père de Martine Aubry. Et première question justement, il est interrogé sur le générique.
5: Alors Jacques Delors, bonsoir. Alors, j'ai vu que vous écoutiez avec attention la musique du générique de cette émission. Je vais vous poser une question, vous êtes un mélomane averti, est-ce que vous avez reconnu cette musique?
6: Oh, je peux me tromper, mais je crois que c'est Live and Let Die des Beatles.
5: C'est de Paul McCartney, parfait. Bon. C'est une bonne réponse à une première question.
2: On lui avait dit avant, je pense. Alors, pendant 13 années, L'Heure de Vérité a fait les belles heures de la 2. Une idée de François-Henri de Virieux, qui était surnommé le Marquis Rose pour ses proximités avec le pouvoir socialiste en place. Et alors, ça faisait jaser, c'était la grande question, recevoir ou pas le Front National. Les journalistes à l'époque de l'émission avaient voté pour se mettre d'accord. Le oui l'avait emporté. Parmi les oui, il y avait Alain Duhamel. Et donc, le 13 février 84, L'Heure de Vérité reçoit Jean-Marie Le Pen.
5: Cette invitation, vous le savez, elle ne fait pas plaisir à tout le monde. Il y a actuellement, devant cette maison, des manifestations. Monsieur Le Pen, vous faites peur.
7: C'était le procès Le Pen, je ne savais pas, vous ne m'avez pas averti.
8: En mémoire de tous ceux qui sont tombés dans le monde sous la dictature communiste.
9: Moi, je suis journaliste et je continue à poser mes questions, si vous le voulez bien.
2: Et oui, il avait imposé une minute de silence et le lendemain de l'émission, le FN avait enregistré des records d'adhésion. L'Heure de Vérité, une émission en direct et alors forcément avec quelques couacs, notamment avec Édouard Balladur.
10: Monsieur Balladur s'est présenté ce soir à la fois
3: comme le ministre des Finances.
5: Des problèmes de liaison.
10: Ah oui, c'est des couacs, ça.
5: Alors, je crois que si la liaison est définitivement interrompue, c'est la première fois d'ailleurs que ça nous arrive.
11: J'y suis pour rien.
2: J'y suis pour rien. Edouard Balladur. Et alors, justement, c'est Edouard Balladur qui avait inauguré la tradition du livre d'or. À chaque fin d'émission, l'invité laissait un petit mot. J'ai retrouvé le livre d'or. Mitterrand avait laissé comme mot une heure de vérité.
10: C'est court.
2: Et alors, la seule fois d'ailleurs où un président est venu à l'heure de vérité, c'était François Mitterrand, qui avait accepté de venir à condition qu'il n'y ait ni public, ni musique. Il avait un peu peur de
0: rien,
2: ça.
0: Ni d'animation. Ni de caméra, tout seul.
2: Puis 10 ans plus tard, alors qu'il est en fin de mandat et malade, il reçoit les équipes de l'émission dans la bibliothèque de l'Élysée.
12: 77 ans.

0: ta gueule, vous faites ta gueule.
1: Ah, sympa quand même. Et le petit potin, l'émission. L'avait retiré.
2: C'est très rare.
1: Et le petit potin, l'émission aurait dû s'arrêter le 25 juin 95 avec François Bayrou. Sauf qu'il y avait eu ce jour-là une grève dans l'audiovisuel public. Et donc la dernière avait eu lieu une semaine avant avec Elisabeth Badinter.
3: Eh ben, merci mon bon Nicolas. Ça reprend quand?
1: Ça revient jeudi soir avec Caroline Roux sur France 2.
3: On sait qui est l'invité?
1: Et l'invité, c'est Édouard Philippe.
3: Édouard Philippe. Merci infiniment. On s'en fout complètement, mais je voulais. Non, mais comme je sais que tu sais tout.
1: Ah, bah, on apprend des choses.
3: Ah, voilà. Vous aimez Jennifer?

0: Ça serait bien qu'on meure à la radio tous les trois là maintenant. Hein
1: ça m'arrange pas.
0: Non, ça t'arrange pas.
1: Non, non.
0: Réfléchissez. Bon. De la pub. Réfléchissez-y. Ça pourrait faire de l'audience.
1: Le buzz.
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0: De retour ici, c'est Willy vient déjeuner chez vous. On passe à table tous ensemble le samedi et le dimanche entre midi et 13h30. Mais vite, ce sont les 5
5: dernières minutes.
0: Si, si, avant le journal de 13h, leur place à la bonne initiative du jour. Bonjour Luc Martin.
6: Bonjour.
0: Bienvenue ici mon cher Luc. Vous êtes le président de l'association Solidarité Paysan Maine-et-Loire. Vous avez fêté dimanche dernier vos 40 ans. Alors, pas vous Luc, hein, votre association. Est-ce que vous pouvez déjà nous dire, vous aidez qui alors, Solidarité Paysan?
6: Alors, Solidarité Paysan 49, comme vous l'avez dit, est née il y a 40 ans. Oui. Donc, tout ça suite à une demande d'agriculteurs qui ressentaient le besoin d'être accompagnés, ouais, et de rompre l'isolement lorsqu'ils rencontraient des difficultés financières sur leurs exploitations. Et ceci

0: Accompagnement se fait avec des bénévoles au niveau de l'association Solidarité Paysans et cela dure depuis 40 ans.
1: Voilà, donc des paysans qui sont en difficulté, qui vous appellent. Et donc les difficultés, ça peut être lesquelles, par exemple, mon cher Luc ?
0: Alors, jusque maintenant, le plus souvent, ouais. Ce sont des difficultés rencontrées financières.
1: Financière.
0: Actuellement, nous rencontrons plutôt des gens qui nous appellent pour des difficultés d'anxiété, de ouais. mal-être, et aussi de soucis de santé hein, vis-à-vis de leur entreprise, donc qui s'accumulent au fur et à mesure des mois et des années passées, ouais. et encore plus avec la situation climatique que l'on connaît.
1: C'est ça.
0: Et les difficultés financières viennent s'ajouter à ça.
1: Voilà. Donc des échanges,
0: on a de tout ordre.
1: Des échanges oui, bancaires, allez-y. Surcharge administrative, des problèmes de santé, vous l'avez dit, de l'anxiété parce que cet été effectivement il y a eu une sécheresse qui doit effectivement vous inquiéter. Il paraît que depuis le début de l'année les appels ont doublé, c'est vrai ça?
0: Alors doublé, c'est le
1: un ouais, mot, y en a
0: un
1: plus,
0: peu fort.
1: Ouais.
0: Aujourd'hui, pour l'année 2025, nous étions à 28 appels
1: ouais.
0: sur toute l'année. Et à ce jour, début octobre, nous sommes à 30 appels.
1: Ah oui.
0: Il nous reste encore 3 mois.
1: Ah,
0: donc vous voyez, on s'attend quand même à une augmentation vraiment sensible, voire vraiment importante dans l'hiver et le printemps l'année prochaine. Les impacts. Avec cette météo qu'on a eue cet été, donc de fourrage, les mauvaises récoltes, les pertes de rendement, et aussi la chute des prix, il ne faut pas l'oublier, à la production. Parce que,
1: Et donc, Luc, vous les aidez comment alors? Si quelqu'un vous appelle et vous dit voilà, j'ai des galères, j'arrive pas à rembourser un prêt ou quelque chose, vous pouvez faire quoi avec l'association Solidarité Paysan?
0: Alors, nous, le principe de l'association Solidarité Paysan, c'est que lorsque l'agriculteur paysan appelle, nous rencontrons une première rencontre avec deux bénévoles en binôme plus un salarié pour la première rencontre, écouter, voir le mal-être, voir où sont les difficultés et aussi les demandes de l'agriculteur, du paysan. Et suite à ces demandes-là que nous installons soit un tour de table ou une concertation avec les créanciers. Alors, démarche auprès de la MSA, parce que qui collabore énormément avec nous au niveau du service social,
1: oui.
0: par rapport à la mise en place d'aide au répit, des problèmes aussi de santé, d'aide au répit, administrative et tout. Voilà. Et à la suite de ça, nous pouvons les accompagner s'ils le souhaitent dans les démarches au niveau des clients.
1: Voilà. Et comme vous l'avez dit, Luc, et c'est surtout
0: et
1: ça.
0: Aussi.
1: Et pardon, Luc, je vous interromps parce que malheureusement le temps passe, mais comme vous l'avez dit, c'est aussi une manière, et ça c'est très important, de rompre l'isolement. Parce que vous en étiez passé par là il y a quelques années, vous aviez appelé l'association, vous aviez besoin d'aide et besoin de parler. Et vous avez trouvé l'aide qu'il vous fallait.
0: Alors voilà, la force de l'association Solidarité Paysan, c'est de prendre en compte l'humain.
1: Voilà.
0: Et par l'intermédiaire de ces bénévoles, parce que on intervient sans limite de temps et c'est gratuit bien sûr.
1: Évidemment.
0: Donc voilà, on a deux salariés bien sûr à rémunérer. Là c'est du temps, mais par contre ils nous accompagnent sur les démarches administratives.
1: Et
0: c'est le message,
1: Luc, je suis obligée de vous couper parce que malheureusement on va vite, mais c'est le message surtout que vous voulez passer, mon cher Luc, c'est si vous êtes agriculteur, vous avez des difficultés, parlez.
2: Oui, voilà.
1: Restez pas entre vous.
2: Vous n'êtes pas seul,
1: Vous n'êtes pas seul. Et Solidarité Paysan, c'est dans toute la France. Là, on a zoomé sur Solidarité Paysan Maine-et-Loire parce qu'ils ont fêté ses 40 ans il y a quelques jours, mais
2: ça fonctionne
1: partout en France. Voilà, mon cher Luc, merci beaucoup. Pardon. Vous attendez un petit peu mal, donc voilà, on est un petit peu obligé d'abréger. Mais vous êtes le président de l'association Solidarité Paysans Maine-et-Loire, voilà, qui est là pour aider tous les paysans de France qu'on aime tellement dans cette émission.
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1: Dans dans un instant, n'oubliez pas, le samedi c'est Youpi la vie. Merci d'avoir choisi votre radio ici. Il est tout pile 13h. Tout à fait. Voici le journal avec Benjamin Mathieu. Bonjour Benjamin.
3: Bonjour Willy, bonjour à tous. Des malades en première ligne pour faire changer les mentalités. 10 000 personnes attendues aujourd'hui dans l'heure pour un grand rassemblement contre les pesticides. Ça se passe à Saint-Pierre-la-Garenne, près de l'usine du groupe Syngenta. C'est un géant des pesticides. Nicolas Joly, vous êtes sur place, bonjour.
4: Bonjour Benjamin.
3: Alors le collectif à l'initiative de ce rassemblement Stop Pesticides veut montrer que malades, militants écologistes mais aussi agriculteurs qui utilisent souvent des pesticides sont aujourd'hui placés sous la même bannière, celle de la protection de la santé. Ils sont pour l'instant 2000 et face à eux il y a aussi un impressionnant dispositif policier.
4: Oui, c'est vraiment la première chose qui saute aux yeux, la grosse présence des forces de l'ordre aux abords du lieu de rassemblement. Anne est venue d'un petit village pas très loin dans l'Eure pour manifester et elle n'a jamais vu ça.
5: On voit des forces de l'ordre, des barrages, des contrôles. Moi, j'ai fini par demander, par dire aux policiers qui voulaient me contrôler pour la quatrième fois que j'avais déjà été contrôlée 3 fois. Chaque fois, on est obligé d'ouvrir les sacs et tout. On a l'impression qu'on est pris comme des bandits.
4: Il faut savoir que la manifestation n'a été autorisée par la préfecture qu'après de longues discussions avec les organisateurs. On sent bien ici la volonté des forces de l'ordre d'encadrer au maximum la mobilisation, contrôler, faire en sorte que tout se passe bien. Ce qui tranche un petit peu avec le profil des manifestants que je vois, il faut bien le dire, hein, des retraités, des jeunes, des familles. Boris est venu avec sa fille et une pancarte pas franchement agressive.
6: Elle dit des licornes et des fleurs, pas des produits qui font peur. On a essayé de trouver quelque chose qui soit adapté aux intérêts de ma fille de 6 ans aussi et qu'elle puisse se sentir concernée par notre présence ici.
4: Et lui aussi est surpris du nombre de gendarmes croisés sur place.
6: Sur les manifestations que j'ai pu faire jusqu'ici, je me suis toujours dit que c'était un peu démesuré. La présence des forces de l'ordre par rapport à ce qu'on pouvait représenter comme danger. Et je le confirme encore là, je trouve que c'est encore démesuré par rapport au monde qu'on peut être et à la véhémence qu'on ne manifeste pas du tout envers eux ni envers les personnes qui vivent ici.
4: Des manifestants qui continuent d'arriver, ils viennent même en bus et sont en train de remplir véritablement un rond-point. L'objectif, c'est de faire partir le cortège dans une heure après des prises de parole.
3: Merci beaucoup Nicolas Joly. Vive les licornes si je puis me permettre. Vous êtes à Saint-Pierre-la-Garenne avec les moyens techniques de Johanna Gabric. Une nuit encore agitée en marge de la mobilisation lycéenne. Deux établissements, l'un à Metz, l'autre à Poitiers, ont été visés cette nuit par des feux de poubelle, dans les deux cas sans faire de victimes et ni de dégâts matériels majeurs. Le ministre de l'Éducation nationale a annoncé hier soir un plan d'action pour accélérer le remplacement des professeurs et d'une certaine manière aussi répondre aux exigences des lycéens. Une des demandes de ce mouvement lycéen qui a touché des centaines d'établissements. Depuis lundi, on compte plus de 5000 interpellations avec des affrontements parfois très violents et relayés sur les réseaux sociaux. Un homme a été blessé au visage mercredi à Tours. Il y a un lycéen qui a perdu l'usage de son œil droit, une blessure compatible avec un tir de LBD. C'est l'une des 5 affaires ouvertes par l'IGPN, la police des polices. Mais la porte-parole de la police nationale, Agathe Foucault, refuse de parler de violences policières.
7: 5 enquêtes IGPN sont ouvertes sur 5000 interpellations. C'est donc un ratio qui est très faible et ça montre vraiment la proportionnalité dont font preuve les policiers au quotidien aujourd'hui. On a aujourd'hui des individus qui viennent au contact des policiers, qui commettent des dégradations et notre métier en tant que policier sur le terrain, eh bien, c'est d'interpeller tant pour ceux qui commettent des dégradations que pour les individus qui prennent à partie soit des policiers, soit également des personnels du corps enseignant.
3: Une réponse inaudible pour Marius Meny, l'éco-secrétaire général de l'Union syndicale lycéenne.
8: Justement, j'étais très choqué d'entendre ces mots. Quand on observe qu'il y a des personnes qui sont éborgnées, des personnes qui sont dont les dents sont cassées. Il y a quelques jours, il y a une jeune fille de 14 ans qui a été étranglée sur plusieurs mètres. Et on a ces cas de violence policière qui se multiplient ces derniers jours. Et c'est pas du tout normal, c'est pas du tout proportionné. Et ça ne fait que attiser en plus la colère des lycéens et des lycéennes. Et puis aussi parfois, souvent même, où ça ne vient pas des lycéens et des lycéennes, mais d'autres groupes.
3: Et les syndicats lycéens qui appellent donc à une journée de manifestation mardi prochain. La France tente de rattraper son retard dans la médiatisation du foot féminin avec une opération Grand Stade ce week-end, c'est-à-dire que les filles vont jouer dans les stades souvent occupés par les messieurs de la Ligue 1, une opération qui va être menée à plusieurs fois dans l'année, Guillaume Matin.
9: Offrir aux joueuses et à leurs spectateurs de meilleures infrastructures, profiter des installations de diffusion télévisuelle et augmenter l'affluence. Voilà l'objectif de l'opération Grand Stade. Paul-Hervé Douillard est le directeur de la Ligue de football féminine professionnelle.
10: Nous, on essaye de pousser ça un maximum. D'une année à l'autre, on voit que c'est des chiffres qui augmentent tous les ans et on va battre un nouveau record cette saison. Ils le font aussi parce que pour eux, c'est une façon de valoriser leur équipe féminine, de faire une vitrine et aussi d'aller chercher des nouveaux spectateurs qui peuvent après revenir, quel que soit le stade.
9: Et pour le sélectionneur de l'équipe de France, Laurent Bonadei, il faut aller encore plus loin.
11: Moi, je pense que à chaque journée, chaque club joue dans le grand stade. Montpellier n'a pas attendu la journée des grands stades pour organiser leur match contre l'OM. Plus les matchs seront organisés dans les stades de l'équipe première masculine, plus les gens auront leurs habitudes aussi pour venir au stade, plus on pourra faire la promotion du football féminin et c'est top.
9: La France tente de rattraper son retard, alors qu'en Angleterre par exemple, une affiche comme Arsenal-Manchester United peut attirer 60 000 spectateurs, impensable pour l'instant dans notre championnat qui plafonne cette année à 2 000 spectateurs en moyenne par match.
3: Les matchs sont à 18h et 18h30. Et avec 40 secondes de retard, toutes mes excuses, Lily. Je suis désolée.
1: Tu ne seras pas payé 40 secondes de plus, tu sais. Donc il va falloir arrêter de faire ça. Hein. Merci beaucoup, Benjamin. Tout à l'heure à la cantine.
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1: Merci encore d'être avec nous. Partons gaiement dans la troisième demi-heure de votre talk show du samedi en direct avec votre tribu Nicolas Malabeuf.
14: Bonjour tout le monde.
1: Oui. Et Fabien, notre guide.
3: Toujours là.
1: Oui, bah dis bonjour aussi. Sois poli.
14: Bonjour.
1: Voilà. Surtout avec vous, mes amis, puisque le samedi, c'est
14: Youpi la vie.
1: Pendant 30 minutes, on vous donne donc les clés de cette émission. C'est la libre antenne du week-end. Aucune radio ne fait ça. Tu peux y aller, hein. Il n'y a que chez nous, tu as les clés, tu fais ce que tu veux. Plus que jamais ici, c'est votre radio. Alors appelez-nous pour réagir sur les thèmes du jour. On a parlé de la colère des lycéens. Êtes-vous doudoune avec ou sans manche? Ah, ça c'est intéressant.
3: Nous avons des réactions.
1: Ah, bah très bien. Alors attends, une petite minute.
3: Pardon.
1: Tu peux aussi nous appeler pour nous donner vos youpies, vos moments de joie. Venez juste nous faire un petit coucou. Dites tout ce que vous faites, ce que vous voulez. 0810 055 056. Ça, c'est le numéro de téléphone. Il y a le groupe WhatsApp, le groupe Facebook.
3: Pardon. Il y a trop de choses. Non, le groupe Facebook. Donc sur Facebook, vous tapez Youpi la vie avec Willy Rovelli, vous tombez sur nous. On vous a posé la question et vous êtes plutôt doudoune sans manche ou avec manche.
1: Alors
3: il y a déjà beaucoup de commentaires. Qui m'a écrit à Biarritz, la doudoune sans manche à la côte à Biarritz.
1: Biarritz, doudoune sans manche.
3: Et Jérôme, plutôt doudoune avec manche, car c'est le même prix.
1: Oui.
14: C'est vrai que c'est pas moins cher.
1: C'est pas con ça. Et est-ce qu'il y a des gens qui mettent manche mais sans doudoune?
3: Oui. Ah oui, que les manches de la doudoune.
1: Ah oui,
3: pourquoi,
1: ça.
3: Pas. Bah, réagissez.
1: Pourquoi pas. Réagissez là-dessus. Et quand vous passez à l'antenne aujourd'hui, vous
14: alors
1: repartez...
14: déjà, si vous nous appelez, vous aurez le bonheur de parler à la voix suave de Willy Rovelli.
1: Ah, c'est vrai.
14: Mais en plus, il y a un séjour Bel Embrun qui vaut 2000 euros. Donc, double raison pour nous appeler.
1: Et puis, réappelez-nous, bon sang. 0810 055 056. Allez, dans un instant, on prend le premier appel. Mais d'abord, voici Chris de Berg avec High on Emotion. Merci d'être avec nous sur votre radio ici. Allez, appelez-nous, on vous attend.

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2: C'est mon moment préféré, ça, parce que là, jusqu'à 13h30, on va parler rien qu'ensemble.
3: On est qu'ensemble.
2: On est tous ensemble, la grande famille ICI réunie. 0810 055 056, vous nous appelez pour ce que vous voulez, si vous voulez réagir sur les lycéens, là, quand même, si vous êtes... Prof, parents d'élèves, lycéens, tiens, appelez-nous, dites-nous un petit peu ce que vous pensez de tout ça. Et puis, je voulais juste nous faire un petit coucou. Vous êtes les bienvenus. Si vous êtes porteur de doudoune avec ou sans manche,
4: ça nous intéresse.
2: C'est très important. J'aimerais bien savoir. 0810 055 056. Et vous repartirez avec votre sélection.
5: Avec un séjour bel en bras de 2000 euros.
2: Et 2000 euros. Vous irez où vous voulez et avec qui vous voulez. On commence avec Frédéric. Ça va, mon Frédéric?
6: Ouais, bonjour Willy, bonjour à tous.
2: Ouais, ça va Fred, tu nous appelles d'où?
6: Eh ben ouais, je suis en pleine forme de Montpellier.
2: On va venir à Montpellier bientôt. Attends,
5: alors c'est pas bientôt,
2: c'est bientôt.
5: En novembre 2027,
2: Ah, c'est bientôt.
5: Bah, c'est
2: bientôt.
5: C'est 26 novembre 2027.
2: Bah 26 novembre 2027, on va venir jouer.
5: On aura un nouveau président.
2: Eh bien, tu sais quoi, mon Frédéric, je m'engage à t'offrir deux places, mais j'aurais oublié d'ici là, mais je m'y engage devant la France entière.
5: Le théâtre s'appelle le Kawa.
2: Ah oui, le Kawa. Très très joli. Mon cher Frédéric, qu'est-ce que tu fais de beau à Montpellier? D'abord, on dit Montpellier, on dit pas Montpellier. On dit Montpé.
6: Ah oui, oui, on dit Montpellier. Ouais.
2: Exactement.
6: Je suis en doudoune sans manche, tu vois.
2: Doudoune sans manche. Alors pourquoi?
5: Pourquoi
2: alors?
6: Mon petit doudoune sans manche, ben voilà, pour un petit peu quand même ne pas avoir froid et puis.
2: et pas ça, avoir chaud. Voilà.
5: Pour être tiède.
4: C'est ça. Ça aide, sous les
2: aisselles. C'est ça la doudoune, c'est pour être tiède.
4: Ouais, c'est vrai.
2: On n'y pense jamais. Et qu'est-ce que tu fais de beau dans la vie? Tu ne portes pas de doudoune tout le temps. Tu fais dans la vie.
6: Si, j'ai en permanence ma doudoune, même la nuit.
2: La nuit. C'est, tu fais quoi dans la vie?
6: Non, je plaisante.
2: Donc il ne nous dira pas ce que
6: dans la journée. Moi, je travaille dans les assurances.
2: Ah, voilà, dans les assurances. Très, très bien.
6: Voilà.
2: Alors, mon cher Frédéric, je crois que tu voulais réagir sur les lycéens.
6: Oui, bah j'ai été lycéen il y a pas longtemps, hein. Il y a quoi, une quinzaine d'années du coup.
2: Oui.
6: C'est vrai que c'est... on avait, ouais, ça fait pas longtemps, c'est comme 2027. Et du coup, bah c'est vrai que j'ai manifesté moi aussi dans la rue. On était descendu, c'était en 2010 pour la réforme des retraites notamment.
2: Ouais.
6: Je me rappelle bien.
2: Okay.
6: Et c'est vrai que je trouvais quand même que le mouvement de l'époque était quand même plus pacifiste que.
2: Que
6: ce qui se passe aujourd'hui quand même.
2: Ouais, c'est vrai que c'est un peu dommage parce que c'est un peu dommage parce que
6: les lycéens, c'est vrai que. Il faut obtenir des avancées. D'ailleurs, il y en a eu, je crois, parce que il y a eu la suppression, je crois, des frais d'inscription.
2: Oui, oui, c'est ça. Voilà. Déjà, il y a des petites choses qui ont avancé, mais c'est vrai qu'après.
6: Ouais, ça a bougé quand même.
2: Voilà, ça a bougé. Ça a bougé après, voilà, comme on, j'ai la sensation que c'est pas. Il y a toujours des lycéens qui peuvent foutre un peu le bordel, mais j'ai l'impression que c'est surtout des casseurs qui sont là, tu vois.
6: C'est un peu dommage parce que
2: du coup, ça brouille un peu le message.
6: C'est ça, tout à fait, ouais, exactement, ouais.
2: Et donc Frédéric, dommage, quand toi tu avais manifesté en 2010, c'est parce que tu voulais partir à la retraite tôt.
4: Déjà.
6: Voilà, c'est ça, ouais, à la fin du lycée en fait, à la fin des années lycée, voilà.
2: C'est vrai, toi tu voudrais la retraite à 18 ans, c'est ça?
6: Bah ouais, j'aurais bien voulu, ouais, mais non.
2: Bah c'est pas passé, voilà, à mon petit.
6: Non.
2: Bon, comment s'appelle ton assurance?
6: On peut le dire,
2: quoi. Bien sûr. Alors là, moi ici, il y a pas de
5: problème.
2: Vas-y, alors vas-y.
6: D'accord.
2: C'est chez qui?
6: C'est la MAF.
2: Oh, c'est pas vrai. Tu sais que j'y suis, moi, la MAF. Hein.
4: Mais non.
2: Eh oui.
4: Pour votre soutien.
2: Bien sûr. Efficace et pas cher. C'est la MAF. Oh là là, mais j'adore. Je suis allée à la MAF juste parce que j'adore Caroline Loeb. C'est la Watt. Et là, je me suis dit.
6: Ah oui.
4: Comme quoi, ça joue à rien.
2: Ça joue à pas grand chose.
4: Avec Willy.
2: Grand chose. Ah, mais j'adore. Bon, bah écoute, moi.
6: Ça fait plaisir de vous avoir, en tout cas. Ça fait. Franchement, c'est. Trop bien.
5: C'est adorable.
2: Ouais,
5: tu nous rappelles quand tu veux.
2: Bah, Fred, tu veux rester encore un petit peu? Tu veux qu'on papote encore un peu, Fred? Tiens, bah reste. Reste avec nous, Fred. Je te présente.
6: Okay.
2: On met un jingle. Je suis obligé de mettre un jingle. Fred, reste avec nous.
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2: C'est Youpi la vie. Ah, j'adore ce moment, Youpi la vie. Frédéric, tu es toujours là, de Montpellier. Et avec
6: ouais,
2: nous.
6: Je suis toujours là, ouais.
2: Tant mieux. On va accueillir Karine qui est avec nous. Ça va, ma Karine?
7: Salut, mon Willy, tu vas bien?
2: Et toi, Karine, ça va?
7: Mais oui, écoute.
5: Calmez-vous. On va vous laisser.
2: Je sais pas, on a roucoulé tous les deux, hein, Karine.
4: Le courant
2: passe
4: pas
2: bien. Pourquoi.
5: Vous êtes un pigeon aussi. Alors.
2: Vas-y, Karine, défends-moi.
7: Oh là. Mets la pinou.
2: Tu nous appelles d'où, ma Karine?
7: De Caen.
2: De Caen.
4: Ah, Caen, Normandie.
5: On va venir à Caen.
4: On va venir à Caen, oui, c'est vrai. Bientôt.
5: Le 6 février 2027. Ah, Willy sera à Caen avec son spectacle heureux.
2: Ah, note, il faut que tu viennes.
4: Théâtre à l'Ouest.
2: Qu'est-ce que tu fais de beau dans la vie, Karine, du côté de Caen?
7: Eh bien, écoute, je suis conseillère funéraire.
2: Ah, génial, quel beau métier.
4: Bah, là, on rigole, on doit se marrer.
2: Non, mais c'est un métier où il n'y aura jamais la crise. Enfin,
4: Il y aura toujours des morts. Non, mais c'est vrai.
7: Il y aura toujours du boulot.
2: Il y aura toujours du boulot. Alors, parlons de tout. C'est la vie, c'est comme ça. Alors, comment ça se passe? On t'appelle, tic, allô.
4: Je suis mort.
2: Qu'est-ce que vous pouvez faire pour moi?
7: Alors, en règle générale, effectivement, quand il y a un appel téléphonique, on n'est pas très très drôle.
2: Ah oui.
7: On essaie d'être un peu bienveillant, on essaie d'être un peu fair-play quand même, et surtout être disponible. Mais voilà, le premier contact, il n'est pas toujours très joyeux. Puis après, on arrive à avoir des familles. J'avais déjà appelé pour des familles libérées. Ouais, ça coûte cher. Ouais.
2: Et Karine, on est bien d'accord que tu as eu une formation pour recevoir les gens.
7: Tout à fait. Ah ben oui, il y en a qui viennent parce qu'ils ont vu de la lumière et ils se sont dit « Tiens, ça a l'air vachement sympa ».
2: Alors que non.
7: Mais non, il y a quand même une formation. Alors moi, à l'époque, c'était 2 mois de formation, un stage dans lequel tu faisais une petite immersion et donc voilà. Mais effectivement, il y a des gens qui viennent dans le métier et avec formation, voilà, au bout de 3 mois, ça va pas.
2: Frédéric, toi qui es à Montpellier, tu as déjà pensé à tes obsèques?
4: Mais il pensait à sa retraite, donc.
2: Frédéric, y a pensé ou pas?
6: Non, je pense à ma retraite déjà, ouais.
2: Ah, bah voilà.
4: Bah, c'est lié, hein.
7: Ah, bah ouais.
2: Non, mais. Bah oui. C'est vrai qu'on.
6: Non, mais c'est vrai que je l'ai pas préparé, ouais.
2: Il faut préparer.
4: Tu sais que mes parents, ils ont préparé. Et ça coûte super cher, hein. Il faut être.
7: Mais c'est ce que je dis souvent. C'est le deal. On est informé. On sait qu'un jour, on va partir. On n'est pas éternel. On prépare des naissances, on prépare des mariages, on prépare des baptêmes.
2: Tu as raison.
7: Pourquoi ne pas préparer sa mort?
4: Non, mais mes parents l'ont fait il y a quelques mois.
7: Mais c'est très bien.
2: Voilà.
7: Ils sont protégés. Voilà. Ça s'appelle de l'amour.
2: Et donc, c'est si cher que ça, Karine, de mon.
7: Ouais, en moyenne, on est à 5 000, 5 600.
2: Oh là là,
5: Flemme de mourir, hein.
2: On n'a pas les moyens de mourir.
4: Prenez du bois de cagette.
7: Je suis son adolescent. Flemme de mourir. Non, mais je rêve.
2: Non, on n'a pas les moyens de mourir, Karine. Tu voulais nous parler de quoi, ma Karine? De quelque chose de très important, ma Karine. Vas-y.
7: Oui, écoute, hier, j'ai été, je vois depuis quelques temps, une médiathèque dans laquelle je vais chercher des bouquins, etc. Oui. Une médiathèque extraordinaire où vraiment les nanas, elles sont à fond les ballons. Et elles ont mis en place hier une solidarité couture. C'est-à-dire qu'on a ramené toutes nos machines à coudre avec les compétences que nous avons les unes ou les autres, bien entendu. Mais on a pu faire des turbans pour Octobre Rose. Turbans pour les petites dames qui n'ont plus de cheveux. Et on a pu œuvrer le temps d'une soirée pendant 2 heures, 3 heures. On a fait une petite collation, évidemment. Mais voilà, on a pu œuvrer et faire un turban. Et on est reparti avec des suites de tissus pour en faire d'autres et les donner au centre François Baclès de Caen ou à Tubiana également à Caen.
2: Voilà. On rappelle c'est quoi Octobre Rose? On rappelle ce que c'est Octobre Rose?
5: C'est pour sensibiliser au dépistage du cancer du sein.
7: Voilà. Exactement. Ouais. Bravo les gars.
2: Voilà. Donc ça c'était à Caen. Tu nous rappelles le nom de l'endroit où tu étais?
7: À Saint-Martin-de-Fontenay, à la médiathèque de Saint-Martin-de-Fontenay. Voilà. Et les filles, elles sont extraordinaires, elles sont bienveillantes, elles sont à fond. Et je tiens à les féliciter et les mettre en lumière parce que ce sont des femmes extraordinaires.
2: Très bien. Bah, tu sais quoi? Je pense qu'on aura évidemment l'occasion d'en reparler tout au mois d'octobre, effectivement, d'Octobre Rose. Karine,
7: évidemment.
2: Merci de ton sourire, ma Karine.
7: Je vous en prie. C'est un plaisir de vous avoir.
2: Tu es assurée chez la MAF, Karine? Tu es assurée chez qui?
7: Alors, c'est pas celle que je préfère. Excusez-moi, mais non, je suis à la Matmut.
2: C'est bien, ils sont bien chez la Matmut. Fred, il est déçu.
6: Moi, je suis déçu là. Ouais, je suis très déçu parce que je voulais préparer mes obsèques. Du coup, je voulais préparer mes obsèques.
7: Écoute,
2: il ira pas mourir chez toi. Il ira pas mourir chez toi, Fred.
7: Non, mais Fred, c'est bien. Voilà, on peut faire un deal. Je prends une assurance chez toi et puis, accessoirement, tu achètes un contrat obsèque chez moi.
2: Ah, mais j'adore.
4: Mais voilà, on crée du lien.
5: C'est les rencontres.
2: C'est les rencontres.
7: Mais oui, le vivre ensemble crée du lien.
2: J'adore.
6: Exactement, on crée du lien, ouais.
2: Frédéric,
6: c'est une belle émission quand même, Willy Revelli.
2: Ah, mais t'as vu, on a une belle émission.
7: Mais ouais, c'est pas mythique, mais.
2: Il s'est dit, je vais appeler la radio pour mourir tranquille. C'est beau, ça. Fred, tu veux rester encore un petit petit peu? Tu n'as que ça à foutre,
6: c'est tant qu'il y a à faire,
2: reste un petit peu. Karine, tu veux,
6: non,
2: rester...
6: je suis là,
2: Karine,
6: bon, hein.
2: Tu veux rester un petit peu avec nous, Karine?
7: Oui, oui, moi, alors moi, oui, oui. Tu sais, il n'y a que des patates et des saucisses pour les ados.
2: Ah oh, oui, oh, oui, c'est bon.
5: Et l'un d'entre vous repartira peut-être avec le séjour Bellambra et pourra peut-être partir avec l'autre en plus. Ils peuvent s'inviter.
4: Mais on peut créer peut-être un futur couple.
7: Sur un malentendu.
5: Des bébés youpistes.
2: Déjà, c'est vrai.
4: Il n'y a pas de bébés youpistes.
2: Karine, est-ce que tu veux bien vraiment d'une manière, mais vraiment
5: sensuelle,
2: sensuelle, vraiment sensuelle, me lancer le mot jingle, mais vraiment un truc très chicha, tu vois, vas-y.
7: Jingle.
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2: C'est pas mal.
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2: Est-ce que Lauriane est là?
7: Ben oui, Lauriane est là.
2: Comment? Dis donc, je me fais engueuler. Dis donc, Lauriane. Ça va, Lauriane?
7: Oui, oui, ça va.
2: D'accord. On te dérange, Lauriane? Non, on a l'air de t'embêter.
7: J'étais en train de donner le biberon à mon bébé, mais...
4: Oh, pardon.
5: Oh, il peut attendre.
2: Ça va, oui.
5: On n'est pas aux pièces.
7: Oui.
2: Passe-moi ton bébé, je vais lui dire devant. Quel âge il a? Quel âge il a, le
7: il
2: petit?
7: Il a 5 mois.
2: 5 mois.
4: Oh, bah, dis donc.
2: Oh là là là là là.
7: Petit chouchou.
2: Quel chouchou, il s'appelle comment?
7: Noah.
2: Noah. Très bien. Donc, alors, on ne va pas te déranger trop longtemps, Lauriane, parce que si oui. Noah est là, Noah sait déjà ce qu'il veut faire plus tard quand il sera grand, non?
7: Le bon, rentier.
4: Beau métier.
2: Très bien, très beau métier.
7: Je lui ai dit que ça va être compliqué.
2: Très, très beau métier. Tu voulais réagir sur quoi, Lauriane?
7: Non, mais juste vous faire un petit coucou.
5: Ah, bah, voilà. T'es adorable.
7: Là, c'est gentil.
2: Bah, c'est gentil. Alors, Lauriane, est-ce que tu as dit. Alors, Lauriane, il faut que tu dises bonjour à Frédéric, parce qu'il est là, il fait la gueule.
7: Bonjour Frédéric et puis Karine, je crois, non?
4: Oui, c'est ça.
2: Mais d'abord.
7: Oui, c'est ça.
2: Oui, mais d'abord, d'abord Frédéric. On fait
7: bonjour Frédéric.
5: Il y a embouteillage.
2: Il y a embouteillage. Lauriane. tu es assurée chez qui, Lauriane?
7: Oh. Eh bien, je suis justement à la MAF.
4: Ah, Frédéric, il est content, là.
2: Alors,
7: j'ai négocié un tarif là, je crois.
2: Ah ouais. Et ils sont bien, tu es contente de deux.
7: Ouais, ils sont bien. On a déjà eu une fois un problème à la maison. Ils sont super réactifs et puis bien.
2: Bon, très bien. Et tu peux dire bonjour à Karine maintenant qui est toujours là, voilà.
7: Bonjour Karine. J'espère avoir affaire à elle le plus tard possible.
4: Ouais. Oui, mais c'est sûr.
2: Et Karine, tout le monde te déteste. Je suis désolée.
7: Non, j'avais l'air super sympa. J'ai beaucoup de respect pour les gens. C'est vrai, c'est pas une profession facile.
2: Non, évidemment. Non, en plus, on plaisante évidemment. Lauriane, alors dis-moi, dis donc, alors c'est ton premier bébé, Noah?
7: Oui.
2: Ah là là, alors quel. Alors, donc Fabien, quel âge a Loïs?
4: 4 ans.
2: 4 ans. Donc, il y a 4 ans, on était en pleine émission.
4: Ah oui, c'est vrai.
2: On était en plein 4 ans avec Fabien, et bam, il s'est levé, et il est parti, et j'ai revu mon Fabinou bouleversé. Alors, moi, je ne suis pas papa, je pense que je ne le serai jamais, car personne n'a envie de coucher avec moi. Et je ne comprends
4: pas. Après, je peux vous faire un enfant, ça a marché une fois.
2: Je ne comprends pas pourquoi.
4: Moi, ça a marché une fois, je peux faire un
2: enfant. Alors, essayons tous les deux, mon Fabinou, je suis désespérée.
5: Il va être beau le bébé.
2: Lauriane, vas-y, raconte-moi le moment, je ne sais pas, le moment où tu as eu l'enfant contre toi, qu'est-ce que ça procure?
7: T'as un peu la larme à l'œil quand même. Hein.
2: Ah ouais.
7: Ouais, puis tu fais connaissance avec lui, c'est une sensation vraiment unique et difficile à décrire.
2: Ouais. Ouais, c'est ça.
7: Du coup, tu découvres le visage du bébé que tu as porté pendant 9 mois.
2: Ouais.
7: Tu fais connaissance en fait, et il faut un peu de temps. Moi, il m'a fallu quelques jours pour réaliser.
2: Ah,
7: oui. Je réalise toujours pas trop que je suis maman.
2: Ah,
7: quoi.
2: C'est vrai. C'est vrai, t'as fallu plusieurs jours.
4: Ouais. Plusieurs jours. Ouais.
7: Ouais. Okay.
4: Moi, j'ai réalisé quand vraiment il est arrivé à la maison, parce que je ne dormais pas à la maternité, et que vraiment le premier jour quand il est arrivé, je fais ma vie va changer,
2: Bon,
4: puis maintenant.
7: Donc, c'est sûr que ça change. Nos nuits aussi changent, hein, d'ailleurs.
2: Ah oui, les nuits. Alors, c'est là, il dort pas là, en ce moment, Noah.
7: Si, ça y est. Au bout de 3 semaines, 1 mois, il a fait ses nuits de temps en temps. Ça lui arrive de se réveiller.
4: Bien.
2: Bon, écoute, c'est déjà, il est bien élevé.
4: Il est bien élevé.
2: Déjà,
4: il dort bien.
2: Donc, aucun regret, Lauriane, du petit, hein. Non, hein.
7: Absolument aucun.
2: De toute façon,
5: tu le gardes.
4: Les problèmes arrivent plus tard. T'inquiète pas.
2: Bon, il s'appelle comment le papa de Noah? Il s'appelle comment?
4: Yannick.
7: Nicolas.
2: Yannick. Ah oui, Yannick Noah.
4: Nicolas.
2: J'espère que ton Nicolas est moins con que le mien. Je te le souhaite, Lauriane, parce que nous, on a le plus con de Nicolas du monde. Il est là.
4: Ouais.
2: Donc, je te souhaite de ne pas avoir le même que nous. Lauriane, je t'embrasse très fort. Merci d'être passée pour nous faire un petit coucou.
7: Merci à vous.
2: On t'embrasse, on te laisse avec le Noah tranquille.
5: Et l'un d'entre nous trois repart avec la sélection pour le tirage.
4: Et on t'envoie notre Nicolas.
7: On croise les doigts.
2: Allez, on croise les doigts. Merci, Lauriane. On t'embrasse très, très fort.
7: Merci.
2: Frédéric, ciao, Frédéric, tu es toujours là?
6: Ah ben ouais, je suis toujours là. Enfin, mais je suis toujours là. Hein.
2: Bon, alors Frédéric, lance jingle, parce que là, ça fait longtemps. Alors vas-y. Allez, hop.
6: Tu allez, fais... jingle.
2: Ah, c'est bien, c'est bien.
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2: Est-ce qu'on
6: pourrait faire un petit palapapapap, non?
2: Allez, si
6: non
2: tu veux. Alors attends, regarde ce qu'on va faire. On va accueillir Christiane. Ça va, Christiane?
3: Bonjour Olivier, bonjour à toute la petite bande.
2: Coucou ma Christiane. Alors Karine, tu es toujours là, Karine?
8: Évidemment.
2: Alors, Frédéric, Karine, Christiane, Nicolas, Fabinette et tout le monde à la maison, quand je vous dis à vous, vous me faites palabapapala.
5: A cappella?
2: Oui, a cappella. 1, 2, 3, à vous!
5: Palabapapala!
4: Ah, ça va mieux là.
2: C'est un joyeux bordel.
6: Je me sens
4: c'est
6: mieux,
4: ce qu'on aime. Ouais.
2: Ah, t'as vu Fred, tu te sens mieux, on est bien d'accord.
6: Ah, ça va beaucoup mieux, ouais. J'avais un petit coup de mou là, mais j'ai même plus faim.
2: C'est Karine avec ses obsèques là. Elle a sapé le moral de tout le monde. Tu voulais réagir sur quoi ma Christiane?
3: Eh bien, j'ai été mamie deux fois en 2026.
2: Oh là là.
3: Le 1er janvier 2026, c'était mon petit Arthur.
2: Ouais, Arthur.
3: Et le 7 septembre 2026, un petit Maël.
2: Donc Arthur Maël et Maël, ce sont tes premiers petits-enfants?
3: Oui, et puis oui, ça va s'arrêter là parce que, bon, les enfants ont une petite situation et ils ont fait les petits après, mais c'est très bien.
2: Et bien, c'est très bien. Arthur et Maël. Et bien, on souhaite la bienvenue à Arthur et Maël, Christiane. Voilà, dis donc, ça, là aussi, ça a changé ta vie, ça, je suppose. Hein.
3: Oh là, j'ai rajeuni, et puis je ne vois plus la vie pareille.
5: Ah, super.
2: Et bien, écoute.
3: Oui.
2: Et bien, écoute.
3: J'aime bien, enfin, surtout le deuxième, bon, ben, je le vois, mais moins souvent que le petit Arthur, parce que quand ma fille est. Et Boris, enfin le papa, veut le sortir, et bien c'est chez mamie
2: qui
3: dit.
2: Et bien tu sais quoi, on les embrasse très fort. Arthur, Maël, Frédéric, Karine, merci infiniment. Christiane aussi, on t'embrasse très très fort. Vous repartez évidemment avec votre sélection.
5: Pour le séjour Bel Endroit.
2: Puisque c'est fini.
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18: Avec ICI Express, ce week-end, je vous propose une belle rencontre, une soirée au théâtre et un dimanche aux couleurs de l'automne. On commence avec les portes ouvertes de la SPA. Tout le week-end, les refuges accueillent le public partout en France, dans le Loiret. Rendez-vous notamment à Chilleurs-aux-Bois et Gien, dans le Loiret-Cher, à Moret. L'occasion de rencontrer les animaux proposés à l'adoption et peut-être d'avoir un petit coup de cœur. Côté spectacle, les Carnutes vous donnent rendez-vous ce soir avec Mon Crime, une comédie de François Ozon qui parle de la condition féminine, du pouvoir et de la solidarité. Solidarité entre femmes avec une bonne dose d'humour. Les représentations commencent à 20h30, salle Florian à Châteauneuf-sur-Loire et bonne nouvelle, c'est gratuit. Enfin, demain dimanche, on va prendre l'air du côté d'Ivoile-Maron avec la fête de l'automne de 9h à 17h. Marché artisanal, pressage de pommes, crêpes et food truck sont au programme. Et pour éliminer tout ça, une petite marche solidaire propose 3 parcours de 5 à 15 km. De quoi profiter de l'automne et de se mettre en appétit. Bonne balade.
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2: Bonjour.
8: Bonjour à tous et ravi de vous retrouver pour une demi-heure de cinéma comme chaque week-end. Ça tourne aujourd'hui avec un duo qui s'annonce haut en couleur. Oui, oui, Kev Adams et Chantal Latsou sont mes invités pour la sortie de la nouvelle comédie Ici, la maison de nos rêves. Une comédie qui reprend le concept du viager, vous vous souvenez ? Ce film de 72 avec Michel Serrault et Michel Galabru. Sauf que là, le supposé mourant est une mourante interprétée par Chantal Latsou. Secret de tournage de ce film réalisé à Aix-les-Bains en Savoie d'ici quelques instants. Mais d'abord, mon coup de cœur cinéma du moment. Attention, changement d'ambiance, rendez-vous en septembre 1940.
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8: Et je dirais que c'est le film de la semaine, qui aurait pu remporter d'ailleurs la Palme d'Or à Cannes, comme certains le disent, un film quasi-documentaire sur les coulisses de la Seconde Guerre mondiale.
19: La défaite nous a tous amenés à nous repenser. J'aimerais tenter d'apporter ma pierre à l'édifice. S'il y a quoi que ce soit, n'importe quelle tâche, je suis prêt à servir le pays.
20: N'importe quelle tâche.
19: N'importe quelle tâche.
20: Alors, vous voulez vraiment servir la France ?
19: Absolument.
8: Notre salut, c'est le titre, un film réalisé par Emmanuel Mar. Et ce qui est incroyable, c'est que le réalisateur y raconte l'histoire de ses arrière-grands-parents, d'après une correspondance écrite entre eux qu'il a retrouvée. Le film se concentre sur la vie de Henri Mar, qui a voué un culte au régime pétainiste à Limoges et qui s'est pleinement engagé en travaillant au ministère du Travail de l'époque.
21: On a besoin d'organiser le travail.
22: Collaboration, au fond, je ne commencerai pas plus dire coopération.
8: Dans notre salut, on ne voit jamais l'horreur des rafles ou des camps de concentration. Ici, on est dans les bureaux, dans l'administratif, où les hommes jonglent avec les mots pour rendre la réalité moins cruelle. Surtout quand les exigences des Allemands se font plus dures, malgré la collaboration.
23: Il y a des boches partout, vous avez vu ?
24: Vous savez, l'administration française, pour nous, c'est compliqué.
23: Tout.
8: Notre salut montre l'étau qui se resserre autour des convictions de ce pétainiste convaincu dans un format très différent des films historiques qu'on a l'habitude de voir. Le film est tourné caméra épaule, comme si nous étions une petite souris au cœur du quotidien de ces Français de l'époque qui choisissent de composer avec les nazis, des fonctionneurs en gros soucieux de bien faire leur travail et qui, sans le savoir, ont alimenté les rouages d'un système qui a conduit à l'administration française à participer aux pires crimes commis contre l'humanité.
25: Il y a les femmes et les enfants qui sont concernés par l'opération, c'est des wagons à bestiaux. Les enfants, c'est plus petit qu'un adulte, donc s'ils se serrent un peu...
8: Un film rare, parfois déroutant dans sa forme, puisque vous l'avez entendu, des musiques d'Alphaville ou encore de Opus viennent rythmer la bande-son. Comme pour nous susurrer finalement que cette histoire est notre histoire et qu'elle peut se reproduire à n'importe quelle époque. Notre salut, un film d'Emmanuel Mar avec Swann Arlo et Sandrine Blanc, un film rare sur la collaboration, un film d'utilité publique.
26: Ce qui est important, c'est de tenir les délais. Hein.
27: Je vous ai dit, vous allez, ces gens ?
8: Merci de nous suivre. Dans un instant, j'ai le plaisir de recevoir Kev Adams et Chantal Latsou. Mais d'abord, une nouveauté en musique avec Marine et son nouveau titre « Tricheur » sur Ici.

0: Fischer, le nouveau titre de Marine que vous venez d'écouter sur votre radio ici.
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0: 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Et bienvenue dans votre émission cinéma. Ça tourne aujourd'hui avec deux acteurs qui ne se quittent plus. Ils ont d'ailleurs choisi de venir en binôme pour la sortie de la nouvelle comédie Ici, la maison de nos rêves. Kev Adams, Chantal Latsou, bonjour.
2: Bonjour.
3: Bonjour.
0: Vous allez bien?
2: Très bien.
4: Très bien. Oh, toujours un bonheur d'être ici.
0: D'être ici. Oh, c'est beau de dire ça.
2: C'est bien faire les trucs.
0: Et oui, c'est bien faire les trucs, Kev Adams. Je suis vraiment ravie de vous accueillir dans Ça tourne pour replonger dans les coulisses donc de ce tournage assez féerique, je crois. On va y revenir. Mais d'abord, deux mots de l'histoire. Chantal Latsou, vous interprétez donc Nicolette, une dame qui met sa maison de rêve en viager. Et bah tiens, vous nous racontez la suite à deux voix, une phrase chacun, et on lance la bande-annonce.
4: Bien sûr, elle met effectivement sa maison en vente en viager, et puis c'est ce couple de trentenaires qui va acheter cette maison en pensant faire l'affaire du siècle.
2: Une très belle maison, mais ils n'ont pas lu le contrat jusqu'au bout, en fait. Et elle va se venger parce qu'ils sont un petit peu, comment dirais-je, aventuriers, mais...
4: Elle va se jouer d'eux, finalement.
2: Elle va se jouer d'eux. Ils veulent un petit peu en profiter.
0: Eh ben oui.
2: Profiter d'elle. Et elle le sent. Elle va leur donner une belle leçon, moi je vous le dis.
0: Allez, bande annonce.
5: Vous savez ce que c'est, un viager ? Vous achetez une maison, mais vous ne pouvez l'habiter que lorsque la personne qui vend la maison en viager meurt.
6: C'est trop beau.
7: C'est trop beau.
5: Normalement, ça n'est pas l'usage, mais elle est d'accord pour vous rencontrer.
6: C'est bien.
7: C'est terrible.
6: C'est terrible, bien sûr. C'est terrible, c'est bien.
7: C'est terrible.
6: Bien. Respirez mieux.
5: Elle vous dit bonjour.
7: Ah.
5: On l'achète. C'est la maison de nos rêves. Vous savez pas depuis combien de temps on attend cette maison.
6: Et on signe.
5: Félicitations.
2: Toutes mes félicitations.
8: Oh, j'ai besoin de m'étirer un peu. Après mon jogging.
0: Extrait du film Ici, la maison de nos rêves de Claude Zidi Junior au cinéma mercredi prochain. C'est donc avec Kev Adams et Chantal Latsou qui sont nos invités ce week-end. Et ici, on replonge dans les souvenirs et les coulisses de ce tournage qui a eu lieu il y a tout pile un an, début octobre 2025. Vous étiez en plein dedans. Donc vos souvenirs sont encore frais ?
4: Ah bah ouais, quand même.
0: Kev Adams, en repensant au décor de tournage dans le sud de la France, décrivez-nous quel paysage vous revient en tête là sans réfléchir.
4: Alors, c'est pas vraiment le sud de la France, si je peux me permettre. Hein. C'est évidemment dans la partie sud, mais on a tourné en Savoie.
0: Qui est au sud de Paris, pour moi, c'est le sud.
4: Ok.
2: c'est plutôt l'ouest, l'est.
4: Ça s'entend, ouais. En tout cas, on est vraiment à l'est, à l'est, Chantal. C'est vraiment à la frontière avec la Suisse. Et c'est un endroit qui est absolument merveilleux. Le premier truc qui me vient comme ça sans réfléchir, c'est le lac
0: du Bourget,
4: qui est complètement fou. Franchement, faut le voir pour le croire. Et puis ça, je sais pas comment expliquer ça. Ça rythme un peu toute la région. Ouais. C'est-à-dire que tous les villages et les villes autour sont rythmés au rythme de ces vagues, de ces vagues. Je sais pas si on appelle ça des vagues dans un lac, mais de ces clapotis comme ça.
0: C'est clapotis,
2: ces bateaux, ces petits bateaux.
4: Et puis la faune et la flore qui l'entourent, les arbres, les oiseaux. Enfin, nous on a vécu pendant deux mois autour de ce lac et comme le dit très justement Chantal, tous les jours ça change de couleur. Quand il fait beau, c'est magnifique. Quand il fait moche, c'est magnifique. Non, mais c'est vrai, c'est dingue. Même quand il pleut, il y a une espèce de poésie. C'est assez dingue en fait, et c'est pas du tout comme vivre au bord de la mer par exemple. Moi j'ai passé beaucoup de temps près de la Méditerranée où évidemment j'ai grandi à Paris, donc vivre près de la Seine, ça a rien à voir.
0: Ah oui, c'est pas la même.
4: Pourtant c'est une étendue d'eau avec des gens qui y vivent autour, mais il y a une espèce de magie, ce lac, il a un truc magique, je trouve.
0: Alors Chantal Latsou, en repensant donc à ce même lieu de tournage, petit effort de mémoire, quelle odeur vous revient en tête?
2: Une odeur fraîche, une odeur saine, une odeur qu'on a envie de respirer à plein poumon, en fait. C'est la verdure, c'est l'odeur des montagnes. On se sent très pur. Vraiment, c'est très très pur.
0: C'est un tournage qui vous a purifié, donc.
2: Complètement. La maison de rêve. Dimanche matin, j'étais seule là-bas, j'étais pas rentrée chez moi. J'ai voulu faire le tour du lac. Et je me suis perdue, en fait. J'avais pas pris de papier, j'avais pas pris de carte bleue, j'avais rien sur moi.
0: Mais sur la période du tournage?
2: Sur la période du tournage, j'ai voulu faire le tour, mais j'ai fait 10 kilomètres, quoi.
0: Ah, d'accord.
2: Je suis rentrée épuisée dans un petit hôtel, et j'ai dit, je suis épuisée, la dame a dit, mais madame, c'est pas, okay, vous voulez qu'on appelle les pompiers? Je me suis dit, exemple.
0: Et ils ont dû halluciner.
2: Ils m'ont pas reconnue, en plus. Parce que j'étais défigurée.
4: Ralénage.
2: défiguré. Écoutez, j'ai pas ma carte bleue sur moi, mais...
4: Ils t'ont pas reconnu, les nazes.
2: Ils m'ont dit, on peut vous donner un verre d'eau si vous voulez. J'ai dit, j'avais encore 5 bornes à faire à pied, quoi.
0: Oh, mais c'est incroyable. Et après, vous avez fait le chemin retour.
2: Je suis encore perdu dans cette semaine.
0: Mais l'équipe, vous vous en êtes rendu compte, Kev?
4: Absolument pas, j'apprends cette histoire ce matin.
2: Je ne raconte pas toute ma vie, si vous voulez. J'ai des souffrances comme ça. J'ai beaucoup marché, j'étais très, très, très fatiguée.
0: On compatit. En tout cas, la bonne nouvelle, c'est que vous avez retrouvé le chemin puisque vous avez terminé le tournage.
2: Exactement.
0: Kev Adams, quel son, quel bruit lié au lieu de tournage vous a marqué ? Vous revient en tête ?
4: Ah, je dirais toujours pareil, le bruit de ce lac avec tout ce qui va avec. C'est-à-dire que il y a un monsieur qui nageait, par exemple, tous les jours à la même heure, je me rappelle très bien. Pendant le premier mois, on a tourné dans la maison, en fait, dans cette fameuse maison de nos rêves. Il y avait un monsieur qui nageait comme ça.
0: Et il était dans le champ.
4: C'était bien le problème.
0: Allez-vous là, monsieur.
4: Et à chaque fois, on lui faisait des signes et tout ça, mais il n'avait rien à foutre. Lui, il voulait faire sa nage du jour, quoi. Et je dirais peut-être le son de ce mec qui nage, peut-être les oiseaux qui sont assez dingues en fait là-bas. Les sons se mélangent un peu dans ma tête, mais tout est un rapport avec ce lac.
2: Mmh. Oui.
0: Et alors, quels sont liés à Chantal Latsou, retenez-vous de ce tournage ?
4: Ça va, mon chéri ? Je pense que je pourrais
2: pas
4: mieux vous
2: le faire. Ça, c'est un son qui compte quand même.
0: Ça, c'est vrai.
4: En général, le matin, elle me voit sur le tournage, c'est ça qu'elle me dit.
0: Vous l'imitez bien.
4: Ouais. Et j'adore.
2: Très bien. Ouais.
4: J'adore parce que vous imaginez bien que ça vous met dans un bon mood.
2: Il est rentré en moi, en fait.
0: Pardon.
4: C'est pas très bien dit, Chantal.
0: Oui, non, on n'a pas compris.
2: Il est rentré en moi parce qu'il m'imite très bien. C'est quand les gens vous imitent bien.
0: Oui, pour l'imitation.
2: Vous le ressentez ici quand les gens vous imitent bien. Il y a un truc très profond. Les gens vous imitent quelquefois comme ça, mais là, lui, c'est là.
4: Ça me fait plaisir, Chantal. Je précise quand même pour les auditeurs d'ici, je ne suis jamais rentré en Chantal.
2: Non,
4: quand même. C'est important de le préciser.
0: Merci pour cette précision, Kev Adams.
4: C'est important de le dire.
2: C'est des images. Par contre, les sons, moi, quelquefois, il y a une grande promenade très large, comme ça, où les gens se promènent à pied, etc., le long du lac. Et je me souviens des klaxons de vélo, parce que souvent, j'étais au milieu, tout ça. Donc, ça me reste. J'étais sur le lac, mais il n'y a pas de voiture avec les klaxons de vélo.
0: Vous avez vraiment été perturbé par l'environnement de ce tournage, Chantal Latsou.
2: J'ai adoré. J'ai failli rester là-bas, d'ailleurs.
0: C'est pas vrai.
4: Mais c'est vrai que c'était dur de quitter cet endroit.
0: En regardant le film, on a envie d'y être.
4: Ah non, mais c'est sublime. Et puis, c'est tellement agréable à vivre. Moi, en plus, j'étais en promo d'un autre film à l'époque, donc je devais partir le week-end. C'était hyper frustrant, quoi. J'avais vraiment envie de rester là-bas.
0: Moi, il y a un bruit qui m'a marqué dans le film en tant que spectatrice. C'est votre râle, Chantal Latsou.
2: Je sais pas bien le faire.
0: Oui, voilà, c'était ça. J'allais vous demander de le refaire.
2: Il est en moi aussi, celui-là.
4: C'est ça, ouais.
0: C'était de l'impro. Alors, vous êtes très investi, Kev Adams, dans ce film, puisque vous l'avez scénarisé, coproduit.
4: Ouais.
0: Et ça, c'est. Vous avez trouvé ce râle avec Chantal
2: improvisation. C'est lui qui me l'a donné. J'avais pas en moi, enfin, c'est pas vrai, mais c'est lui qui me l'a donné. Et ben après, je me suis dit, est-ce que j'aurais pas pu le faire autrement ? Mais non, il est bon, celui-là.
0: Mmh.
2: Il est impressionnant.
0: Il est très impressionnant, oui. Je me suis demandé si c'était de la post-prod, et on a demandé au réalisateur qui nous a dit non, c'est Chantal Latsou qui l'a fait,
4: c'est vrai.
0: Ouais. Et vous venez de le refaire à l'instant.
2: Ouais.
0: C'est magnifique. Vous écoutez Ça Tourne, l'émission de radio qui plonge dans les coulisses de cinéma. Aujourd'hui avec Chantal Latsou et Kev Adams pour le film La Maison de nos rêves qui sort au cinéma mercredi. Chantal Latsou, ce fut un tournage assez physique pour vous puisque vous avez assuré, entre autres choses, vous-même les scènes de wakeboard.
2: Et c'est moi qui les ai faites.
0: Oui, alors.
2: Vous savez, j'étais champion étant jeune. Je vous insère des rires.
0: Non, pardon.
2: C'est méchant, vous me faites moquer un peu de moi.
0: Parce que je connais un peu les coulisses du truc. Donc, vous avez fait du wakeboard. Vraiment, il y a certains plans où c'est vous qui êtes sur le wakeboard.
2: Oui.
0: On est d'accord, vous avez tourné. Il y avait évidemment une doublure. Oui, est-ce que c'est... Parce que je me suis posé
2: qui
0: la question...
2: Qui vous permet de dire ça et qui vous a dit ça?
0: Parce qu'on s'est renseigné. Le réalisateur a vendu la mèche.
4: Vous allez me la vexer.
0: Ah mince.
2: Je suis capable de sortir du studio.
0: Racontez-nous cette expérience de wakeboard.
2: Écoutez, c'était formidable. J'ai d'abord niqué un micro.
0: Alors, voilà, c'est joliment dit. Mais
2: c'est cher, vous savez, un micro de cinéma.
0: 4000 euros, oui.
2: Oui, c'est lui qui m'a fait sauter. Mais saute,
0: c'est Kev Adams qui vous a dit saute.
2: J'ai sauté, oui. C'est lui qui a niqué le micro.
4: Disais, c'est moi.
0: Vous avez pris des risques.
2: Très froid. C'est l'eau qui vient de la montagne.
0: Ah oui, d'accord.
4: Pour vous répondre, si évidemment.
0: Allez-y, Kev Adams, si vous pouvez nous raconter les coulisses de cette scène.
4: Pour vous répondre, la scène était assez dingue à tourner. Là où Chantal a raison, c'est qu'on a pu se baigner dans le lac. Et c'est quand même pas anodin. C'est-à-dire que c'était l'été indien, septembre-octobre, lac du Bourget. On s'est baigné, Chantal et moi, au milieu du lac. Et c'est un truc qui ressemble à aucune autre expérience. C'est-à-dire que vous vous baignez dans des milliers et des milliers de litres être déviant pur. Enfin, c'est ça, c'est vraiment.
0: Parce que quand on boit la tasse, du coup, c'est agréable.
4: Ah, mais tu bois la tasse, tu dis, mais c'est le meilleur eau que j'ai bu de ma vie, c'est dingue.
0: C'est vrai.
2: Moi, j'ai vraiment. J'avais mon âge en plongeant, je suis ressorti, j'avais 22 ans, quoi. Parce que ça vous, je sais pas,
4: ça vous vivifie.
2: Ça vous sentez bien pur, jeune. T'as compris?
0: J'ai compris.
4: C'est très agréable. Et pour cette scène de wakeboard, évidemment, Chantal n'avait pas de doublure, mais moi, oui, j'avais une doublure. Et c'est vrai que ça a été assez dingue, en fait, de tourner ça. En fait, la scène, pour la petite histoire, parce que je crois qu'on est un peu aussi ici pour vous raconter des petits secrets de tournage, n'était pas écrit au scénario quand on est parti tourner le film. Et en arrivant, au bout de 2 semaines de tournage, avec Claude Zidi Junior, on faisait régulièrement des réunions le soir pour faire le point sur les scènes qu'on avait déjà tournées ou pour celles qui arrivaient. Et on se dit, mais c'est quand même dommage. On a un lac qui est dingue et on n'a absolument aucune scène qui se passe sur le lac. Alors le lac est toujours là en toile de fond, mais en fait, il faudrait presque qu'on l'utilise pour une scène. Et donc on a commencé à réfléchir et à se dire qu'est-ce que cette Nicolette Lefort, cette femme qui en fait, c'est un personnage qu'on voulait depuis le début à l'opposé des clichés sur nos seniors. C'est-à-dire on s'est dit on veut qu'elle ait la pêche, la patate, qu'elle prenne soin d'elle, qu'elle soit glamour, qu'elle soit belle, qu'elle fasse 1200 trucs dans la journée. Et donc on s'est dit qu'est-ce qu'elle peut faire sur ce lac. Et ça nous est marré de se dire si elle fait du ski nautique ou du wakeboard, mais d'une manière assez exceptionnelle.
0: Avec des acrobaties assez incroyables qu'on voit dans la bande-annonce.
4: Voilà, exactement.
2: Oui, spoil exactement. Rien. Ouais. Moi, ce qui m'a fait rire, c'est quand il est tombé dans les herbes à côté du lac. Qu'est-ce que j'ai ri. Parce qu'il est vraiment tombé. Ça m'a fait mourir.
0: Ah, c'est vrai. Ah oui, parce qu'à un moment donné, vous en faites du wakeboard aussi, Kev, et vous finissez dans le décor, on va dire.
4: Exactement.
0: Et ça, c'est réel.
4: Ah ouais. Oui, tout ce qui est déglingage de tronche, de toute façon, c'est toujours mieux quand c'est réel, évidemment. Il n'y a pas de problème là-dessus.
0: Est-ce que c'est vous qui tombez dans les escaliers aussi?
2: Bien sûr.
4: Alors, je l'ai fait, Je l'ai fait 2 fois et un cascadeur l'a fait 2 fois aussi. Et je crois que ce qui est gardé dans le film, pour le coup, c'est une prise où c'est le cascadeur.
0: Ah. D'accord, ok.
4: Parce que je tombe avec beaucoup moins de grâce, faut le dire.
0: Oui, parce que je me suis dit, waouh, c'est physique, hein, on peut se faire mal. Puis même, j'imagine que les assurances, votre agent, il doit avoir des sueurs froides quand vous exécutez vous-même vos cascades.
4: Oui, moi j'avais très envie de le faire encore plus, mais c'est vrai que souvent on nous retient un peu sur ces trucs-là, quoi.
2: Les sportifs, vous savez, ils courent le matin.
0: Vous êtes sportif, Kev?
4: Un petit peu.
0: Pendant que Chantal se perdait autour du lac, vous faisiez votre footing.
4: Je faisais mon petit footing, moi j'aime bien ça.
0: Est-ce que. Est-ce que c'est votre vraie bave dans la scène où vous avez un énorme.
4: C'est fou de poser cette question. Et alors, est-ce que c'est votre vraie bave?
0: Je me suis vraiment posé la question.
4: Je vous confirme que c'est ma vraie bave.
0: Non, sérieusement.
4: Et ma vraie mort, pour de vrai.
0: Non.
4: Ouais, pour de vrai.
0: Parce que c'est vraiment ignoble. Enfin,
4: c'est ignoble.
0: Parfois, il peut y avoir des accessoires de tournage, justement, pour.

0: de bain. Bah, la salle de bain, tu le dégoûtes.
1: Mais tu continues pas.
0: Évidemment,
1: à faire,
0: là, tout le monde l'écoute. Tout le monde est là. Alors, mais qu'est-ce qu'il veut nous dire avec ça, va, mais ça morfe, quoi. C'est vraiment, ouais, on voulait des scènes de BD, tout simplement.
1: Voilà. Et pour celles et ceux qui nous écoutent, je vous invite à découvrir cette scène
0: bah
1: en
0: oui,
1: allant voir le film. Je n'en dis pas plus.
0: Allez voir Maman avec Maman au cinéma, bien sûr.
1: Vous saurez que c'est de la vraie. La maison de nos rêves de Claude Zidi Junior, c'est mercredi au cinéma. Et aujourd'hui, dans sa tourne avec Kev Adams et Chantal Latsou. À tout de suite.

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4: Et ça tourne ce week-end avec les acteurs d'une comédie à découvrir absolument mercredi prochain sur vos écrans, La Maison de nos rêves, qui réunit donc Kev Adams et Chantal Latsou, nos invités. Et c'est l'heure de l'instant promo. La Maison de nos rêves, c'était donc un tournage de rêve.
5: Ah oui, vraiment.
4: On dit oui. Kev Adams.
6: Il y a même un making-of qui s'appelle Le tournage de nos rêves.
4: Ah, c'est pas vrai?
6: Oui, qui dure une demi-heure et que nous allons mettre en ligne sur YouTube quand le film sera disponible au cinéma. À partir de mercredi, le film est disponible. Pendant les vacances là, de la Toussaint, on va mettre le making-of du film sur Internet. Moi, j'adorais les making-of quand j'étais petit. Je trouve que c'est génial.
4: Ça manque, on est d'accord, maintenant qu'on n'a plus de DVD, qu'on n'a plus la partie making-of.
6: Et c'était ce que je préférais.

0: préféré dans les DVD, c'était les making of. Et du coup, on a fait un super making of. Il dure une demi-heure. Il s'appelle Le tournage de nos rêves et il sera dispo sur YouTube là pendant les vacances de la Toussaint.
1: Super promo. Chantal Latsou, quelle est la première chose à laquelle vous avez pensé quand on vous a proposé le rôle?
2: Écoutez, je savais qu'il m'écrivait quelque chose sur mesure. Et que je pense qu'il y a beaucoup d'amour de la part de Kev envers moi. Et donc, j'ai eu le scénario. Écoutez, il ne m'est pas tombé des mains, je ne me suis pas endormie, je l'ai lu en 1h15. Ils m'ont comprise, enfin, ils ont.
1: Ce rôle, on va très bien.
2: Voilà. Mes mots, mon intonation, les phrases étaient écrites, j'ai même pas eu à les changer, quoi.
0: Ils sont rentrés dans ta bouche, finalement.
2: Voilà.
1: Waouh! Alors, chose à. Écoutez, oui, mais vous êtes responsable de vos paroles. Ouais, c'est vrai. Alors, Kev Adams, chose assez surprenante pour ce film, une fois qu'il a été tourné, et ça, c'est intéressant, vous l'avez monté plusieurs fois, en faisant entre chaque montage des projections test.
0: Pas tout seul, hein, avec le réalisateur, avec Claude Didi Junior.
1: Avec Claude Didi Junior, effectivement.
0: On a fait ce travail vraiment en binôme, c'est important de le préciser, parce que j'aurais pas pu le faire sans Claude. Il m'a soutenu, accompagné, et j'ai fait aussi un travail de producteur, c'est-à-dire de lui donner les moyens aussi de faire ça. On s'est tous les deux donné les moyens de faire ça. Il se trouve qu'effectivement, j'avais eu des frustrations sur des films précédents où je trouvais que le rire n'allait pas assez loin, ou alors on n'assumait pas pleinement la scène de comédie, donc j'ai voulu tenter une autre méthode, et c'est une méthode dont j'avais entendu parler, qui nous avait été conseillée par Philippe Lachaud. On s'était longuement parlé au début de l'année, et il m'avait dit voilà un peu comment moi je travaille mes comédies. En général, j'aime bien faire des tests, des screen tests.
1: Mais qui sont les spectateurs, du coup, vous les recrutez?
2: Les vrais spectateurs,
0: c'est des gens qui ne savent pas ce qu'ils viennent voir.
1: Et donc
0: c'est hyper intéressant, parce que il y a évidemment des gens qui sont plutôt plutôt fans de comédie, d'autres moins, et donc c'est des gens qui s'assoient, ils sont 200-300 dans une salle de cinéma, ils viennent gratuitement et ils voient un film.
1: C'est génial.
0: Ouais, c'est génial.
2: Ça devrait être évident, parce que regarde, quand on fait du one man show, on teste sans arrêt, on remet, on recolle.
0: C'est vrai que c'est assez hallucinant pour les comédies de ne pas tester en réalité. D'ailleurs, si on regarde bien dans l'histoire de France, les comédies qui restent les plus mythiques sont souvent adaptées de pièces de théâtre. Je pense notamment évidemment au film du Splendide, mais je pense aussi au Dîner de Comte, Francis Weber. Souvent, ce sont des très très bonnes pièces de théâtre, donc qui ont eu le temps d'être testées,
2: rodées.
0: On enlève les blagues qui fonctionnent pas, on rajoute celles qui fonctionnent, forcément, quand ça arrive au cinéma, il y a un côté presque prêt.
2: Exactement.
0: Nous, au cinéma, on n'a pas ce test-là, donc c'était hyper intéressant de se dire ok, on y va. On fait une version du film qui est trop long. On était conscient qu'elle était trop longue, et on a été tester ça à trois reprises. Pour le coup, on a fait une fois à Paris, une fois au Sable d'Olonne et une fois à Rouen, enfin dans la banlieue de Rouen. Et ça nous a permis vraiment à chaque fois de faire évoluer le film. On enregistrait, et Claude et moi, donc on avait nos enregistreurs comme ça pour entendre les rires et les pas rires. Derrière, on rentrait, et puis le lendemain au montage, on se retrouvait, on comparait. Alors moi, ça, j'estime que ça marche pas. Et lui disait, si, quand même. La dame à côté de moi, elle a ri, j'ai l'impression que. Et ça a été des discussions vraiment passionnantes. Et je pense que ça a vraiment, vraiment donné le coup de boost qui manquait au film, vraiment.
1: Chantal Latsou, est-ce que vous aimeriez vivre dans ce film?
2: Vivre dans ce film?
1: Oui.
2: Dans la maison, certainement.
1: Mm-hmm.
2: Dans la maison. Mais c'est vrai que j'ai un côté comme ça. Je suis très soupolée. Je peux très bien être très désagréable d'un seul coup et la minute d'après, très, très gentille.
1: D'accord.
2: Ça reste pas.
1: Kev Adams, avec quoi avez-vous envie que les spectateurs repartent après avoir vu La Maison de nos rêves?
0: Avec le sourire, tout simplement. On n'a pas plus de prétention que ça. On est dans un moment tellement anxiogène, tellement dur. On allume les actualités, on a l'impression que c'est la fin du monde après-demain tous les jours. C'est assez dingue ce qui se passe, et on n'a pas plus de prétention que de dire on a fait une comédie qui est vraiment drôle et qui permet pendant 1h30 de mettre un peu les soucis du quotidien de côté. Donc si les gens repartent de la salle avec le sourire, nous on a gagné notre pari, n'est-ce pas, Jean?
1: Avec la fraîcheur du Bourget et de Chantal Latsou.
0: Évidemment.
1: Oui. Rendez-vous mercredi prochain, ce film qui a été tourné au Lac du Bourget et non pas au Bourget comme je viens de le dire. La suite de sa tourne, c'est demain, même heure, même fréquence. À 13h30, nous recevrons l'un des maquilleurs et créateurs d'effets spéciaux les plus connus en France, Olivier Afonso de l'Atelier 69, toujours en compagnie de Kev Adams et Chantal Latsou. Bel après-midi à tous sur ICI.
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1: Merci d'avoir choisi votre radio ICI. Il est tout pile 14h. Week-end à tous, les infos avec Benjamin Mathieu.
4: Des milliers de manifestants attendus près de l'usine de pesticides du groupe Saint-Gétin à Saint-Pierre-la-Garenne. C'est dans l'heure. Parmi eux, des personnes malades. Les participants souhaitent dénoncer les effets des produits phytosanitaires sur l'environnement et sur la santé. Un mineur de 15 ans interpellé à Marseille. Il est soupçonné d'avoir dirigé un spray enflammé en direction du visage d'une passante. C'était en marge des manifestations lycéennes ce jeudi. La femme tentait de s'interposer pour éviter la destruction d'un abribus. Hier soir à Metz, en Moselle, un incendie s'est déclaré dans un collège. Les dégâts sont d'ordre matériel. L'enquête devra dire si ce sinistre est justement en lien avec les violences en marge du mouvement lycéen. La préfecture de police de Paris qui communique, elle, ce chiffre, 824 personnes interpellées en Ile-de-France, dont 85% de mineurs depuis le début du mouvement. Le ministère de l'Intérieur fait état, lui, de violences urbaines à proximité de près de 160 établissements et annonce 1747 interpellations en France pour la seule journée d'hier. Le gouvernement qui durcit le ton et généralise la suspension du permis de conduire pour usage du téléphone au volant. La mesure était en test dans certains départements. Une suspension pouvant aller de 12 jours à 6 mois. Soyez prudents dans l'Hérault. Aujourd'hui, le département est placé en vigilance orange pour pluie et inondation jusqu'à 16 heures. Un nouvel épisode assez intense est annoncé avec des cumuls de précipitations importantes. Et puis cette opération Grand Stade aujourd'hui pour promouvoir les équipes de foot féminines. Plusieurs matchs se déroulent dans les stades des professionnels masculins comme à la Méno à Strasbourg ou la Beaujoire à Nantes.
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6: Bon, je ne vais pas vous mentir, le ciel est de moins en moins lumineux. En même temps, comment vous mentir, puisque vous l'avez déjà constaté. En revanche, on a conservé la douceur des températures, avec 22 à Châteaudun et Ouzeur-le-Marché, 23 à Châteauneuf-sur-Loire et Artenay, 24 partout ailleurs, Châtillon, Coligny, Gien, Sully, La Ferté-Saint-Aubin, Orléans, bien encore Pithiviers, même 25 à Châtillon-sur-Loire. Ce soir, 19 à 21 degrés aux environs de 20h et encore 16 à 17 degrés à 23h. Demain, les pluies reviennent en matinée.
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0: monde, merci d'être à l'écoute d'ici. Sophie Nolvaux avec vous et je vous promets de la bonne humeur dans vos balades, vos trajets en famille ou encore vos préparatifs du week-end. Des conseils utiles près de chez vous et vos artistes préférés, c'est dans un instant avec vos trois chansons françaises à la suite. On va chanter en compagnie de La Rousseau avec le nouveau single de Marc Lavoine et Patrick Fiori, mais également avec Laurent Voulzy.
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0: oubliera. C'est une reprise qui a fait mouche en 98 grâce à La Rousseau. À suivre, Eddie Mitchell pour une dernière séance sur Ici. Et tout de suite, des infos près de chez vous.
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2: Avec Ici Express, aujourd'hui, je vous propose de tourner quelques pages avant de descendre carrément sous terre. Voici trois idées de sortie qui devraient combler les plus curieux. C'est Ici Express. On commence avec le Salon du Livre de Courtenay pour sa deuxième édition. Auteurs et lecteurs se retrouvent toute la journée à la Ruche économique. Bernard Lecomte en est le parrain avec de nombreux écrivains à rencontrer et de nombreux ouvrages à découvrir. Les livres sont également à la fête du côté d'Orléans avec le festival Livre au cœur. Il se déroule aujourd'hui et demain. Une quarantaine d'auteurs vous attendent à la serre du Jardin des Plantes Jean-Paul Imbeau. L'entrée est gratuite, reste simplement à choisir votre prochaine lecture. Puis après avoir plongé dans les livres, pourquoi ne pas descendre pour de bon? Ce samedi, les spéléologues du Loiret vous font découvrir le gouffre de Saint-Ronce. C'est en forêt d'Orléans. Visite guidée d'environ 30 minutes, sans réservation, avec des départs jusqu'à 16h30. Prévoyez tout de même des vêtements qui ne craignent ni l'eau, ni quelques accros. Et puis si vous êtes claustrophobe, oubliez ce que je viens de dire.
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0: Merci. Votre après-midi dans le Loiret.
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0: écoutez ici avec Maxime Le Forestier, est né quelque part fin des années 80 en France. On assiste à de nombreux débats concernant le sujet de l'immigration. Le Forestier, enchanteur hyper engagé, décide d'écrire un hymne antiraciste soudé par des sonorités africaines en révolte contre la loi Pasqua de 1986. Le titre est une référence à la chanson La balade des gens qui sont nés quelque part de Georges Brassens. Bientôt 15h et toute l'info en France et dans le monde en 90 secondes. Mais avant, je vous ai choisi Stevie Wonder, le tout dernier titre de Vanessa Paradis, Rendez-vous, et le trio Frédéric Goldman et Jones.
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1: Vous écoutez ici, excellent après-midi, il est 15h. Toute l'info en français dans le monde en 90 secondes avec Benjamin Mathieu.
2: Il manifeste contre les risques de cancer liés aux pesticides. 3 à 4 000 personnes en ce moment près de l'usine du groupe Syngenta à Saint-Pierre-la-Garenne. C'est dans l'heure. Les participants dénoncent les effets des produits phytosanitaires sur l'environnement et sur la santé. Une légère baisse du prix du diesel en France d'environ 2 centimes aujourd'hui. Il s'établit à 2,37 € en moyenne selon Roule Média. Conséquence des annonces hier des pays du G7 dont la France, affirmant avoir libéré 100 millions de barils de leur stock stratégique. Un homme retrouvé tué par balle hier matin dans un véhicule utilitaire britannique sur une aire d'autoroute. C'était entre Troyes et Reims. À l'arrière se trouvaient une dizaine de personnes étrangères en situation irrégulière. Une personne susceptible d'avoir été présente sur les lieux des faits a été interpellée et mise en garde à vue. Plusieurs autres ont pris la fuite. Une enquête ouverte à la suite de l'incendie hier soir du préau d'un collège à Metz. Le procureur de cette commune mosellane privilégie un acte intentionnel sans que le lien avec les manifestations lycéennes ne soit pour l'heure établi. Un autre incendie hier soir également, cette fois dans la cour du lycée du Dolmen à Poitiers dans la Vienne. Le recteur de l'académie de Poitiers dénonce des violences en marge des mobilisations lycéennes et renouvelle son appel au calme. Et puis la marche des fiertés à Paris a une date originale. Elle a lieu d'habitude fin juin, mais elle avait été annulée en raison de la canicule. Des milliers de personnes qui défilent en ce moment dans la capitale pour défendre les droits des personnes LGBTQIA+.
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4: Après le ciel lumineux de la matinée, on oublie. Non, les nuages reviennent cet après-midi. Ils seront de plus en plus épais. Il pourrait même y avoir de la pluie en toute fin de journée, début de soirée, sur la Beauce. Température, on conserve la douceur avec 22 à 24 degrés dans l'après-midi, 19 à 21 vers 20h, 16 à 17 vers 23h. Demain, des petites pluies tôt le matin, puis le retour progressif du soleil. Ça devrait même briller tout pour tout le monde jusqu'au milieu d'après-midi, 23 à 24 degrés.
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0: Vous écoutez ici. Je vous souhaite un excellent samedi 3 octobre avec nous. Sophie Nolvaux au micro de votre après-midi avec dans quelques minutes des infos près de chez vous. Et si vous avez tenté la sieste et qu'on vient de vous réveiller, j'ai mieux qu'un café pour vous. J'ai de la musique qui fait du bien.
1: C'est un beau roman, c'est une belle histoire.
0: On écoutera Michel Fugain, Zao de Sagazan et Vivien Savage. Alors ne bougez pas, vos trois chansons françaises à la suite débarquent dans un court instant.
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0: Vous écoutez ici, et c'était une belle histoire, tendrement racontée par Michel Fugain. Dans un instant, direction l'année 1986, avec Madonna et la Isla Bonita. Ce sera juste après quelques petites infos d'ici.
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2: Avec Ici Express, ce week-end, je vous propose une belle rencontre, une soirée au théâtre et un dimanche aux couleurs de l'automne. On commence avec les portes ouvertes de la SPA. Tout le week-end, les refuges accueillent le public partout en France, dans le Loiret. Rendez-vous notamment à Chilleurs-aux-Bois et Gien, dans le Loiret-Cher, à Morez. L'occasion de rencontrer les animaux proposés à l'adoption et peut-être d'avoir un petit coup de cœur. Côté spectacle, les Carnutes vous donnent rendez-vous ce soir avec Mon Crime, une comédie de François Ozon qui parle de la condition féminine, du pouvoir et de la solidarité entre femmes avec une bonne dose d'humour. Les représentations commencent à 20h30, salle Florian à Châteauneuf-sur-Loire. Et bonne nouvelle, c'est gratuit. Enfin, demain dimanche, on va prendre l'air du côté d'Ivoile-Marron avec la fête de l'automne de 9h à 17h. Marché artisanal, pressage de pommes, crêpes et food trucks sont au programme. Et pour éliminer tout ça, une petite marche solidaire propose 3 parcours de 5 à 15 km. De quoi profiter de l'automne et de se mettre en appétit. Bonne balade.
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0: toujours à l'écoute d'ici pour passer un bon samedi. Si vous fêtez votre anniversaire ce week-end, je vous le souhaite évidemment très joyeux. Vous êtes né le même jour que la chanteuse du groupe No Doubt. Gwen Stefani avait 27 ans à l'époque de cette chanson, véritable consécration mondiale. Elle en a 57 aujourd'hui. Dans quelques minutes, à 16h, vous avez rendez-vous avec l'info en France et dans le monde en 90 secondes. D'ici là, on va s'écouter Jean-Louis Aubert, le nouveau single de Teddy Swims, mais également France Gall. Très bel après-midi.
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1: Vous écoutez ici, il est 16h, très bel après-midi. Toute l'info en français dans le monde en 90 secondes avec Benjamin Mathieu.
2: Jean-Luc Mélenchon appelle à accompagner la mobilisation des lycées. Le candidat LFI à la présidentielle publie une note de blog dans laquelle il estime que la prochaine journée d'action mardi prochain est un point de départ d'un mouvement social d'ampleur contre le gouvernement. Des principaux syndicats appellent à une grande journée d'action le 17 octobre sur les salaires et le pouvoir d'achat. Et puis les lycéens qui obtiennent également le soutien du judoka star Teddy Riner aujourd'hui sur les réseaux sociaux. Le gouvernement durcit le ton en matière de sécurité routière. Il généralise à partir d'aujourd'hui la suspension du permis de conduire pour usage du téléphone au volant. La mesure était en test dans une vingtaine de départements. Une suspension qui peut aller de 12 jours à 6 mois. 3 à 4 000 personnes manifestent en ce moment contre les pesticides dans l'Eure. À l'appel du collectif mêlant des malades atteints de cancer, des agriculteurs et des militants écologistes, ils se sont retrouvés aux abords de l'usine du groupe Syngenta à Saint-Pierre-la-Garenne, un géant des pesticides. C'est une opération en grand stade aujourd'hui pour promouvoir les équipes féminines de foot. Plusieurs matchs se déroulent dans les stades des pros masculins comme la Méno à Strasbourg, la Beaujoire à Nantes ou le Groupama Stadium à Lyon. Les matchs sont à suivre dès 18h. En rugby, top 14, Bordeaux-Bègles qui déroule à domicile face à Lyon, pourtant deuxième du classement. Il y a 51-14, les Bordelais qui ont inscrit 8 essais. Il reste encore un quart d'heure à jouer. Voilà, le match est en cours. Mais déjà, on peut dire que c'est une petite déculottée.
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4: Bon, je ne vais pas vous mentir, le ciel est de moins en moins lumineux. En même temps, comment vous mentir, puisque vous l'avez déjà constaté. En revanche, on a conservé la douceur des températures, avec 22 à Châteaudun et Ouzouer-le-Marché, 23 à Châteauneuf-sur-Loire et Artenay, 24 partout ailleurs, Châtillon, Coligny, Gien, Sully, La Ferté-Saint-Aubin, Orléans, bien encore Pithiviers, même 25 à Châtillon-sur-Loire. Ce soir, 19 à 21 degrés aux environs de 20h et encore 16 à 17 degrés à 23h. Demain, les pluies reviennent en matinée.
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plein cœur de la période disco, That's the way I like it, par le groupe américain Kissy and the Sunshine Band. Je vous souhaite un très bon samedi avec nous, Sophie Nolveau, à l'heure du goûter, des tartines au choco et des enfants qui courent un petit peu partout dans la maison. On est avec vous les amis, et avec la meilleure des musiques évidemment, Alain Souchon dans un court instant, après cette nouveauté signée Joseph Kamel et Vita. Voici Jamais sur ICI, bon samedi.

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1: C'est parti pour une nouvelle aventure, pour une nouvelle balade au musée avec Olivia Voisin, la directrice des musées d'Orléans. Bonjour Olivia.
2: Bonjour Bruno.
1: Alors, plein de nouvelles salles, de nouvelles, comment dire, mises en scène, oui. Mises en...
2: Muséographie.
1: Si on visitait cette nouvelle salle, une salle qui est consacrée à Jean Zay.
2: Alors, des nouvelles salles, il y en a plein, puisqu'aujourd'hui, il y a 48 salles dans le musée des Beaux-Arts d'Orléans. 48, plus les espaces de circulation, les galeries d'œuvres volées. Vraiment, il n'y a pas de quoi s'ennuyer. On peut y passer une journée. Moi, je conseille même de prendre l'abonnement à 15€ l'année, de venir et revenir. Mais il y a de nouvelles salles dans lesquelles on voit des œuvres qui, surtout, n'avaient jamais été montrées.
1: D'accord.
2: Et notamment, il y a une salle Jean Zay sur les années 30, qui est très importante parce que ces œuvres étaient là à sommeiller en réserve. D'autres ont été récemment données aussi pour l'enrichir et on découvre en fait tout un pan de l'histoire de la politique française qui est celle de Jean Zay, ministre des Beaux-Arts et de l'Éducation nationale et qui va mettre en place en 1937 un plan pour que tous les musées français aient une section d'art contemporain.
1: D'accord.
2: Et ça, on ne le sait pas du tout.
1: C'est révolutionnaire, ça n'existe pas.
2: Alors c'est, en tout cas, c'est révolutionnaire pour le XXe siècle puisqu'il va être le seul à vraiment faire ça.
1: Ah oui.
2: Et il voit bien que les musées sont en train un peu de stagner après le grand développement au XIXe siècle, tous les envois de l'État, etc. Il voit bien qu'il y a un petit creux de la vague. Et donc, pour favoriser les achats aux artistes et aider les artistes, donc on est en plein dans le Front populaire, il va faire acheter les tableaux et les sculptures par l'État et les envoyer dans tous les musées en obligeant chaque musée à avoir une section d'art contemporain. Et bien, vous savez quoi
1: Les gens étaient récalcitrants à l'époque?
2: Je ne pense
1: pas.
2: Non, pas nécessairement. Et surtout quand on a de beaux tableaux qui arrivent. Alors pour la petite histoire, ça en a sauvé quelques-uns au musée Paul Fourchet, qui a été pillé en juin 40. Mais il se trouve qu'en 37, eh bien, il a fallu mettre les tableaux d'art contemporain. Donc on a décroché des tableaux des salles, on les a mis au musée des Beaux-Arts. Et ça les a sauvés puisqu'ils n'ont pas été pillés.
1: Mais oui.
2: Par exemple, la vague de Courbet. Et donc cette salle Jean Zay aujourd'hui parle de toute cette politique d'acquisition d'artistes qu'il a soutenus, des grands artistes de l'école de Paris comme Kiesling, ou alors d'artistes qui sont entrés dans la collection et qui étaient vraiment en écho à tout cela, comme Tamara de Lempicka. Et on a tout cet esprit art déco qui renaît, et ça c'est une salle mais toute nouvelle, où vous allez faire des découvertes extraordinaires, et l'art déco elle va en poupe en ce moment, on adore cette période des années 20-30 avec ces formes complètement folles, et ben vous allez voir, on l'a soignée. Elle
1: d'accord,
2: est très jolie.
1: Ok. Vous savez donner l'envie d'avoir envie.
2: Exactement.
1: C'est incroyable. Merci beaucoup, Olivia. Nouvelle visite, nouvelle salle dès demain.
2: Dès demain.
1: Et
2: on va continuer de se balader dans les salles du XXe siècle.
1: Ah, d'accord. Ok. Bon ben, à demain.
2: À demain.
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0: avec Every Breath You Take sur ICI. Vous savez quoi? Si vous êtes au volant de la voiture en ce moment et que vous êtes un petit peu énervé, relaxez-vous. Même si la colère, il faut que ça sorte. Et que c'est le thème de l'humour en tube qu'on va retrouver après des conseils utiles près de chez vous. La musique de Michel Polnareff et le nouveau single d'Axel Red qui est de retour avec Chanter pour elle.
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0: Michel Polnareff avec Dans la maison vide sur Ici. J'espère que vous passez un bel après-midi. Dans une poignée de minutes, on accueille Jackie Quartz. Mais avant, et comme toutes les heures, voici les infos pratiques d'Ici.
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2: Avec Ici Express, aujourd'hui, je vous propose de tourner quelques pages avant de descendre carrément sous terre. Voici trois idées de sortie qui devraient combler les plus curieux. C'est Ici Express. On commence avec le Salon du Livre de Courtenay. Pour sa deuxième édition, auteurs et lecteurs se retrouvent toute la journée à la Ruche économique. Bernard Lecomte en est le parrain, avec de nombreux écrivains à rencontrer et de nombreux ouvrages à découvrir. Les livres sont également à la fête du côté d'Orléans avec le festival Livre au cœur. Il se déroule aujourd'hui et demain. Une quarantaine d'auteurs vous attendent à la serre du Jardin des Plantes Jean-Paul Imbault. L'entrée est gratuite, reste simplement à choisir votre prochaine lecture. Puis après avoir plongé dans les livres, pourquoi ne pas descendre pour de bon? Ce samedi, les spéléologues du Loiret vous font découvrir le gouffre de Saint-Rons. C'est en forêt d'Orléans. Visite guidée d'environ 30 minutes, sans réservation, avec des départs jusqu'à 16h30. Prévoyez tout de même des vêtements qui ne craignent ni l'eau ni quelques accros. Et puis si vous êtes claustrophobe, oubliez ce que je viens de dire.
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0: Lewis Capaldi avec Wish You the Best sur Ici. On va maintenant aborder un sujet tout feu tout flamme. Faut-il laisser sortir sa colère intérieure? C'est la question que Fred Ballard a posée à ses rigolos de l'humour en tube. Et il y en a qui lâchent bien les chevaux, hein, surtout quand on leur parle de certaines séries télé.
1: Les experts, c'est de la merde! Nous, on avait Columbo, nous!
2: Voilà, alors nous avons un très bon exemple de colère explosive et salvatrice en la personne de Fabrice Éboué, qui choisit d'extérioriser sa frustration du temps qui passe sur la jeune génération via les séries télé. C'est pas hyper constructif, mais ça fait du bien.
1: Columbo, il se faisait chier, il recoupait les indices, il interrogeait les témoins, les experts, qui est-ce qu'il a tué? C'est lui, comment tu sais? Il a laissé de l'ADN. Oh bah super, super, hein. Toi, tu dois regarder des séries de merde comme Desperate Housewife. Nous, on regardait La Petite Maison dans la Prairie, nous! Arrête de rigoler!
2: Ah bah non, c'est vrai que c'est pas drôle, hein. Franchement, quand toute une génération a pu découvrir les vicissitudes des femmes au foyer de la upper class américaine et que celle d'avant a juste appris que couper du bois et courir dans les champs, c'était le nirvana, il y a de quoi être en colère. C'est un peu pareil quand tu te fais voler ton vélo électrique.
3: Donc t'as la rage comme pour un vol de vélo normal, mais le côté électrique fait que le seum, il dure beaucoup plus longtemps. En fait, t'as des pulsions de seum qui viennent alimenter ta rage et augmenter son autonomie. Et les gens, ils en rajoutent. Ah, t'as volé ton vélo électrique? Ça coûte cher, ça, non?
2: Ah oui, ça coûte très cher. Et un coup de colère non maîtrisé, ça peut aussi coûter très très cher, hein. Donc oui, il faut faire sortir sa colère, mais en solo et dans un endroit fermé. C'est comme l'humour, hein. On peut rire de tout, mais pas n'importe où.

0: écoutez ici, très belle fin d'après-midi. Encore une chanson qu'on aime fredonner avec Céline Dion et le volume au max de préférence. On écoutait Prière païenne pour nous emmener à 17h, le groupe U2 et le nouveau morceau de Charles Doré intitulé Hypersensible.
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4: Si vous êtes plutôt vers le Giennois en ce moment même, et sur la Sologne, c'est un peu plus nuageux que vers l'Orléanais ou vers le Pitivray, où là, on a de belles éclaircies.
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1: Vous écoutez ici, très belle fin d'après-midi, il est 17h. Tout de suite les infos avec Benjamin Mathieu.
2: Il manifeste contre les risques de cancer liés aux pesticides. Environ 8000 personnes réunies en ce moment près de l'usine de pesticides du groupe Syngenta à Saint-Pierre-la-Garenne. C'est dans l'heure. Les participants qui dénoncent les effets des produits phytosanitaires sur l'environnement et sur leur santé. Parmi eux, des personnes atteintes de cancer comme Marie, qui est persuadée qu'elle est tombée malade à cause des pesticides ou des perturbateurs endocriniens très présents dans notre quotidien.
3: J'ai attrapé ce cancer du pancréas il y a un an et c'est d'autant plus difficile à accepter que je ressens une énorme injustice. Et pour ma part, et aussi concernant mon oncologue, on est tous bien d'accord que c'est certainement dû à l'environnement, donc que ce soit les PFAS, les pesticides qu'on a pu ingérer ou respirer, que ce soit dans mon enfance, dans mon adolescence ou plus tard. Heureusement, en ce moment, moi, je me sens plutôt bien parce que je bénéficie d'une thérapie ciblée qui n'est pas une chimiothérapie et donc j'ai beaucoup moins d'effets secondaires, et c'est parce que je me sens capable aujourd'hui de me mobiliser que je viens. Ça n'a pas été le cas évidemment les 6 mois derniers par exemple, mais là en ce moment je me sens bien, donc j'en profite pour me mobiliser avec les autres personnes victimes du cancer.
2: Une manifestation encadrée par un important dispositif policier. Le gouvernement généralise à partir d'aujourd'hui la suspension du permis de conduire pour usage du téléphone au volant. La mesure était testée dans une vingtaine de départements français, une suspension qui peut aller de 12 jours à 6 mois. Une légère baisse du prix du diesel en France d'environ 2 centimes qui s'établit à 2,37 euros en moyenne selon Roule Média, conséquence des annonces hier des pays du G7 affirmant avoir libéré 100 millions de barils de leur stock stratégique. Et puis son poids porte sur les réseaux sociaux. Le judoka Teddy Riner apporte son soutien au mouvement lycéen tout en dénonçant les violences. Aucune colère ne justifie cela, mais je refuse qu'on fasse le procès de toute une génération, écrit le quintuple champion olympique sur le réseau social X.
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5: Après le ciel lumineux de la matinée, on oublie. Non, les nuages reviennent cet après-midi. Ils seront de plus en plus épais. Il pourrait même y avoir de la pluie en toute fin de journée, début de soirée sur la Beauce. Température, on conserve la douceur avec 22 à 24 degrés dans l'après-midi, 19 à 21 vers 20h, 16 à 17 vers 23h. Demain, des petites pluies tôt le matin, puis le retour progressif du soleil. Ça devrait même briller tout pour tout le monde jusqu'en milieu d'après-midi, 23-24 degrés.
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voulez qu'on l'appelle Venise, c'était Julien Clerc sur Ici. C'est une nouvelle heure que l'on démarre ensemble. Sophie Nolveau avec vous pour vous offrir des infos utiles près de chez vous et une jolie dose d'énergie pour pimper votre samedi. À suivre, une petite douceur de Francis Cabrel et le nouveau Tame Impala et la star de K-pop Jennie. Voici Dracula.

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1: Bonjour, je m'appelle Lucas, j'habite à Orléans, j'ai 22 ans et j'essaye de battre un record du monde.
2: Ce record du monde, il consiste en quoi, Lucas ?
1: Le nombre de films vus au cinéma en moins d'un an.
2: Déjà, vous les avez prévenus, le Guinness, beaucoup ou rien du tout ?
1: Oui, tout au début, je me suis inscrit, c'était l'année dernière, en novembre. Je me suis inscrit, après un mois d'attente, j'ai eu une réponse positive. J'ai posé plusieurs questions, comment ça se passait, si je devais prendre plein de photos ou pas, et si les témoins pouvaient être des employés du cinéma. Et après avoir eu toutes mes réponses, j'ai commencé le 2 janvier 2026. Alors pour faire valider, il me faut chaque ticket de cinéma que je conserve et deux feuilles témoins par séance que je fais signer aux employés du cinéma et aussi des photos entrant dans le cinéma devant des affiches et devant la salle.
2: Alors le record du monde là actuel, il est à combien ?
1: À 777 détenu par un Américain. Moi, je suis à 960 films en moins d'un an.
2: Oh la vache, punaise. Vous le faites où, ce record du monde ?
1: Je le fais au cinéma Pathé Orléans.
2: Mais vous êtes allé voir 900 fois des films différents ou il y a des films que vous êtes allé voir plusieurs fois ?
1: Il y a des films que j'ai vus plusieurs fois, comme Tombé du ciel, je l'ai vu 60 fois, Marsupilami 50 fois et L'Enfant du désert aussi 50 fois.
2: Mais vous vous ennuyez pas au bout d'un moment ?
1: Non, pas du tout. Je découvre des scènes que j'avais pas remarquées au début, des petits détails de chaque film.
2: Et alors, entre le Marsupilami et puis tous les autres films, ça a été lequel, votre film préféré ?
1: Alors, mon film préféré, c'est La fin d'Oak Street, qui est sorti il y a un peu moins de 2 mois.
2: C'est un film américain, ça ?
1: Oui.
2: Et est-ce que vous asseyez à une place souvent identique ?
1: Depuis plusieurs mois, j'essaye de me mettre à l'écart de tout le monde pour être tranquille. Ça dépend des salles, mais tout en haut, à droite...
2: On est peinard. Moi, j'aime bien aussi parce qu'on est peinard. Quand on va faire pipi, on dérange personne. C'est aussi pour ça que vous le faites ?
1: Non, pas du tout. C'est juste pour être tranquille.
2: Votre record de séance sur une journée, Lucas, c'est combien ?
1: Mon record, c'est 6 séances dans une journée.
2: Mais on doit finir lobotomisé, quoi, à la fin.
1: Oui, un peu de fatigue, surtout le lendemain.
2: Vous achetez des petits trucs ou pas, des petits trucs à grignoter ? Ou vous, c'est silence complet, on mange rien ?
1: Moi, j'achète rien, peut-être de temps en temps, qui est très rare, un popcorn, mais c'est tout.
2: Salé ou sucré ?
1: Sucré.
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0: chanson officielle de la Coupe du Monde de cette année, Shakira et Burna Boy avec Die Die. Des infos près de chez vous, c'est ce qui arrive dans un instant. Avant, on écoutera Pierre Demar et son nouveau titre, Je pense à vous. Il y aura aussi le groupe Image. Bon samedi et à tout de suite sur ICI.
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0: nouvel album Ave de Mar vient de sortir. Il était l'invité de Décibel cette semaine. Pierre de Mar nous chantait Je pense à vous sur Ici. À suivre, le chanteur écossais Jerry Rafferty, juste après quelques petites infos d'ici.
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2: Avec Ici Express, ce week-end, je vous propose une belle rencontre, une soirée au théâtre et un dimanche aux couleurs de l'automne. On commence avec les portes ouvertes de la SPA. Tout le week-end, les refuges accueillent le public partout en France, dans le Loiret. Rendez-vous notamment à Chilleurs-aux-Bois et Gien, dans le Loiret-Cher, à Moret. L'occasion de rencontrer les animaux proposés à l'adoption et peut-être d'avoir un petit coup de cœur. Côté spectacle, les Carnutes vous donnent rendez-vous ce soir avec Mon Crime, une comédie de François Ozon qui parle de la condition féminine, du pouvoir et de la solidarité. Solidarité entre femmes avec une bonne dose d'humour. Les représentations commencent à 20h30, salle Florian à Châteauneuf-sur-Loire. Et bonne nouvelle, c'est gratuit. Enfin, demain dimanche, on va prendre l'air du côté d'Ivoile-Marron avec la fête de l'automne de 9h à 17h. Marché artisanal, pressage de pommes, crêpes et food trucks sont au programme. Et pour éliminer tout ça, une petite marche solidaire propose 3 parcours de 5 à 15 km. De quoi profiter de l'automne et de se mettre en appétit. Bonne balade.
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0: Soyez les bienvenus sur Ici si vous nous rejoignez à l'instant avant les infos de 8h. Chaque jour, Stéphane Bern nous emmène voyager dans le temps. Ce samedi, à l'occasion de la fête de la science, on voyage au temps des chiffres.
1: N'ayez pas peur, je vais parler maths. Quand l'introduction du zéro a rendu les calculs plus simples, sans appli, sans tuto, sans calculatrice. En 1202, le mathématicien Fibonacci débarque en Europe avec un simple ovale dessiné sur du papier et va révolutionner le commerce et la science. Au début du XIIIe siècle en Europe, on compte encore en chiffres romains symbolisés par des lettres. Un V pour le 5, un X pour le 10, un L pour le 50. Pratique pour graver des dates dans la pierre, mais beaucoup moins pour faire des additions. C'est là qu'intervient Leonardo Fibonacci, fils d'un marchand de Pise. Il fait son éducation à Béjaïa, au Maghreb central. Là-bas, on utilise un système de numérotation venu d'Orient. 9 chiffres, de 1 à 9, et un signe révolutionnaire, le zéro.
2: Qui veut dire zéro ?
1: Oui, à une ou deux lettres près, c'était ça. Le mathématicien est enthousiaste. En 1202, il publie le Liber Abaci, ou le Livre du Calcul, et y écrit, je cite, « La méthode des Indiens surpasse toute méthode connue pour calculer. C'est une méthode fantastique. Munie de ces chiffres transmis par les Arabes, additionner, soustraire et transmettre des comptes devient un jeu d'enfant.
3: D'après mes calculs, nous devrions atteindre le 88 miles juste avant d'arriver au bord du précipice.
1: Mais les habitudes ont la vie dure et l'Europe résiste. À Florence, l'usage de ces chiffres jugé trop mystérieux est même interdit dans la comptabilité privée des banquiers et des marchands. Pendant des siècles, chiffres romains et arabes vont se concurrencer. Il faudra attendre la Renaissance pour que les chiffres importés par Fibonacci s'imposent pour de bon. C'était quand même nettement plus efficace. Alors, qu'est-ce qu'on dit ? Des chiffres, oui mais des Fibonacci.
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0: Waterlings of Africa, c'était Johnny Clegg et Savuka sur Ici. Bientôt 18h et avant ça, c'est le retour de la musique avec une découverte. Elle s'appelle Estelle et elle nous chante Te rencontrer encore, sans compter Bernard Lavillier dans la suite de la playlist.
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4: Merci d'écouter ICI. Il est 18h, bon début de soirée.
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4: Les infos avec Benjamin Mathieu.
5: Une mobilisation importante cet après-midi dans l'Eure avec 8000 personnes manifestant contre les dangers des pesticides sur la santé. Le rendez-vous était donné aux abords de l'usine du groupe Saint-Jantan à Saint-Pierre-la-Garenne, un géant des pesticides. Et la manifestation vient de se terminer, Nicolas Joly.
6: Oui, les manifestants font demi-tour en ce moment. Ils sont arrivés au bout de leur chemin, cette départementale qui accueillait la manifestation aujourd'hui avec l'autorisation de la préfecture. On a vu tout à l'heure en tête de cortège quelques tirs de gaz lacrymogène. Il s'agit de manifestants qui ont tenté de quitter le cortège un moment pour se rendre dans les champs voisins et qui ont vite été rappelés à l'ordre par les gendarmes présents en nombre. À présent, comme je vous le disais, les manifestants font demi-tour. Chacun rentre chez soi plutôt calmement. Chacun ou presque, puisque certains manifestants ont prévu de rester dans les parages, puisque une fête paysanne est organisée chez un agriculteur plus loin. L'objectif est que la journée qui s'est, il faut le dire, bien passée, se termine par une soirée qui se passe bien aussi en ce moment.
5: La famille du jeune Eden, ce lycéen de 14 ans blessé au visage lundi dernier à Saint-Ouen-l'Aumône, dans le Val-d'Oise, annonce porter plainte pour tentative d'homicide volontaire et violence volontaire avec arme. L'adolescent participait aux manifestations lycéennes quand sa tête a été violemment percutée par un tir de gaz lacrymogène. Il souffre d'une double fracture de la mâchoire. Deux enquêtes ont été ouvertes, l'une sur le tir, l'autre sur des faits de violence que le lycéen aurait commis. De 15 jours à 6 mois de suspension de votre permis de conduire. Voilà ce que vous encourez en cas d'utilisation de votre téléphone portable. À partir d'aujourd'hui, le gouvernement a décidé de durcir la législation. Et puis une preuve que les mentalités commencent doucement à changer dans le football. L'Espagnol Fabián Ruiz a quitté samedi le rassemblement de sa sélection pour assister à la naissance de son premier enfant à Paris. Le joueur du PSG était en Espagne pour disputer un match de Ligue des Nations contre la République tchèque. Le match qui va commencer dans quelques secondes.
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7: Bon, je ne vais pas vous mentir, le ciel est de moins en moins lumineux. En même temps, comment vous mentir, puisque vous l'avez déjà constaté. En revanche, on a conservé la douceur des températures, avec 22 à Châteaudun et Ouzouer-le-Marché, 23 à Châteauneuf-sur-Loire et Artenay, 24 partout ailleurs, Châtillon, Coligny, Gien, Sully, La Ferté-Saint-Aubin, Orléans, bien encore Pithiviers, même 25 à Châtillon-sur-Loire. Ce soir, 19 à 21 degrés aux environs de 20h et encore 16 à 17 degrés à 23h. Demain, les pluies reviennent en matinée.
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La fièvre de la nuit, Night Fever. On écoutait les Bee Gees à l'instant. Je vous souhaite un excellent début de soirée à 18h passé de quelques minutes. Vous êtes peut-être encore en voiture, en plein retour de course ou déjà en route vers un dîner en famille ou entre amis. Sophie Nolvaux avec vous pour une nouvelle heure de Good Vibes et deux chansons qui font plaisir, avec notamment le groupe Genesis, juste après le nouveau duo Marc Lavoine et Patrick Fiori que voici avec Occupé.

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1: Avec ici Orléans, le bon plan saveur du jour en ce mardi. C'est avec vous Natacha Bichard. Bonjour Natacha.
2: Bonjour Pascal, bonjour à tous.
1: Vous nous emmenez à Châteauneuf-sur-Loire, à L'Équilibre.
2: Eh oui.
1: Fromagerie, bar à fromage.
2: Restaurant à fromage. Petit paradis, Pascal, et je suis sûre à nombreux d'entre vous. Et aujourd'hui, petit focus dans notre bon plan saveur sur la raclette. Il n'est jamais trop tôt, n'est-ce pas, David?
3: Bonjour, David.
4: Bonjour. Oui, bonjour à tous. Eh ben oui, en effet, il n'est jamais trop tôt. Donc, L'Équilibre, on est une fromagerie, un bar à fromage, un restaurant de fromage, traiteur événementiel également sur la partie uniquement fromage. Et puis, on fait aussi des ateliers de dégustation, ce qu'on appelle la caséologie. Donc, la caséologie, c'est l'étude du fromage avec tout ce qui est association de boissons. Ça peut être du thé, ça peut être du café, ça peut être évidemment du vin, du champagne, de la bière, exactement.
1: On peut prendre du café avec du fromage, ça m'intéresse.
4: Oh, que oui, avec un petit roquefort, ça peut être très, très sympa.
1: Je veux innover, moi qui mange beaucoup de fromage et bois beaucoup de café, ça m'intéresse vraiment.
4: Ouais, il y a vraiment des choses à faire, en tout cas. Et je suis prêt à vous apprendre, il n'y a aucun souci là-dessus.
2: Oh, je sens le transfert de petit déjeuner chez Pascal, café, fromage, roquefort, là, ça va être sympa.
4: C'est l'heure. Ouais, les fromages un peu puissants, c'est très sympa avec du café. Ouais.
2: Vous avez combien de variétés de fromages chez vous, David?
4: Alors, en fromage, on est à peu près à une centaine. On essaie de renouveler environ 20% des fromages tous les mois. Je suis quelqu'un qui se lasse assez vite. Donc voilà, j'ai besoin de nouveautés. On fait une petite visite par mois de producteurs pour pouvoir justement trouver des nouveautés. Et nos clients nous le demande. Donc voilà, il faut rechercher tout le temps ces petites nouveautés-là en fromage. C'est très important. On a fait pendant 2 ans avant d'ouvrir, il y a 4 ans, on a fait un voyage pendant 2 ans à travers la France pour découvrir justement plein de petits producteurs et d'affineurs et d'éleveurs, etc. Donc on est au plus proche en tout cas des producteurs de fromage et des éleveurs. Et donc du coup, c'est ce que je dis, moi, ce que j'essaye, c'est de rémunérer à la juste valeur les producteurs, les affineurs et puis les éleveurs. Voilà, c'est important.
2: Alors, une question très pratico-pratique, David. Comment ça se passe un restaurant de fromage? On mange que du fromage?
4: Alors, la base, elle est là, en tout cas. On est bien d'accord. On va partir, du coup, sur de la raclette. Alors, faut savoir que là, on a à peu près 35 à 40 goûts de raclette différents.
2: Wow.
4: Ouais, on commence, bien sûr, avec de la nature, mais de différents pays. Ça peut être la France, ça peut être la Suisse, l'Autriche, etc. Ensuite, on va passer sur du fumé, bien évidemment, qui sont un petit peu classiques, voilà, à l'ail. Et puis après, on va passer sur des choses un petit peu plus complexes, avec, par exemple, de la pomme cannelle, de la curry courge, chocolat, banane, poireau speck, voilà, des choses un petit peu qui sortent de l'ordinaire, mais qui sont en tout cas super sympas à venir découvrir.
2: C'est une belle aventure dans laquelle vous vous lancez, David. J'ai une question. Si je veux acheter la raclette pomme cannelle chez vous, je peux aussi l'acheter et la faire découvrir?
4: Exactement. Wow. C'est ou au bar restaurant de fromage ou alors dans la boutique qui est en avant.
1: Vous avez fait notre semaine.
2: Ouais.
1: On a un tas d'idées pour tous les déjeuners qui arrivent.
4: Et ça sera avec plaisir.
2: Les invités, franchement, c'est génial.
1: Châteauneuf-sur-Loire, grande rue, numéro
4: 27.
1: Voilà, c'est la bonne adresse, le bon plan saveur du jour. Merci David.
2: Merci David.
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0: Pourquoi tu restes, chanson poignante d'Amel Bent à l'instant sur Ici. Dans le prochain quart d'heure, des infos pratiques autour de vous, tout comme les coulisses télé de Patrice Gascoigne et la finale de The Voice Kids ce soir à 21h10 sur TF1 avec notamment Santa et Soprano dans le jury. D'ici là, je vous propose le nouveau Christophe Maé et Edwin Collins.
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0: Il n'y a que de l'amour chez toi, issu de son nouvel album Fête foraine. C'était Christophe Maé sur Ici. Dans quelques minutes, le cœur grenadine de Laurent Voulzy. Mais d'abord, des infos près de chez vous.
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2: Avec Ici Express, aujourd'hui, je vous propose de tourner quelques pages avant de descendre carrément sous terre. Voici trois idées de sortie qui devraient combler les plus curieux. C'est Ici Express. On commence avec le Salon du Livre de Courtenay. Pour sa deuxième édition, auteurs et lecteurs se retrouvent toute la journée à la Ruche économique. Bernard Lecomte en est le parrain, avec de nombreux écrivains à rencontrer et de nombreux ouvrages à découvrir. Les livres sont également à la fête du côté d'Orléans avec le festival Livre au cœur. Il se déroule aujourd'hui et demain. Une quarantaine d'auteurs vous attendent à la serre du Jardin des Plantes Jean-Paul Imbeau. L'entrée est gratuite, reste simplement à choisir votre prochaine lecture. Puis après avoir plongé dans les livres, pourquoi ne pas descendre pour de bon? Ce samedi, les spéléologues du Loiret vous font découvrir le gouffre de Saint-Ronce. C'est en forêt d'Orléans. Visite guidée d'environ 30 minutes, sans réservation, avec des départs jusqu'à 16h30. Prévoyez tout de même des vêtements qui ne craignent ni l'eau, ni quelques accros. Et puis si vous êtes claustrophobe, oubliez ce que je viens de dire.
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0: Elle est rythmée comme on aime cette chanson du chanteur canadien The Weeknd, Blinding Lights, à l'instant sur ICI. Il est l'heure de retrouver les coulisses télé avec Patrice Gascoigne. Et ce soir, place à la finale de The Voice Kids sur TF1. Ils sont encore 8 à pouvoir gagner.
1: 8 jeunes talents, 8 finalistes qui espèrent succéder à Charlotte, vainqueur l'an dernier.

0: Charlotte, vainqueur de The Voice Kids 2025, qui reprend avec une émotion folle « Si je m'en sors », une chanson de Julie Zenati. Charlotte, qui sera présente ce soir, c'est elle qui remettra le trophée à son successeur. Ce soir, donc, les 8 finalistes se produiront d'abord en solo. Après, lorsqu'il ne restera plus que 4 finalistes, les heureux élus se produiront en duo avec des artistes invités tels que Icar ou Claudio Capeo. Tout cela devant nos amis coach, Santa, Soprano, Patrick Fiori, Matt Pokora. Maintenant que la saison 12 se termine, dites-moi les coachs, est-ce qu'il y a un défaut chez l'un d'entre vous qui vous amuse? Allez Santa, dites-nous tout.
1: Et arrêtez
2: sur toi.
3: Allez.
4: Dis-nous, raconte-nous.
1: Non, je sais pas, j'ai rien là.
5: Tu peux aller sur Patrick en premier, tu peux y aller sur Patrick.
1: Patrick,
5: oui, tu payes, elle est sale.
1: Ah, Patrick, il gagne trop. Voilà, on se le dit. On se ligue un petit peu, là, tous les trois, contre Patrick.
6: Un petit peu, c'est le prénom.
1: Un petit peu,
6: c'est le prénom.
1: Et le nom, c'est tous contre Patrick.
0: Bon, ce qui est sûr, c'est que l'ambiance est au beau fixe entre les quatre coachs. Il y a une vraie et sincère complicité entre eux. Soprano.
7: On s'aime beaucoup. Même en dehors de l'émission, on rigole tous. Chacun dans notre. On se voit. Il y en a certains, ils sont partis en vacances ensemble. Il y en a, ils se connaissent de tournée depuis.
1: Ah oui.
7: On se connaît depuis des années. En fait, les enfoirés aussi, ça nous aide beaucoup. Ça nous lie beaucoup. Donc, chaque fois qu'on se croise aux enfoirés, on se tape des barres. Et du coup, il y a aussi un truc qui est très important, c'est qu'on fait The Voice Kids, c'est très fun. Ça veut dire que c'est que de la bienveillance pour les enfants. Et du coup, il y a que des personnes très bienveillantes. Du coup, la somme de plein de gens bienveillants crée quelque chose de très, très solaire. Et c'est très agréable pour nous. À chaque fois qu'on sait qu'on vient, on vient en courant, quoi. Et ça, c'est cool.
0: Soprano et ses amis, c'est la finale de The Voice Kids ce soir sur TF1.
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0: Écoutez Vienne qui vient de devenir papa et qui nous revient avec Doré d'Étain. Bientôt 19h et toute l'actu qui arrive sur ICI, suivi d'Émilie Mazoyer et des chansons préférées de Jackie du Club Dorothée, avant d'accueillir tout ce joli petit monde et en présage d'une toute bonne soirée à la maison ou ailleurs, on va se quitter avec Fool's Garden et Lemon Tree. À demain sur ICI.
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2: Très belle soirée, vous écoutez Ici, il est 19h. Et c'est l'heure de s'informer avec Benjamin Mathieu.
3: Bonsoir à tous. La mesure était expérimentée dans une vingtaine de départements. Le gouvernement annonce élargir à tout le territoire la suspension temporaire du permis de conduire en cas d'utilisation de son téléphone au volant. Un retrait de 15 jours à 6 mois en fonction de la gravité. Une mesure saluée par la Ligue contre la violence routière, alors que des millions d'automobilistes se rendent coupables de ce petit geste tous les jours. Pierre Lagache en est le vice-président.
4: Les chiffres les plus bas considèrent qu'on a un accident grave sur 10 qui serait lié à l'usage du téléphone. Mais voilà, les statistiques sont ainsi faites qu'il est très probable qu'on soit plutôt autour de 20%, donc 2 accidents sur 10 qui seraient liés à l'usage de ce téléphone. Et c'est un fléau aussi parce que c'est un facteur de risque qui est très sous-estimé aujourd'hui. On le voit, nous, dans nos interventions sur la sécurité routière, en matière de sensibilisation, il est encore très courant que, finalement, on se retrouve face à une surconfiance sur ce sujet. Et donc, on a un vrai enjeu de sensibilisation. Et ça passera aussi, bien évidemment, par le durcissement des règles.
3: Un soutien de poids aujourd'hui au mouvement de contestation des lycées, celui du judoka Teddy Riner, qui apporte son soutien tout en dénonçant les violences. Aucune colère ne justifie cela, mais je refuse qu'on fasse le procès de toute une génération, écrit le quintuple champion olympique sur le réseau social X. Jean-Luc Mélenchon appelle lui à accompagner la mobilisation des lycées. Le candidat LFI à la présidentielle publie aujourd'hui également une note de blog dans laquelle il estime que la prochaine journée d'action, mardi prochain, sera un point de départ d'un mouvement social d'ampleur contre le gouvernement. Et puis un mineur de 15 ans a été interpellé à Marseille. Il est soupçonné d'avoir dirigé un spray enflammé en direction du visage d'une passante en marge des manifestations lycéennes jeudi dernier. La femme tentait de s'interposer pour éviter la destruction d'un abribus. Une manifestation sous haute surveillance mais dans le calme. 10 000 personnes environ mobilisées ce samedi sur une route départementale de l'Eure. Un rassemblement à l'appel de plusieurs organisations aux abords de l'usine Syngenta. C'est le plus grand fabricant mondial de pesticides pour dénoncer leurs effets sur la santé. Nicolas Joly, les manifestants interpellent le gouvernement, mais surtout les agriculteurs installés en conventionnel.
5: Stop pesticides, le message est brandi par les manifestants en tête de cortège, tagué sur les tracteurs, inscrit sur la pancarte que tient Elisabeth, venue du Finistère. Mais à qui s'adresse le message ?
6: Il s'adresse au gouvernement, les industriels bien sûr, mais ce sont des choix politiques. Tout repose sur la volonté de nos chers politiques.
5: En ligne de mire également, l'agriculture conventionnelle, productiviste comme on dit dans le cortège, dénoncée notamment par les agriculteurs présents, emmenés par la Confédération Paysanne. Drapeau à la main, Frédéric est vigneron à Saumur, sur 3 hectares seulement.
7: Une petite exploitation et je fonctionne sans pesticides depuis 5 ans.
5: Un choix qui oblige à travailler autrement.
7: Ça implique oui, un désherbage qui est mécanique, des opérations en amont de maladies, à agir avant que les champignons attaquent la vigne. Ça oblige à être à l'écoute du vivant.
5: Le vivant qui reprend ses droits dans des champs quand on se passe de pesticides. Patrick est agriculteur bio depuis 30 ans dans l'Allier.
8: Ils ont toujours vécu dans leur champ bien carré, bien net, bien propre, pour rien qu'ils dépassent. Donc c'est vrai qu'on voit des champs en bio, de temps en temps il y a des fleurs, il y a des machins, mais ça fait partie du jeu quoi. Faut avoir une autre vision de l'agriculture.
5: Un autre modèle qu'il résume en une phrase sur son t-shirt, l'agriculture, on veut en vivre, pas en mourir.
3: Nicolas Joly pour Ici dans l'heure avec les moyens techniques de Johanna Gabric. Un important vol de données signalé par la région Hauts-de-France. Au moins 700 000 personnes sont concernées par cette cyberattaque. Des noms, prénoms, adresses électroniques, mais aussi potentiellement des RIB ont été dérobés, indique la région. En cette période de prix de carburant exorbitant, le geste va être apprécié. Le président de la Fédération française de football, de passage à Metz au Stade Saint-Symphorien aujourd'hui, annonce vouloir donner des bons d'essence pour les clubs, mais aussi pour les parents qui assurent les déplacements des enfants en voiture pour les matchs et les entraînements. Philippe Diallo au micro de Ici Lorraine.
9: Avec un prix du carburant qui est autour de 2,50, voire parfois au-delà de 2,50, c'est évidemment un sujet pour que le minibus puisse accompagner l'équipe de jeunes à sa rencontre. Donc c'est la raison pour laquelle nous sommes en train d'étudier la mise en place de bons essences. Et donc ceux qui rencontrent des difficultés pourraient bénéficier de ces bons essences pour les aider à continuer à assurer les déplacements dans les bonnes conditions de l'ensemble des équipes amateurs que nous avons. On va passer par les clubs, on va laisser les clubs qui auront les bons essences à eux deux. voir s'il y a un parent qui sert de chauffeur pour amener des joueurs, bah, peut-être que c'est lui qui bénéficiera de ce bon essence. Nous, on fait confiance au club, on va leur mettre à disposition ces bons, et puis à eux de les utiliser dans les meilleures conditions. Le but est assez simple, hein, c'est que chacun puisse aller à sa rencontre ou à son entraînement.
3: Et le prix du diesel qui est légèrement à la baisse aujourd'hui en France, d'environ 2 centimes à 2,37 € en moyenne, selon Roule Média.
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3: Votre météo pour demain sur une large moitié sud, les nuages sont prédominants et parfois accompagnés d'averses. Du centre Val-de-Loire jusqu'au Grand Est, la journée débute sous un ciel très nuageux, mais il y aura des éclaircies l'après-midi. De la Bretagne au Pays de la Loire jusqu'à la frontière belge, le temps par contre est là largement ensoleillé. Les températures, les minimales de 9 à 14 sur la moitié nord, de 13 à 18 dans le sud. Et l'après-midi, il fera entre 20 et 25 sur la moitié nord et entre 23 et 28 au sud.

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2: Salut à toutes, salut à tous et bienvenue dans le Décibel du samedi soir. Un Décibel qui livre les clés de la programmation musicale à quelqu'un que vous aimez bien et qui s'y connaît. Que ce soit dans Platine 45 ou pour les petits dans Jackie Show. Ces années d'attaché de presse ou de présentateur ou de journaliste, d'animateur, quoi qu'il en soit, quoi qu'il fasse, Jackie, mon invité de ce soir, a toujours été relié à la musique. Je file le retrouver. Comment ça va, Jackie?
3: Mais ça va très bien. Et toi?
2: Oui. Bah, ça va super. Je suis super contente de te retrouver et de parler de musique avec toi.
3: Oui.
2: Parce que c'est vrai, non? Dans toute ta carrière, quelles qu'aient été tes occupations, de toute façon, la musique, elle était jamais loin.
3: Ah, bah, non seulement elle était jamais loin, mais elle était primordiale. C'était une priorité, la musique. Enfin, je peux pas vivre sans musique, moi.
2: Ça a guidé tes choix.
3: Ah oui. Oui, oui, absolument. Beaucoup de choix, même.
2: J'adore. Alors, évidemment, moi, je suis de la génération Dorothée, donc
3: oui. Je
2: t'ai regardé beaucoup dans le Jackie Show, et puis après, plus tard, quand
3: tu es membre du club Dorothée ou...
2: Oui, j'avais ma petite carte.
3: Tu l'as sur toi?
2: Et il y avait... Non, je l'ai perdu, Jackie. Ah. Mais il y avait mon nom à l'écran le jour de mes anniversaires.
3: Bah oui,
2: ça, c'était
3: ça
2: important.
3: Faisait plaisir.
2: Et puis après, en grandissant, j'ai découvert l'existence de cette mine d'or d'interviews et de live qui était Platine 45,
3: ton émission. J'ai eu beaucoup de monde. Ah bah oui.
2: Tout le gratin du rock.
3: Tout le gratin du rock, oui, absolument.
2: Donc, vous ne serez pas étonnés, la playlist de Jackie ce soir est particulièrement rock'n'roll. On parlera aussi de Star Manga, ça fera plaisir à la génération Dorothée. C'est un grand événement qui a lieu à la fin du mois au Palais des Congrès. Tu nous en diras plus tout à l'heure, mais
3: d'accord.
2: Pour le moment, on rentre dans le vif du sujet, Jackie.
3: Okay.
2: Dans ta liste de chansons, avant qu'on apprenne la mort de Catherine Ringer, tu avais eu envie d'écouter l'Erita Mitsuko.
3: Absolument.
2: Qu'est-ce qu'il représente pour toi?
3: Beaucoup, parce que j'ai connu l'Erita Mitsuko dans les années 80.
2: Ouais.
3: Platine 45, je crois que c'était une de leurs premières télé, Platine 45, et avec Catherine, on se voyait beaucoup à l'époque. On était ce qui nous rapprochait, il y a pas mal de choses qui nous rapprochaient, du fait qu'on était tous les deux juifs ashkénazes aussi, elle était très sensible à ça, et moi aussi.
2: Ouais.
3: On aimait les mêmes choses, le rock'n'roll, puis elle, c'est une voix complètement à part, une allure aussi, enfin j'adorais quoi, j'adorais Erita Mitsuko, j'adorais Fred aussi, et le jour où j'ai appris la mort de Catherine, c'était une grande tristesse.
2: Ouais, on la partage. Alors, heureusement, il nous reste la musique.
3: Bah oui.
2: Qui est éternelle, contrairement aux musiciennes et aux musiciens. Un petit Marcia Baella pour démarrer la soirée. Jackie, on te souhaite la bienvenue.
3: Merci.

0: David Souko avait été, oui, alors tout début, les invités de Jackie, qui est notre invité ce soir dans son émission culte Platine 45. Mais Jackie, dans ton émission, t'as aussi eu Étienne Dao, Renaud, Indochine, Les Clash, Nina Hagen ou encore Iggy Pop.
1: Madonna aussi.
0: Madonna, c'est qui ton souvenir le plus dingue?
1: Ils étaient tous complètement dingues. Mon souvenir le plus dingue, c'est les Stray Cats.
0: Ouais, ok, groupe de rockab.
1: Oui, Brian Setzer. Ouais. Ils sont venus sur le plateau, ils étaient complètement pétés. Et le réalisateur qui s'appelle Pat Le Guen,
0: le fameux Pat Le Guen
1: qui a fait après le Club Dorothée. Ouais. Et il faisait des storyboards, il avait fait pour un truc hyper compliqué et tout. Et il s'est rendu compte qu'ils étaient incapables de le faire. De toute façon, ils n'arrivaient même pas à assurer le playback.
0: Oui, c'est ça.
1: Donc il a trouvé un truc génial. Il leur a dit, vous allez courir sur le plateau avec vos guitares, avec les pianos, avec les micros. Ils ont fait ça, ils ont fait 10 prises. Et en fait, le clip était génial. Ils étaient bourrés complètement, quoi.
0: J'adore. Jackie est l'invité de Décibel. On est ensemble jusqu'à 20h. On écoutera Gainsbourg, Dutronc ou encore les Kinks et Bijoux. Un petit Beatles aussi.
1: Ah bah
0: et
1: oui.
0: Lio. Bref, que du bon. Tu nous as gâtés, Jackie.
1: Oui.
0: Je vous remercie. Merci beaucoup. Et merci à vous d'avoir choisi ici pour passer votre samedi soir. On est le meilleur rencard.
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2: Et comme notre invité a un très bon goût en musique, on se régale jusqu'à 20h dans Décibel. Jackie, à la fois donc icône des interviews rock françaises, mais aussi des enfants des années 80 et du Club Dorothée. Et là, pour le coup, c'est avec cette casquette-là que je te regarde. Star,
3: regarde-moi.
2: Manga, je te regarde dans les yeux, Jackie.
3: Non.
2: Star manga.
3: Tu lis ta fiche.
2: Parce que là, la date, c'est compliqué. 30 octobre à Paris, au Palais des Congrès.
3: Ouais.
2: Mettons-nous en condition.
4: Les chevaliers du Zodiac toujours à l'attaque.
2: Les génériques de manga, mais oui. Pas n'importe comment.
3: Ah, pas n'importe comment, avec un orchestre symphonique.
2: Monsieur !
3: D'au moins 500 000 musiciens sur scène, donc j'exagère, mais il y en a au moins 30.
2: Ouais, bah c'est déjà pas mal. C'est fou l'idée donc de réunir tous ces musiciens, oui. Mais aussi les chanteurs et les chanteuses.
3: Les chanteurs d'époque.
2: Oui, Bernard Minet d'époque. Bah... Les conservés.
3: Il est d'époque, ouais. Bernard Minet, Jean-Paul Césaré qui chantait Nicky Larson.
2: Ouais, Noam,
3: Goldorak, ils seront tous là, quoi.
2: C'est ça. Marie Sailor Dauphin. Moon, Pays de Candy, Nicky Larson, tu l'as dit.
3: Dragon Ball Z, enfin, tout ce qu'on aime.
2: Ça va être super.
3: T'aimais bien les mangas?
2: À fond. J'adore. Ouais. Moi, j'aimais bien Nicky Larson. J'étais un peu amoureuse.
3: Vas-y, chante.
2: C'est le début de mes emmerdes avec les bad boys. Nicky Larson, ne crains personne.
3: Ah, bien.
2: Ah oui, non.
3: Viens le 30 octobre au Palais des Congrès.
2: Justement, comment on fait? Est-ce que c'est déjà en vente? Est-ce que c'est déjà disponible les billets?
3: Oui, les billets sont disponibles. Voilà. Okay.
2: Donc, toutes celles et tous ceux qui sont à Paris ou qui passeront par Paris à la fin du mois, c'est pour vous. Est-ce que on n'imaginerait pas, Jackie, vu le succès, une petite tournée aussi partout en France?
3: C'est possible. Ouais. Pour l'instant, je ne peux rien dire, mais c'est possible.
2: Et alors toi, tu es maître de cérémonie?
3: Je suis maître de cérémonie, absolument. Je serai en queue de pied avec une cravate. Non, je suis Jackie.
2: On l'a jamais vu comme ça, Jackie.
3: Non, mais je ne serai pas. Non, je serai Jackie, quoi. Puis je présenterai tous les chanteurs, les chanteuses, voilà, à ma manière.
2: C'est une belle idée. Et alors, ça doit vraiment faire rigoler les musiciens de l'orchestre symphonique de jouer des génériques de manga. C'est fou quand même. Ah non, ça va être
3: avec des arrangements classiques, ça va être sympa.
2: Ça va être très beau. Et des images aussi, peut-être des mangas.
3: Oui, des mangas, bien sûr. Tous les mangas de l'époque, du Club Dorothée, de Recréa 2, enfin voilà.
2: Ça me paraît être la soirée idéale pour votre 30 octobre.
3: Moi, il me semble aussi, il faut y aller. Hein.
2: En plus, on peut venir déguiser, c'est Halloween.
3: Mais oui, tu vas te déguiser en quoi, toi?
2: Alors, pas en Nicky Larson, j'ai pas les épaules. Le pays de Candy, moi, je peux me faire des couettes.
3: Le pays de Candy, on fait couettes comme Candy. Il y aura Candy aussi.
2: On va faire ça. Bon, on en reparlera tout à l'heure, mais notez quand même dans vos agendas cette histoire de 30 octobre. L'événement s'appelle Star Manga. Star du rock anglais, maintenant. Non, monsieur Jackie, vous nous avez choisi un Beatles.
3: Oui.
2: Est-ce que tu as eu l'occasion, toi, dans ta vie, d'en croiser un de près ou de loin?
3: Alors, moi, j'ai croisé beaucoup de stars, quand même, quand j'étais attaché de presse, même quand j'étais sur les plateaux de télé. Mon groupe préféré, c'était les Beatles. Je suis allé à l'Olympia les voir 7 fois.
2: Oh, waouh, Vénard.
3: Ils passaient en première partie, Sylvie Vartan, parce que c'était très bien. L'année suivante, je suis allé voir Palais des Sports. Ouais. Et la première fois que je les ai vus, c'est à Londres. J'avais 18 ans au Marquis, qui était un club londonien. Je les ai vus en vrai. C'est vraiment les seuls où j'avais envie d'un autographe et j'ai jamais réussi à en avoir.
2: Pas grave, t'as les souvenirs, t'imagines?
3: Ah bah oui, je les ai vus en vrai, oui.
2: En plus, ils ont passé très peu de temps à faire des tournées, et toi, t'as réussi à les voir 7 fois.
3: 7 fois.
2: Mais je suis sûr qu'il y a pas beaucoup de gens dans le monde qui ont réussi à faire ça.
3: Faut voir. Faut se renseigner. Moi, je les ai vus 7 fois, oui.
2: Ouais.
3: C'était génial.
2: Tu nous as choisi Here Comes the Sun.
3: Bah oui, parce que je trouve ça fun, c'est bien, c'est une composition de George Harrison. Je trouve ça très beau. Et quand tu écoutes ça le matin, ça te met en forme pour la journée.
2: Mais là, on est le soir, comment on fait?
3: Ah bah on peut l'écouter quand même.
2: Non, ça marche alors. C'est parti, les Beatles pour vous, choisis avec amour par Jackie.
3: Bah oui.

0: carrément alright. Here comes the sun, les Beatles. Alors Jackie, j'ai vérifié mes sources pendant qu'on écoutait les Beatles. Et donc tu les as vus 7 fois en concert et c'est effectivement une performance puisque les Beatles n'ont été sur scène que pendant 3 ans et demi.
1: J'en ai profité. Ouais.
0: Ils ont commencé à faire des concerts en 63 et en 66, ils ont dit non, c'est bon, on va plutôt faire du studio.
1: On va passer à autre chose.
0: Et dans ce petit intervalle, t'as réussi à les voir 7 fois. Tu es mon héros. T'es déjà mon héros.
1: Je suis un héros du Club Dorothée.
0: Encore plus. Mais de tous les clubs, du Club des Rockers aussi.
1: Ouais, du Club des Rockers.
0: La scène française, ça, c'est un truc que tu connais, que t'as vu naître. Dans la liste de chansons que tu nous as envoyées, on peut pas toutes les écouter en entier, mais écoutons quelques mesures.
1: Oui.
0: D'Étienne Dao.
1: Oui. Ah.

0: puis dans le genre musique synthétique, oui, aussi, mais un peu plus vénéneuse. Sexy Girl.
1: Ah oui, Cherchez le garçon, j'adore. Daniel Darc.
0: Ouais, regretter Daniel Darc.
1: Ouais, oui.
0: Tu te souviens comment justement du passage de, alors ce qu'on écoutait comme les Beatles, quelque chose avec de la guitare, etc., très organique, et puis ces sons synthétiques qui arrivent.
1: C'est le début des années, fin 70, début 80. Ouais. Moi, j'ai vu Taxi Girl, Rose Bonbon, qui était une espèce de boîte derrière l'Olympia. Tu vois,
0: c'est là aussi où Indochine avait fait leur début.
1: Premier concert, Rose Bonbon. Il se passait plein de choses à l'époque là-bas. Rico Martin, je me souviens.
0: T'as accueilli ça avec joie, l'arrivée des synthés, ce changement de ton.
1: Oui, quand même, j'ai tout de suite apprécié. Il fallait que ça change un peu. Mais Taxi Girl, c'était vraiment bien, quoi. Ouais. C'était nouveau à l'époque. Même Daniel Darc, espèce de personnage un peu. Ouais.
0: Ouais. Hein.
1: Ouais.
0: Sacré bonhomme. Et Lio dans tout ça? Parce qu'elle est dans ta liste.
1: Oui, j'ai choisi Banana Split.
0: Ouais.
1: Parce que j'aime bien son premier single.
0: Et toi, après, t'as chanté avec Lio?
1: Oui, si on peut appeler ça chanter, enfin, en ce qui me concerne, j'ai fait Tété Où.
0: Ouais. Tété Où.
1: Ben voilà, qui a bien marché d'ailleurs, on est rentré au top 50, et on a bien rigolé, on a fait toutes les télés, tout ça, c'était vraiment sympa. Et justement, Étienne Daho a écrit la phase B de Tété Où, comme on l'écoutait avant.
0: Alors le Banana Split, une chanson dont on a su plus tard qu'il y avait des allusions sexuelles.
1: Pourquoi plus tard?
0: Bah écoute, je ne sais pas, pourtant la figure de la banane était assez évidente quand elle a chantilly qui s'écroule en avalanche, on s'est dit oui, bon, il se passe quelque chose, la banane est très contente.
1: C'était mignon.
0: Bah écoute, il me semble, en tout cas, gros personnage quand même, Lio.
1: Ah
0: aussi,
1: oui, j'adore. Oui.
0: Grande
1: personnalité. Faut avoir les clés, faut avoir le mode d'emploi, mais une fois que tu l'as, ça marche.
0: Nous, je sais pas si on aura le mode d'emploi, mais en tout cas, on a ce soir un programmateur musical de premier ordre. Alors, le Banana Split de Lio, c'est pour vous. Et vous pouvez lire ou pas les paroles pendant que...
1: Bien sûr.

0: Le Banana Split chanté par Lio et choisi pour vous par Jackie, puisqu'on est dans les douceurs. Jackie, je voulais te remercier car dans les années 90, j'avais ton bouquin de cuisine, La cuisine au Coca-Cola.
1: Tu l'as acheté?
0: Bien sûr.
1: Comment tu l'as filé?
0: Non, je l'avais demandé, je l'avais eu.
1: Bah oui, le poulet au Coca-Cola.
0: Le poulet au Coca, c'est devenu un classique dans ma famille grâce à toi.
1: Tu l'as?
0: Mais oui,
1: bah,
0: j'avais toujours, je pense. Faut que je le retrouve, faut que tu me le dédicaces.
1: Bah, avec plaisir.
0: Jackie, tu lances un podcast. Alors, ça, c'est une super bonne nouvelle.
1: Oui.
0: Ça s'appelle Platine Jackie.
1: Par rapport à Platine 45, donc ce sera essentiellement musical où je vais accueillir des chanteurs, des chanteuses, mais pas que, en fait.
0: Des fans de musique.
1: Oui, des fans de musique, des mecs qui sortent des bouquins, des acteurs. Et ce sera sur JLA Play, Jean-Luc Azoulay Play, et sur YouTube. Ça démarre là, enfin, ça a démarré d'ailleurs la semaine dernière.
0: Ça vient de démarrer.
1: Ouais, ouais.
0: Allez voir ça, YouTube et JLA Play, ça s'appelle Platine Jackie.
1: Oui.
0: Et ça va forcément être bien. Jackie,
1: merci.
0: Tu restes avec nous parce qu'on n'a pas fini d'écouter toutes tes merveilles. Non, c'est bon, j'ai fait ma promo, je m'en vais. Non, reste avec nous.
1: Mais oui, je reste.
0: Trop bien. Jusqu'à 20h dans Décibels. On est avec Jackie, les amis, à tout de suite.
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3: Avec Ici Express, ce week-end, je vous propose une belle rencontre, une soirée au théâtre et un dimanche aux couleurs de l'automne. On commence avec les portes ouvertes de la SPA. Tout le week-end, les refuges accueillent le public partout en France, dans le Loiret. Rendez-vous notamment à Chilleurs-aux-Bois et Gien, dans le Loiret-Cher, à Moret. L'occasion de rencontrer les animaux proposés à l'adoption et peut-être d'avoir un petit coup de cœur. Côté spectacle, les Carnutes vous donnent rendez-vous ce soir avec Mon Crime, une comédie de François Ozon qui parle de la condition féminine, du pouvoir et de la solidarité. Solidarité entre femmes avec une bonne dose d'humour. Les représentations commencent à 20h30, salle Florian à Châteauneuf-sur-Loire. Bonne nouvelle, c'est gratuit. Enfin, demain dimanche, on va prendre l'air du côté d'Ivoile-Marron avec la fête de l'automne de 9h à 17h. Marché artisanal, pressage de pommes, crêpes et food trucks sont au programme. Et pour éliminer tout ça, une petite marche solidaire propose 3 parcours de 5 à 15 km. De quoi profiter de l'automne et de se mettre en appétit. Bonne balade.
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0: Il a été attaché de presse de Serge Gainsbourg ou encore, on n'en a pas parlé, de Bob Marley.
1: Mais de Bob Marley, absolument.
0: Mais oui, Jackie, mon invité de ce soir, qui a fait, oui, bien sûr, de la télé et des bouquins de cuisine inoubliables.
1: C'est la recette au coca, là, je ne savais pas.
0: La recette au Coca-Cola. Voilà.
1: T'en as fait des plats?
0: J'ai fait le poulet au coca, je te jure.
1: C'est
0: essayé
1: bon, hein,
0: à la maison, vous verrez. Mais oui, vous remercierez, Jackie. T'es monté sur scène aussi, avec Dorothée.
1: Ah bah, de nombreuses fois, comédie musicale, j'ai fait 4 comédies musicales avec elle.
0: Ça fait quoi?
1: Oui. De monter sur scène avec Dorothée?
0: De monter sur scène devant des milliers de personnes.
1: Bah, grâce à Dorothée, j'ai fait tous les Zéniths, j'ai fait Bercy, j'ai fait des grosses salles. Bah, au début, t'as un peu le trac quand même, puis après, bon, ça va quoi. J'avais toujours un personnage. Tu vois, je faisais un peu le méchant. Et je m'appelais. C'est Jean-Luc Azoulay qui m'appelait Monsieur Schloren. Il m'a dit, tu arrives sur scène, tu te présentes, tu dis, Monsieur, je m'appelle Schloren, Jackie Schloren. Je dis, mais ça va faire rire personne, c'est ton jeu de mots de merde. Et en fait, les mots se marraient tout le temps. Donc j'étais Jackie Schloren.
0: Jackie Schloren, mais évidemment, enfin.
1: Non, c'était sympa, on rigolait bien. Ah ouais.
0: Et est-ce que ça t'a permis, cette expérience-là, de mieux comprendre justement les artistes? Tu nous disais ton amour pour la musique, pour le rock, pour les artistes et tout. Le fait de sentir ce truc de la
1: scène.
0: C'est
1: une adrénaline, c'est un truc de fou.
0: Ouais.
1: Enfin, c'était le spectacle de Dorothée, mais moi, les gens en connaissaient aussi, parce que j'étais toujours à côté d'elle à la télé.
0: Ouais.
1: Oui, c'est un truc de fou. Mais il y a un truc avec Dorothée qui était drôle, c'est que les premières scènes qu'on faisait, il n'y avait jamais de rappel. On faisait un carton, tous les mots applaudissaient, mais on a compris que les mots, ils ne savaient pas ce que c'était un rappel.
0: Ah oui, ben non, ils ne savaient pas.
1: C'était drôle. Ben oui, non, ils s'en foutent. C'est fini, quoi. Non, c'était comme ça.
0: Tu sors de scène et c'est terminé.
1: Oui, mais c'est aussi bien.
0: Alors, Jackie me disait, pendant qu'on écoutait les Beatles tout à l'heure, t'inquiète, moi, tous les groupes qu'on aime des années 60-70, je les ai vus sur scène.
1: Ben oui.
0: Jackie, t'as vu les Who?
1: Ah ouais, My Generation, j'ai choisi. J'adore cette chanson. Ouais.
0: My Generation, t'as choisi les Who et les Kinks. Alors
1: ouais, bah c'est assez proche. Hein.
0: Ouais. Donc les Who, tu les as vus, les Kinks aussi?
1: Oui, bien sûr que je les ai vus. Ouais. Les Kinks, je les ai vus à la Mutualité et à Londres. Et les Who, je les ai vus à Londres, à la Fête de l'Humanité et aussi à Paris, à Playel, je crois, un truc comme ça.
0: Ah, c'est génial. En plus, là, tu dis à Londres, mais à l'époque, se taper le voyage à Londres, c'était pas facile comme aujourd'hui, il n'y avait pas l'Eurostar.
1: J'étais chez un correspondant, tu sais, à l'époque, ça se faisait. Ouais. Moi, je l'invitais à Paris où il allait voir, je sais pas, Ray Cazara, Yannick Ordi, mais moi, j'allais voir les Who et les Kings.
0: C'est pour ça que la France et l'Angleterre sont irréconciliables.
1: Bah oui.
0: C'est Jackie qui a arnaqué son correspondant.
1: Et lui, il m'emmenait voir les Who et les Kings. C'est génial, non?
0: Non, c'est formidable. Formidable que tu aies pu voir tout ce beau monde.
1: Bah oui.
0: Les Kings, t'as choisi, alors vraiment, l'immense tube, You
1: bah
0: Really
1: oui.
0: Got Me. Tu te souviens la première fois que t'as entendu cette chanson? Ça t'a fait quoi comme effet?
1: Bah, ça fait, j'étais ado, quoi. J'avais 16 ans. Ouais. Ça m'a fait un drôle d'effet. J'adore le riff, puis j'adore la voix de Red Davis aussi. Et puis les Kings, c'est une espèce de dandy rock. Quoi. Tous leurs albums sont vraiment bien. Les mélodies, les arrangements, tout. Les textes aussi, parce que
0: c'est
1: beau. Pas...
0: Oui, ouais.
1: C'est très beau. Ouais.
0: C'était les Frères Ennemis, bien avant Oasis.
1: Ah oui, oui.
0: Et on les adore, alors on est ravis.
1: Oui. Red Davis et Dave Davis.
0: Ouais, c'est ça.
1: Ouais.
0: On est ravis de les écouter ce soir dans Décibels, grâce à Jackie.
1: Ouais.
0: Les Kings, You Really Got Me. Je parle pas sur l'intro, parce que l'intro,
1: ah ouais,
0: c'est déjà du Kings. Hein.
1: Ah bah oui.

0: Imparable.
1: Les Kinks, bah, You Really Got Me. Tu joues d'un instrument, toi, Jackie ?
2: Non, j'ai jamais voulu. Je sais pas pourquoi. J'aurais pu, hein, mais non. Pas la flemme, je m'en sentais pas capable, quoi.
1: Ceci dit, alors tu sais quoi, moi je suis comme toi, je joue pas d'instrument, mais je pense que quand on adore la musique et qu'on s'est rendu compte à quel point c'était difficile, on est encore meilleur fan.
2: Mais bien sûr, moi je suis plus spectateur.
1: Oui, c'est ça. Voilà. Alors que ceux qui jouent de la guitare, parfois ils disent, ouais, non, mais c'est de l'esbrouf, c'est trop facile à faire.
2: Non, c'est pas facile. Enfin, bien jouer, c'est pas facile.
1: Exactement. Dans tes sélections, donc oui, je disais, il y avait vraiment que des énormes tubes. Il y en a un qui est beaucoup moins recélébré aujourd'hui. C'est le groupe Bijoux.
2: Oui, Betty Jane Rose de Bijoux. Voilà. Alors Bijoux, c'est un groupe que j'aime beaucoup, groupe de rock français. Que c'est à l'époque j'étais chez Philips. C'est moi qui les ai dégotés, je les ai signés, je me suis occupé. Je les ai présentés à Serge Gainsbourg parce que c'était des fans de Gainsbourg et ça a bien collé. D'ailleurs, grâce à eux, Gainsbourg, Serge a refait de la scène. Et il chantait aux armes, etc., mais rock'n'roll, tu vois.
1: D'accord.
2: Trois chansons aux armes, etc. Et il aura fait une chanson qui s'appelle Betty Jane Rose, que j'aime beaucoup.
1: Ok, c'est celle qu'on va écouter maintenant. Mais
2: merci.
1: Alors, pardon, mais non, toi, merci. Ouais. Parce que c'est pas forcément une histoire que les gens connaissent bien. Quand tu dis que Gainsbourg est remonté sur scène grâce à Bijoux, ça veut dire quoi? Qu'ils l'ont poussé?
2: Pratiquement, il n'avait pas envie, il était timide, Serge, mais il n'avait pas fait de scène depuis ses cabarets, tu vois, le truc qu'il faisait dans les années 60, qui
1: oui,
2: était bien.
1: Oui, c'est ça.
2: Il avait envie de faire du rock'n'roll, et il a trouvé en Bijoux ce groupe-là, et Vincent Palmer, le guitariste de Bijoux, le compositeur, lui a dit, mais viens avec nous, on a des dates en province, et il est venu, mais il avait un trac fou, quoi. Je me souviens, il est passé à Épernay, il est passé à Reims, mais il avait un trac de fou, il a fait trois chansons, et ça a cartonné, et c'est grâce à ça, et grâce à Bijoux qu'il a fait de la scène, après qu'il a refait de la scène, avec les Wellers, tout ça.
1: Oui, c'est ça. Ah, mais tu vois, je savais pas.
2: Mais oui, c'est une anecdote.
1: Merci pour l'histoire. Puis des anecdotes sur Serge Gainsbourg, t'en as pas mal.
2: J'en ai pas mal, oui.
1: On va s'en garder pour tout à l'heure. Et là, on va découvrir, donc, pour certains d'entre vous, le groupe Bijoux et cette fameuse chanson, donc, fabriquée pour eux par Serge Gainsbourg.
2: Bah oui.
1: Betty Jane Rose.

0: Bijoux. Alors, Jackie, il la connaît par cœur.
1: Ah oui, j'adore cette chanson. Puis ça m'évoque plein de choses, quoi. Des souvenirs avec Serge. Oui.
0: Ouais. Tu la vis comment, toi, la musique? T'écoutes toute la journée? T'as des moments précis?
1: J'ai des moments précis, mais j'écoute pas la même chose le matin que le soir.
0: Ah oui, donc il y a une vraie organisation.
1: Oui.
0: Il y a la musique pour te réveiller, la musique pour te calmer.
1: Voilà, c'est ça. Puis la musique un peu rock'n'roll le soir.
0: Ça, ça fait du bien. Ce petit Jane Rose, il était parfait.
1: Bah oui.
0: Alors après, il y a une autre musique qui est très importante pour toi en ce mois d'octobre. Hein.

0: dis-moi. Tu vas t'éclater, tu vas t'éclater le 30 ou octobre.
1: 30 octobre, Star Manga au Palais des Congrès. Il y aura Marie Dauphin, la chanteuse de Bibi Fock.
0: Mais oui, c'était bien Bibi Fock.
1: Et qu'est-ce qu'elle chantait aussi, Marie Dauphin? Clémentine.
0: Clémentine, absolument.
1: Ouais. C'est si beau ça.
0: Mais t'étais scotché devant la télé quand t'avais 3 ans.
1: J'ai fait que ça. Je m'étais plus vue dans mon enfance, Jackie, que mes propres parents.
0: Ah bon?
1: C'était toi mon babysitter. Dorothée et toi?
0: Ouais, on était ta nounou.
1: Bah oui. Mais c'est vrai, je pense qu'il y a beaucoup de gens de ma génération.
0: Moi, ça va, souvent on me le dit ça.
1: Ouais, je regardais nounous tous les jours.
0: Ouais.
1: Parce qu'en plus, le Club Dorothée, c'est ça qui était formidable, c'est que vous étiez là, donc évidemment, le mercredi, le samedi.
0: Tous les jours, 7 jours sur 7.
1: Vous étiez là pendant les vacances.
0: Mais oui, le Club Dorothée, vacances. Et moi, j'avais Jackie Chou en plus.
1: Et le Jackie Chou.
0: Le mercredi et le samedi.
1: J'adorais le Jackie Chou. Bah là encore, tu avais trouvé le moyen de nous faire un petit concert.
0: Voilà. Ouais.
1: Des lives. Et c'était, je me souviens, moi, d'avoir vu Vanessa Paradis, Joe le taxi dans ton émission, dans le Jackie Chou.
0: Mylène Farmer, Etienne Dao, Bachung.
1: Alain Bachung.
0: Dont j'étais l'attaché de presse également.
1: Et qui est venu chanter dans le Jackie Chou.
0: Ben bien sûr.
1: Trop bien, trop bien. Et vous, Star Manga, si ça vous intéresse de voir.
0: Comment
1: sur
0: ça les intéresse? Ça les intéresse.
1: Ça les intéresse. Donc Marie Dauphin, dont vous venez d'entendre la voix, Bibi Fock, Bernard Minet, Noam, Valérie Barouille, Jean-Paul Césari, tout
0: un tas de
1: chanteurs et de chanteuses, avec des génériques incroyables, Goldorak, Sailor Moon, Candy, Nicky Larson, les Chevaliers du Zodiac, Lady Oscar, non, trop bien, Dragon Ball.
0: Et Dragon Ball Z, faut pas oublier.
1: Ah oui, Z, Z, Z.
0: Chanté par
1: Ariane.
0: Je lui fais un petit bisou en haut.
1: Une de mes nounous aussi, Marianne. Ariane. Pardon.
0: Ah oui.
1: Donc c'est le 30 octobre au Palais des Congrès. C'est Jackie qui présente les musiciens, le concert symphonique, les images des mangas qu'on adorait, quoi.
0: La totale.
1: Un grand moment.
0: On va bien s'amuser.
1: Oui, et il y a aussi, je l'ai noté parce que ça j'aime beaucoup, un grand concours cosplay.
0: Oui.
1: Juste avant le concert, et les plus beaux costumes inspirés de l'univers du manga vont défiler sur la scène du Palais des Congrès.
0: Ça va être sympa, ça, non?
1: Ça va être magnifique.
0: Ça va te déguiser, j'espère, quand tu vas venir.
1: Écoute, je suis en train de me dire, est-ce que je me ferai pas un petit Sailor Moon?
0: Ah, moi je te vois bien Sailor Moon, ouais.
1: Hein?
0: Mais tu vas le faire vraiment?
1: Je sais pas. Est-ce que je vais oser? Non, au pire je me mets en chevalier du zodiaque.
0: Ah oui, c'est bien ça.
1: Ouais. Fais comme ça.
0: Bioman.
1: Ou en bioman. Moitié homme, moitié robot, c'est tout moi.
0: Ah oui, tu es moitié homme, moitié robot, c'est vrai.
1: Jackie est l'invité de Décibel. On revient tout de suite, hein?
0: Bah oui.
1: Ouais, on a encore de la musique à partager.
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4: Bonsoir. Bonsoir à toutes et à tous. Très heureux de vous retrouver pour une nouvelle soirée sport, une nouvelle soirée basket sur votre radio ici Orléans. Un départ raté la semaine dernière et une occasion de se rattraper ce soir pour l'OLB. Les Orléanais sont déjà de retour à l'Arena Comet avec l'obligation d'afficher un meilleur visage face au Rouen Métropole Basket, OLB Rouen 2. Deuxième journée de championnat. C'est maintenant, c'est en direct et c'est sur votre radio ici Orléans.
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4: Et avant toute chose, salutations chaleureuses à notre technicien de la soirée, Bruno Pellissier, en direct des studios d'ici Orléans. Il devait arriver en retard, mais c'est un homme qui tombe toujours à pic. Frédéric Daguenet, notre consultant basket sur ici Orléans, est à nos côtés. Salut Fred.
5: Bonsoir Arnaud.
4: Bon, on va faire une petite précision pour les auditeurs aussi. On espère que ça va vraiment s'entendre à la radio. On nous a un petit peu décalé de notre position de commentateur, à savoir que depuis un certain temps, on avait vraiment les All Boys juste derrière nous. Là, on a été décalé à la droite du panier. Donc vous allez les entendre, c'est une certitude. De toute manière, on ne peut pas les rater. Par contre, ça va, on va peut-être obligé de forcer sur nos cordes vocales pour se faire entendre. À mon avis, ça va être beaucoup plus confortable pour vous et pour nous. Et on sera dans des conditions optimales pour vous faire vivre cette deuxième journée de championnat avec, je le disais, Frédéric, pour planter un petit peu le décor, un départ raté la semaine dernière malheureusement pour les Orléanais, défait en prolongation par le Champagne Basket 88-84. On peut parler, Frédéric, d'un match décevant, surtout en seconde période.
5: Oui, décevant en seconde période. Dans le contenu, j'ai très bien aimé l'interview de fin de match du coach Alain Kébé, qui a dit que son équipe avait manqué d'engagement, de combativité. Et c'est vraiment l'image qu'on a en deuxième mi-temps. C'est-à-dire que il y avait une équipe en face, un adversaire qui en voulait plus, qui était beaucoup plus mordant dans le ballon, dans le combat, que nos Orléanais.
4: Ouais, une équipe du Champagne Basket qui était en effectif réduit avec des suspendus, et ça ressemblait à une mission commando avec un général général sur le front, Valentin Vital-Boiteux qui emmenait le reste des troupes. 27 points je crois pour le meneur français la semaine dernière, qui a été vraiment exceptionnel et qui a emmené le reste de son équipe avec lui. Mais oui, c'est un OLB à deux visages, avec une première mi-temps correcte et vraiment une seconde période ratée. Frédéric, les satisfactions de ce match-là, elles sont avant tout individuelles, et on pense notamment à cette tour de contrôle Jonathan Jeanne, 19 points, 10 rebonds, un double-double pour son premier match, et une sensation que lorsque ce garçon est trouvé, il lui en faut pas beaucoup pour dominer.
5: Non, il lui en faut pas beaucoup. Il est toujours bien placé, il apporte beaucoup rebond défensif, rebond offensif, il met des points. C'était vraiment la satisfaction et je dirais l'homme du match du côté orléanais. Mais voilà, on a tellement dit de bonnes choses de cet effectif qu'on a oublié la base. La base, c'est déjà mettre de l'intensité, de la course, du combat.
4: Ouais.
5: Et après, le talent fait la différence.
4: Exactement.
5: Et là, on compte un petit peu trop sur le talent avant le combat.
4: Ouais. Jonathan Jeanne, donc vraiment qui a crevé l'écran. Il faut parler aussi de Jordan Shepherd, qui a été aussi l'une des individualités en vue. 15 points pour l'Américain et déjà cette faculté à se créer ses tirs, à faire valoir son leadership, à ne pas avoir peur de prendre ses responsabilités, pardon, et dans une moindre mesure plus discret, mais avec quelques flashs intéressants. On peut noter aussi Samir Betcom qui, en sortie de banc, a amené son punch, son énergie pour essayer de rebooster un petit peu tout ça. Mais oui, on parlait de Jonathan Jeanne, lui aussi a dressé un constat très lucide après la rencontre. Moi, j'ai beaucoup aimé son discours d'après-match, où il a vraiment parlé d'une grosse piqûre de rappel et que c'était pas possible de se faire bousculer de la sorte à domicile. Il a notamment pointé l'instinct de tueur qui manquait encore à cette équipe, des choses qu'on a déjà vues la saison dernière, à savoir être capable de prendre 9-10 points d'avance, mais pas d'aller au-delà. Et face à un adversaire qui y croit comme le Champagne Basket, on peut le payer très cher.
5: Ouais, c'est complètement ça. Orléans n'a pas su tuer le match, ils n'ont pas fait le petit effort supplémentaire pour dire à Chalon-Champagne, c'est fini, le match est plié. Et puis voilà, on se fait peur, et puis on sait que sur un match en prolongation, tout peut se passer. C'est ce qui est arrivé malheureusement.
4: Ouais, la victoire du Champagne Basket la semaine dernière, mais Orléans affronte ce soir une équipe qui a également perdu en prolongation la semaine dernière, le Rouen Métropole Basket, emmené par un certain Jean-Denis Choulet, personnage incontournable du basket français. On va avoir l'occasion de parler de cette équipe, de son effectif, de ses ambitions, de son style de jeu dans la deuxième partie de l'avant-match. Mais avant ça, on va écouter bien évidemment l'entrée des joueurs dans l'Arena Comet, les travées de Comet qui se garnissent petit à petit. Mais ce soir, on est sur une petite affluence, 5500 supporters m'a-t-on glissé tout à l'heure, ce qui montre peut-être qu'il y a certains supporters qui ont été agacés de la défaite de la semaine dernière. Et ce qui n'a pas aidé non plus, c'est qu'il y a eu aussi ce match des Septors en milieu de semaine, les handballeurs saranais qui sont dû se produire ici à l'Arena Comet face au Paris Saint-Germain. Voilà, quand il y a plusieurs événements à Comet dans un espace temps très réduit, parfois ça peut avoir une influence sur la billetterie. Voilà peut-être aussi une explication de cette affluence moindre ce soir, mais quand même 5500 spectateurs, ça reste bien au-delà des moyennes de la division. Les joueurs de la Mine TB font leur entrée sur le parquet. On se tait avec Frédéric, on vous laisse profiter de l'ambiance.

0: Allez, vous avez entendu, messieurs, dames, l'entrée des joueurs sur le parquet de l'Arena Comet. On marque une petite pause et on se retrouve pour la deuxième partie de cet avant-match.
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0: Pour l'entraîneur Lamine Kébé qui nous le disait dans l'avant-match, voilà, il faut du temps mais j'en ai pas. C'est toujours l'ennemi du coach quand on est dans le haut niveau. Hein. Hop là, faux départ, j'avais oublié.
1: C'est la réponse parfaite. Hein. Malheureusement, pour construire une équipe, pour avoir un vrai collectif en attaque et en défense, il faut beaucoup d'entraînement, il faut du temps. Et un entraîneur n'a pas énormément de temps, il faut gagner les matchs et surtout encore plus à Orléans quand on a des ambitions d'être en haut. Et puis avec une densité quand même, le championnat perdre toutes les défaites, ça compte à la fin quand même. Il n'y a pas de marge en fait, on peut pas dire Orléans, voilà, ils perdent un match, ils vont être vite très haut. Non, la division est tellement compliquée que.
0: Oui, en général, ouais. Celui qui termine premier, c'est 7, 8 défaites dans la saison, c'est pas beaucoup. Hein.
1: C'est pas beaucoup sur la quantité de matchs qu'il y a. Donc oui, bah, après, ça fait partie du job d'avoir la pression. Je pense qu'au-delà de lui, il y a aussi toute l'équipe qui a la pression qui nous doit une revanche, une victoire ce soir et contre un adversaire qui est le même acabit que Chalon la semaine dernière.
0: Hein. Exactement, bah, tu me fais la transition Frédéric, on va parler de cet adversaire, le Rouen Métropole Basket, équipe qu'on connaît bien ici à Orléans. Il y a eu beaucoup de confrontations mémorables entre les deux équipes. On se souvient notamment de ces finales de play-off en 2019 remportées par l'Orléans Loiret Basket. Cette équipe qui est dirigée depuis mars dernier par un certain Jean-Denis Choulet, entraîneur emblématique du basket français qui voilà, a été champion de France avec Rouen, champion de France avec Chalon-sur-Saône, qui a maintenu Rouen la saison dernière. Les Normands étaient en difficulté, il est venu un petit peu en pompier de service. Ils ont réussi à le garder, ce qui est une excellente nouvelle pour Rouen. On connaît la méthode Jean-Denis Choulet, hein. C'est la prime à l'attaque à chaque match.
1: Ouais, c'est la prime à l'attaque, mais du beau travail d'attaque en fait. Il s'adapte au niveau de ses joueurs, il exploite toutes les qualités de ses joueurs. Il y a beaucoup de mouvements. Moi, c'est un jeu que j'adore parce qu'il n'y a pas beaucoup de joueurs qui portent le ballon. C'est vraiment beaucoup d'écrans, de mouvements, de passes, un jeu de passes très déchet. Et ouais, c'est très beau à voir. Et justement, il faudra que Orléans arrive à couper le rythme des attaques de Rouen ce soir, parce que sinon ils vont courir après les joueurs.
0: C'est ce que disait Lamine Kébé, hein, des systèmes offensifs très longs où on prend le temps de faire tourner le ballon. Jean-Denis Choulet qui voilà, a pas eu énormément de moyens pour construire cette équipe. Il est allé piocher dans les équipes de N1, des joueurs qui sont montés un petit peu ces dernières saisons. On va surveiller notamment l'américain qu'il est allé choisir, Jalen Moore, qui est un voilà, qui vit sa deuxième année en Europe, qui est un rookie en France mais qui a déjà eu l'expérience du championnat hongrois la semaine dernière, qui est un très fort scoreur. Ça a été aussi la grande force de Jean-Denis Choulet lorsqu'il bossait à Rouen, Frédéric, un club où il n'y avait pas beaucoup de moyens, mais il a toujours eu ce flair pour aller chercher des étrangers qui avaient du talent. C'est aussi de ça dont il faut se méfier ce soir avec Jean-Denis Choulet.
1: Oui, complètement, il n'a pas besoin de beaucoup de choses pour optimiser la qualité de son équipe. Et oui, il découvre des joueurs que personne ne veut. Il va dans des championnats, c'est un passionné de basket, il mange du basket tous les jours, il regarde des vidéos et il faut lui faire confiance, hein. L'équipe qu'il a construite, il faut s'en méfier.
0: Ouais, il faut s'en méfier. On va retrouver un visage bien connu dans l'effectif rouennais, c'est le pivot Vincent Vent qui était là la saison dernière, formé ici également à l'OLB, qui a vécu une saison décevante l'an passé et qui est venu reprendre des responsabilités ici au Rouen Métropole Basket. Le coup d'envoi dans 2 minutes ici à l'Arena Comet. On va marquer une petite pause, la dernière, et on se retrouve pour le coup d'envoi de cette deuxième journée de championnat.
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0: Ça va partir dans quelques secondes. L'Orléans Loiret Basket est obligé de se rattraper ce soir devant son public et pour enfin lancer sa saison après sa défaite la semaine dernière en ouverture du championnat face au Champagne Basket. Frédéric, les 5 de départ sont face à nous. Un seul changement du côté de l'Orléans Loiret Basket, c'est sur le poste 1. Lamine Kébé a décidé de titulariser Jean-Baptiste Maille à la place de Sirimène Kanouté qui avait démarré le match la semaine dernière. Pour le reste, voilà, ce sont les 4 mêmes: Tomislav Gabrić, Arthur Bruyas, Jonathan Jeanne et Jordan Shepherd. Mais donc ce changement sur le poste 1.
1: Ouais, on sait que JB Maille, c'est un gros défenseur et sûrement qu'il va s'occuper du cas du meneur adverse. Et

0: que mieux pour perturber une attaque. Si on perturbe le meneur adverse, déjà, ouais, c'est la moitié du travail. Et puis, Orléans a besoin de commencer dur en défense.
1: C'est ce qu'on disait. Hein, l'arme offensive numéro 1, en tout cas, ce qui s'est dégagé lors du premier match de Rouen, c'est les mains précieuses de Jalen Moore, le numéro 34 qu'on a face à nous, cet Américain qui a inscrit 17 points face à Vichy la semaine dernière. Mais il y a aussi d'autres arguments offensifs, notamment ce garçon, le numéro 24, Hubert Mintogo, l'ailier arrière belge, qui est un vrai shooter qui tournait à 16 points l'an passé en National 1 à 40% de loin. Donc il va falloir surveiller ce sniper. Ce que j'aimerais bien voir sur ce début de match, Frédéric, c'est comme la semaine passée, aller chercher Jonathan Jeanne, oui, des systèmes simples pour trouver cette tour de contrôle qui est beaucoup plus grand, encore une fois, que les pivots adverses.
0: Ah ouais, c'est vraiment une tour de contrôle, on le voit là, et il faut le gaver de ballon, comme on dit, et pas l'oublier. Ce qu'avait très bien fait Orléans la semaine dernière, il n'a pas eu à se plaindre, ils lui ont donné beaucoup de ballons, mais voilà, et ça rassure, des paniers près du cercle rassure toujours une équipe.
1: Exactement, l'entre-deux dans quelques secondes entre Jonathan Jeanne et Vincent Vent, alors que on s'apprête à mettre le ballon, voilà, au milieu du terrain, les arbitres qui sont ce soir en rose à l'occasion, eh bien vous le savez, d'Octobre Rose, cette opération de sensibilisation pour le dépistage du cancer du sein qui va durer donc tout au long du mois d'octobre. On a parlé du 5 de départ côté orléanais sur le banc, tout le monde est là, avec à noter quand même la bonne nouvelle, hein, Frédéric, c'est le retour imminent de Lionel Quadio qu'on attend pour la fin du mois d'octobre, ça y est, après sa rupture des ligaments croisés contractée en mars dernier, il voit enfin la lumière au bout du tunnel.
0: Ouais, c'est bien, hein, parce que ça a été assez rapide, je trouve.
1: Ouais, c'était il y a 6 mois et demi, 7 mois, et il a dû prendre son mal en patience, faire une rééducation longue, mais il devrait bientôt refouler les parquets. Lionel Quadio, là, il sera là pour encourager ses partenaires, et notamment Jonathan Jeanne qui remporte l'entre-deux. Première possession, Arthur Bruyas qui va dégainer à 3 points. Allez, c'est comme ça qu'on démarre un match. Arthur Bruyas, étrangement seul sur l'aile gauche, qui trouve la ligne, il n'avait pas trouvé la semaine dernière.
0: Ouais, étrangement seul, il y a un oubli là dès la première attaque.
1: Allez, ça c'est bien, ça va lui donner confiance, Arthur Bruyas, qui avait eu beaucoup de difficultés la semaine dernière. Et le public qui pousse pour cette première défense orléanaise. JB Maille sur Jalen Moore. Pour l'instant, l'Américain qui n'arrive pas à avancer, il n'y a que 3 secondes, il va devoir tirer. Défendu par Jonathan Jeanne.
0: Ah, il va chercher la faute.
1: Très bien joué de la part du petit mais vif Jalen Moore, qui n'a pas eu peur de se frotter à Jonathan Jeanne. Et bien lui en a pris, puisqu'il obtient une faute. Il n'y avait que ça à obtenir là, hein, vu le peu de temps qui lui restait.
0: Et il ne pouvait pas obtenir, et en plus il a été chercher, il a été se mettre dans ses mains pour lui provoquer une faute. Très malin.
1: Ouais, première faute pour Jonathan Jeanne après 30 secondes de jouer. Il va falloir faire attention du côté du pivot guadeloupéen. Hein. Premier lancé franc réussi par Jalen Moore. Le deuxième à venir, 3-1 au tableau d'affichage. Allez, il faut se préparer au rebond au cas où. Mais vu l'adresse de ce garçon, il ne va pas en laisser beaucoup en route. 3-2 au tableau d'affichage. Et JB Maille.
0: Ils sont déjà en zone. Rouen a déjà fait une option tactique.
1: Ouais, pour gêner. Ils ont peut-être vu le match de la semaine dernière avec la maladresse derrière la ligne à 3 points. On fait circuler le ballon pour essayer d'étirer cette défense. Gabrich à 0 degré, c'est long. Mais le rebond est orléanais grâce aux mains actives de Jonathan Jeanne qui repasse par JB Maille. JB Maille qui écarte sur Bruyas. Il a peut-être la main chaude. Oh là là, oui! Oui, Arthur! Il faut la sanctionner, cette défense de zone, ça laisse de la place. Arthur Bruyas qui en une minute a déjà dépassé son total de la semaine dernière, 6 points pour lui.
0: Ouais, il n'avait pas eu beaucoup de ballons la semaine dernière pour mettre des points.
1: Allez, attention défense, Igor Mintogo qui passe, qui ressort sur Vincent Vent, c'est court, il faut prendre ce rebond. Allez, il faut le prendre, ça y est, Jonathan Jeanne qui donne à JB Maille et le chef d'orchestre qui demande de prendre position. JB Maille qui arrive dans le camp adverse pour Jordan Shepherd, l'Américain qui se réaxe, l'écran de Jonathan Jeanne. Jordan Shepherd qui attaque, qui drive, la main droite, c'est parfait.
0: Il a joué Vincent Vent, là il y a eu un mismatch, un changement en défense.
1: Ouais, il a pu attaquer le pivot, attention Mintogo qui attaque le panier, c'est bien joué l'attaque de cercle. Et derrière le petit relâché en défense qui est sanctionné par l'arrière adverse. 8-4, départ sur les chapeaux de roue pour l'Orléans Loire Basket qui a de l'adresse et qui essaye d'en profiter. Arthur Bruyas avec Shepherd, le main sur la droite, Shepherd qui demande du soutien, Jonathan Jeanne qui lui en apporte.
0: Ça change encore.
1: Ouais, Shepherd qui joue le 1 contre 1 face à Vincent Vent, il s'infiltre, la main droite, on prend les mêmes, on recommence. Deuxième panier d'affilée pour Jordan Shepherd.
0: Ah ouais, qui sanctionne à chaque fois, il change, il se retrouve avec Vincent Vent sur lui, donc il le punit.
1: Allez, c'est bien, on a de la variété dans le jeu d'attaque, il faut insister. Attention, Jalen Moore qui a feinté le 3 points, repasse par Mintogo, on est face au panier, il essaye de driver, pas d'espace pour tirer. Et l'interception orléanaise. Allez, c'est bien. Il y a du rythme dans ce début de match. JB Maille qui part en contre-attaque. JB Maille pour Arthur Bruyas, peut-être le 3 sur 3. Oh, il est chaud bouillant, Arthur Bruyas. 3 sur 3. Ah, on attendait. On attendait une réponse de cette équipe et de ce garçon. La voilà. 13-4 au tableau d'affichage, 2 minutes 30. Et Jean-Denis Choulet déjà obligé de stopper l'hémorragie. Premier temps mort pour le coach Rouennais qui, si la tradition demeure, va passer un sacré savon à ses garçons.
0: Ouais, il va les réveiller, mais après Orléans est vraiment bien rentré dans le match parce que ça défend fort, ils gagnent des ballons. Ils ont du jeu rapide parce que c'est des tirs à 3 points sur de la transition avant que la défense revienne. Et puis Arthur Bruyas voilà, trouve l'avenir. On sait que c'est un pur attaquant. Hein.
1: Ouais, et puis il n'avait pas été bien servi la semaine dernière. Moi j'ai ce souvenir là. C'est le joueur qui avait eu le plus de temps de jeu, 29 minutes. Ouais, mais... Et pourtant il n'était pas dans les. À chaque fois pas dans les bons appuis, pas dans la bonne zone. Et il a vécu ce match difficilement. Là il est déjà à 9 points, il est au top là, Arthur.
0: Ouais, c'est bien, ça va le rassurer. Et attention, il ne faut pas qu'on s'enflamme, ça non. Fait 2 minutes 30 que ça joue.
1: Et ce qui va être intéressant là, Frédéric, c'est que justement temps mort, donc ajustement, oui. Et on va voir comment Lamine Kébé et ses troupes arrivent à s'ajuster aussi.
0: Ah oui, complètement, parce que là ils vont sûrement tenter des choses. Puis on a tendance à voir Orléans qui se relâche et qui laisse l'adversaire revenir au contact. Donc on va voir s'ils sont capables là de pas fléchir et de pas laisser revenir.
1: Allez, le jeu qui va reprendre après ce premier temps mort. Si vous nous rejoignez un instant sur ici Orléans, vous avez raté un début de match de fou furieux. 13-4 pour l'OLB après 2 minutes 30 de jouer grâce à une adresse exceptionnelle d'un Arthur Bruyas sur un nuage. 3 sur 3 de loin et 9 points au total pour lui. Accompagné également par Jordan Shepherd, l'Américain, qui a inscrit deux paniers. Ils sont là, les deux scoreurs orléanais ce soir. Jalen Moore, l'Américain côté rouennais, qui essaye de trouver du soutien. Pour l'instant, il est isolé sur la droite par JB Maille. Allez, il faut pas lâcher les trains. Ça a switché. Allez, joli tir de Vincent Vent, qui avait été trouvé par son meneur. Panier de la part de l'ancien pivot orléanais. Vincent Vent, on le sait, ces mi-distances là, il peut en mettre de temps en temps.
0: Il est capable d'en mettre, ouais. L'année dernière, il était capable, c'est un spot à lui.
1: Ouais. Le jeu qui repart, on va voir ce que décide là, ce collectif lorettain après ce temps mort. Est-ce qu'on change? Ah oui, le alley-oop, super.
0: Ça c'est une option là. Chercher Jonathan Jeanne en l'air près du cercle.
1: JB Maille, le caviar, et Jonathan Jeanne à la réception. Mais c'est bien, on a de la variété dans le jeu d'attaque là pour l'instant côté Orléanais. Il faut persister. Jalen Moore qui ressort sur Mintogo. Attention, c'est un sniper, il était face au panier, c'est raté. Et rebond pris par l'OLB. Allez, c'est bien, continuez encore. Jordan Shepherd dans le camp adverse, est-ce qu'il va jouer le 1 contre 1? Non, on fait circuler le ballon sur les lignes extérieures. JB Maille, le meneur qui saisit du ballon. 3 minutes 30 découlé, 15-6 pour l'OLB. Gabrich dans la peinture qui est oubliée. Ah, c'est parfait, tout est parfait pour l'instant. C'est un récital. 17 points en même pas 4 minutes. Frédéric, je n'ai pas souvenir de ça depuis un paquet de temps.
0: Hein. Non, là, puis ça défend.
1: Ah, eh bien, la bonne faute de JB Maille qui avait été pris sur le premier pas. Il fallait stopper Jalen Moore pour l'empêcher d'aller au panier facilement.
0: Mais il y a beaucoup d'intensité, on le voit hein, dans les courses, en attaque, dans les déplacements. Le ballon il voyage vite. Non, l'intensité dès le début là, est au top pour les Orléanais.
1: Premier changement pour Jean-Denis Choulet, sorti de Vincent Vent, rentrée de Jared Ambrose, autre pivot français. Et ouais, Lamine Kébé qui nous disait en avant-match qu'il avait lui et son staff, eh bien. C'était attelé toute la semaine à faire passer des messages auprès de ses joueurs en revisionnant le premier match face au Champagne Basket. Peut-être que les messages sont bien passés. En tout cas, c'est ce qui se dessine sur ce début de rencontre. JB Maille est sorti après avoir donné sur les premières possessions, remplacé par Sirimane Kanouté. Les possessions rouennaises et une faute sifflée. Ouais, un léger accrochage sifflé contre Sirimane Kanouté.
0: Ouais, c'est pas grave, on est présent, on laisse pas les paniers faciles.
1: Ouais, mais c'est bien de mettre des fautes comme ça pour casser le jeu, empêcher le rythme prôné par Jean-Denis Choulet de se mettre en place. 17-6 toujours. Et on repart pour 14 secondes de possession. Avec vraiment ce garçon là qui monopolise tous les ballons, Jalen Moore. Et nouvelle faute encore. Ouais, là ça brasse un petit peu et les arbitres sont vigilants. Hein. Frédéric, là c'est Gabrich qui est rattrapé par la patrouille.
0: Alors je crois que c'est Bruyas, ouais. J'ai vu Bruyas qui est avec les mains.
1: Est-ce que ton œil était plus avisé que le mien? On va avoir la réponse. Et oui, et oui, et oui, et oui.
0: Ouais, mais Orléans a décidé de rien donner, préfère faire faute que de laisser un panier facile.
1: Ils sont dans la pénalité désormais les Orléanais, mais ils ont mené la vie dure. au Rouennais, ouais, et qui là s'en remettent à des tirs très très compliqués.
0: Très, très compliqué, ouais, celui-ci là.
1: Ouais, à l'image de ce tir de l'ailier fort, Marcellus Avery, l'américain, à mi-distance, 17-8 au tableau d'affichage. Shepherd dans un rôle d'organisateur. Shepherd, oh, et superbement fait.
0: Ah, dommage. Il en met trop.
1: Ouais, il en met un peu trop sur la planche là, après avoir pénétré sur la droite, ce qu'il a bien fait depuis le début du match. Il a peut-être un petit peu oublié Cyrimane Kanouté qui était tout seul sur la droite, mais c'était aussi ouais. Le jeu d'aller chercher ce drive.
0: Ouais, ou hésiter avec Jonathan Jeanne qui était près du cercle, il a peut-être hésité à lui faire la passe.
1: Allez, Arthur Boyaz, grand monsieur de ce début de match, qui sort avec ses 9 points remplacés par Samir Betcom qui lui avait été en vue en sortie de banc la semaine dernière. 11 points pour lui face à Chalon-Reims, toujours dans l'énergie. Il va être en mission défensive sur le meneur adverse, Jalen Moore. On sait qu'il peut défendre le Camerounais, et très très bien défendre même.
0: Ouais, ça dépend bien pour les Orléanais pour l'instant.
1: Et Jonathan Jeanne qui défend loin de sa raquette puisque le pivot est sorti. La passe de Rouen qui n'est pas terrible. Interception de Jordan Shepherd, ça part en contre-attaque. Shepherd vers le panier. Shepherd qui prend le contact et qui explose en vol face au puissant Rosier Malonga. Le jeu se poursuit. Jonathan Jeanne en défense face à Avry. Oh, c'est magnifique là. Le spin move de l'intérieur adverse, petit regain de forme là pour Rouen qui revient à 7 unités, 17-10. Contre-attaque ouais. Parfaitement exécutée.
0: Ouais, Shepherd qui explose deux fois là sur. Il faut qu'il soit plus dur.
1: Il reprend le ballon des mains. Shepherd dans le coin adverse. On est rentré dans les 5 dernières minutes de ce premier quart-temps. Gabrich à 3 points pour se joindre à la fête.
0: Un spécial.
1: 4 tirs à 3 points déjà pour l'Orléans Loire et Basket qui reprend 10 points d'avance, 20-10.
0: Allez, pas faire de faute, Jonathan Jeanne.
1: Ouais, les mains actives, voilà, c'est bien.
0: Mets les mains en l'air, il est plus rapide que toi.
1: Attention, Jalen Moore qui veut jouer en contre face à Jonathan Jeanne. Jonathan Jeanne qui donne rien. Ouais, belle défense. Il se débarrasse du ballon pour Rosier Malonga à 3 points. C'était un bon tir, mais c'est raté. Et rebond sécurisé par Jonathan Jeanne. Faute sur lui. Un peu trop d'intensité, d'agressivité du côté du pivot adverse. Jared Ambrose qui prend la première faute du côté du Rouen Métropole Basket.
0: Ouais, Jonathan Jeanne qui va aller se reposer. Gabrich aussi, c'est bien là. Ouais. L'intensité, on voit que les joueurs sortent en étant fatigués. Ouais. Et puis Jonathan Jeanne était blessé un peu en fin de match
1: la semaine dernière. Ouais. Peut-être qu'on surveille ça aussi. Negrobar et Badremoujib qui sont rentrés, un seul survivant du 5 de départ, Jordan Shepherd. Pour le reste, ce sont les remplaçants là qui viennent de rentrer. Kanouté avec l'écran de Moujib, justement. Kanouté qui se réaxe. Ouais, il est bumpé sur son dribble. Deuxième faute sifflée contre Jared Ambrose, le pivot adverse qui va être contraint de sortir. Entrée
0: de choix.
1: Ouais, Mohamed Choix, un Rouennais de longue date. Hein. Ouais. C'est sa cinquième saison ici. Déjà dans l'équipe normande lorsqu'elle est remontée en deuxième division. Allez, la remise en jeu avec Betcom pour l'un de ses premiers ballons d'attaque. Betcom qui part sur la gauche. Finalement, ça se bouge.
0: Allez, pour essayer de soutien.
1: Ouais, bien. Il sert Badremoujib qui a une mismatch face à un arrière. Il ressort sur Betcom. La feinte pour faire sauter le défenseur. Le tir à deux points. Dommage. Sur le gong, c'est raté. C'était bien joué entre Moujib et Betcom. Il avait réussi à trouver un spot de tir. Ouais, l'interception de Jordan Shepherd sur la passe mal faite du meneur adverse. Shepherd sur la contre-attaque. Oui. Avec le bon service de Cyrimane Kanouté, 22-10. Orléans qui continue d'appuyer sur le champignon, même si là, il y a une petite faute qui va envoyer un Rouennais au lancer franc. Il ouais, n'y a rien à reprocher aux Orléanais, là, Frédéric. Hein.
0: Non, les Orléanais jouent dur. Voilà, ils donnent des fautes au lieu de prendre des paniers. En attaque, il y a du rythme, il y a de la vitesse. Ouais, c'est entraînant comme match.
1: Là, ce qui porte aussi, c'est le fait qu'il y a une grosse adresse, mais même sans ça. On serait aussi content parce que on retrouve déjà l'essentiel, à savoir l'intensité collective, hein, pas que d'un seul joueur.
0: Il y a des contre-attaques, il y a de l'adresse parce que ben, le rythme, la vitesse, l'engagement fait que l'adresse arrive derrière.
1: Exactement. Allez, 2 sur 2, lancé franc pour Igor Mintogo du côté du Rouen Métropole Basket et ça nous fait 22-12 au tableau d'affichage avec 3 minutes 33 à jouer encore dans ce premier quart-temps. 5 fautes pour l'OLB qui est dans la pénalité, seulement 2 pour le Rouen Métropole Basket. Junior Elouma qui fait sa rentrée, le Benjamin de l'équipe, 18 ans seulement, qui remplace Jordan Shepherd. De là, ce sont les 5 remplaçants qui sont sur le parquet. Ce qu'on va voir, Frédéric, c'est si le niveau de jeu baisse, puisque la semaine dernière, les rotations avaient fait mal à l'OLB.
0: Ouais, on pouvait le reprocher aux remplaçants la semaine dernière d'avoir pas su garder l'écart.
1: On va voir s'ils sont capables. Canouté, 6 secondes sur l'horloge, qui dégaine à 3 points. Oh là là ! Mais ça tombe de partout ! Sirimane Canouté qui se rajoute à la liste des scoreurs du soir. 25-12 au tableau d'affichage. L'OLB qui semble bien décidé à vouloir mettre KO son adversaire dès la première mi-temps, pas faire les erreurs de la semaine dernière. Rosier Malonga, l'arrière qui donne à Mohamed Choua, contré par Badrebouchi. Deuxième tentative à venir pour Mintogo. Et malheureusement, la petite faute de Betcom pris par la feinte de son adversaire. Il fronce les sourcils, Samir, mais elle y est, cette faute.
0: Ouais, il a mis la main sur le joueur, donc l'arbitre a sifflé logiquement.
1: Badrebouchi qui a une revanche à prendre par rapport à la semaine dernière et qui là, sur ce contre, envoyer un message.
0: Il était un peu en dessous de ce qu'on pouvait attendre de lui la semaine dernière. Donc voilà, comme tout grand professionnel, il nous doit un match.
1: Il nous doit un match, Badrebouchi. Il doit un match aux supporters. Lui, le Sulilois de naissance, avec son numéro 45 dans le dos. Vous entendez les supporters de l'Arena Comet qui ont apprécié le raté au lancer franc d'Igor Mintogo. 25-12 toujours. Et 25-13 désormais, 1 sur 2 au lancer franc. On suivra également ce soir, Frédéric, l'autre match qui n'a pas été encore joué dans cette journée de championnat. C'est le voisin blaisois qui reçoit Poitiers. Ça a commencé à 20h. On vous tiendra au courant, bien évidemment. Mais on va suivre quand même, se concentrer avant tout sur cette fin de premier carton. Est-ce que l'OLB est capable de rendre une copie parfaite sur ces 10 premières minutes? Canouté le drive, Canouté le service pour Negrobar. Magnifique. Ah, il est cueilli, le capitaine. C'est dommage parce que c'était une très très belle action. C'était entre le meneur et le capitaine. Il faut se replacer. Avry, l'ailier fort adverse qui est à 3 points, bien défendu par Ludovic Negrobar. Mougib face à Mohamed Choua. Il faut tenir dans la raquette. C'est bien fait. Ah, le N1.
0: Ah oui.
1: Le N1 de Nils Farouz qui était arrivé en soutien. Et Junior Elouma qui lui met un contact un peu tardif. Ah ouais, panier plus à
0: faute. Il s'est fait un peu endormir, Elouma. Il n'a pas vu le coupage de son joueur dans le dos là. C'est dommage parce que c'était super bien défendu de la part des Orléans.
1: Ouais, notamment Negrobar qui avait fait une grosse défense en individuel sur Avry. Denis Farros pour ramener ses partenaires à 9 petits points. C'est raté, rebond pris par Ludovic Negrobar avec beaucoup d'autorité. On en reste à 25-15. Allez, essayez de rester sous la barre des 20 points encaissés. Oh, bah là, il y a peut-être une faute. Quand même. Écran là est un peu litigieux de la part de Mohamed Choua sur Samir Betcom. Première faute contre le Marocain.
0: Et Jean-Denis Choulet, il n'y a jamais faute. À l'ancienne, il n'y a jamais faute et il n'y a que des fautes sur ses joueurs.
1: À l'intox, hein.
0: À l'intox, oui.
1: Alors Ludovic Negrobar qui laisse sa place à Tommy Gabrich. Remplacement rapide. Est-ce qu'il a un petit souci physique, Ludovic Negrobar? On va suivre ça. Il n'était pas rentré depuis très longtemps. Canouté, les dribbles.
0: Il provoque une faute. Ouais.
1: Ouais, c'est bien. Canouté, il ne faut pas qu'il le fasse trop longtemps, mais ces petites séquences-là où il joue le 1 contre 1 face à un adversaire pour le mettre en difficulté, aller chercher des fautes et des lancers francs dans le cas précis, et ben, ça fait du bien aussi. Rosier Malonga, l'arrière adverse, première faute. Et Sirimane Canouté, qui a déjà inscrit un 3 points tout à l'heure, qui va pouvoir continuer de noircir sa feuille de stats. 25-15 au tableau d'affichage, peut-être un peu plus dans quelques secondes. Allez, Sirimane, sur la ligne des lancers francs. Le premier, c'est une ficelle. Le deuxième à venir pour le Malien. Badrebouchi est déjà dans sa raquette pour prévenir en cas de contre-attaque. Il fait bien puisque le deuxième lancé franc, Sirimane Canouté, est raté. Récupération du ballon par Rouen. Avec Ona Embo, le meneur remplaçant, qui vient de rentrer sur le parquet, qui donne à Avry, l'Américain, qui cherche une solution. Ils sont bloqués sur les lignes extérieures pour l'instant, les joueurs de Jean-Denis Choulet. On va chercher Mohamed Choua à l'intérieur. Là, attention, on fait un peu trop de fautes du côté de l'Orléans-Loré Basket. Mais en même temps, est-ce que c'est une mauvaise faute? Badrebouchi qui vient taquiner Mohamed Choua et qui envoie sur la ligne des lancers francs un Rouennais qui n'est pas très adroit. Ça peut être une faute finalement assez intelligente de la part du pivot, même si il a été un peu pris par son adversaire direct sur la séquence de jeu. Ouais, Mohamed Choua qui met le premier avec une mécanique particulière.
0: Voilà, ça rentre.
1: Ce poignet qui se casse de façon très bizarre. Et il en laisse un de côté. Et Badrebouchi qui prend. Il y a peut-être une faute là sur Sirimane Canouté, là, qui a pris un contact hors ballon. Très très. Ouais.
0: Et oui, bien Badou Mougil qui va au rebond, qui prend la faute.
1: Ouais, moi j'étais resté un peu bloqué sur le contact là sous nos yeux, Frédéric, de Sirimen Kanouté qui a vraiment pris un gros tampon. Là les Rouennais mettent de la dureté aussi, hein, j'ai l'impression.
0: Ouais, c'est âpre, voilà, il y a du contact, mais je préfère ça à ce que j'ai vu la semaine dernière.
1: Exactement, 26-16 au tableau d'affichage. Et Badr Moujib sur la ligne des lancers francs pour inscrire ses premiers points de la soirée. Il est un peu fort le premier, il est un peu fort. Allez Badr. Deuxième tentative pour débloquer le compteur. Badr Moujib. Un silence presque de cathédrale. Ouais, voilà, ça y est, il lui fallait ça. À Badr, un grand silence autour de lui, faire le vide et convertir ce lancer franc. 27-16. Allez, continuez de répondre à la dureté qui monte crescendo du côté du rond Métropole Basket. On veut chercher Mohamed Chou à l'intérieur près du panier. Finalement, ce sera un tir à 3 points raté. Samir Bedkom, tout le monde participe au rebond.
0: Et allez, ça court.
1: Ouais, ça galope derrière. Kanouté les dribbles. Kanouté le service pour Badr Moujib. Trouvé au poste bas. Badr Moujib, la main droite, c'est bien fait. La belle main droite du pivot orléanais.
0: Allez, derrière, attention. Tout seul.
1: Nils Farouz qu'on avait oublié.
0: Allez, qui Julien Renouba qui s'endort là, oui.
1: Ouais, attention, Nils Farouz qui a été trouvé sur une passe de quarterback qui a traversé tout le terrain. Gabrich, ça va vite derrière. Gabrich a 3 points, c'était un bon tir. Et derrière, rebond pris par l'Orléans Loiret Basket qui est très très bien installé dans cette lutte au rebond qui avait fait défaut aux joueurs de Lamine Kébé la semaine passée. Sirimen Kanouté, reste 6 secondes, ça va être un shoot pour lui sans doute. Les dribbles, 3 points. C'est raté, mais nouveau rebond. Ah ouais, Badr Moujib avec l'aide de Gabrich. Ah oui, encore oui. Badr Moujib impactant, sortie de banc, 31-18. Ah ouais, ce début de match qui donne envie aux supporters de l'OLB de pousser. Dernière possession pour le Rouen Métropole Basket. Il y aura encore un tir à effectuer derrière pour l'OLB. On a Mbo, le meneur remplaçant, le tir est raté, rebond pris par Junior Elouma. Et la dernière possession sera orléanaise. 15 secondes et on va laisser défiler le chrono. Samir Bedkom au niveau de la ligne médiane qui sort de la densité pour transmettre ce ballon à Kanouté. Kanouté, le step back, Kanouté, le 3 points, c'est fort, c'est raté. Le rebond sera pour Rouen, mais le dernier shoot ne donnera rien. On se quitte sur un 31-18 à la fin de ce premier quart-temps. Un OLB tout feu, tout flamme, qui dès le début du match a pris les commandes de cette partie et qui a mis dans les cordes des Normands qui vont devoir cravacher pour revenir à hauteur des Orléanais. On marque une pause, on se retrouve pour le deuxième quart-temps.
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5: 31-18 au tableau d'affichage en faveur de l'OLB face à Rouen après un premier carton. Tout feu, tout flamme. Et des chiffres, Frédéric, qui font plaisir. 42 d'évaluation déjà, 7 passes décisives, 5 sur 8 à 3 points, 11 rebonds pris. Voilà, pour l'instant, on est dans vraiment ce qu'on attend du côté de l'OLB, même plus. Et le jeu qui vient de reprendre avec un panier raté de Vincent Vent, mais une claquette derrière de Mohamed Choua.
6: Orléans a fait 10 bonnes premières minutes. Voilà, le message du coach est passé. Maintenant, on va voir sur la durée.
5: Canouté, Gabrich, Mojib, Bruyas et Jordan Shepherd sont sur le parquet. Shepherd qui feinte le 3 points, qui s'infile, qui ressort sur Gabrich, qui lui aussi décide de se rapprocher. Magnifique le flotteur. Très très bien Tomislav Gabrich. 7 points pour lui ce soir. Deuxième meilleur marqueur derrière les 9 points d'Arthur Bruyas qui avait été exceptionnel en début de match avec un 3 sur 3 à longue distance. On va voir s'il est toujours à température. Et bien justement, il intercepte ce ballon, Arthur Bruyas. Il file en contre-attaque à le dunk. 11 points pour le numéro 25. Et Orléans qui prend 15 points d'avance. Je crois que c'est le plus gros écart de ce match, Frédéric.
6: Ouais, c'est ça, le plus gros écart. Orléans est en place en défense. Il laisse pas d'espace aux attaquants. Les fautes de Gabrich.
5: C'est pas grave. C'est pas grave, on les prend ses fautes.
6: Mais on voit que sur les coupes, les écrans, y a toujours des Orléans. Ils suivent leurs joueurs, ils sont avec eux dans les appuis. Donc c'est très très bien. Pas grand chose à reprocher tactiquement à la défense orléanaise.
5: Non, c'est bien. Et puis là, toujours cette volonté de faire les fautes là en début de carton pour bien casser le rythme. JB Baye qui vient de rentrer à la place de Sirimane Kanouté, qui a été bon pour ses premières minutes. Roser Malonga, l'arrière adverse, qui vient apporter de l'aide à son meneur. Le 3 points de Malonga, ça part bien, c'est fort finalement. Et rebond pris par Mohamed Choua, plus grand que JB Maï, mais la bonne défense derrière de JB Maï. Les mains actives du meneur, qui était pas loin d'une interception. Ce sera une remise en jeu sous le panier avec 10 secondes pour tirer du côté du Rouen Métropole Basket. 1 minute 30 de jouer dans ce deuxième quart-temps.
6: Ouais, Jonathan Jeanne là, qui était parti au vestiaire avec la kiné, donc.
5: Et oui, il a une ceinture autour des hanches là, de ce que je vois, enfin même le bas du dos. Est-ce qu'il a mal au dos le pivot français? On va essayer de.
6: Allez, il faut prendre le rebond.
5: D'en savoir plus. Lutte au rebond. Personne pour la remporter, mais le dernier à avoir touché la balle orange, c'est un joueur de Rouen. Ballon rendu donc aux Orléanais. Jordan Shepherd qui va faire cette remise en jeu. Il a besoin d'aide, c'est Arthur Bruyas qui vient lui en apporter. Et c'est Arthur Bruyas qui va remonter ce ballon avec Inks Farouz, le capitaine rouennais, qui l'escorte Manu Militari. Oh là là, ouais, ça brasse là. Ça envoie des écrans sacrément costauds. Negrobar qui est isolé sur l'aile, il va falloir lui apporter de l'aide. JB Maï, pour l'instant la défense rouennaise fait le boulot. JB Maï qui se rapproche, qui écarte sur le gong pour Mojib. Il peut sanctionner à 3 points, c'était un peu long. On sait qu'il a les mains pour tirer, Badr Mojib. Mais là, c'est raté. Mais ouais, je m'inquiète un peu de Jonathan Jeanne. Frédéric, on le voit en train de faire des étirements, des exos là-bas à l'entrée du tunnel, avec une ceinture autour du bas du dos.
6: Ouais, quand il est sorti, il grimaçait un petit peu. Il est parti après avec la kiné. Ça n'a pas l'air d'être inquiétant parce qu'il s'échauffe.
5: Oui, peut-être plus de la précaution qu'autre chose, étant donné qu'il y a 15 points d'avance au tableau d'affichage. Et que Badr Mojib est dans son match. Nouvelle faute sifflée contre l'OLB. La deuxième dans ce deuxième quart-temps. Et qui est-ce qui vient de la recevoir?
6: C'est Negrobar, normalement.
5: Ouais, deuxième faute pour le capitaine orléanais Ludovic Negrobar.
6: Orléans qui tente une petite zone, là, 3-2. Ouais. 3 devant, 2 derrière, avec.
5: Jalen Moore, le meneur américain qui essaye de rentrer dans la raquette, c'est fermé.
6: Pas droit du tout.
5: Et c'est raté surtout ce tir de Avery qui c'est complètement raté là.
6: Alors, Orléans qui teste, hein, qui change de défense, qui s'adapte.
5: Seulement un seul panier, seulement un panier encaissé là dans ce début de deuxième quart-temps. En l'espace de 2 minutes 30, c'est bien. Bruyas, le main à main avec JB Maille. Du mouvement devant lui, Shepherd qui vient se positionner sur la droite. Ah, la faute offensive, on l'a vu, d'Arthur Bruyas, qu'on a mis un peu trop pour se créer de l'espace. Et il va sortir malheureusement Arthur Bruyas, puisque c'est sa deuxième. Lui, le meilleur marqueur du soir avec 11 points, remplacé par Samir Betcom.
6: Ouais, après Orléans du bon, donc on pas besoin de prendre de risques.
5: Ouais, il a tout le loisir de pouvoir pianoter, Lamine Kébé, là, pour gérer les fautes et garder l'intensité sur le parquet. Vincent va en prise à deux. Ah, il perd ce ballon. Ludovic Negrobar qui lui file en contre-attaque, le 1-2 avec JB Maille. Et le dunk du capitaine qui n'avait pas encore marqué ce soir. Plus 17 pour l'Orléans Loiret Basket. 37-20 et toujours cette défense de zone qui pour l'instant est en train de gêner le Rouen Métropole Basket. Il suffit que je dise ça pour que Jordan Shepherd, sur cette mismatch, se retrouve à défendre sur Vincent Vent.
6: Et ouais, si on met pas de pression sur le ballon, la balle arrive facilement.
5: Et Shepherd qui prend le panier sur la truffe et qui fait faute. Il n'avait pas été encore sanctionné ce soir, l'Américain. Première faute pour lui. Et Vincent Vent
6: qui va aller sur le lancer franc, il n'y en a qu'un.
5: Vincent Vent. On a mis quelques-uns de côté la saison dernière. On sait que c'est pas le plus grand spécialiste. Mais là, il a décidé de le mettre, le coquin. 5 points ce soir pour Vincent Vent. Alors, le jeu qui ne reprend pas tout de suite. Peut-être pour un souci d'horloge.
6: Il reprend Mohamed Choua, l'arbitre avait quelque chose à lui dire.
5: Oui, peut-être que l'intérieur adverse exprimait un peu trop de véhémence envers le corps arbitral. Allez, la remontée de balle de l'ancien capitaine de Strasbourg, JB Maille. Avec Ludovic Negrobar qui trouvait, qui prend de l'élan, mais qui explose au contact face à Mohamed Choua. Ouais, son tir derrière est complètement désaxé. Et Jalen Moore qui veut trouver Vincent Vent. Interception de Jordan Shepherd qui a brisé la connexion derrière la contre-attaque. La passe qui traverse tout le terrain, mais le bon repli des Rouennais. On va repasser par Jordan Shepherd qui a du champ à 3 points. Ça part bien. Oh là là, c'était pas loin. Et la claquette derrière de Ludovic Negrobar qui derrière communique les consignes à ses coéquipiers, l'annonce de système défensif. Ça parle beaucoup sur le terrain,
6: ouais,
5: Frédéric.
6: Ça parle beaucoup, ils en ont 3, quand ils annoncent 3, c'est la zone. Avec Ludovic Negrobar qui est devant, qui est en pointe.
5: Ouais, c'est bien là de les voir aussi beaucoup se parler sur le parquet. Attention, Jalen Moore, il peut sanctionner, il a une bonne main gauche. Oh là, il est complètement raté, ce tir à 3 points. Rebond pris par l'Orléans Loiret Basket qui laisse très très peu de seconde chance aux Rouennais. Jordan Shepherd dans le step back à 2 points. Oh là là là là là là là là. Mohamed Choua qu'on a perdu son short là sur ce step back de Jordan Shepherd, l'élégance, la classe de l'arrière américain qui offre 18 points d'avance aux Orléanais. Tomor pris par Jean-Denis Choulet, 41-23 au tableau d'affichage. On va marquer une toute petite pause et on se retrouve pour la suite de ce deuxième carton.
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3: Allez, de retour à l'Arena Comet où pour l'instant on est sur une partition de très très haut niveau de la part de l'Orléans Loiret Basket qui a bien décidé de montrer un meilleur visage à son public ce soir après un premier match raté la semaine passée face au Champagne Basket. Là ce soir, Frédéric, 41 points inscrits en 14 minutes, seulement 23 d'encaissés.
4: Ouais,
3: c'est du très très bon OLB.
4: Et là on dirait que Lamine Kébé avec sa zone perturbe Jean-Di Cholet, qu'il va falloir qu'il trouve des solutions, sinon ça va être compliqué pour Rouen.
3: Chez le voisin blésois, l'ADA fait aussi la course en tête et de fort belle manière avec un 43-27 dans le deuxième carton. Là-bas aussi au jeu de paume, ça tombe de partout a priori. Le jeu qui a repris après ce deuxième temps mort pris par Jean-Denis Choulet, le coach adverse, Jalon Moore pour un mi-distance sur la droite, c'est magnifique. Ouais, on a un petit peu relâché les taux sur lui et on voit, ça c'est un garçon avec sa main gauche, ouais. Ça sanctionne les yeux fermés. Et Jonathan Jeanne qui est revenu sur le parquet, Frédéric, ça c'est une bonne nouvelle aussi.
4: C'est une bonne nouvelle, voilà. On a besoin de lui, on sait que c'est un plus important de l'effectif.
3: Il semblait avoir mal au dos, mais il est bien là. Là, il a pris position dans la raquette. Il n'est pas servi pour l'instant. Shepherd qui va y aller solo et qui va obtenir une faute. Ouais, Shepherd, moi j'avais surtout le souvenir d'un shooter avant tout, et c'est ce qu'il est. Mais là, on voit aussi que sur le 1 contre 1, la capacité, parce que c'est pas le joueur le plus rapide, hein, mais il a quand même des dribbles, des moves qui sont bien exécutés. Les défenseurs en face ont du mal. Hein.
4: Ouais, il a du dribble. Hein, et puis il arrive à lire, il voit qu'il a un grand sur lui, il va le jouer, il fait les bons choix, il provoque des fautes parce qu'il va chercher le contact.
3: Et c'est peut-être des restes de son ancien profil de joueur, parce que ce garçon-là a une histoire particulière. Lors de sa première saison en Europe, il s'est cassé le pied. Et auparavant, c'était plutôt un profil slasher qui attaquait le panier. Et après, il a décidé de vraiment, de pendant tout un été, de travailler son tir pour en faire la force principale de son jeu. Et on le voit, hein, c'est un joueur très adroit qui a un shoot très très fluide.
4: Ouais,
3: mais il a peut-être encore des restes de son ancien lui, si on peut dire ça comme ça, notamment sur ses phases de 1 contre 1 avec ses dribbles.
4: Très complet là, sur ce match pour le moment.
3: Et 2 sur 2 au lancer franc et 10 points au total pour Jordan Shepherd, qui va s'installer de plus en plus comme l'un des gros scoreurs de cette équipe. Tir raté, rebond pris par Ludovic Negrobar, 43-25 au tableau d'affichage. Encore 5 minutes pleines à jouer dans
4: Ils perdent la balle, oui.
3: Ouais, et là la prise à deux bien effectuée là sur JB Mike, qui a été emprisonné, si on peut dire, entre la ligne de sortie et deux défenseurs rouennais, dont Akram Nagy, l'espoir de Chalon-sur-Saône, prêté au Rouen Métropole Basket, qui vit ses premières minutes là ce soir. Il n'est pas encore rentré. Gros potentiel, l'un des gros prospects.
4: Ouais, on est en division.
3: Ouais. Jalon Moore,
4: un tir difficile.
3: Ouais. Et pour l'instant, moi, ça me rassure, Frédéric. Hein, s'ils marquent que comme ça, Rouen, c'est que ils ont du mal à mettre en place un jeu collectif huilé.
4: Ils ont du mal à attaquer cette zone. Orléans là, bouge très très bien en défense.
3: JB Maï avec Shepherd, il reste 8 secondes.
4: Allez, il rejoue encore, ils ont encore changé.
3: Oh, ouais, face à Mohamed Choual, 2 points. Oh là là là là là là. Mais il est en train de lui faire la totale, Mohamed Choual, qui vit un cauchemar dès qu'il y a mis ce match. Ah, il sait qu'il va prendre un cours de samba en accéléré, là, c'était exactement ça.
4: Tout à l'heure, c'était Vincent Vaughan, après il y a eu Ambrose, il les a tous fait.
3: Ah, il les cuisine un par un. Shepherd, 12 points et 45-27 au tableau d'affichage.
4: Bête défense de Betcombe.
3: Bien Betcombe face à Moore. À 2 points encore là, cette fois-ci c'est raté, rebond pris par Jonathan Jeanne avec Shepherd sur la droite, la contre-attaque, Shepherd sur l'aile gauche pour Betcombe qui stoppe ses appuis. Ah, c'est un peu fort, mais le rebond de Jonathan Jeanne, c'est raté, rebond Ludovic Negrobar, il y a faute, c'est pas sifflé, le ballon toujours orléanais, Betcombe sur la gauche qui l'a. Qu'est-ce qu'on siffle,
4: touche, sortie de balle pour Rouen.
3: Ouais, ils s'en sortent bien les Normands, parce qu'il y aurait pu avoir une petite faute de sifflet auparavant. Allez, ne pas rester là-dessus, c'est pas grave.
4: Ouais, sur le rebond de Ludovic Negrobar, le défenseur lui retombe dessus.
3: Le capitaine, justement, qui sort, remplacé par Tommy Gabrich. Avec ses 7 points, le Croate, une marque bien répartie entre Shepherd, 12 points. Arthur Bruyas, 11 points. Gabrich, 7 points. 5 points pour Mujib également. Tout le monde prend part à la fête et faute un instant de Jordan Shepherd. C'est sa deuxième, il va peut-être sortir l'Américain, même si vu qu'il est quand même très très en forme là sur ce début de match, est-ce qu'on peut pas le garder sur les trois dernières minutes, Frédéric, en lui demandant de faire attention?
4: Non, moi je prendrais pas de risque. On sait que les matchs jouent souvent en deuxième mi-temps, et avoir un joueur à trois fautes à la mi-temps, les coachs ils aiment pas trop ça, parce que voilà, on préfère avoir trois fautes à donner en deuxième mi-temps.
3: Je crois que Lamine Kébé partage ta philosophie, ouais. Puisque Sirimane Kanouté va faire sa rentrée. Allez, 1 sur 1 au lancer franc, peut-être 2 sur 2. Igor Mintogo du côté du Rouen Métropole Basket qui rate le deuxième, mais derrière la lutte au rebond n'est pas remportée par l'OLB ni par le Rouen Métropole Basket. Par contre, c'est un Orléanais qui a touché ce ballon en dernier. Ce sera une remise en jeu sous le panier loiretain pour les Normands.
4: Alors, on ne doit pas leur redonner le ballon, là il faut être plus concentré.
3: Akrab Nagy qui va faire la remise en jeu. 3 minutes 36 à jouer. Alors, les arbitres qui vont discuter avec Betcom et Moore. Et la défense bien
4: haut de col de.
3: Voilà, c'est ça. Là, le torse contre torse là. L'Américain, ça doit le saouler un petit peu. Ouais, remise en jeu rapide, mais Kanouté bien sur la ligne de passe. Ce sera une nouvelle remise en jeu pour le Rouen Métropole Basket. Les Orléanais bien concentrés là sur les lignes de passe. On ressort loin. On passe par Moore, le meneur américain. Avec Nagy, le système pour Avry à 3 points. Attention, il en a mis un tout à l'heure. Cette fois-ci, il est trop long. Et le rebond est pris par JB Maille. Pas le plus grand, mais bien placé. Kanouté sur la gauche. Attention. Voilà, ça c'est bien. Sirimane ne pas s'emballer. Attendre du soutien, reprendre un petit peu de distance, s'extraire de tout ça, regarder le jeu. Là, il a une mismatch face à un intérieur. Les dribbles chaloupés. Kanouté qui s'infile vers le panier. Il est défendu. Avec beaucoup d'autorité par la raquette normande. Ballon repris par le Rouen Métropole Basket. Mohamed Chouak en mettre sur la planche.
4: Bon retour des Orléans.
3: Ouais, très très bien. Rebond pris derrière. Ça part vite. Kanouté qui a du temps pour tirer à 3 points. Oh, la gamelle. Ça méritait mieux. Allez, c'est pas grave, Sirimane. Encore 3 petites minutes à jouer ici à l'Arena Comet dans cette première période. Toujours plus 17 pour l'Orléans Loiret Basket. 45-28.
4: Allez. Ouais, j'espère qu'on ne regrettera pas, parce que là, on a des opportunités pour tuer le match.
3: Un peu moins de réussite en attaque, mais toujours conserver cette concentration défense. Jonathan Jeanne face à Moore qui concède une faute et donc des lancers francs.
4: Ah, on a 2-3 séquences d'attaque là, des tirs à 3 points, des rebonds offensifs. On gâche un petit peu.
3: Ah, l'OLB était quasiment à 100% d'adresse hein, sur le premier quart-temps. Fallait bien que ça tombe un petit peu. Mais bon, c'est pas grave, Frédéric. Ça, c'est des séquences dans un match. Derrière, ce qu'on n'a pas envie de voir, ou plutôt de revoir, c'est ce qu'on a vu la semaine passée, à savoir l'attaque qui pioche et la défense aussi. Quoi. Ça, c'est pas possible quand on est un OLB entraîné par Lamine Kébé.
4: Ah non, on peut pas craquer en défense. Mais ils ont l'année, pour l'instant, on sait que à peine 29 points, 30 points. Donc c'est bien.
3: Ouais, on est dans les standards voulus par le staff orléanais. Moore, l'Américain, ont lancé front 2 sur 2. Et la barre des 30 points atteinte par le RMB. Ouais, JB Maille face à son ancien club là, qui a toutes les peines du monde à remonter ce ballon, qui trouve Gabriel sur la gauche, il fait sauter son défenseur, son tir est un peu court derrière, attention, pas trop insister sur le tir à longue distance là, vu qu'il y a un peu moins d'adresse. Moore qui tente le passage en force, il se débarrasse du ballon sur Avry à 3 points,
4: pas droit,
3: complètement raté. Ouais, mais Betcom, la faute sans ballon là. Ouais, mais il se fait avoir, le Cameroun, et il doit faire attention. Là, qui est venu mettre un tampon à Krab Nagy dans la lutte au rebond. 45-30.
4: Ouais, Orléans qui a des situations d'attaque, là, des tirs ouverts, il faut les mettre. Et puis pas donner de lancer franc, parce que pour l'instant, on marque que sur le lancer franc, sur ce carton.
3: À Krab Nagy qui vient de rater le premier, ça doit lui rappeler des mauvais souvenirs. La semaine dernière, il avait les deux lancers francs pour gagner. Il a raté les deux. Derrière, Vichy a égalisé face à son équipe. Et Rouen a ensuite perdu en prolongation. Sans doute que ça doit lui tourner encore un petit peu dans la tête au jeune joueur qui met malgré tout le deuxième lancer franc. Les Rouennais qui reviennent à 14 unités de l'Orléans Loiret Basket. Et Kanouté qui remonte ce ballon. JB Maille, Moujib, Betcom, Kanouté et Gabrit sur le parquet là pour les deux dernières minutes. Betcom qui tente une passe vers l'intérieur. Ouais, c'est un peu moins bien fait là, les séquences en attaque. Et belle lutte à l'intérieur. Oh. Gabrić qui s'est jeté sur le ballon au sol. Et les arbitres reprochent aux Croates d'avoir ceinturé Akram Nagy.
4: Ouais, ce que je disais, là, on donne des munitions à Rouen là, pour revenir. Et non, c'est franc encore.
3: Ouais, on peut qualifier ça allez, d'un excès d'engagement.
4: Il vaut mieux ça que l'inverse. Ou un manque de concentration là, parce que la passe, c'est une mauvaise passe qui est effectuée par Betcom juste avant.
3: Allez, Akram Nagy au lancer franc. Rouen qui grappille un petit peu son retard là au fur et à mesure des possessions, sans déployer un jeu flamboyant en attaque, mais en allant eh bien, chercher quelques petites fautes alors qu'on est désormais dans les deux dernières minutes de cette première période. Pardon. Ah, c'est court, rebond pris par JB Maï, on en restera à 45-32. Allez, retrouver un petit peu là, d'adresse en attaque. Donc, il y avait peut-être une faute à siffler là sur JB Maï qui s'est fait tancer par son adversaire direct. Canouté qui fait mine de servir son intérieur. On écarte sur Gabrić qui est bien ceinturé. On passe par JB Maï, on est derrière l'arc. JB Maï à 3 points, il est contré. Ouais, la défense qui est montée d'un cran du côté du Rouen Métropole Basket. Avri, l'américain avec Mohamed Choua. Allez, voilà, c'est ça ce qu'il faut. Malheureusement, attention, les esprits s'échauffent un petit peu. Et là, il va falloir garder la tête froide, messieurs. Faute technique sifflée contre JB Maï. J'ai bien peur que ça lui fasse deux fautes d'un coup au français là. Puisqu'il fait faute sur le tir, ensuite il prend une technique. Ouais, et puis ça va donner trois lancers francs à cette histoire.
4: Ouais, Orléans qui remet un peu dans le match. Ouais. Un temps mort est bienvenu.
3: Ouais, Lamine Kébé qui voit que ses joueurs sont en train de s'agacer. Et bien, quand c'est comme ça, voilà, c'est ce que je disais. JB Maï qui fait faute sur l'action de jeu, qui prend la faute technique. Trois fautes pour lui, il va sans doute sortir. Mais en tout cas, voilà, il fallait calmer un petit peu l'agacement dans les rangs orléanais. C'est ce qu'a fait Lamine Kébé. Temps mort, petite pause et on se retrouve pour la fin de cette première période.
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3: Allez, le Rouen Métropole Basket qui est en train de faire le forcing là pour recoller le plus possible avant la pause. Frédéric, 45-32, trois lancers francs à venir pour Rouen. Et le premier temps mort pris un instant par Lamine Kébé qui là cette fois-ci a décidé de le prendre tôt, de ne pas laisser l'adversaire trop revenir et surtout qui a bien vu que là ses joueurs étaient en train de s'agacer. C'est bien là, de calmer tout ça.
4: Les Orléanais s'agacent alors que voilà, il faut être un peu plus sérieux. On a des situations. On doit mettre les paniers et puis c'est pas parce qu'on rate un ou deux tirs de suite qu'il faut se déconcentrer en défense et laisser Rouen revenir mettre des points sur la ligne.
3: Ouais, Rouen qui a vraiment monté le curseur hein, au niveau de l'agressivité, beaucoup plus de contacts âpres si je puis dire. Et Moore qui met le lancer franc de la faute technique de JB Maï, mais il y en a deux derrière pour Akram Nagy. Ils sont à 6 points marqués sur lancer franc là, les Rouennais dans ce carton. Et c'est Mohamed Choua qui va sur la ligne des lancers francs, le Marocain. Ah, celui-là est complètement manqué. Petit cadeau du numéro 33 normand. C'est Arthur Bruyas là, qui a remplacé JB Maï. Oh là là, il partait très très mal ce deuxième lancer franc. Alors si vous êtes éducateur de basket, surtout ne montrez pas ces images à vos joueurs là, parce que c'était complètement raté là, ce lancer franc. Et faute derrière sifflée contre un Rouennais qui a accroché un Orléanais. Allez, remise en jeu Bruyas avec Betcom, 80 secondes avant d'aller rejoindre les vestiaires, essayer de terminer fort, donc garder l'avantage le plus élevé possible. Allez, Betcom qui est bien défendu par Moore, le chrono qui s'égrène, il va falloir mettre en place quelque chose. Betcom voilà qui obtient la faute. Akram Nagy là qui en met trop. les arbitres qui sanctionnent là.
4: Ouais, les Orléanais qui dribblent beaucoup là, les arrières Orléanais gardent trop le ballon dans les mains et ils subissent la pression. Les arbitres ont décidé de ne pas donner coup de sifflet. Et ben, il faut peut-être jouer un peu plus en passe.
3: Betcom avec Canouté. Le main à main avec Betcom qui reprend le ballon. Il y a de la place pour driver. Il se fait bien défendre. Le ballon est sorti, mais ce sera une possession orléanaise. Seulement 4 secondes pour dégainer. Allez, essayez de mettre en place quelque chose là avec des courses et peut-être la lumière qui va apparaître dans l'un des angles. Betcom à gauche, Gabrich face au. Oh, attention à la remise en jeu. Canouté qui s'est aidé du dos d'un adversaire pour faire sa propre remise en jeu. Derrière, malheureusement, il a raté le panier.
4: La balle n'a pas touché le cercle, il reste 4 centièmes.
3: Ouais.
4: Et c'est bizarre parce que j'avais le sentiment que Nagy avait le ballon dans les mains quand même.
3: Ouais, c'était bizarre. C'est bizarre. Bon, bah, allez, là, il faut tirer vite. Hein. Allez, Moujib.
4: Ouais. Bah, c'est trop long.
3: Dommage. Ouais. Mais c'était rentré, mais la mécanique de tir de Badrou Moujib un peu trop lente là pour les 4 dixièmes. Ludovic Negrobar quand on rigole sur le banc. Allez, 12 points d'avance, il faut conserver là cet écart. Et Betcom qui est au sol après un contact là, c'est pas sifflé par les arbitres et le 3 points derrière là, il va peut-être falloir saisir messieurs, parce que les contacts deviennent de plus en plus rugueux. Samir Betcom qui sur la remontée de balle a pris un coup d'épaule. Les arbitres qui ont laissé jouer. Et Marcellus Avery, l'intérieur américain, qui plante à 3 points derrière. Peut-être que les arbitres vont aller revisionner quand même, parce que Betcom s'est mis au sol après le coup reçu. Nous, on était un peu loin, mais.
4: Ouais, je pense qu'il a pris un coup de coude dans. Et je pense qu'il y a faute offensive hein, du joueur. Hein, parce que là, il prend un coup de coude de face.
3: En tout cas, les arbitres veulent sauter le doute de l'esprit. Ils vont aller revisionner ça. Non. Mais ce serait pas étonnant hein, que ce soit revisionné et donc en faveur de l'OLB. Parce que là, vraiment, les contacts sont très très durs. Là, hein.
4: Moi, je ne peux pas parler d'arbitre. L'arbitre. Mais je vois pas l'intérêt d'aller voir la vidéo alors que sur l'action l'arbitre il a un mètre.
3: Oui.
4: Il a un mètre, il est face au. Il est en train de regarder le joueur qui a le ballon et le joueur qui défend. Et s'ils ont besoin de la vidéo pour.
3: Et si Frédéric avait une mouche qui passait à ce moment-là.
4: À ce moment-là
3: et hop, la saute de déconcentration. Et on n'a pas l'action sous les yeux. Non mais on rigole, mais c'est vrai qu'il était idéalement placé l'arbitre pour voir ça.
4: Bon, des fois on peut être masqué par des défenseurs, par des joueurs. Mais là, sur l'action, il est. C'est à côté de lui.
3: Alors, les arbitres.
4: Pas de panier.
3: Non, attends, est-ce que c'est ça ?
4: Non,
3: il reste sur leur décision. Pas de faute. Panier validé sur le tir à 3 points. Et Rouen qui, bien mine de rien, est repassé sous la barre des 10 points d'écart, 45-36.
4: Ouais, parce qu'Orléans déjoue, ça agace. Donc voilà, il n'y a pas de raison, on est largement devant.
3: Gabrich. Dos au panier avec l'aide de Bruyas sur la droite. Bruyas avec Badrou Moujib. Il ne peut pas jouer la mismatch. On repasse par les mains de Betcom, il reste 6 secondes. Betcom face à Muntogi. Betcom qui va chercher la faute. Oh, il n'était pas loin du N1. De toute manière, c'était avant le tir. Et les Rouennais ne sont pas encore dans la pénalité, donc ce ne sera pas un envoi sur la ligne des lancers francs, mais bien une remise en jeu avec 14 secondes de possession. La défense rouennaise qui empêche hein, là le jeu orléanais de se mettre en place depuis 5 bonnes minutes désormais. Hein.
4: Ouais, ça manque de mouvement, il y a beaucoup trop de dribbles.
3: Allez, remise en jeu, Moujib qui est trouvé. Moujib, est-ce qu'il va jouer dans un contre un ? Oui, Moujib qui s'avance, la main droite avec la planche est ratée. Les Orléanais, la machine s'est enrayée. Et là, ballon rouennais pour pourquoi pas revenir à seulement 6 petits points à la pause. Moore, l'Américain, 4 secondes, il va jouer le 1 contre 1 face à Canouté. Il y a de la place. Moore qui se rapproche pour un 2, finalement, c'est raté. Et ce sera un moindre mal pour l'Orléans Loire et Basket qui va rejoindre les vestiaires avec un avantage de plus 9, 45-36. Orléans qui a compté, Frédéric, jusqu'à 17 points d'avance, mais qui face à voilà, l'intensité rouennaise qui est montée d'un cran a été un petit peu déstabilisé, pas totalement, mais en tout cas suffisamment pour que la machine s'enraye un petit peu.
4: Ils sont déstabilisés, puis je trouve que les joueurs sont nerveux, ils s'agacent vite, on voit que dès qu'ils sont un petit peu en échec, dès qu'ils prennent un peu de coups, ils s'énervent.
3: Le fait que les fautes n'aient pas été sifflées, je pense que c'est surtout ça qui a agacé là.
4: Ouais, c'est ça, et je pense qu'il faut passer à autre chose plus rapidement, et là on maîtrisait le match, et puis là sur les quelques dernières minutes, on a l'impression de voir un peu le fantôme de la semaine dernière.
3: Exactement, mais ce qui va être intéressant, c'est de suivre le début de seconde période, voir si on repart sur ça avec du coup Rouen qui arrive à recoller, ou alors Orléans retrouve un second souffle et repasse au-dessus de la barre des 10 points et se rapproche des 15-20 points, pourquoi pas, pour tuer la rencontre dans ce troisième carton. On aura l'occasion de suivre ça après la traditionnelle pause musicale de la mi-temps. Messieurs dames, on se retrouve dans une dizaine de minutes. 45-36, c'est le score en faveur de l'Orléans Loire et Basket ici face à Rouen à l'Arena Comet. À tout à l'heure.
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2: Allez, on va repartir ici dans quelques secondes, messieurs, dames. Nous sommes à l'Arena Comet. Pourquoi ? Eh bien parce que c'est la deuxième journée de championnat d'élite de la semaine dernière pour son entrée dans cette saison. L'OLB s'est raté, défaite en prolongation face au Champagne Basket. Ce soir, le visage est bien meilleur du côté loiretain. 45-36 à la pause pour les joueurs de la Mine KB face aux Normands du Rouen Métropole Basket. 9 points d'écart, Frédéric Daguenet. L'OLB en a compté jusqu'à 18 dans cette première période. Une première période globalement dominée par l'OLB, mais voilà, l'intensité, l'agressivité qui est montée crescendo dans les rangs normands a un petit peu gêné le collectif de la Mine KB.
3: Ouais, associé un petit peu une frustration des joueurs orléanais, ouais, ça a perturbé la belle mécanique orléanaise, mais c'est pas grave. Hein. Le match est loin d'être fini, donc voilà, il faut vivre avec, il faut aussi apprendre à vivre avec ces moments un peu plus compliqués. On savait que ça n'avait pas duré, hein. ce qu'Orléans a montré là, sur le début de match était parfait, donc à un moment donné, Rouen a réagi.
2: Ouais, quand il y a un coach comme Jean-Denis Choulet en face, en général, ça s'adapte. Moi, ce que je vois dans les chiffres qui me plaît beaucoup par rapport à la semaine dernière, Frédéric, c'est cette domination en rebond côté OLB, cette fois 24 prises pour les partenaires de Ludovic Negrobar, 16 pour le Rouen Métropole Basket. Voilà, il y a Jonathan Jeanne qui est premier avec 6 rebonds, mais il y a à côté, voilà, Ludovic Negrobar 4 rebonds, on a également Badr Moujib à 4 rebonds, et puis aussi voilà, les petits qui en prennent quelques-uns, on pense à JB Maï notamment, voilà, qui a aussi participé. Voilà, c'est quand même des secteurs qui sont incontournables au basket, oui. Et tant que l'OLB répond là-dedans pour pas donner des munitions faciles, voilà, ça aide à faire la course en tête, on va dire.
3: Oui, les secteurs clés, le rebond est un secteur clé, comme les balles perdues est un secteur clé où il faut en avoir le moins possible. Voilà, pour Orléans, pour l'instant, domine statistiquement parce qu'ils sont à 57 d'évaluation contre 33.
2: Ouais.
3: Voilà, attention au retour des vestiaires. C'est toujours compliqué, pas forcément. Orléans nous a pas forcément toujours su montrer de belles choses au début de mi-temps. Donc,
2: C'est ce qu'on disait avant de rendre l'antenne, Frédéric. Il y a deux scénarios possibles. Soit Rouen continue d'être un peu plus costaud dans les duels, un peu plus agressif et va aller chercher des lancers francs et va continuer de grappiller l'écart et revenir. Ou bien Orléans décide de reprendre sa marche en avant, de montrer qui est le patron ici à l'Arena Comet. On va voir ça sur cette première possession. Les Orléanais qui attaquent vers nous avec Canouté, Shepherd, Bruyas, Negrobar et Jonathan Jeanne. Shepherd, justement, l'Américain meilleur scoreur de l'OLB avec ses 12 points. Allez. Qui s'infiltre, très très bien défendu par Akram Nagy, pas faute.
3: Il protège sa balle, ça fait 2-3 fois qui s'est fait piquer.
2: Ouais, peut-être un peu naïf là, Jordan Shepherd sur ce drive cueilli par son défenseur. Attention, Moore, l'Américain dans le camp adverse. Un dunk là encaissé par l'Orléans Loire et Basket, ligne de fond. Avry qui se défait de la défense loiretaine et qui marque 9 points pour l'Américain de Rouen. Et attention, 7 points d'écart. Rouen n'a jamais été aussi près depuis le premier quart-temps. Et derrière, interception.
3: Il a mis le pied sur la ligne.
2: Heureusement, le ballon est de nouveau récupéré derrière par l'Orléans Loire et Basket. Rouen a fait un petit peu n'importe quoi au moment de gratter ce ballon. Allez, attention, Canouté, le drive, mais derrière, la passe pour Ludovic Negrobar qui va nous claquer un gros dunk des deux mains pour répondre au dunk normand sur la possession précédente. 47-38.
3: Ouais, belle action, belle coupe, ligne de fond de Lido Negrobar. Mais attention aux balles perdues.
2: Aïe aïe aïe. Ouais. Oh, pop pop pop pop pop. Jonathan Jeanne qui crie au complot. Lui dit qu'il n'a pas touché son attaquant.
3: Il dit qu'il a touché que le ballon.
2: Ouais, mais les arbitres ne sont pas de cet avis. Jonathan Jeanne, ça le met à 3 fautes. 2 lancers francs pour Jalen Moore. Va sans doute devenir seul meilleur scoreur de son équipe.
3: Lui qui aura mis pas mal de lancers francs ce soir déjà.
2: Il a mis 2 paniers dans le jeu, le reste c'est que du lancer franc, Frédéric. Hein. On a vu qu'il y avait des grosses qualités offensives chez le garçon. Et là c'est surtout sur lancer franc qu'il fait ses stats, le garçon. Le Rouen qui s'accroche, 47-40. Ah. Allez, essayez de retrouver un peu plus de fluidité dans le jeu d'attaque, plus de passes, plus de mouvements. Ce qu'on avait sur le premier carton, qui a noté les dribbles dans le dos, c'est trop difficile ça.
3: Ouais, il prend trop de risques avec la balle. C'est son péché mignon.
2: Ouais, là un peu croqueur là, Siriman.
3: Et JB Maï a 3 fautes, donc on va pas le revoir maintenant. Et non. Il faut qu'il se remette dans le match.
2: Allez Siri, il faut pas oublier ses partenaires. Restez connectés au reste du collectif Loiretain. 1 minute 30 d'écoulée dans cette seconde période. Les Rouennais qui sont revenus à 7 points de l'Orléans Loire Basket. Oh, et la faute de Ludovic Negrobar qui est venu se mettre dans la course de Jalen Moore. Ouais, attention là, autre joueur à 3 fautes avec Ludovic Negrobar. Ouais, ça fait 3 joueurs à 3 fautes hein, du côté de l'OLB. JB Maï, Jonathan Jeanne et Ludovic Negrobar. Attention, attention, les rotations vont devenir de plus en plus compliquées, Frédéric.
3: Ouais, les rotations vont être compliquées. Et voilà, et puis surtout, c'est des fautes qui sont évitables, hein, des fautes bêtes.
2: Nagy, le français qui drive, qui se rapproche, bâché par le géant Jonathan Jeanne qui a éteint la lumière derrière Shepherd qui décale sur Bruyas à 3 points. Ah, la gamelle met le rebond de Jonathan Jeanne qui rate derrière le panier, mais il obtient la faute. Ah, c'est dommage, là on aurait presque eu envie qu'il arrache le panier, Jonathan Jeanne là, avec un gros dunk. Et il va donc aller au lancer franc.
3: C'est dommage, hein, on voit que c'est un tir ouvert de Bruyas comme en première mi-temps et ça tombe pas dedans. Rebond, là, les ballons tournent autour du cercle.
2: 19 mais... points, 10 rebonds la semaine dernière pour Jonathan Jeanne. Frédéric, il avait été excellent sauf au lancer franc, 33% de réussite. Est-ce qu'il a ajusté la mire? Réponse tout de suite.
3: Ouais, c'est voilà, Orléans vit un mauvais moment.
2: Ouais, c'est fort, ça tape le fond de la cuve et ça ressort. Allez Jonathan, au moins sur deux pour reprendre 8 points d'avance. C'est chose faite. C'est bien Jonathan qui n'a pas encore marqué ce soir, dis donc. Ah si, il avait marqué un panier en tout début de match, mais depuis. On l'avait pas revu. Et défense de zone, Frédéric, de l'Orléans Loire Basket.
3: Qui avait bien marché en première mi-temps. Espérons que ça perturbe encore Rouen. Là, ça l'est déjà. En tout cas, ça l'est ralenti. Le ballon voyage pas beaucoup.
2: Ouais, et Jalen Moore, l'Américain qui fait mine de prendre sa responsabilité. Décale à Graham Nagy à 3 points. Oh là là, la grosse cloche envoyée en l'air et ça tombe dedans. Ouais, là, on est sur un momentum rouennais qui se poursuit. Canouté. Ah non, c'est trop difficile. Heureusement. Faute antisportive sifflée contre son ancien partenaire Vincent Van qui est venu dans les appuis de Canouté au moment du tir.
3: Ouais, qu'il connaît par cœur. Il savait que derrière l'écran, il aime bien tirer. Il a anticipé, mais il a été un peu trop fort. Donc il y a 3 lancers francs plus la possession pour les Orléanais.
2: Allez, Siri. Ouais, c'est 3 lancers francs qui peuvent faire du bien. C'est des points faciles, ça, normalement, pour Siriman. Le premier est dedans. Qui avait été muet sur le précédent carton, Siriman. Qui porte son total désormais à 5 unités. Allez, le deuxième à venir pour le Malien, meilleur marqueur de l'OLB la saison passée, on le rappelle, avec un peu plus de 12 points par match. Brillantissime lors du sprint final. Lorsque l'OLB avait toutes les peines du monde à trouver un meneur capable d'assumer à la création et au scoring, il avait pris l'équipe sur ses épaules pour aller chercher le top 4, 3 sur 3 au lancer franc. Et donc tu l'avais dit, Frédéric, après cette faute antisportive, ballon orléanais sorti de Ludovic Negrobar, retour sur le parquet Tommy Gabrich.
3: Ouais, donc si on pouvait encore bonifier avec un panier supplémentaire pour repasser
2: plus
3: à
2: 10
3: points.
2: Ou plus 11. Allez, Bruyas avec le ballon, il attend du soutien, le main à main avec Shepherd. On est sur les lignes extérieures, Shepherd qui voit Gabrich, la lumière qui s'allume, Gabrich qui feinte le 3 points, qui décale pour Bruyas, l'attaque de panier. Ah. Mais c'est bien défendu. Et finalement il récupère ce ballon, Bruyas pour Gabrich sur l'aile. C'est bon ça, le ballon récupéré et le tir primé de Gabrich tout seul sur l'aile. Bruyas qui harangue la foule. Ouais, on avait un peu peur là que l'excès d'altruisme, on avait des shoots ouverts, on n'a pas osé les prendre côté OLB, mais finalement Bruyas derrière qui se rattrape en grattant un ballon et il sert son pote Gabrich qui sanctionne plus 11 pour l'OLB. Allez, ça va un peu mieux.
3: voilà, on reprend un peu d'air, après il faut continuer. On sent que Rouen quand même a retrouvé un peu plus de maîtrise.
2: Ouais, c'est rééquilibré hein, clairement. Jean-Denis Choulet qui continue de réclamer des fautes auprès du corps arbitral. Mais ça brasse des deux côtés, hein, donc difficile de dire
3: Ça va siffler, ouais. Les arbitres vont siffler.
2: Ouais, difficile de dire qu'il y a une équipe avantagée hein, quand même ce soir là.
3: Non,
2: c'est plutôt équilibré hein, franchement. Les coups de sifflet des deux côtés.
3: Troisième faute de Brouillasse.
2: Arthur Brouillasse, ouais. Quatre joueurs à trois fautes du côté de l'OLB. Et Lamine Québec qui ne prend pas de risque. Entrée sur le parquet de Samir Betcom qui lui a deux fautes. Il n'a pas encore marqué. Peut-être le moment de débloquer le compteur, Samir. Allez, remise en jeu. Et l'Américain Avery qui donne à Malonga. Le Rouen Métropole Basket qui a fait le choix de prendre deux Américains cette saison. On le rappelle, c'est une nouvelle règle. L'OLB ne l'a pas fait. Mais Jean-Denis Choulet, lui, ne s'est pas privé. Et là, il n'y a pas besoin que d'Américains pour marquer. Roser Malonga, le Français, qui sanctionne de loin. 8 points d'écart. Ouais, 9 points d'écart. C'était... Qu'est-ce qu'il y a? Faute offensive, sifflée contre Jordan Shepherd. Celle-là, elle est un peu peut-être difficile.
3: Ouais, c'est sa troisième aussi. Hein.
2: Ouais, là, attention. Ouais, c'est peut-être le revers de la médaille hein, sur le début de match. Les Orléanais ont mis beaucoup d'agressivité avec des fautes sifflées pour envoyer un message, mais derrière, ouais, ils se retrouvent un peu en difficulté là dans ce milieu de troisième carton, 6 minutes 26 à jouer encore dans cette troisième reprise. 9 points d'écart, 54-45. Nagy face à Gabrich, il joue le 1 contre 1, il se rapproche. Ouais, le N1 d'Akram Nagy. Ouais. Ça se rend coup pour coup désormais à Akram Nagy, le 2 plus 1.
3: Ballon en main, Akram Nagy est un très très fort joueur.
2: Ouais, qu'on a surtout vu dans les catégories espoirs, qui avait été prêté en fin de saison dernière à Rouen. Il s'était déjà un peu montré et Chalon-sur-Saône, son club formateur, a décidé de reconduire le prêt.
3: Ouais, dans les équipes de France jeunes aussi. C'est un très fort attaquant. Hein.
2: On le voit, il y a du toucher, il y a de la technique pour le numéro 10. 7 points pour lui ce soir, troisième meilleur marqueur de son équipe. Ouais, lance franc avec un peu de réussite, ça tombe dedans. Et Rouen, de nouveau, dans le short de l'Orléans-Loiret Basket, 54-48. Jonathan Jeanne est sorti de sa raquette pour apporter une solution, un point d'ancrage. Il faut l'aider, il est à l'arrêt.
3: Rouen, des fois un peu plus dur, Orléans dit mal.
2: Canouté qui écarte sur Shepherd sur l'aile, 3 points. Ah, dommage, ça méritait mieux. Rebond pris par Jonathan Jeanne qui trouve Gabrich. Ah, la belle passe pour Betcom qui fait sauter ses défenseurs et qui va obtenir deux lancers francs. Bien joué de la part du Camerounais qui a vu les deux fusées normandes lui arriver dessus. Il a joué le coup intelligemment, Samir Betcom.
3: Ouais, mais c'est. Ça ressemble au match de la semaine dernière. On a des tirs ouverts, des joueurs ont des tirs ouverts. Et je sais pas, j'ai l'impression qu'ils ont de la pression. Ils ratent. Shepherd, il est tout seul à 3 points dans le corner. Ouais, c'est inexplicable pour des joueurs de ce niveau-là.
2: Betcom qui rate un premier lancer franc.
3: Ouais, Betcom qui rate un lancer franc. Impression que. Une chape de plomb qui est tombée sur cette équipe.
2: Ouais, c'est beaucoup moins fluide que le premier quart-temps. Pierre Tillet, l'assistant de la Lamine Québec, qui donne des consignes dans la zone technique. 1 sur 2, lancé franc. Et premier point de la soirée pour Samir Betcom, qui n'avait pas encore marqué ce soir. Donc, Allez, il faut un stop. Se rassurer d'abord par la défense, messieurs. Moore, l'Américain, avec Malonga. Face à Canouté, l'écran, ça lui libère un peu de place, mais Canouté est toujours bien là. Malonga contré par Jonathan Jeanne. La contre-attaque derrière Canouté. La fin de passe finalement pour Gabrich. Parfait. Très très bien joué de la part de Cyriman Canouté. La belle défense orléanaise, pourquoi pas un deuxième stop. Et Shepherd qui doit faire attention avec ses trois fautes face à Akram Nagy. Ouais. C'est fait bumper derrière Shepherd qui ne peut pas faire grand chose. Panier à 2 points pour Akram Nagy qui est déjà à 7 points inscrits dans ce carton. Ouais, il fait le boulot.
3: Il a tout en boutique. Est-ce qu'il va lui rendre?
2: Oui! Jordan Shepherd qui lui rend la monnaie de sa pièce à longue distance.
3: Ah, et qui va pas se faire martyriser par un gamin.
2: Et il atteint son total de la semaine dernière avec 15 points inscrits. 60-50, Moore.
3: Allez, sans sauter.
2: Attention, Vincent vend la main droite, mi-distance serra. Oh, la claquette dunk de Marcellus Avery, l'Américain, qui a surgi de nulle part pour aplatir ce ballon. 60-52, pardon. Allez, ne pas rentrer dans un match en mode pièce en l'air là. Reprendre un petit peu le contrôle du tempo sur une séquence un peu longue. J'ai peur d'envoyer dans les cordes sur un contact. Pas de faute sifflée, ballon dévié, ce sera une remise en jeu pour l'OLB. Avec 8 secondes de possession. Et on va ramener du sang frais sur le parquet. JB Maille et Badrou Moujib sur le parquet si vous nous rejoignez à l'instant sur ici Orléans. Deuxième journée de championnat. L'Orléans Loiret Basket qui reçoit Rouen. Et après un début de match complètement en faveur de l'OLB, les débats se sont rééquilibrés depuis la fin du deuxième quart-temps. Rouen ne veut pas lâcher ce match. 8 points d'écart, ballon orléanais. Et JB Maille et ses trois fautes qui sont de retour sur le parquet. C'est lui justement, face à son ancien club, qui va faire cette remise en jeu. JB Maille qui avait été de l'épopée rouennaise lors de la finale de play-off 2019 contre l'OLB. Il avait été notamment le chien de garde de Brandon Jefferson qui l'avait tué lors du match 2. 0 point pour l'Américain sur le match 2. Gabrich, très très bien Gabrich, en se rapprochant du panier avec la planche.
3: Ouais, qui fait des bons choix en attaque. Allez, dommage. Allez, Orléans qui est revenu à 10 points. Il faut... Ah, cette barre des 10 points est importante.
2: Gabrich qui met de la variété dans son jeu d'attaque et c'est une bonne chose. Onaembo, le meneur remplaçant qui vient faire souffler un peu Moore. C'est un petit peu brouillon. Faros, le capitaine, de très loin, c'est compliqué, c'est raté. Et ballon rendu à l'OLB. Très belle défense, applaudie par Lamine Kébé et son staff. Allez, ça c'est bien Frédéric.
3: Ah, c'est très bien, grosse défense orléanaise. On sent que le meneur de rang est moins bon que Moore. Ouais, et il faut en profiter, il faut perturber.
2: Metcom, balle en main.
3: Il y a plus de mouvement.
2: Il y avait Moujib qui avait pris position. Il ne sera pas servi si finalement dans un deuxième temps.
3: Joue le grand.
2: Qui essaye de rouler autour de son pivot. Il est contré. Un peu tendre, Badrou Moujib derrière. La contre-attaque, Mintongo qui part au panier. C'est raté le rebond pour Jordan
3: Shepherd. Ça allait jouer.
2: Ça galope. Jordan Shepherd qui met son défenseur dans le dos. Qui écarte à droite sur Gabrich. Ça part bien. Tomislav Gabrich qui fait le et qui redonne 13 points d'avance à l'Orléans Loiret Basket. Gros temps fort du Croate, 7 points pour lui dans ce carton.
3: Ouais, il fait du bien à l'attaque orléanaise. On avait du mal à trouver d'adresse, il fait des très bons choix.
2: Faros, le capitaine, a 2 points qui rate du côté du Rouen Métropole Basket. Derrière, encore une fois, ça va vite. Shepherd le 1 contre 1, Shepherd le Rostep, la planche. Il est trop fort, il est beaucoup trop fort. Quel talent!
3: Ah, celui-ci n'était pas facile.
2: Ah oui, à celui-là, il vaut son pesant de cacahuètes, messieurs dames. Et ouais, le momentum orléanais qui force Jean-Denis Choulet à prendre un temps mort. 67-52. Orléans qui refuse de voir Rouen recoller au tableau d'affichage. On marque une pause, on se retrouve dans quelques secondes. Alors, a priori, on va pas marquer de pause, donc on va rester ensemble, Frédéric.
3: Avec plaisir.
2: Les aléas du direct. Ouais, 67-52 plus 15. Ouais, Rouen qui était pas loin de revenir dans ce match. Il y avait 6 points d'écart à un moment donné. Mais là, comment tu expliques cet écart-là qui a été recreusé par l'OLB?
3: Tout simplement en gagnant des ballons. Orléans a très bien défendu. Ils ont fait des stops. Et puis, ils ont remis du rythme en attaque. On l'a vu. On a trouvé Gabrich. Sur des situations de main à main en mouvement, on a eu Shepherd sur des fins de contre-attaque. Voilà, on a besoin de rythme et quand on est arrêté avec beaucoup de rythme sur demi-terrain, Orléans est moins efficace parce que des joueurs de talent, ils ont besoin de se passer la balle. S'ils n'ont pas le ballon dans les mains, des joueurs comme Shepherd, comme Gabrich, ils ne peuvent pas mettre de points.
2: Allez, on va voir si le temps mort demandé par Jean-Denis Choulet va porter ses fruits. Mention spéciale au duo Gabrich Shepherd là, hein, qui a fait très mal et on n'avait pas vu, mais.
3: Je pense qu'il doit y avoir une technique.
2: Ah oui.
3: Il a dû tomber.
2: Je pensais que c'était tir plus la faute pour Jordan Shepherd, mais il y a dû avoir une faute technique sifflée possiblement contre Jean-Denis Choulet, l'entraîneur adverse qui, on le sait, a toujours la langue bien pendue pour parler du corps arbitre. La langue bien pendue de façon générale, de toute manière. 16 points du coup au tableau d'affichage. Et la défense derrière. Faute sifflée. Et les esprits qui s'échauffent un petit peu avec JB Mike qui va un peu taquiner le meneur adverse. Là, on a toute l'expérience et le vice de JB Mike qui nous disait hier en avant-match « Non, mais je sais que sur le terrain, je peux être un mec assez chiant.
3: Ouais. »
2: Typiquement, le mec qu'on adore avoir dans son équipe mais qu'on déteste affronter. Hein.
3: Ouais, ou pour boire une bière après le match plutôt qu'en face de nous sur le terrain.
2: Ouais, c'est clairement ça.
3: Ah, mais il en faut du vice. Hein, et puis des jeunes joueurs comme Onaenbo, il va apprendre aussi.
2: JB Maï, c'est le gendre idéal, mais sur le parquet c'est un chien de garde. On vient de le voir encore là sur cette précédente action 1 sur 2 au lancer franc pour Onaenbo et toujours 15 points d'écart. Allez, 2 minutes à jouer dans ce troisième carton. Continuez là de faire confiance aux deux hommes en forme, Shepherd et Gabrich. Faire tourner le ballon,
3: c'est bien, ça bouge.
2: Moujib, dos au panier qui se rapproche, il en met pas assez mais et il obtient la faute. C'est bien la mobilité de Moujib là, qui a fait du bien là, sur cette action qui a gêné la raquette adverse.
3: Ouais, il y a du mouvement et puis la balle elle voyage beaucoup plus vite. Et voilà, les Orléanais sont beaucoup plus dangereux.
2: Allez, Moujib, on lance franc.
3: Ah, une mécanique un peu particulière, il ne sert pas du tout de ses jambes.
2: Ouais, et celui-là était court. Attention Badr, faut pas en laisser trop de côté. Lui qui tournait à quasiment 70% de réussite l'an passé. Hein. C'est des bonnes stats pour un pivot. Allez, 1 sur 2. Et 16 points d'écart. Alors Léon qui a remis le pied sur l'accélérateur depuis quelques minutes, ce qui permet aux joueurs de la Minkébé d'avoir repris le large. Maintenant la mission, Frédéric, ça va être d'essayer de rester au-dessus de la barre des 10 points, cette zone de flottaison, pour ne pas laisser l'espoir naître dans les têtes normandes.
3: Oui, et puis on a quand même des gros problèmes de faute, je trouve, du côté orléanais à gérer pour le moment. Et donc on ne sait jamais ce qui peut se passer en fin de match et on a des joueurs qui sortent. Jubema, il vient de prendre sa quatrième par exemple.
2: Remplacé par Cyriman Kanouté. Et donc des lancers francs pour Rouen. Avec Min Togo sur la ligne. Et 2 sur 2 pour lui. C'est en tout cas, même si c'est pas parfait, un bien meilleur visage que la semaine dernière, Frédéric, pour l'OLB.
3: Oui, en termes d'intensité, il n'y a rien à le reprocher. Oh, la passe.
2: De toute manière, Gabrich était pas loin du marché. La perte de balle orléanaise.
3: Et bon repli.
2: Il s'excuse, le croate. Auteur de 17 points ce soir. Et panier raté pour Rouen. Rebond pris par Badr Moujib. Qui obtient la faute en plus. Ouais. Honnêtement, là, ça c'est vraiment l'un des gros points positifs du soir, Frédéric. Il ne laisse rien au rebond offensif. Franchement, il n'y a pas de seconde chance pour Rouen.
3: La semaine dernière, c'était un point faible des Orléanais. Ouais. Ils ont bien rectifié ça aujourd'hui.
2: Exactement. Parce que là, typiquement, sur la séquence où Rouen revenait, si Orléans avait un peu desserré les taux dans ce secteur-là, ça aurait pu nourrir les ambitions encore plus de Rouen.
3: Allez, on s'effondre, plus 15.
2: Allez, le premier rentré pour Badr Moujib. L'ancien pivot de Saint-Chamond. Allez, 2 sur 2. C'est bien. 71-55 pour l'Orléans-Loiret Basket. Déjà 26 points inscrits dans ce troisième quart-temps. 19 encaissés.
3: Et le jeune Elouma qui est revenu sur le terrain.
2: Ouais. Il va avoir quelques minutes. L'ancien du Pôle France qui défend face à Mohamed Choua. Le ballon sur la droite. Min Togo qui veut jouer en contre 1 face à Tomislav Gabrich.
3: Allez, pour l'aider.
2: Ouais, très très bien joué, mais contré. Deuxième chance peut-être derrière. Et la faute pris par la fin de Junior Elouma. De lancer franc à venir pour Min Togo. Junior Elouba qui a beau être très très jeune, il a des qualités athlétiques vraiment exceptionnelles, hein. Il est déjà largement au-dessus du 2 mètres. On sent que lui sauter très haut, c'est pas un effort surhumain, hein, pour lui.
3: Ouais, c'est pas un effort, mais faut qu'ils se mettent au niveau, parce que c'est pas jouer contre des adultes, contre des vrais professionnels, c'est pas si simple que ça. Et là, sur cette situation-là, il doit être un peu plus malin.
2: Junior Elouma qui avait eu seulement 6 minutes de temps de jeu la semaine dernière face au Champagne Basket. Et pour l'instant, à peu près dans ces eaux-là, ce soir face à Rouen. Encore des lancers francs pour Rouen, qui, si ce n'est sur quelques rares séquences, a eu du mal à mettre en place son jeu d'attaque de façon fluide, et qui se sert principalement de cette arme, les lancers francs, pour tenter de rester au contact. 2 sur 2 pour Mintogo.
3: 65-57. Allez, faut pas la perdre la balle.
2: Heureusement, l'OLB a un peu de réussite. Et le ballon est désormais dans le camp en rouennais. Shepherd avec ses 19 points. Shepherd face à Choix. Il lui a fait la totale en première mi-temps. Est-ce qu'il va continuer? Non. Il va servir Badremouchi pour le N1. C'est ça. Excellent, Badremouchi. Félicité par ses partenaires. Voilà, lui aussi, il est en train de prendre part à la fête. Et la mine Québec qui peut même se permettre de faire rentrer les espoirs de l'OLB, à l'image de Maxence Millet, ouais, qui va faire souffler Jordan Shepherd.
3: Ouais, puis il est protégé de leur quatrième faute surtout, parce qu'on a quand même beaucoup plus extérieurs à trois fautes sur le terrain.
2: Ouais.
3: À part Canouté qui a qu'une seule faute.
2: Maxence Millet qui va jouer les 40 dernières secondes de ce troisième carton. Elouma face à Nick Farrows. Allez, les bras bien hauts pour gêner Mintongo. Il ne peut pas tirer.
3: Allez, pas de faute, il reste 5 secondes.
2: C'est bien Maxence qui était sur la ligne de passe. Onaembo à 3 points, c'est raté, il faut prendre le rebond. C'est ça, c'est bien fait. Junior Elouma qui transmet à Maxence Millet, qui donne à Siriman Kanouté. Allez, là, il faut faire tomber le chrono. Parce qu'il restera peu de secondes derrière.
3: Ils ont le temps, il faut manger le temps.
2: 15 secondes de temps réglementaire et un peu moins en possession pour l'OLB. Badremouchib trouvé dans la raquette, la main droite, fait.
3: C'était magnifique.
2: C'était bien fait, mais c'est raté peu. 5 secondes pour le dernier tir. Mintogo à 3 points, attention. Ah ouais. Et lui, c'est un vrai shooter et il va permettre à Rouen de revenir à 13 points avant d'entamer le dernier carton. 73-60. Orléans est devant, Rouen est encore en vie, encore de la concentration, encore de l'intensité à mettre sur le parquet pour aller chercher cette première victoire cette saison. On va suivre ça dans le dernier carton après cette petite pause. À tout de suite, messieurs dames.
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2: Allez, de retour à l'Arena Comet pour suivre ensemble le dernier carton de ce match entre l'OLB et Rouen. Rouen qui était revenu à 6 petites unités, mais Orléans a eu la bonne idée de remettre le pied sur l'accélérateur, Frédéric Daguenet, et Orléans qui mène de 13 points, 73-60. Encore quelques efforts,
3: ouais.
2: Et la première victoire sera là.
3: Oui, ouais, Orléans a eu le premier carton, le troisième carton, donc espérons qu'ils aient le quatrième, parce que Rouen avait un peu dominé la fin du deuxième.
2: Globalement, sur l'ensemble du match, c'est plutôt pour l'OLB ce soir.
3: Ouais,
2: il faut valider, il faut mettre le coup de tampon.
3: 13 points, c'est pas suffisant, il reste 10 minutes. On a des problèmes de faute.
2: Ouais, c'est vrai, il faut le rappeler. les 4 fautes de JB Maille et pas mal de joueurs à 3 fautes, Shepper, Negro Bar, Jonathan Jeanne, Arthur Bruyas, Gabrich, Betcom, ça fait beaucoup. Et justement, Betcom qui est sur le parquet avec Jonathan Jeanne, Bruyas, Canouté, Negro Bar, où il est complètement manqué, se tire. Ouais, et la première attaque rouennaise est un échec, rebond pour l'OLB. Allez, Canouté, qu'est-ce qu'il va nous dégoter là sur cette première action?
3: Il y a du mouvement. Allez, il faut que la balle voyage un peu plus vite.
2: Désormais, c'est Betcom qui a le contrôle du cuir. Betcom face au panier à 3 points. Ah ouais!
3: C'est son spot ça. Hein.
2: Ah la oui!
3: L'année dernière, dans l'axe.
2: Il aime bien là. Quand il repart vers l'axe, il stoppe ses appuis. Premier tir à 3 points ce soir pour Samir Betcom. Alors, voilà une belle manière de commencer un carton. Et en plus derrière, faute offensive provoquée par Samir Betcom.
3: Ouais, très très bien. C'est un bon début de quatrième carton.
2: Allez, plus 16. On revient aux alentours des plus gros écarts de la soirée. Encore 9 minutes et 19 secondes à jouer. Jean-Denis Choulet là qui est en train de regarder l'arbitre.
3: Ah, il parle pas, mais ah bah, son regard.
2: S'il y a des mitraillettes à la place des yeux de Jean-Denis Choulet, je vous annonce que l'arbitre est mort, hein, clairement. Canouté à 3 points pour faire embraser l'Arena Comet, c'était un peu fort. Et derrière, il fait faute pour stopper l'action. Il s'est sacrifié, Canouté, ouais. Parce qu'il a pris un pain là, sur cette action pour arrêter Roser Malonga.
3: Ouais, qui est bien tanké, oui, Malonga, oui. Pour un joueur d'1m90.
2: Ouais, il est épais, hein. Il est épais le garçon. Et image sympa, il vient s'excuser tout de suite auprès de Thierry Bancanouté. Là pour le coup, c'était vraiment pas du tout fait exprès.
3: Alors, Jean-Denis Choulet qui demande la vidéo pour voir s'il y a une faute antisportive.
2: Ouais, possible, ouais. Ouais, c'est ce que vont aller revisionner les arbitres du soir. En tout cas, sur l'autre parquet, celui de Blois, puisque c'est là-bas que ça joue aussi en même temps, c'est très serré entre Blois et Poitiers, 89-85. Il reste 3 minutes et 40 secondes à jouer là-bas. Et dans les autres résultats de cette deuxième journée, la plupart des matchs se sont joués hier. Match spectaculaire entre Saint-Chamond et Caen. Victoire de Caen chez les Couramio après deux prolongations, 115-111. Antibes, futur adversaire de l'OLB la semaine prochaine, s'est incliné en Alsace face à l'Alliance Sport Alsace, justement 85-74. Et Champagne Basket, qui avait dominé l'OLB la semaine dernière ici à Comet Frédéric, s'est largement incliné à domicile face à Dedin, 80-55 pour les nordistes. Bon bah, de toute façon, hein, la vérité d'une semaine est balayée la suivante. Ça arrive très souvent dans le championnat.
3: Hein. Ça veut rien dire. Non, c'est un championnat, ça montre encore, hein, que c'est un championnat très dense et que tous les week-ends c'est vraiment un combat et on met à zéro les compteurs.
2: Et les arbitres qui ne reviennent pas sur leur décision, faute simple. Et Jean-Denis Choulet qui rit jaune.
3: Ouais, il a essayé quelque chose, mais il devait bien savoir au fond de lui que ça ne serait pas antisportif.
2: Toujours 76-60, mais toujours ballon normand avec une remise en jeu sur le côté. Moore, l'américain, sur le parquet, lui, et ses 11 points. Il y a le ballon là. Allez, restez près de lui. Jonathan Jeanne qui défend sur lui. C'est bien ce qu'il fait, le pivot. Bien. Interception avec l'aide de Arthur Bruyas. Et ouais, il va obtenir la faute. Bien joué, Arthur. C'est bien, c'est bien. La belle défense combinée là de Jonathan Jeanne, ouais, et Arthur Bruyas qui a vu que Jonathan tenait bien le duel. Il est venu lui prêter main fond. Le ballon récupéré derrière.
3: Donc, très bien. Bonne défense, bonne collaboration. Allez, dépêchez-vous. Il y a la balle. Voilà.
2: Betcom qui reste sur un joli tir primé qui passe par Canouté. On passe par Betcom. Allez, il faut un peu plus de mouvement là, c'est trop statique.
3: Ouais,
2: c'est
3: trop statique, ça vaut, le ballon il reste trop dans les mains de Betcom là pour l'instant.
2: 8 secondes, Betcom qui écarte sur Jonathan Jeanne. Ouais, ben non, mais il peut pas tirer à 3 points. C'est... Ouais. Et derrière Canouté qui se retrouve à prendre un shoot casse-croûte, il est contré. Malonga sur la contre-attaque, belle défense de Ludovic Negrobar. Ballon récupéré, Arthur Bruyas avec Canouté, le halou pour Jonathan Jeanne. Quelle action énorme! Cyril Bancanouté l'a mis sur orbite. La connexion est établie. Jonathan Jeanne des deux mains qui écrase l'arceau normand. Il n'a pas besoin de sauter très haut, hein, il est déjà tellement grand.
3: Non, ouais, mais il est parti de loin.
2: Il est parti de loin, c'est vrai.
3: Parce qu'il est grand, mais il est parti de la ligne à 3 points en course. Pour un grand de 2m18, c'est pas évident. Et le timing était parfait, magnifique.
2: Ouais, là, c'était hyper spectaculaire ce qu'on a vu à l'Arena Comet. Et Orléans qui prend 18 points d'avance. Allez les garçons.
3: Allez, faut pas relâcher, c'est maintenant là. Hein.
2: 78-60, ils sont pas loin de sécuriser le premier succès de la saison. Encore quelques stops, quelques attaques bien senties. Bruyas face à Mintongo. On repasse par Moore, l'Américain. Ouais, bien, les bonnes mains actives de Betcom. Il est au sol, l'Américain. Il reste 3 secondes. Est-ce qu'il va réussir à shooter sur le gong? Moore qui décale. Et le gong qui retentit. Et les applaudissements de l'Arena Comet. Superbe intensité défensive.
3: Ouais, collaboration. Ils ont échangé Betcom, mais une grosse pression sur Moore. Il est en train de l'éteindre tranquillement dans ce carton.
2: Ouais, et Jean-Denis Choulet qui continue de fusiller du regard les arbitres. Il regarde plus le ballon, il regarde que les arbitres. Allez, faute sifflée. Est-ce qu'il va pas permettre à Jean-Denis Choulet de se calmer? Faute sifflée contre un Normand. Contact un peu trop rugueux. Troisième faute collective de Rouen. 7 minutes 43 secondes encore à jouer dans cette deuxième journée de championnat. L'OLB fait le boulot.
3: Alors on est loin du cercle.
2: Allez, Betcom, les petits dribbles. Il faut de l'aide. Bruyas qui feinte le 3 points. Jonathan Jeanne, la main droite. Ah, c'était bien joué.
3: Bien joué.
2: Dommage, ça fait gamelle. Allez, il faut se replier.
3: Attention, c'est un shooter.
2: Mintongo qui drive et qui obtient la faute. Ouais, c'est bien. Il y a des fautes à donner là, il faut y aller. Ne pas avoir peur de se mettre un peu dans le rouge au niveau des fautes.
3: Bruyas qui prend sa quatrième quand même.
2: Ouais, remplacé par Jordan Shepherd. Akram Nagy qui avait été excellentissime dans le précédent carton. Du côté du Rouen Métropole Basket, qui fait son retour. Rouen qui n'a toujours pas marqué le moindre point, hein, Frédéric.
3: Ouais, c'est
2: quasiment 3 minutes dans ce carton.
3: Hein. Orléans défend très dur, ça collabore, ça aide son partenaire. Ah, c'est physique, encore un tir compliqué.
2: Ouais, c'est raté, c'est trop dur ça. Rebond pris par Jonathan Jeanne, mais attention, ils sont gênés avec Cyriman Kanouté au moment du rebond et le ballon qui échappe à Jonathan Jeanne. Allez, c'est pas grave, c'est des petites erreurs ça. C'est passé tout de suite à l'étape d'après, le plus important.
3: Allez, continue à faire des stops.
2: Moore à 3 points, peut-être un exploit individuel pour marquer. C'est chose faite, Moore sur un gros tir primé. 78-63. Il y a un moment qu'on l'avait pas vu à la baguette, l'Américain. Là, il s'est remontré un petit peu. Jonathan Jeanne avec Maï. Maï qui écarte sur Negro, barre qui n'est pas défendu.
3: Ça,
2: à 3
3: c'est
2: points.
3: Très très court.
2: Complètement raté. Le ballon chippé dans les mains de l'adversaire normand par Cyriman Kanouté. Les bonnes mimines du Malien qui offre un ballon supplémentaire à ses partenaires. Kanouté. Oh, face au panier. Oh, il a feinté. Il trouve Jonathan Jeanne qui obtient la faute. Ah, bien joué. La connexion meneur-pivot là qui fait mal au collectif rouennais.
3: Ouais, parce que c'est difficile de défendre sur Jonathan Jeanne et sur Cyriman Kanouté, parce que un est dangereux à 3 points, l'autre est dangereux près du cercle. Il faut faire des choix, des options.
2: Allez. Kanouté. Ouais, c'était pas une faute sur le tir, donc remise en jeu et possession, 14 secondes. Alors qu'on s'apprête à rentrer dans les 6 dernières minutes de la partie. Kanouté qui a fait la différence sur son premier pas. Il était monté en l'air, bumpé. Pas de faute, mais ballon intercepté derrière. Kanouté qui va s'essayer à 3 points sur l'aile. Et voilà. Ah, faut pas lui laisser de la place. Attention à ce garçon, attention. Et Kanouté qui remet une banderille de loin. Et Orléans qui passe la barre des 80 points. 80-63, ballon chippé par Cyriman Kanouté qui la donne à Jonathan Jeanne. Ah ouais, mais allez Cyril, là, il a été trop altruiste. Kanouté qui a voulu faire croquer son pote Jonathan Jeanne derrière. Jonathan qui prend une faute, il n'a pas pu dunker ce ballon.
3: Ouais,
2: c'est pas bien grave.
3: On a vu les bons côtés, les mauvais côtés de Cyriman Kanouté qui a voulu
2: On lui reproche de trop croquer là, il a voulu faire plaisir, mais c'était pas le moment.
3: Il avait un panier tout cuit, il avait fait une grosse défense.
2: Ouais,
3: il avait juste à mettre un petit lay-up tranquille.
2: Il fait un beau carton là, Cyriman, c'est bien. Et Jonathan Jeanne au lancer franc, peut-être pour prendre 20 points d'avance. Ah, il est fort. Jonathan Jeanne qui la semaine dernière après la défaite face au Chalonnais avait appelé de ses voeux à ce que son équipe se trouve un instinct de tueur rapidement, sinon la saison, je cite, allait être longue selon lui. Voilà, justement, ils sont en train de tuer ce match, les Orléanais. Un lancé fond sur deux pour Jonathan Jeanne et oh là, ils sont trompés sur la table de marque. Là, ils ont mis
3: c'est rectifié.
2: Ils ont mis un point pour Rouen, c'est bon.
3: Allez, Jonathan Jeanne qui sort, Timan Kanouté qui sort, retour de Betcom qui a très bien défendu sur Moore.
2: Et Mouche du Bossy qui rentre. Et mine de rien, Frédéric, on a 5 joueurs à 10 points ou plus. Hein. Ouais. Ça aussi, c'est très bon signe.
3: On a eu déjà des rotations qui ont apporté plus que la semaine dernière.
2: Nagy qui passe sous le panier pour Avril, le dunk de l'Américain, qui derrière vient chambrer un peu Mougé. Vraiment chambrer quand il y a 17 points d'écart. Bon. Allez, ballon orléanais.
3: Allez, faut pas se déconcentrer, il reste encore du temps.
2: Allez, Mougib avec autorité dans la raquette. Voilà. Et lui rend la monnaie de sa pièce. Badr Mougib en grande difficulté la semaine dernière, seulement 4 points inscrits, beaucoup de pertes de balles. Et ben là, il a triplé son total avec 12 unités. 84-65. Et donc, les 5 joueurs qui sont à 10 points au plus, on a Kanouté avec 10 points, Shepherd avec 18 points, Gabrich avec 17 points, Mougib avec 12 points, Bruyas avec 11 points. Temps mort demandé par Jean-Denis Choulet.
3: Ouais, qui tente le Vatou là parce qu'il reste 5 minutes derrière. Ouais. Il prend son temps mort, il pourra plus arrêter le jeu.
2: Et il abat sa dernière carte, le coach normand, 19 points d'écart. On marque une pause, on se retrouve dans quelques secondes. Et finalement non Frédéric, on reste aussi ensemble. Deuxième fois que ça arrive.
3: Ils veulent pas, ils veulent
2: non,
3: pas.
2: Mais non. Bah, écoute,
3: le match est très passionnant.
2: On aime parler, bah on va continuer de parler. Écoute, qu'est-ce que tu veux qu'on te dise? Ouais, 84-65 au tableau d'affichage. Et Blois qui va peut-être s'imposer. 96-92 pour les Blaisois à 30 secondes de la fin face à Poitiers. Mais match accroché.
3: Ouais, Poitiers qui avait perdu la semaine dernière, Blois aussi, ouais. À Denain.
2: Exactement.
3: Et oui, Orléans, les marqueurs, la marque est équilibrée. Puis oui, moi je trouve que les rotations étaient beaucoup plus performantes que la semaine dernière. Il n'y a pas eu de haut et de bas aussi important. Orléans, quand ils se partagent la balle, bah, c'est difficile de les arrêter, de défendre.
2: Ouais, tu fais bien de le souligner. Hein.
3: Pour l'instant, 65 points encaissés, c'est correct. Hein. Ouais. Si Orléans est capable de les tenir en dessous des 75 points, ça sera une belle perte.
2: Ouais, face à ce qu'on disait dans l'avant-match, Frédéric. Hein. Une équipe coachée par Jean-Denis Choulet, c'est une équipe offensive, mais qui ce soir a eu du mal à avoir de la continuité dans ses phases d'attaque.
3: Exactement, Orléans a réussi à les perturber.
2: Allez, le jeu a repris, JB Maille à la main. Ah, la passe interceptée, malheureusement, en sortie de temps mort. Et le panier pour Akram Nagy.
3: Ouais, sortie de temps mort, ça, c'est pas une bonne attaque.
2: Allez, c'est pas grave.
3: Allez.
2: Il va prendre un peu plus soin du ballon. JB Maille déjà se concentrer sur la remontée de balle avec l'aide de son capitaine Ludovic Negrobar pour. Attention, deux paires de balles consécutives en sortie de temps mort. Là, c'est Jordan Shepherd pour une faute offensive qui est claire et nette. Hein. On l'a vu tout de suite. Et quatre fautes pour Jordan. La prochaine, ce sera direction la douche. Donc, il faut faire attention.
3: Alors moi, on a vu le contact, mais je trouve qu'il en rajoute énormément sur la situation. Et ouais, sortie de temps mort, deux paires de balles.
2: Allez. Ne pas laisser Rouen y croire. 17 points d'avance pour l'OLB. Un peu moins de 5 minutes à jouer. Et ouais, la ligne KB.
3: On pas de risque.
2: Ouais, il fait sortir Jordan Shepherd. Retour sur le parquet d'Arthur Bruyas. Auteur de 11 points ce soir. Dont 9 inscrits dans les 3 premières minutes. Avec 3 tirs primés consécutifs. Jean-Denis Choulet qui continue de mettre des avoinés
3: aux arbitres.
2: Ouais. Allez, Moore qui remonte le ballon. L'Américain de Rouen qui est à l'arrêt. Et là, il ne peut plus dribbler, donc il va devoir lâcher le ballon. C'est chose faite, on lui rend tout de suite.
3: Allez, faut pas se relâcher maintenant.
2: 7 secondes, Moore, le drive. Elle est un peu gentille, celle-là.
3: Elle est très gentille, mais il se jette dans le joueur pour avoir un contact.
2: Bah ouais, moi j'ai pas la sensation que Betcombe va vers lui. Betcombe se sert de son torse. Il est face au joueur, pas sur le côté.
3: Ouais, c'est très bien payé comme faute.
2: Ouais. Allez. Petit moment contrasté pour l'Orléans Loire et Basket, mais il ne faut pas se désunir. De lancer franc à venir pour Moore qui veut remettre ses partenaires à 15 points d'écart. Et Moore qui fait un joli petit cadeau aux supporters orléanais en ratant ce premier lancer franc. 84-67 toujours. Hey, 0 sur 2, et ben voilà.
3: Ça ne doit pas arriver souvent.
2: Ouais, ball don't lie, comme on dit en NBA. Le ballon ne ment jamais. Là, il n'y avait pas faute derrière. L'OLB n'est pas sanctionné. 0 sur 2 au lancer franc. Et Orléans à l'attaque. Ah oui, la coupe de Ludovic Negrobar. La coupe ligne de fond, le service au cordeau de Badr Moujib dans un rôle de passeur. Et le dunk de Ludovic Negrobar qui la défend sur Avry, sur la droite. Allez, rien lui donner. Ouais, belle défense du capitaine. Et il est raté ce tir. Très belle défense de Ludovic Negrobar.
3: Allez, Orléans est pas loin de boucler le match.
2: Là, ouais, ouais, ça commence à sentir bon là. À 4 minutes du terme, 19 points d'avance. Ouais, pourquoi pas un tir primé là pour mettre le rideau.
3: Il reste 4 secondes. Brouillas.
2: Ouais, Brouillas, il y a faute sur lui, comment on siffle pas.
3: Si. C'est qu'on n'a pas entendu le sifflet de l'arbitre.
2: Trop de bruit dans l'arène à comète, mais oui, il y avait bien une faute. Et Arthur Brouillas qui va aller au lancer franc. Lui qui n'a plus marqué depuis le deuxième quart-temps. Et qui va pouvoir soigner un petit peu ses stats du soir, Arthur Brouillas. Pour passer la barre des 20 points, ce serait une première ce soir. Allez, le premier réussi, il est parfait. Deuxième à venir. Pour l'ancien joueur de Saint-Chamond, 87-67. Et 88-67, parfait. Au lancer franc. Alors, on peut dire que ça commence à sentir très très bon là, Frédéric.
3: Ouais, il faudrait vraiment un gros run des Rouennais pour qu'Orléans laisse échapper ce match.
2: La ligne TB avait insisté là-dessus en avant-match en disant que c'était finalement plutôt une bonne chose que les Orléanais ne prennent pas ce premier match parce qu'il y avait besoin d'une prise de conscience et qu'il fallait une réaction sur ce deuxième match. Allez là, la réaction à l'image de ce rebond offensif de Ludovic Negrobar. Betcombe à 3 points. Et le grand sourire du Camerounais qui enflamme l'Arena Comet. 91-67, ça ressemble à une démonstration sur cette fin de match. Prise à 2 sur Moore, le ballon qui circule. Mintongo à 3 points, c'est fort. Et rebond d'Akram Nagy du côté de Rouen. Allez, c'est pas grave. Le boulot est fait, Frédéric, on peut le dire désormais. À 2 minutes 30 du terme, maintenant c'est voilà, continuer les efforts pour rendre la copie la plus belle possible.
3: Ouais, exactement.
2: Ouais, la règle des 3 secondes dans la raquette, Ludovic Negrobar qui avait posé l'attente.
3: Allez, il faut vraiment garder cette qualité là jusqu'au bout là, pour prendre une victoire quand même assez convaincante. Ce serait dommage de gâcher.
2: Ouais, garder un gros écart là, montrer que ce match-là était quand même pour les Orléanais ce soir, dominé dans l'ensemble par le collectif de Lamine Kébé. Allez, Moore, le alley-oop pour Mohamed Choua, c'est raté. Rebond de Ludovic Negrobar qui transmet ce ballon à JB Maï. JB Maï qui attend du soutien. On est désormais dans les deux dernières minutes du match. Le LB qui va remporter son premier match de la saison ce soir. Oups. Ludovic Negrobar, les mains qui glissent. Le ballon qui sort et le speaker de l'Arena Comet qui demande au public de se lever. Ah, ils vont avoir mérité leurs applaudissements ce soir, Frédéric, les hommes de Lamine Kébé qui étaient attendus au tournant et qui répondent.
3: Oui, après tout n'est pas parfait, mais il y a vraiment. On a vu une autre équipe en termes d'attitude, en termes de comportement, de mentalité. Et c'est ce qui fait plaisir. Et on voit le public qui s'enflamme.
2: Ouais, le public qui voilà, se prend un petit peu au jeu pour saluer la prestation des joueurs de Lamine Kébé ce soir, 91-69. Allez, encore deux petites minutes pour rendre la plus belle copie possible et fêter ça dans les vestiaires comme il se doit. Jalen Moore, l'Américain, qui tente le drive, ça passe pas. Rebond de Badremoujib.
3: Ouais, qu'est-ce qu'on a contrôlé quand même le rebond.
2: Ah ouais, ah bah là, de toute façon, il n'y a pas photo. Hein. C'est le jour et la nuit par rapport à la semaine dernière. Cette année, Orléans a trop d'arguments pour être simplement à faire valoir dans ce secteur-là. Orléans peut vraiment, cette saison, Frédéric, être l'une des équipes qui gobe le plus de rebonds par match. Hein.
3: Ouais, c'est...
2: Mais attention, attention, les esprits s'échauffent un petit peu sur le parquet avec Akram Nagy qui pointe du doigt Ludovic Negrobar. Le capitaine de l'OLB qui doit lui dire écoute mon gars, j'ai le double de ton âge donc tu vas redescendre un étage. Allez, ça sert à rien, le match est fait là. Allez, allez, ça va redescendre gentiment. Pas besoin de s'exciter. Changement, Ludovic Negrobar chaleureusement applaudi par l'Arena Comet. Le capitaine qui a fait un bon match ce soir. Hein. Je ne sais pas ce que tu en penses. Hein, que globalement, tout le monde a bien joué ce soir, mais j'ai trouvé Ludovic Negrobar voilà, dans son registre en attaque, à savoir voilà, des paniers où il va se lâcher, avec du dunk, de la coupling de fond. Ouais, et en défense, il a réussi à gêner des shooters adverses.
3: Il a chuté, il a pris du rebond, non, il a été efficace dans son travail de l'ombre. Hein. On sait que c'est un joueur qui peut faire beaucoup de choses et qui. Des choses qui ne sont pas toujours visibles. Après là, il faut rester calme, il reste 1 minute 20, le match il est plié. Alors, c'est le petit Nagy qui a été...

0: nouveau applaudi chaleureusement par ses partenaires, par l'Arena Comet. Après une séquence comme ça, ouais, quand on va sur la ligne des lancers francs, en général à l'Arena Comet, il y a des sifflets. Et Mohamed Chouaq qui va devoir faire avec. Il arrive à rentrer le premier, 91-70 pour l'OLB. Ouais,
1: il en a vu d'autres.
0: Oui, oui.
1: C'est un joueur d'expérience, c'est un super joueur.
0: Deuxième tentative. Et 2 sur 2. Pour Mohamed Chouaq. 20 points d'écart, 91-71. Et Maxence Millet qui rentre, l'espoir de l'OLB, à la place de Samir Bedkom. Il va avoir quelques minutes aussi, Maxence Millet, pour jouer un petit peu. Bon, ce soir, prestation offensive réussie, prestation défensive aussi, hein, 71 points encaissés à 80 secondes de la fin. C'est ouais, du bon boulot.
1: Ça serait bien de garder là, il va rester 3 attaques pour Rouen, bah, les stopper derrière. Ouais.
0: Millet qui a le ballon dans les mains.
1: On va essayer de jouer avec l'avantage de taille de...
0: Moujib qui a l'avantage de taille face à Akram Nagy. La petite main droite, c'est raté, mais c'était le bon choix de tir pour Badr Moujib. Bon, il a tenté l'interception derrière. Akram Nagy qui passe sous le panier, c'est raté, mais il obtient la faute de lancer franc pour le français. On est officiellement rentré dans la dernière minute du match. C'est officiel, Blois s'est imposé avec un écart plus important que prévu, 105-92 pour les Blaisois face à Poitiers. Match très offensif, enfin, du côté du jeu de pomme. 105-92 sans prolongation. Mais ouais, Blois s'est fait bousculer dans ce match, mais s'impose. Akram Nagy au lancer franc, le premier est raté. Meilleur marqueur de son équipe ce soir avec 14 points, le jeune français. Deuxième tentative. 1 sur 2, 91-72. Allez, la dernière minute, se faire plaisir, mais rester appliqué. Maxence Millet avec Moujib pour JB Maille. JB Maille avec Maxence Millet, pourquoi pas pour le 3 points, ce serait beau. Ah, c'est un peu fort, c'est un peu fort, dommage. Mais c'était un bon tir. La dernière possession pour Rouen ce soir, sans doute. Ouais, le alley-oop, petit panier facile pour Rouen.
1: Allez, soyons sérieux jusqu'au bout. 74 points pour Rouen, 91 pour Orléans.
0: Restez dans ces eaux-là.
1: Avec 3 espoirs sur le terrain.
0: Ouais, là c'est... On laisse défiler le chrono. JB Maille. Le ballon qui est touché de la main de Mintongo, l'ailier adverse. Nouvelle possession orléanaise avec 8 secondes. 15 secondes de temps réglementaire. La victoire orléanaise est scellée déjà depuis quelques minutes. On va suivre jusqu'au bout cette fin de rencontre. JB Maille qui aurait peut-être pu obtenir une faute, libère ce ballon pour Junior Elouma. Le drive sur le gong, ça ne rentre pas pour Junior Elouma. Il reste 6 secondes. Les Rouennais vont peut-être jouer cette dernière possession. Oui, ils vont la jouer sans doute. Et dans tous les cas, Orléans aura fait le job, aura tout mis en place ce soir pour véritablement lancer sa saison. Et vous entendez les supporters qui savourent cette première victoire. Rouen ne jouera pas cette dernière possession. 91-74. Frédéric Daguenet, réaction était espérée, réaction est arrivée ce soir.
1: En termes de qualité surtout, parce que c'est pas évident de battre Rouen. Et moi, ouais, j'ai vu des belles choses. Après, il y a encore des moments de frustration dans les joueurs. Ils veulent tellement bien faire, mais là, oui, ce qui était important, c'était une réaction et on l'a vu.
0: Ce qu'on a aimé aussi, Frédéric, c'est de voir que l'OLB a été suffisamment intelligent pour ne pas laisser cette équipe rouennaise revenir à une ou deux possessions. Ils sont revenus à un moment à 6 points, mais derrière, tout de suite, le coup d'accélérateur, le coup de collier. Et globalement, Orléans a dominé ce soir.
1: Oui, sur le retour de demi-temps, Rouen a poussé et après Orléans a repris les larges. Il y a eu un quatrième carton assez quand même facile.
0: Une belle soirée qu'on a vécue ce soir à l'Arena Comet. Orléans lance sa saison après un départ raté la semaine dernière. Victoire ce soir face au Rouen Métropole Basket, 91-74. La semaine prochaine, ce sera le premier déplacement de la saison sur le parquet d'Antibes. Ce sera à suivre évidemment sur ICI Orléans. Merci à toi Frédéric de nous avoir accompagnés ce soir. Un grand merci à Bruno Pellissier qui était en direct des studios d'ICI Orléans pour assurer

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3: La symphonie des éclairs de Zao de Sagazan, un hymne à l'hypersensibilité.
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3: Avec ce tube, la jeune chanteuse originaire de Saint-Nazaire a transformé ce qu'elle considérait jadis comme un fardeau en un hymne de ralliement. L'hypersensibilité, longtemps perçue comme un défaut, elle en a fait une arme créative, une force brute qu'elle nous livre sans filtre.

0: C'est la signature de cette nouvelle génération. Des textes crus sur la santé mentale, une voix grave qui vient des tripes, le tout posé sur des synthés froids inspirés des années 80. Zao ne chante pas pour plaire, elle chante pour guérir, et ça nous touche en plein cœur.
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3: Saviez-vous que le titre formidable de Stromae est né dans la rue?
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4: Formidable.
3: En 2013, Stromae se balade à Bruxelles quand un sans-abri l'interpelle brutalement. Hey, tu te crois beau?
4: Tu t'es regardé? Tu te crois beau?
3: Cette phrase ne va plus le quitter. Secoué par ce face-à-face entre son succès et la détresse de cet homme, l'artiste décide d'en faire une chanson. Il crée alors ce personnage d'homme brisé, ivre de chagrin, qui hurle sa solitude au passage.
4: Il sera formidable.
3: Le génie de l'histoire, le clip. Stromae filme la scène en caméra cachée, un arrêt de tram. Il joue si bien l'ivresse que la Belgique entière s'affole, croyant que la star a touché le fond. Une rencontre brutale, devenue un vrai chef-d'œuvre.
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2: Bonjour, je m'appelle Gérard Monange et la bibliothèque est devenue mon lieu préféré pour partager ma passion pour le jeu d'échecs. Dame prend F7, échec et mat.
3: Comment vous est venue la passion des échecs, Gérard ?
2: Quand j'avais 17 ans, je me suis arrêté devant la vitrine d'un magasin de jouets et j'ai vu un jeu d'échecs. Et ce jeu d'échecs a été pour moi un phare, puisqu'il m'a permis de réaliser mon métier, c'est-à-dire d'être professeur d'éducation physique.
3: Ce qui est marrant, entre guillemets, dans votre histoire, c'est que vous avez été prof de sport, et là, maintenant, vous êtes mis à apprendre les échecs dans cette bibliothèque.
2: Le hasard a voulu que Colette m'a fait découvrir d'abord l'éco-quartier Ginko où j'habite et j'ai découvert la bibliothèque de Bordeaux-Lac. Ce lieu m'a plu et j'ai rencontré un joueur d'échecs et c'était le début de cette merveilleuse aventure.
3: Une formidable aventure qui marche hein, parce que vous avez eu beaucoup d'élèves depuis. Comment vous expliquez ce succès, Gérard ?
2: Alors je crois que je vois le jeu d'échecs différemment. Un enfant n'est plus dans une cour d'école, il est devant un échiquier, il va raconter son histoire. L'échiquier, c'est une toile. Et chaque coup, chaque déplacement de pièce va peut-être faire un chef-d'œuvre. Où l'enfant écrit son histoire, ce n'est plus la cour

0: de l'école, c'est une réponse à leurs problèmes, c'est une magnifique peinture que tout le monde est capable de composer. Le jeu d'échecs, c'est la vie. Tout ce qu'il découvre sur le jeu d'échecs, il va le découvrir et il aura les meilleures réponses possibles. Et sa route sera la plus belle possible.
1: Donc Gérard, vous avez commencé les échecs à 17 ans. Maintenant, vous avez 80 ans. Qu'est-ce qu'on peut vous souhaiter ?
0: Continuer de pouvoir apporter ma passion à tous ces joueurs. Et rien ne pourra m'empêcher de continuer de faire encore un bout de chemin et d'aider tous ces jeunes.
1: Et en plus, on le rappelle, vos ateliers sont totalement gratuits.
0: Oui, vous êtes les bienvenus. Et n'oubliez pas que avant de commencer une partie, vous avez les mêmes pièces que votre adversaire. Il n'y a ni vainqueur ni vaincu. Croyez en vous.
1: Eh bien, merci beaucoup, Gérard.
0: C'est moi qui vous remercie de m'avoir tendu le micro. Je souhaite à tous les mordus, les fans de ce jeu, de venir me voir, de passer un bon moment autour d'un jeu d'échecs.
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3: L'écomusée de Marquèze est né en 1969. Un village reconstitué, témoin de la vie à la campagne au 19e siècle, au cœur de la forêt des Landes, avec ses gens, ses métiers et son petit train. Notre guide, David Escarpite, chargé des expositions et de la recherche.
4: Le fameux petit train, bien sûr, qui est fondamental et qui est une pièce du dispositif essentiel. Alors, le petit train, c'est un vrai train. Hein. Donc, ce sont des locomotives du début du XXe siècle. Elles étaient à vapeur jusqu'en 2001, puis maintenant, ce sont des locomotives actuellement diesel qui traînent des wagons également du début du XXe siècle qui viennent de l'Hérault. Ce sont des vrais wagons hein, du début du XXe siècle qui sont classés. Et ce petit train, c'est un tronçon de 3 km et quelques de l'ancienne voie ferrée Sabre, Mimizan, qui a fermé en 69 et rouvert en 69, puisqu'en fait, je crois qu'elle a fermé à l'été. Et dès le mois de septembre, elle a été rouverte sous la forme d'un chemin de fer associatif qui a été monté, qui continue de fonctionner. Donc, ce petit train est censé vous faire passer du monde civil du 21e siècle à un autre monde par un phénomène de, c'est un des effets recherchés, un phénomène de bulle. Vous arrivez dans un autre, vous sortez du train après 3 km de périple très, très lent. Donc, il faut une grosse dizaine de minutes. Vous arrivez dans un autre monde. Il y a une immersion qui est faite. On ne peut pas accéder à Marquèze, en théorie, autrement que par le petit train. Donc, c'est vraiment un endroit qui est voulu comme étant une bulle à laquelle on accède par une espèce de machine à remonter le temps. C'est l'idée de base qui est le petit train.
3: Quand on en descend du train, dans quel monde se retrouve-t-on ?
4: Eh bien, vous retrouvez sur un quartier qui, de par sa physionomie, représente ce qu'était la Lande traditionnelle. Alors, on a l'habitude de mettre des dates. Il n'y a pas vraiment de date pour Marquèze, parce qu'il y a le train, c'est 1890, il y a des évocations d'activités plus anciennes. Vous vous trouvez, en gros, au temps de Félix Arnaudin, si vous voulez, dans une représentation de la société landaise traditionnelle, avec des maisons de type traditionnel, c'est-à-dire local, en bois et en torchis et en brande, avec des gens qui, de par leur vêtements, représentent le mode de vie traditionnel, des savoir-faire traditionnels, des représentations de pratiques comme la vannerie, un berger sur les chasses, qui est aussi musicien en général. Puis il y a aussi des choses du 21e siècle, il y a deux restaurants, enfin un restaurant, des buvettes, etc. C'est-à-dire que c'est une sorte d'immersion dans un espace qui évoque le monde de la Lande traditionnelle dans ses pratiques.
3: Au cœur du parc régional de Gascogne, Marquèze est labellisé réserve étoilée. À Marquèze, on observe les comètes, vous le saviez. Tout sur l'écomusée de Marquèze, marquèze.fr. Recommandé par ICI Gascogne.
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5: Vous aimez le cinéma ? Bonjour Médéric Gascassérus. Vous aimez
6: oui,
5: le cinéma ?
6: Oui, oui, oui.
5: Allez, David aussi.
6: Mais oui.
5: Bon, voici un extrait, je suis sûr que ça va vous parler.
7: Un taxi blanc à grande vitesse.
8: Il a renversé mon radar.
9: On s'en occupe, t'as relevé le numéro ?
7: J'ai pas eu le temps, il est allé trop vite.
9: Eh ben alors, ma poule, il faut ouvrir les yeux, hein. C'est un métier,
5: ça me rappelle donc...
6: La 7ème compagnie.
5: Taxi. La grande vadrouille. Le film Taxi. Et avec ce radar dans le film, de quand date le premier radar routier ? La réponse, c'est 1899.
6: Non.
5: Si. Mais à l'époque, c'était pas une grosse boîte qui nous flashait. C'était une autre technique. Et Stéphane Bern va nous la dévoiler tout à l'heure, juste avant le journal de 8 heures. Et vous verrez qu'à l'époque, il y en avait aussi dans la caboche, hein. Comme Médé, d'ailleurs, qu'on retrouve pour le Parler Marseillais tous les matins. Médéric. Alors, vous étiez hier, au Héro Festival, c'est ça?
6: Ouais, samedi. Ouais.
5: Samedi, au Parc Chanot. Comment ça s'est passé?
6: Ah, bah, très bien. C'est la première fois que j'y allais. C'était un plaisir de se balader dans les halls consacrés à tous les personnages des mondes imaginaires. Mario, Naruto, One Piece, Kaamelott, et puis pour les gens de ma génération, Goldorak, les Bisounours, Star Wars, la voiture de Starsky et Hutch, et plein d'autres choses. Le meilleur, c'était bien sûr les costumes, hein, parce que c'est aussi un festival de cosplay. Beaucoup de gens sont venus déguisés en chevalier du Zodiac, en personnage de Harry Potter, en tortue ninja, en stormtrooper de Star Wars, en Dark Vador, en vampire, en Pokémon, en Luigi, en soldat. On a même vu un Batman se faire refuser l'entrée, parce que même si on est en costume, il faut avoir le billet pour entrer.
5: Batman,
6: tu rentres pas, tu as pas le billet, tu rentres pas. Alors par contre, j'ai vu personne en costume de Mouninotor. C'est bien dommage.
5: Un Mouninotor.
6: Qu'est-ce que le Mouninotor?
5: Qu'est-ce que c'est que ce truc?
6: Vous connaissez pas le Mouninotor, mais c'est le gardien de la grotte de la Mounine. Un horrible pachoderme à deux trompes. Mais oui, je vous explique. Mouninotor, c'était le motus à trouver samedi. Alors oui, c'était un peu vache, c'est le cas de le dire, mais ça collait bien à l'esprit du Héro Festival. Le Mouninotor est un monstre imaginaire inventé en 2004 par le groupe Quartier Nord dans son opérette rock marseillaise et les aventures du chichi perdu, dont je porte le t-shirt, regardez, avec un beau chichi doré, vous voyez, sur le poitrail, là, c'est
5: la quête du gras.
6: La quête du gras. Et comme je vous l'ai dit, il garde la grotte de la Mounine et il est représenté sous les traits d'un vigile habillé d'un blouson noir et portant sur la tête deux sortes de cornes blanches qui retombent un peu sur les côtés, qui font aussi penser à des trompes, d'où surnom de horrible pachoderme à deux trompes. Je crois que vous avez compris l'allusion à la Mounine. Je fais pas le dessin. Voilà. Donc c'est bien une mouvalise forgée sur Mounine et Minotaure. Le Minotaure étant non pas l'enfant de Michel Thor, mais ce monstre légendaire au corps d'homme et à la tête de taureau qui gardait le labyrinthe du roi Minos en Crète et qui a tué Thésée, sauvé par le fil d'Ariane. Dans le livret du groupe Quartier Nord, le Mouninotaure est présenté comme, je cite, un videur de nightclub un peu nerveux, au pédoncule démesuré et au parler racaille. Il est aussi qualifié d'espèce d'ongulée. Bref, pas de Mouninotor au Héro Festival, pas de Facomocher non plus, et quelqu'un sur Blue Sky m'a demandé qui était le plus fort des deux. Alors je sais pas, il faudrait organiser un combat entre le Mouninotor de Quartier Nord d'un côté, le Facomocher d'Espigoule de l'autre. Ça ferait un beau jeu vidéo, vous savez, sur le modèle de Street Fighter. On pourrait y ajouter d'autres bêtes, d'autres monstres provençaux, comme la Tarasque, la Garamaude, la Cabre d'Or, ou encore le Viedas de Cornu et la terrible Cagolas Aventouse, dans un livre de Jean Contrucy. Pour finir, à l'occasion du Motus en live qui s'est joué samedi matin, on s'est régalé, nous avions caché quelques Pokémon surprises qu'il fallait aganter, quelques Pokémon comme avec des noms d'ici qu'il fallait trouver, comme Pikachu, Pikachu, Pikafouch, Pikagol ou encore Pikabestron, et on pourra en inventer des moulants d'autres, mais avouez qu'il faut être un peu chouchou pour faire ça, ou plutôt Pikachu.
5: Bravo. Le Mouninotor, une espèce d'ongulé. Donc voilà, on le découvrait ce matin. Merci Médéric. Vous jouez avec le Parler Marseillais, motus.fr, tous les jours un mois à découvrir sur le site internet, c'est le principe. Vous m'expliquez le mot d'hier, là.
6: Soukaou. C'est quelqu'un qui un peu trop picolé, qui dort, qui ne dort rien. C'est le souche, en fait. C'est
5: d'accord. Ok, un peu comme David le dimanche, après la daube.
6: Jamais. Après la daube. J'ai l'image.

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1: On sait qu'on est lorrain parce qu'on
2: prend des obus pour des cèpes.
1: C'est une histoire qu'on m'a racontée.
3: Ça va aller dans les Vosges.
2: Non, du côté d'Amnéville. Non, j'ai croisé Frédéric, le Fred Kuntz. Vous le connaissez?
3: Non.
2: Il est maître d'école à Amnéville.
3: Je ne sais pas.
2: Il m'a raconté ses aventures. Ça va rappeler des souvenirs à tout le monde.
3: Allez-y.
2: Lorsque, adolescent, il partait en vacances en mobylette.
3: Mmh.
2: Trajet à Gondange, Niederbronn-les-Bains, 150 bornes en cyclo. Largement de quoi faire cuire le steak sous la selle, comme Attila Lehun.
3: Mon père faisait Paris, le Jura, en vélo.
2: En vélo?
3: En mobylette?
2: En mobylette. Ah bah oui, on est ça. Et qu'est-ce qu'il avait comme mobylette?
3: Ça devait être un 103 à l'époque, ça devait être ces mobylettes-là.
2: S'ils étaient déjà là, ouais. Ou un Solex.
3: Non, mobylette.
2: Ok, le Fred, il partait avec Bernard, dit Bébert, le Mac, le Bled. Le Bled, c'était son nom, pas la destination de ses vacances. Et Mounir, Et Mounir, le passager de dernière minute, qui s'était dégoté une cacahuète improbable pour se joindre à l'équipage. Une mini-moto, vous savez, qu'il fallait laisser refroidir toutes les 10 bornes. L'enfer. Le Fred m'a dit, il avait l'air d'un singe sur un paquet de tabac. Mais une vraie équipée sauvage que ceux-là. Et puis ces bandes-là, ça roule en triangle, comme les oies sauvages. Pour ceux qui ont une meule moins puissante, profite de l'aspiration. Comme mon Fred, il avait une 103 SP à refroidissement liquide et carbut 17. Autant dire qu'il roulait en tête. Sourire béat, les dents éclatées de moustiques. En route pour le camping, la gloire et les grandes découvertes. Parce que ces types-là étaient des chercheurs de trésors, des fanats de la Seconde Guerre mondiale, le genre qui arpente les champs et les forêts, poil à frire entre les pognes, à la recherche de vestiges. Résumé des vacances par le principal intéressé, je cite le Fred, on allait chercher des bricoles qu'on ne trouvait jamais. Des chercheurs du trésor au pied de l'arc-en-ciel, en somme.
3: C'est joli, ça.
2: Tente plantée à Sturzelbrunn. Voilà, c'est pas facile, le matin. Le Beecherland comme terrain de jeu. Les gars vivent la grande vie. Pique-nique tous les jours, et peu importe les guêpes qui les taquinent, ils découvriront que le dernier jour que le nid était précisément sous la table du déjeuner. Les gars, ils s'en foutaient. Les grands soirs, ils sortent au casino de Niederbronn. 15 kilomètres en brêle à travers les bois. La 103 devant, Mounir loin derrière. Vers la fin du congé, alors qu'ils zonent dans un coin qu'on leur a vendu pour être un coin à champignons, ils se baissent pour ramasser des cèpes et là, bingo, tout un tas d'obus et de munitions de la guerre de 14. Pompiers, gendarmes, des mineurs, les ados sont au comble du bonheur. Des vacances 100% Lorraine, plus locales, tu meurs.
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4: Un pompier met en moyenne moins d'une minute pour être en tenue complète. Car oui, il y a des gens qui font du sport pour se détendre, d'autres qui n'en font simplement pas de sport, comme moi, et d'autres qui en font pour sauver des vies. Aujourd'hui, je teste pour vous les coulisses d'une caserne de pompiers. Je suis à la caserne des pompiers de Haguenau, et je dois dire, on m'accueille, mais alors comme un collègue. Tout le monde a le sourire, un accueil super chaleureux, le petit café, le petit croissant, ultra familial. Le tout dans le hangar principal où se trouve une quinzaine de véhicules. En tout genre, il y a des camionnettes de premier secours jusqu'au giga transporteur avec la grande échelle. Et c'est ici que je rencontre Oriane. Oriane, elle est caporal chef. Et pour commencer la visite, elle m'emmène en direction du centre de réception des appels d'urgence. C'est ici qu'est décidé le protocole très précis qui va être déployé dans les prochaines secondes après la réception de l'appel. C'est comme une chaîne de décisions qui vont être prises, mais de façon très millimétrée. Et je suis assez impressionné parce qu'ici, tout est pensé pour que la réponse soit la plus rapide possible. Quand l'alerte tombe, et bien le départ se fait en moins d'une minute. Et je vous assure, c'est super impressionnant. La visite se poursuit en salle de sport, parce qu'il y a tout ce qu'il faut pour entraîner le cardio, l'endurance, bref, renforcer ses capacités physiques. Et là, j'ai vu le couvrir. Allez Max, traction! Alors, me ridiculiser, ok, je suis capable de le faire tout seul, mais alors, face à toute une équipe d'hommes et de femmes, clairement plus en forme que moi, c'était un honneur. Bref, une fois échauffé, oui, bon, une traction, c'est déjà pas mal, hein. Retour dans le hangar principal pour s'attarder à une autre facette du quotidien des pompiers lorsqu'ils ne sont pas en opération. C'est l'entretien des véhicules. Les camions sont inspectés, pichonnés. D'ailleurs, un camion peut être contrôlé même s'il n'a pas roulé depuis plusieurs jours. Eh oui. Et à bord, c'est nickel. Et il vaut mieux, hein, parce que chaque camion vaut une petite fortune. Hein. L'équipement à l'intérieur, dernier cri. Allez Max, un petit test. Oh, ok, allez-y. On m'a donc emballé dans une attelle à dépression. Vous voyez ce que c'est? Vous savez, c'est un genre de chausson géant qui compresse un membre cassé. Sauf que là, c'était le corps au complet. Hein. Alors j'avoue, c'est efficace pour sauver une jambe, mais c'est aussi très efficace pour me sentir ridicule. Oui. Bref, au-delà de mes péripéties, Oriane m'explique que 80% des sapeurs-pompiers sont volontaires et qu'environ 20% de femmes sont dans les effectifs. Alors la porte est ouverte à toutes et tous, et ce, à partir de 16 ans, avec une condition particulière, celle d'avoir, tout comme moi, une bonne condition physique. Oui.
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5: Oh, j'en peux arrêter de beuvracher.
6: En Berrichon dans le texte.
5: Beuvracher, c'est boire des petits canons. Mais à force d'en mettre derrière la cravate, vous pourriez ben avoir le gerlet, puis devenir causant. Puis si vous continuez à beuvrailler, vous serez abreuvagé, plein comme une nœud. Mais quand c'est que vous en avez vos deux pleins patins, le lendemain, il y a le pivert qui vous colle dans le nez, tio. Ça fait qu'au goûter, vous buvez plus que de l'io. Vous faites un repas de bœuf. Les bonnes résolutions de plus toucher à une chopine, oh, ça dure jamais ben longtemps. On retrouve ben vite son avaloir, et puis on se remet en beuver. Faut dire que chez nous, dans le Berry, j'enque l'embarras du choix. Châteaumeillant, Mentoux, Chancy, Reuilly, Sancerre, Valencé. Sans compter Saint-Marcel et Venem. Comment voulez-vous en que ça que j'arrête de gobloter? Maurice Sandré, dans Plein Communeux, nous décrit son état. Cré bon Dieu! Tchic, ça veut donc dire. V'là que je peux plus rester d'aplomb. Quand que je cause, je raconte des bêtises et j'ai la tête comme un vrai plomb. Je peux plus me tenir sur mes giboles. J'ai comme qui dirait mal aux cheveux. Ah, je crains bien que je suis plein, ma parole. Là oui, je suis plein comme une nœud. Oh, c'est une chose qui est pas naturelle. Où que j'ai ben pu attraper ça? Ah, va m'enduler, ma fumelle, en me voyant dans cet état-là. Ah, pour une fois que je fête la Sainte Barbe, je peux plus rentrer chez nous, mon Dieu, sans me cramponner à tous les abes. Ah, ça y est, ben, je suis plein comme une nœud. C'est que pour arroser la bonne cuisine, hein, en que le lieutenant, tous les deux, j'avons bu nos 17 chopines. Du coup, nous voilà plein comme une nœud.
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1: 6h20, c'est votre rendez-vous les gens d'ici. Tous les jours, nous mettons en lumière une personnalité qui fait briller notre région. Elle se confie au micro de Romain Bruno sur votre radio locale ici Paris-Île-de-France. Et aujourd'hui, retrouvons Romain en Seine-et-Marne avec son invité dans une garderie pas comme les autres, hein, n'est-ce pas Romain ?
2: Oui, je suis dans une garderie très spéciale, car elle n'est pas pour les enfants, non, mais pour les animaux et surtout pour les chiens. Et j'ai Fanny. Bonjour Fanny.
3: Bonjour Romain. Ici, c'est chez Dog Daycare. C'est la garderie pour chiens que j'ai créée et ouverte il y a un an à Ceris.
2: Alors, pour celles et ceux qui ne connaissaient pas et qui n'ont pas entendu l'interview d'il y a ça un an, on rappelle ce qu'est Dog Daycare.
3: Dog Daycare, c'est une garderie pour chiens à la journée. Vous pouvez y laisser votre chien pendant que vous travaillez ou si vous avez un déplacement. Mais c'est aussi une boutique avec des friandises et des accessoires, des dog wash en libre service pour laver son chien et un espace bien-être pour prendre soin de lui avec des professionnels du monde animalier qui se relaient chaque mois pour prendre soin de votre toutou.
2: Est venue d'où cette idée de créer comme ça ce petit endroit magique pour les chiens ?
3: Cette idée, elle m'est venue il y a 6 ans lors d'un voyage à New York. Je suis passée devant une garderie canine et là, je me suis dit, c'est le paradis pour chiens, pour mon chien, Snow, parce que je cherchais une solution de garde à l'époque. Je n'en trouvais pas et en tombant devant cette garderie, je me suis dit, c'est le lieu où je veux l'emmener.
2: Qui vient ici exactement ?
3: Je vais avoir la clientèle locale qui souhaite laisser son chien pendant qu'il travaille. Ils n'ont pas forcément le temps de s'en occuper. Mais j'ai aussi une clientèle qui va à Disneyland Paris, qui n'a pas la possibilité de laisser son chien dans la chambre d'hôtel et qui veut offrir une journée magique à son chien. Donc ils choisissent Dog Daycare. Parce que Disneyland Paris, c'est juste à côté, à 5 minutes.
2: C'est quoi la journée type d'un chien ici ?
3: Une fois qu'on a déposé son chien, il va être accueilli, on va jouer avec lui, lui proposer des activités, que ce soit de l'agilité d'intérieur ou de la stimulation mentale. C'est parfait pour l'enrichissement personnel. Et ensuite, on va les emmener se promener puisque les chiens ont besoin d'aller explorer et de renifler. Et on a plein d'espaces verts autour de nous.
2: Vous avez un super métier, Fanny.
3: Ah, je l'adore, mon métier.
2: Il y a combien de chiens d'inscrits ?
3: Alors, je peux vous donner ce chiffre-là. En un an d'ouverture, j'ai accueilli plus de 250 chiens au sein de ma garderie, avec des chiens venus à la fois du Terry de Foire, Val d'Europe, où je suis implantée, mais aussi depuis l'étranger. Le chien le plus loin, il vient d'Australie. Et il y a 3 jours, il venait du Panama, les toutous. Donc, on arrive à me trouver partout dans le monde.
2: Et d'ailleurs, si on veut prendre rendez-vous, si on veut laisser tranquillement et sereinement notre chien...
3: Oui, je suis située au 7 boulevard Michael Faraday à Ceris. Et vous pouvez aussi me retrouver sur les réseaux sociaux, dogdaycare77 ou mon site internet dogdaycare.fr.
2: Merci Fanny, voilà, c'était un petit rendez-vous au paradis des chiens.
1: Et c'était très mignon. Merci Romain Bruno et merci à votre invité Fanny, jeune entrepreneuse et créatrice de Dog Daycare en Seine-et-Marne. Une interview à retrouver en intégralité, même en vidéo, hein, avec tous les petits chiens sur notre page Instagram et sur notre site ici.fr.
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4: Aujourd'hui, pour J'ai testé pour vous, c'est sur la commune de Viennet, dans les Deux-Sèvres, que je vous emmène. On va rencontrer Patrick Dujardin, il est apiculteur amateur, et il va nous faire découvrir ce qu'on pourrait appeler un métier hors du commun. Bonjour Patrick.
5: Bonjour.
4: Merci de nous recevoir ici sur ce rucher école. Alors pourquoi un rucher école ?
5: Alors parce que l'abeille du Poitou souhaite former chaque année un certain nombre d'apiculteurs amateurs. Alors il y a de la théorie, mais il y a de la pratique. Et ici, la pratique, on l'a fait sur les ruches que l'on va visiter tout de suite.
4: J'imagine déjà qu'il y a une tenue enfilée comme la vôtre.
5: Ah oui, je vais vous donner ça. Vous allez avoir une paire de gants.
4: La paire de gants, très bien.
5: Bien solide, en cuir. Et puis la vareuse, la protection.
4: Ah oui, c'est pas une tenue de cosmonaute, c'est une vareuse.
5: C'est pas une tenue de cosmonaute, je vous conseille pas.
4: Bon, ça y est, j'ai mis la vareuse et les gants. Ça change complètement de look, là.
5: Impeccable, on est paré pour aller voir les abeilles.
4: On va voir les abeilles ?
5: Ouais.
4: Je vous suis pour les ruches ?
5: C'est parti.
4: Allez, c'est parti. Alors là, nous voici donc devant une ruche. Comment ? Il n'y a pas trop d'abeilles dehors ? Ça a l'air d'être plutôt calme ?
5: Ouais. Il n'y a pas d'abeilles sur la planche d'envol. On en voit une qui arrive à l'instant. C'est plutôt une bonne nouvelle pour moi. Ça veut dire qu'elles sont parties travailler, elles sont parties D'accord. récolter. Donc normalement, on devrait trouver pas mal d'activités à l'intérieur et pas mal de récoltes. On voit que sur cette ruche, il y a le corps de ruche, là où elles habitent.
4: Ouais.
5: Ça, on n'y touche pas, c'est chez elles.
4: Okay.
5: Et puis on a mis 2 greniers. Alors souvent, on en met un seul, mais quand on voit qu'elle récolte pas mal, on peut en mettre un deuxième, voire un troisième, exceptionnellement 4.
4: Donc là, on peut l'ouvrir.
5: Donc là, on va ouvrir.
4: Ah, et on en voit quelques-unes qui essayent de
5: voilà, sortir. Elles viennent voir
4: ce qui se passe.
5: Donc, comme elles n'ont pas forcément tout eu le signal en bas, va remettre un petit peu de fumée.
4: J'ai jamais été aussi près de tant d'abeilles. Ça voilà. Vous fait pas stresser, vous?
5: Non, ben non, faut mieux pas, non. Donc là, on est face à une hausse qui est plutôt bien remplie. Il se trouve qu'on doit récolter dans une semaine, donc ça tombe plutôt bien. Et on va sortir un cadre.
4: Ah oui, on voit déjà des abeilles. Et c'est du miel qu'on voit.
5: Alors c'est du miel. Tout ce que vous voyez là, c'est du miel. Je vous laisse le soulever. Vous allez voir ce qu'il y a comme miel.
4: C'est stressant.
5: Vous lâchez pas, c'est tout.
4: Non, je vous lâcherai pas. Non, vous inquiétez pas.
5: Voilà. Donc là, il y a 2 kilos de miel.
4: Il y a. Oui, c'est lourd, ouais, effectivement. Voilà. Et imaginons, on a récupéré le miel. Derrière, c'est quoi? On le met directement en bocal?
5: Alors, pas tout à fait. On va le mettre dans un extracteur, c'est-à-dire que la pellicule que vous avez vue tout à l'heure de cire, on va la couper.
4: Ouais.
5: Voilà, le miel va commencer à couler. On va le mettre dans un extracteur, donc ça fonctionne par la force centrifuge. Et puis le miel va se mettre à couler. Et là, on va le mettre dans des réservoirs plastiques ou inox.
4: Okay.
5: Et on va le laisser décanter pendant quelques jours.
4: Merci Patrick, en tout cas, de nous avoir montré un petit peu votre métier et de m'avoir permis de tester ce métier un petit peu hors du commun.
5: Oui, ben, je vous en prie, avec plaisir. Nous, on a toujours énormément de plaisir à partager, à faire découvrir. On le fera jamais assez.
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0: Avec ses compositions, la chanson française rencontre les musiques électroniques et les délires pop. Adorable puceau. Oscar Les Vacances et MPL avec Les Puceaux. Extrait de l'album Ceci n'est pas mon corps. Adorable puceau. 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
2: En 1994, c'est bien simple, en cette journée du 4 juin, c'est tout Carpentras qui attend la rockstar. Allez vous enfiler votre blouson de cuir, montez sur votre Harley Davidson, la balade commence. Et il faut remonter à 1992 pour bien comprendre la venue de Johnny Hallyday chez nous. C'est à cette date qu'il fonde avec un ami son premier groupe de bikers, les HDC Desperados. Ouvert à tous, tous ceux qui ont une Harley Davidson, l'association va se rassembler à Carpentras pour la première fois, donc 2 ans plus tard, en juin 1994. Carpentras, bah oui, parce que l'un des meilleurs amis de Johnny Hallyday, c'est Joe Rodriguez. Alors, son nom ne vous dit peut-être pas grand-chose, mais ce carpentracien de naissance est le garde du corps de Johnny Hallyday pendant 5 ans. Et c'est vrai qu'il partage, comme Johnny, la passion des Harley. Ils ont même des tatouages en commun. En ce 4 juin 1994, notre ami Joe Rodriguez se marie.
3: Au nom de la loi, je vous déclare unis par le mariage.
2: Et il choisit qui en témoin ? Bah Johnny Hallyday. Et voilà, c'est comme ça que Carpentras voit arriver depuis le Var des milliers de motos. Tour de ville, mairie de Carpentras, centre-ville, c'est juste la folie. Ce que vous entendez là, c'est un extrait du reportage d'une chaîne câblée de l'époque qui suit le voyage de Johnny et de ses copains bikers. Cette visite aux allures de chef d'État impressionne une partie des Carpentrasiens. Et d'ailleurs, il suffit de parler aux commerçants et aux habitants d'aujourd'hui pour comprendre ce souvenir de cette journée juste dingue. En fin de journée, Johnny, au bras de son épouse à l'époque, Adeline Blondeau, et de son producteur Jean-Claude Canu, prend la direction de l'hippodrome Saint-Penchon où se déroulent les courses hippiques. Là-bas, c'est presque 30 000 personnes qui l'attendent. Un mini-concert est organisé et Johnny, bah, faut le dire, il s'éclate. 6 titres chantés par la star, qui est ensuite rejoint par le guitariste Paul Persson. À l'époque, c'est l'animatrice Sophie Favier qui présente ce concert. L'entrée est de 50 francs et pendant 3 jours, c'est juste la folie, la fête ne s'arrête pas. Johnny partira avec Adeline en hélicoptère à la fin de ce week-end. Alors figurez-vous que j'ai pas mal cherché et ce n'est pas la première fois que Johnny chante à Carpentras. Il était déjà venu en 1961. À l'époque, il se produisait place de la mairie dans un tour de chant organisé par l'association des commerçants. Il était alors âgé de 18 ans.
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1: Franchement, c'est mignon, Cormeille. Si vous cherchez du typiquement normand, vous êtes au bon endroit. Et puis, on est à la campagne, tout en étant qu'à 20 minutes de la mer et à 15 km de Pont-l'Évêque. Cyril, lui, vous le trouverez en plein cœur du village, sur la place du Mont-Mirel. Il m'aurait plu son métier à Cyril, si j'avais pas eu de main gauche.
2: Trop bien ça. Comment ça va?
3: Ça va, oui, impeccable.
2: Tu viens de rentrer?
3: Eh ben à l'instant, on vient de rentrer de chantier.
2: T'étais dans une église?
3: Oui, on était dans une église à une vingtaine de kilomètres d'ici, Saint-Pierre de Salerne.
1: Son métier, c'est de donner vie à la lumière.
3: Nous, la lumière, on la redonne dans les édifices et puis on la reprend, mais colorée, la lumière.
2: Mais tu fais pas que les églises?
3: Non, on fait les manoirs, on fait les particuliers, on fait tout plein d'édifices, que ce soit particulier ou monument historique.
1: Cyril, il est comme ton père, il est pas vitrier.
3: Non, je ne suis pas miroitier ni vitrier. Moi, je suis maître verrier, restaurateur, créateur de vitraux.
1: Je pensais qu'on disait vitrailliste.
3: Ah oui, vitrailliste. Vitrailliste, c'est pour ceux qui ont moins de 10 ans d'expérience.
1: Ah.
3: Voilà. Et au-dessus de 10 ans d'expérience, quand on a travaillé dans des monuments historiques et autres classés, eh bien, on devient maître verrier.
1: J'entends du monde à la cave.
3: En bas, ils sont en train de faire du montage au plomb. Donc, on les entend un peu taper avec des clous, des marteaux. Ouais. Et ils remontent des vitraux en plomb.
1: Bah oui, c'est du plomb entre les bouts de verre.
3: Après, il y en a d'autres qui peuvent utiliser une technique au Tiffany, mais c'est pas la technique traditionnelle. Nous, on fait la technique traditionnelle plomb, verre et étain, comme au Moyen-Âge.
2: Ah, le Tiffany, c'est la même technique que celle qu'on utilise pour les lampes qui portent le même nom?
3: Exactement, c'est ça. C'est la technique qui s'appelle Louis Comfort Tiffany, qui a fait les lampes aux États-Unis.
2: Ah, mais je croyais que c'était du plomb,
3: hein. Ah non, c'est du Tiffany.
2: Le nom de la lampe.
3: D'où le nom de la lampe, puisque c'est le nom du créateur, Louis Comfort Tiffany.
2: Je vais me coucher moins con ce soir.
1: Pour ça, il y a encore du boulot.
3: Et d'autres aussi, peut-être, du coup.
1: Il a pas l'air si vieux, la louche.
3: À la louche, le mois prochain, 44.
2: Quand t'avais 15 ans, tu voulais être...
3: Un an après. Moi, j'ai commencé à l'âge de 16 ans mon métier, à l'apprendre, bien évidemment. Et puis, je suis ressorti d'une école sur Paris à l'âge de 20 ans.
2: Et ça devient d'où, cette envie de travailler le verre, comme ça?
3: Eh ben, on parlait tout à l'heure, la lumière le matin. Bon, ouais. Ben, moi, c'était la lumière, tout simplement, qui se décolorait sur les murs par rapport à des vitraux avec le soleil qui passe à travers. Ça m'a tout de suite attiré et j'ai voulu savoir comment ça se passait. J'ai découvert une école, l'école de Paris, et je suis rentré dedans.
1: Le maître verrier, il travaille pas que le verre.
3: On travaille le bois, le métal, la pierre et le verre.
2: La pierre aussi?
3: Eh oui, quand là, on vient de sortir de chantier, on vient de taper dans la pierre pour retirer les vitraux. Et puis pour les reposer, bah, il faut savoir faire du mortier avec la pierre.
2: Donc tu casses et tu refais, quoi.
3: Exactement, on casse et on refait.
1: Si vous voulez un vitrail chez vous, ils peuvent vous le faire?
3: On peut le faire. Par contre, nous, on a une chance assez extraordinaire et je touche du bois. On a à peu près un an et demi d'attente avant de pouvoir le réaliser.
1: Ah bah oui, mais non, j'en avais besoin pour ce week-end, moi.
3: Donc Fred, t'auras ton vitrail dans un an et demi, pas avant.
1: Il a fait des beaux chantiers, le copain.
3: Moi, celui qui me vient tout de suite en tête, c'est le petit palais à Paris, de refaire les quatre rosaces du petit palais à Paris.
1: Bon, il était pas tout seul, hein.
3: Je les ai restaurés avec des compagnons. Mais j'étais dessus, j'étais chef de mon équipe à cette époque.
1: Pour voir le travail de Cyril, vous tapez ateliergouty.com avec un Y à Gouty.
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4: Dans la famille Moquet, je demande la fille, Pauline. Effectivement, chez Daniel Moquet, il travaille en famille, mais vraiment.
5: Donc au départ, c'était mon père qui a créé sa société. Donc ma mère a rapidement rejoint l'aventure de l'entreprise. Et puis donc moi, en 2004, et ma sœur, Camille, parce qu'on est deux filles. Et puis enfin nos maris, qui eux, gèrent les entreprises. Donc mon beau-frère à Laval et mon mari à Parigny-sur-Bray.
4: L'entreprise Daniel Moquet est purement mayonnaise, fondée par le papa Daniel Moquet en 1977, originaire de Parigny-sur-Bray.
5: Et on aménage, on embellit les extérieurs des particuliers qui veulent avoir un beau jardin.
4: Un beau jardin avec des petits oiseaux, du vent et même la mare aux canards. Quant à l'entreprise Daniel Moquet, elle a semé des graines dans tout le département et dans toute la France.
5: Alors en tout, on a 450 entreprises qui sont réparties sur 4 marques, puisque notre métier historique, c'est entrepreneur paysagiste. Au départ, on ne faisait uniquement les allées chez les particuliers. Et puis on a rajouté à notre activité toute la partie clôture, portail et pergola En 2022, on fait les jardins. Et puis enfin, là, le dernier réseau, on propose aussi à nos clients de réaliser les piscines des spas.
4: Et leur point fort, c'est de s'adapter au projet du client et rapidement.
5: C'est-à-dire que quand un client nous appelle, rapidement, sous 8 jours, on se déplace à son domicile pour faire une étude de son projet.
4: Je voudrais une petite île végétale au milieu de ma grande fontaine, si c'est possible. D'ailleurs, c'est quoi la mode? Parce que l'entreprise suit les envies des clients et le climat qui évolue.
5: On est de plus en plus à des jardins naturels et sans entretien. Donc en fait, c'est un peu ça, c'est-à-dire qu'on s'y sente bien et qu'on n'y passe pas un temps fou à entretenir son jardin. Des massifs qui sont autonomes, qui ont moins besoin d'eau. En fait, on fait attention au choix des végétaux qu'on utilise.
4: Aujourd'hui, il y a plus de 2500 personnes à travailler sous l'enseigne Daniel Moquet et l'un des principes, c'est celui-ci.
5: On s'attache en fait à utiliser la végétation locale. C'est vrai que quand on nous demande des palmiers ou des oliviers, c'est moins les végétaux de notre région.
4: Oups ! Est-ce que vous pouvez me déplanter l'olivier et mettre un châtaignier à la place ? Comme le précise Pauline, la Mayenne reste la terre de cœur.
5: On est très attaché à notre région et on travaille avec des entreprises mayennaises.
4: Daniel Moquet, une entreprise qui participe à la bonne santé économique de notre département et qui se déploie toujours plus. Ah, si c'est possible d'ajouter des nénuphars dans mon spa, s'il vous plaît.
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6: Être de mauvaise humeur, ça arrive, mais savoir le dire en breton, c'est pas simple. Eh bien, je vais vous l'apprendre. Et puis, les Botorel, coucou, ça va être votre tour aujourd'hui.
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6: Alors pour les râleurs du matin ou les râleurs de toute la journée, bah ouais, il y en a, on en connaît, hein, ceux qui ne sont jamais satisfaits et aboient au lieu de parler, eh bien, c'est gualimor, le mot à employer. Gualimor et out armintiement. Tu es de mauvaise humeur ce matin. Gualimor et out armintiement. C'est un mot composé donc avec gual en premier qui signifie mauvais, le mal ou le malheur. Employé devant un mot, gual sert à insister sur le côté néfaste, mauvais d'une chose. Par exemple, Gualvrudet, c'est une personne de très mauvaise réputation. Donc, gual et immor, gualimmor, hein, ça veut dire de mauvaise humeur, de très mauvaise humeur même d'ailleurs. À dire à votre ado, à votre conjoint ou collègue, ou pas en fait, hein, sinon ça va créer la dispute. Mais maintenant, vous saurez dire gualimmor et des irio, ceci est de mauvaise humeur aujourd'hui, gualimmor et des irio. Retenez donc pour aujourd'hui que gual signifie mauvais en breton, immor, l'humeur, gualimmor. La mauvaise humeur.
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6: Et maintenant, nos Botorel. Nom de famille assez répandu. Alors, Botorel, ça sonne fortement breton, hein ? Ouais ? Eh ben non. C'est une version bretonisée d'un nom de famille qui vient de l'ancien français. Il n'y en a pas beaucoup en breton, mais il y en a quelques-uns, comme celui-là. Botorel, ça vient de Boterel, qui avait perduré dans la langue galaise, en Haute-Bretagne. Un nom attesté au XVe siècle, on le trouve aussi chez nos voisins de Cornouailles britanniques d'ailleurs. Mais Botorel, Boterel ou encore Botrel, comme Théodore, le célèbre chanteur de la Papoulaise, eh bien tous ces noms viennent d'une ancienne forme française, Boterel, qui signifie le petit crapaud. Mais alors, c'est pas un petit crapaud, ça servait surtout de surnom péjoratif, donné à une personne n'ayant pas des traits de visage des plus beaux, ou d'une personne méprisable, pas agréable du tout. Donc, même si ça semble breton, eh bien, l'origine, pour le coup, vient de la partie non bretonnante de la Bretagne. Et ça a été mis ensuite à la sauce armoricaine, langue bretonne par nos anciens. Voilà, quelques mots de plus et des explications sur notre belle langue bretonne. Je vous dis à demain pour d'autres surprises. Canvarhoas.
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1: C'est le salon de thé du village. Originaire d'Aregne, Marie-Hélène Fondatch a eu l'opportunité de reprendre ce commerce il y a quelques années.
2: L'histoire est datée de 3 ans là, mais autrement, la biscuiterie des gâteaux que j'ai créée en 2012 de base. Et après, là, j'ai racheté le bar là, il y a 3 ans. Donc j'ai voulu faire biscuiterie, le dépôt de pain de la boulangerie L'Amadeus et en plus le salon de thé. Un lieu de rencontre, voilà, un peu toute la semaine, je suis ouvert tous les jours. Y compris les jours fériés, il n'y a que le 1er janvier que je suis fermé, et toute l'année.
1: La commerçante accueille beaucoup de locaux et des gens de passage.
2: Donc à Rennes, c'est vrai que normalement c'est un passage, mais souvent on s'y arrête, ici, voilà. Après, il y a beaucoup quand même des îles rouges qui arrivent au village, Caville, les petits villages au-dessus aussi, puisque l'hiver après, beaucoup de commerces ferment. Mais nous, à Rennes, l'avantage, c'est qu'ils sont beaucoup ouverts à l'année. Ah, pour moi, à Rennes, c'est un village déjà de base qui vit toute l'année. Bien sûr, l'été, ça vit encore plus parce que voilà, le monde, il y en a partout. Par rapport déjà à la grande école qu'on a, il y a quand même une 70 enfants. Ensuite, on est quand même pas mal en niveau habitants. Il y a quand même beaucoup de commerces qui sont ouverts encore une fois à l'année. Donc ça fait, mine de rien, ça fait vivre le village.
1: Hein. Et c'est dans son salon de thé que Marie-Hélène confectionne ses biscuits.
2: C'est un plaisir, en fait, pour les gens, pour faire goûter... qu'ils aient quand même un plaisir gustatif. Mais je reste beaucoup sur le local quand même. Hein. Les Cougeaux et nature, citron, aux amandes, le sablé à la farine de châtaigne, noisettes, les amarettes. Voilà, j'ai quand même une dizaine de sortes. Hein. Je fais tout toute seule, à la main. Donc j'essaie de ne pas m'éparpiller. Après, je ne les mets pas dans les grands magasins parce que j'arriverai pas à suivre, mais dans les petits épiceries fines, les petits Hulle, Viva, Lelan, un peu de partout, mais en petit.
1: Avec son salon de thé, Marie-Hélène Fondatch y maintient un lien social à l'année sur la place du village et compte bien stabiliser son activité ces prochaines années.
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3: La Lorraine regorge de trésors et elle ne le sait pas assez. Des villes, par exemple, qui sont superbes et riches en histoire, parfois à un jet de pierre de chez soi et qu'on ne pense pas toujours à aller voir au moins le temps d'une balade. Vic-sur-Seille est de celle-là. Une cité de caractère en Termes-et-Lannes, à moins d'une demi-heure de Nancy, au cœur du riche pays du Saulnois, le pays de la verdure et du sel. Un sel qui a fait la fortune des Gaulois des environs, puis des Romains, puis des évêques de Metz, puis des ducs de Lorraine. Il faut dire que le sel, autrefois, c'était l'or blanc. C'était le seul moyen de conserver longtemps les aliments, la viande notamment. Alors, qui avait la main sur le sel, avait la main sur les réserves. De cette époque très riche, Vic a su garder le meilleur, un patrimoine qui raconte une histoire. Le château des évêques a gardé la porte fortifiée, qui continue d'impressionner ceux qui la découvrent, elle qui prend ses racines au Moyen-Âge, mais qui a tellement bonne mine, parce que la ville en prend bien soin, il faut le dire, tout comme elle prend soin des batraciens qui vivent dans les anciennes douves, qui sont protégés et qui pourraient vous dire en langage grenouille que la Vic est belle, si j'ose dire. Il y a aussi le bel hôtel de la Monnaie, construit à peu près au moment de la bataille de Nancy. Il a donc 550 ans, à peu de choses près, un bâtiment coiffé d'un étonnant balcon en bois qui fait tout le tour. Et dans lequel vous trouverez d'ailleurs l'office du tourisme avec plein d'idées de randonnée dans le coin. Vic, c'est aussi le musée départemental Georges de la Tour qui affiche une collection exceptionnelle de peintures du XVIIe siècle. Et c'est quand on entre à l'intérieur de ce musée qu'on se demande pourquoi on n'a pas eu envie plus tôt de voir de vrais tableaux, vous savez, ceux sur lesquels on voit la trace du pinceau. Et puis Vic-sur-Seille, ce sont de jolies rues avec de beaux hôtels particuliers. En partant, faites un détour par Marsal, la ville de sel des ducs de Lorraine, ville d'histoire, fortifiée par les Français qui voulaient absolument mettre la main dessus, et quand ils l'ont eu, la garder, puisqu'elle était véritablement le bas de laine des ducs de Lorraine. On y voit encore les remparts, la porte de France, et dedans, l'étonnant musée du sel. Vic-sur-Seille, ville d'art et d'histoire, le Saulnois, pays d'héritage et de nature, bah c'est fin, bien. En même temps, c'est Lorrain.
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4: Victor Hugo est venu à Reims à plusieurs reprises, et notamment lors du sacre de Charles X, le 29 mai 1825. Charles X qui a succédé à son frère, Louis XVIII, quelques mois plus tôt, en octobre 1824. Depuis 10 ans, en fait, les Bourbons retrouvaient le trône après la chute de Napoléon et l'entrée dans la période dite de la Restauration. Louis XVIII n'avait pas souhaité renouer avec la tradition du sacre. La Révolution restait présente dans les esprits, puis sa santé fragile rendait une longue cérémonie difficile pour lui. Charles X, lui, choisit l'option inverse. Le souverain entend affirmer la légitimité monarchique par un retour aux rites ancestraux. La cathédrale Notre-Dame de Reims accueille la cérémonie et c'est une véritable parade en ville. Un cortège royal avec bannières, soldats, les dignitaires du royaume et les membres de la famille royale qui composent donc cette procession spectaculaire. Parmi les invités figure un jeune écrivain de 23 ans, Victor Hugo. Et il est invité officiellement à cet événement car il ne cache pas son penchant royaliste. Mais je n'ai pas dupe, hein. S'il est convié au sacre royal, c'est pour en écrire tout le bien qu'il en pense. Le roi a demandé si j'étais ici. Je suis effrayé de ce qu'ils attendent de moi, précise-t-il à sa femme Adèle dans une lettre. Il en profite tout de même pour faire un peu de tourisme. Et comme tout écrivain qui se respecte, il observe et prend des notes. Il passe notamment rue de Venise et tombe sur une jeune femme dans une cour de la rue Folpen.

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2: Il est tellement bon en hiver de se blottir, se réchauffer le corps, mais aussi l'esprit, pour affronter la vie avec plus de courage et de vigueur. En occitan, on dit coucouna. Coucouné en français régional, comme ils disent dans les dictionnaires, ils sont mignons. Sauf que le mot de coucouna vient de coucou, provençal, attesté par Mistral, dérivé de l'occitan provençal coucoun, qui signifie coque ou coquille, l'œuf. Pour ne pas le citer, d'où tout commence, où l'embryon se développe, blotti contre la paroi, le cocon. J'ai reçu mes petits-enfants, ils m'ont coucouné. Ils m'ont enveloppé, c'était génial. Mais chez coucouna devant l'oufio, je me suis blotti devant le feu. Chères auditrices et auditeurs, il y a plein de mots en occitan pour dire se blottir. Satapa, sakata, sarza, sagrumi, serancunia, chekrapuni. D'accord, mais celui que je vous adresse est rempli d'affection, de chaleur. Je vous coucoune de mots doux pour réchauffer votre âme. Coucounez-vous bien. Ana adio.
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3: Corentin Gaudin, je suis technicien forestier et également compétiteur national en bûcheronnage sportif.
4: Les Limousins sont formidables. Stéphane Pigato.
3: Depuis mon plus jeune âge, j'ai toujours voulu être forestier. Alors, je connaissais pas encore toutes les professions de la filière, mais depuis le départ, je savais que je voulais travailler en forêt. C'est la chance qui m'a été transmise par ma famille et le fait d'évoluer en milieu forestier dès le jeune âge.
5: Vous venez du Jura. Dans le Jura, il y a aussi des forêts. Dans le Jura, il y a aussi des gardes forestiers. Pourquoi avoir choisi la Corrèze?
3: C'est l'école forestière de Mémac qui m'a fait choisir cette destination. C'était la seule école en France à faire le BTS gestion forestière en un an, à l'époque où je l'ai fait. Et donc, c'est ça qui m'a fait venir en Corrèze. J'avais prévu de passer un an à Mémac pour ce BTS et rentrer chez moi. Et en fin de compte, on est tellement bien ici que j'y suis resté.
5: Voilà. Et puis, vous avez découvert, lors de votre apprentissage,

0: Le bûcheronnage sportif. Qu'est-ce que c'est pour l'expliquer en deux mots?
1: Le bûcheronnage sportif, c'est différentes épreuves de précision à la hache, au passe-partout et à la tronçonneuse, qui sont toutes des épreuves déterminées par le temps, qui nécessitent de la précision, de la vitesse, de la lucidité et un petit peu de force. Il y a 6 épreuves en ce qu'on appelle les timber sports, style timber sport. Donc pour ces compétitions, c'est organisé par style. Et donc il y a 6 épreuves. Il y a 3 épreuves de hache, 2 épreuves de tronçonneuse et une épreuve de passe-partout.
0: Dans laquelle vous vous sentez, vous, le plus à l'aise, finalement?
1: C'est peut-être le passe-partout, mon épreuve préférée.
0: Et c'est quoi ça, alors?
1: C'est cette grande scie qu'on pouvait voir historiquement en forêt avec 2 poignées, et qui maintenant, pour les bienfaits de la compétition, a une seule poignée, on scie donc tout seul. C'est pas exactement les mêmes outils, c'est une denture américaine, tandis qu'en France, c'était des dentures en dents de requin, des dentures françaises. C'est du matériel uniquement destiné à la compétition.
0: Si on disait au petit Corentin, dans son Jura natal, qui rêvait déjà de travailler dans la filière bois, tu vas devenir un jour un champion, parce que c'est ce que vous êtes, de bûcheronnage sportif, qu'est-ce qu'il en aurait pensé?
1: Alors à l'époque, je savais même pas que ça existait, mais j'aurais trouvé ça fantastique, parce que c'est dans la lignée, dans la continuité de mon métier, qui est ma passion depuis toujours, et j'arrive à avoir un sport en lien avec mon métier, et qui sont en fait toutes les deux des passions.
0: On n'a pas l'impression de tourner en rond un peu des fois?
1: Oh non, jamais. Il y a tellement d'axes d'amélioration à chercher, de perfectionnement sur du matériel, sur la gestuelle, sur des angles, qu'on tourne jamais en rond. Et il y a aussi, nous, depuis peu, grâce à notre club, les cogneurs du plateau de Millevaches, donc à MEMAC, tout cet aspect de transmission. On a des jeunes qu'on entraîne toutes les semaines, et ça apporte une vraie plus-value et un sens à ce qu'on fait de transmettre. Le club a été créé en 2009.
0: Ah, d'accord.
1: Moi, je l'ai récupéré en 2019 avec Nicolas Oliva. Et on était deux, et aujourd'hui, on arrive à 31 membres du club.
0: Et si demain, à la star d'un footballeur, par exemple, on vous dit, tiens, il y a un grand club au fin fond de l'Europe qui te demande, t'es super bien payé, mais faut que tu déménages avec toute la famille, vous faites quoi?
1: 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Non, on a créé tout ici et on est tellement heureux de ce qu'on a fait. C'est vraiment un loisir, une passion, et j'ai à cœur que ça le reste.
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1: Bonjour à toutes et tous, bienvenue dans Affaires classées, le podcast. Pour ce 40e et dernier récit de la 11e saison des Affaires classées, je vais vous proposer un retour dans le temps un siècle en arrière. Nous sommes en avril 1926. Le corps mourant de Laurent, un agriculteur sans histoire, est découvert à l'entrée du village basque d'Itsassou. Selon les gendarmes, le malheureux a été frappé à coups de pieu. Qui est l'assassin du village de la Cerise Noire?
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1: Bienvenue à Itsassou, ce village basque où l'écrivain Pierre Loti, de passage en 1863, notait dans ses carnets la splendeur des jardins, des vergers et buissons de roses dans ce petit pays de cerisiers. On sait que, jusqu'aux années 60, d'importants marchés se tenaient dans les quartiers d'Itsassou et des communes voisines pendant la période de production. Les cerises y arrivaient en traîneau depuis les exploitations de montagne, remplies de grands paniers garnis à bras d'hommes, avant d'être vendues sur les marchés de Pau, de Bayonne et jusqu'à la capitale de l'Aquitaine. Pour les nombreuses fermes du secteur, l'or de la Cerise Noire a longtemps représenté la principale rentrée d'argent. C'est dans ce décor de cartes postales, au cœur de la vallée de la Nive, qu'en 1926 survient un drame qui a longtemps marqué les mémoires. L'affaire débute en plein week-end des fêtes de Pâques. Au matin du dimanche 4 avril, il fait encore nuit quand Jean, un ouvrier agricole levé aux aurores, fait une terrible découverte. Circulant à bicyclette sur la route départementale reliant les villages d'Alsou à Itsassou, son attention se porte soudain sur deux pieds humains qui dépassent d'un fossé de ronces. Jean s'arrête, il reconnaît sans mal le visage de Laurent, Laurent Elgar, un homme âgé de 53 ans avec lequel il a travaillé par le passé. Le malheureux bafouille quelques mots, sans plus. Jean enfourche son vélo jusqu'à la maison la plus proche. Martin, le maître des lieux, ouvre. Les deux hommes se portent aussitôt au secours du pauvre Laurent, qui présente une plaie sanglante à la tête. Est-il tombé accidentellement? Était-il ivre? Difficile de dire à ce stade ce qui a pu se passer. À l'époque, il n'y a ni portable, ni cabine téléphonique. Jean et Martin empoignent le blessé, semi-conscient, pour le conduire à la grange voisine. Et en attendant que le médecin arrive, ils tentent de l'interroger. Sans résultat. Le docteur d'Autezac se présente. Son pronostic est sombre. Laurent n'a que quelques heures à vivre. Ses nombreuses blessures posent question.
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1: Selon le praticien, le malheureux souffre d'un traumatisme crânien majeur. Sa tempe droite présente une plaie ouverte, profonde, comme s'il avait été frappé à l'aide d'un objet pointu, une aiguille ou un couteau. Plusieurs côtes de sa cage thoracique sont fracturées. Des plaies peu compatibles avec une banale chute au sol, qu'il soit tombé en état d'ivresse ou qu'il ait été renversé par un automobiliste qui aurait pris la fuite. Le corps du malheureux est transféré en voiture à sa maison natale à Alsou, 6 heures après sa découverte. Il expire à 15 heures, sans jamais avoir repris connaissance, emportant avec lui le secret de ce qui s'est passé en pleine nuit, aux abords de la route départementale. Comme la loi l'y oblige, le médecin de famille refuse de signer l'acte de décès, considérant qu'il existe ce que l'on appelle en droit un obstacle médico-légal. Et cette situation justifie que les gendarmes soient alertés et qu'une enquête soit ouverte pour déterminer les causes de la mort. C'est chose faite en milieu d'après-midi. militaires des brigades d'Espelette, Ustaritz et Cambou se présentent sans tarder à la ferme Elgar, accueillis par un concert de larmes des femmes déjà vêtues de noir. On alerte le procureur de la République à Bayonne qui, avisé des faits, ordonne l'autopsie du malheureux, une enquête de voisinage et la fouille minutieuse des abords du bosquet où il a été découvert au petit matin. Selon les voisins de la maison Ola où il résidait, ce célibataire âgé d'une cinquantaine d'années menait une vie sans histoire. Ouvrier agricole, il arrondissait ses fins de mois en vendant de temps en temps quelques animaux qu'il repérait chez les fermiers du secteur. Vaillant, honnête, économe sont les adjectifs qui reviennent en chœur parmi les témoins entendus. Laurent habitait depuis toujours la maison familiale héritée de ses parents, aux côtés de sa sœur Catherine et des deux enfants de celle-ci, Laurent Alti et Marie Bessonard. Selon les voisins, l'ambiance n'était pas toujours au beau fixe entre Laurent et les siens. Alors les gendarmes se posent une question, serait-ce une piste ?
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1: Selon le médecin légiste requis par le procureur de la République, Laurent Elgar est décédé des suites d'une plaie profonde à la tempe droite. Une plaie causée par l'enfoncement d'un objet pointu, comme une pique en métal, par exemple. Autant dire que, dès cet instant, la thèse d'une chute accidentelle est définitivement abandonnée. Les gendarmes entament une minutieuse perquisition aux abords du tas de ronces où le malheureux a été découvert dans la nuit. À 25 mètres de là, ils mettent la main sur un piquet en bois taché de sang et de cheveux séchés de couleur brune, exactement la même couleur que ceux du défunt. C'est une avancée majeure pour les gendarmes qui sont maintenant convaincus de tenir l'arme du crime. Oui, Laurent a été tué à l'aide d'un pieu. D'où provient ce maudit piquet ? D'une clôture de champ voisine. À 100 mètres du lieu supposé de l'agression, il y a bien un piquet de clôture qui a été arraché, déterré et qui fait défaut. Et près de là, sous les ronces, ils mettent la main sur le béret noir, puis le porte-monnaie vide de la victime. De précieux indices qui dessinent déjà le scénario du drame. Et tandis que les policiers de la 7e brigade mobile de Bordeaux, les descendants des prestigieuses brigades du Tigre créées par Georges Clémenceau, l'enquête criminelle se concentre à présent autour des proches du défunt. De fil en aiguille, plusieurs témoins leur ont rapporté que Laurent Elgar venait de vendre l'avant-veille une jument qui lui avait rapporté une somme de 1200 francs. Elle est bizarrement introuvable. Dans son portefeuille abandonné en pleine nature, mais elle n'est pas davantage dans l'armoire de sa chambre. Le meurtrier l'aurait-il dérobé ? Autre découverte, en fouillant les archives locales de la gendarmerie, les enquêteurs découvrent que le petit-neveu du défunt, un certain Pierre Bessonard, âgé d'une vingtaine d'années, a eu maille à partir avec la justice, notamment pour des vols au préjudice d'agriculteurs du secteur, mais aussi de l'oncle aujourd'hui décédé. Intéressant. Selon les premiers renseignements, Pierre a été réformé de l'armée pour déficience mentale légère. Il a aussi été arrêté pour désertion à deux reprises. Tout cela fait-il de lui un suspect ?
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1: Prudemment, les policiers interrogent les proches du défunt sur leur emploi du temps, le samedi 3 avril, veille de la découverte du corps. Catherine, sa sœur, affirme que Pierre a quitté la ferme vers 19h30. Il devait récupérer un costume chez une couturière du village pour se faire élégant à la messe pascale du lendemain. Mais il n'est jamais revenu. À 21h, à l'heure de se coucher, Catherine a donc laissé la porte de la ferme ouverte. Le lendemain, aux aurores, quand elle se lève, Pierre n'est toujours pas rentré. La solide quadragénaire ne s'en est pourtant pas émue davantage. Oui, il lui arrivait parfois de s'absenter un ou deux jours. Quand on lui a ramené son frère mourant à la maison, Catherine a bien tenté de faire parler Pierre, mais inconscient, il n'a pu prononcer un seul mot avant de s'éteindre. Et les autres occupants de la maison familiale, que disent-ils ? Pierre, le petit-neveu, affirme qu'il a regagné la ferme vers 19h20. Son oncle, Laurent, achevait de rentrer le foin. Il est ensuite parti récupérer le fameux costume. Alors c'est Pierre qui a déchargé le reste de la charrette. Point final. Le jeune homme affirme qu'il a ensuite dîné avec les siens avant de se coucher. Il n'a plus quitté la ferme de la soirée. Un point important que confirme Catherine, la sœur du défunt. Pierre Bessonard ignore pourtant que les policiers tiennent un indice majeur contre lui. Ils ont trouvé dans son portefeuille plusieurs billets de banque maculés de sang. Et son vélo présente aussi plusieurs taches rouges. Le jeune homme ne semble pas désarçonné pour autant. Les billets, il les a reçus de son patron, qui l'a payé la veille. Peut-être était-il déjà souillé, il n'a pas vérifié. Quant au vélo, son grand-oncle le lui a emprunté parfois et malheureusement, il saignait du nez. C'est sans doute l'explication à ses yeux. L'employeur du jeune homme est interrogé. Il confirme qu'il a remis sa paye au jeune Pierre, mais n'a aucun souvenir que les billets de banque aient été souillés par du sang. Alors, Pierre Bessonard est-il sorti d'affaire ? Lui le pense, mais les limiers du commissaire Arburu ne sont pas du tout hommes à renoncer à une piste.
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1: Pierre ignore que les policiers ont recueilli à son sujet d'intéressants témoignages qui contredisent son emploi du temps le soir du crime. Il affirmait, la main sur le cœur, qu'il était allé sagement se coucher et ne s'était pas éloigné de la ferme familiale. Or, quatre témoins, oui, quatre, habitant le village d'Alsou, affirment l'avoir aperçu vers 19h45, marchant dans les pas de son oncle qui se rendait chez la fameuse couturière, afin de récupérer son plus beau costume. Un autre, qui sortait du café à 21h15, soit 1h30 plus tard, est encore plus formel. Il a vu Pierre au guidon de son vélo, mais cette fois, il était seul. Les policiers sont convaincus que le crime a été commis dans ce laps de temps, 90 minutes. Le vélo, les billets maculés de sang, autant d'indices compromettants qui désignent le jeune garçon. Face au juge d'instruction de Bayonne, qui l'inculpe des crimes de vol et assassinat, Pierre Bessonard persiste dans ses dénégations. Il va pourtant se raviser. Écroué à la Villa Chagrin, la prison de Bayonne, il écrit et demande au juge de le recevoir. « Ne cherchez plus, c'est moi qui ai fait le coup. » Il admet, enfin. Pierre en a gros sur la conscience. Le samedi 3 avril, son oncle l'avait agonie de reproches et d'injures. « Il ne bossait pas assez à ses yeux », plaide-t-il. Furieux, il l'a donc suivi. À distance, lorsque Pierre a pris le chemin d'Itsassou, en direction de chez Catherine, la couturière. Lorsque Laurent s'est aperçu qu'il était suivi à distance, il se serait mis en colère et aurait menacé Pierre, brandissant sa canne en bois. Pierre se serait emparé d'un pieu arraché d'une clôture toute proche. Il s'est ensuite vengé en le frappant à la tête, l'abandonnant à son triste sort, seul au bord de la route. Et Pierre rajoute un détail de taille. Catherine, la sœur de Laurent, est loin d'être une oie blanche. Ils se disputaient souvent, Catherine reprochant à son frère de garder son pognon sans le partager, elle qui avait des dettes un peu partout dans le village. À plusieurs reprises, Catherine aurait suggéré à son neveu qu'un jour, il faudrait lui coller un bon coup de pioche, lui creuser un trou et l'y enterrer. Comprenez, s'il a tué, Pierre y a été poussé. Pour ce crime d'un autre temps, il purgera 8 années de réclusion criminelle.
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1: Le sang des cerises. C'était la dernière histoire de cette 11e saison des Affaires classées. 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Très bel été et à bientôt.

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1: Elle est picarde, elle est romancière et elle donne son billet d'humeur tous les jours sur l'antenne Ici Picardie du lundi au vendredi. Karen Ponte s'éparpille. Bonjour Karen.
2: Bonjour. Quand on vieillit, on repense souvent avec nostalgie à nos années d'adolescence, à la limite de lancer à la cantonade cette fameuse phrase « c'était quand même mieux avant ».
1: Ah.
2: C'est étrange quand même cette affirmation, parce que quand on y réfléchit un peu, tout n'était quand même pas au top avant. Prenons par exemple le cas des moyens de télécommunication avant l'avènement des téléphones portables. En ce qui me concerne, j'ai connu les tatous, ces petits boîtiers noirs qui nous permettaient de savoir que tel numéro cherchait à nous joindre et bah c'est tout en fait. Parce qu'il fallait alors trouver une cabine téléphonique, espérer avoir encore des unités sur sa carte téléphonique pour rappeler la personne. À l'époque, le must, c'était ceux qui avaient des tam-tams. Et là, il y avait comble du luxe, un message qui s'affichait sur l'écran. Bon, on ne pouvait toujours pas répondre. Pour cela, il fallait trouver une cabine, espérer avoir des unités sur sa carte, dicter son message à une opératrice qui, elle, l'envoyait sur le tam-tam de l'émetteur. Je suis pas certaine du « c'était quand même mieux avant » dans ces conditions. Et je crois qu'on pourrait multiplier ce genre d'exemple. C'est ce qu'on va faire toute l'année, la suite donc aux prochains épisodes. Je vous dis à demain et d'ici là, rappelez-vous qu'être focus, c'est bien, mais qu'être éparpillé, c'est encore mieux.
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2: Me voilà parti en quête de brèves de comptoir. Et pour ça, nous allons rentrer au Zanzibar. Bonjour messieurs, dames.
3: Bonjour.
4: Bonjour.
5: Bonjour.
6: Là, la coupe de comptoir, tu sais, c'est la circulation.
2: Et comment dire, le bordel, les bouchons, les vélos sur les trottoirs, les trottinettes sur les trottoirs, qui ne respectent pas. Et puis voilà, c'est le bordel. Ouais. Je me dis qu'à un moment donné, il faudra respecter les codes de la route et respecter les piétons. Donc, c'est bien l'heure où on râle. C'est mon surnom, figurez-vous.
4: Non.
2: Si, la râleuse. Moi j'en ai marre, donc après voilà, c'est comme hier, tu vois, il y a un vélo électrique qui était sur le trottoir, il m'a à peine bousculé, machin, j'ai même une trottinette, hein, à un moment donné, faut contrôler, quoi. Et comme hier, on est parti en voiture, on avait un vélo devant nous qui était sans lumière, et je l'ai pas vu parce que, à un moment donné, là, quand on descend sur Sidoine, les voitures montantes, on a les lumières en pleine face. Donc quand les gens viennent pour la piste cyclable ou traversée, on voit en rien. Il y a une voiture, il y a un vélo qui est sans lumière. Je l'ai pas vu. C'est mon mari qui a dit attention. J'ai freiné. Ben mon mari aurait rien dit. Et ben le vélo sans lumière, sans le voir, j'aurais percuté. Qui c'est qui a tort?
7: Alors est-ce que vous faites que râler ou est-ce que parfois vous montrez votre mécontentement vis-à-vis d'un cycliste ou un gars en trottinette? Est-ce qu'il entend la suite et le reste, le gars?
2: Alors des fois on a un petit doigt d'honneur et des fois la personne s'arrête et on discute. Il y a des gens qui sont bien sympas qui s'arrêtent en disant voilà, comme les vélos qui sont sur la route et que je klaxonne en disant que je vais passer. Il dit qu'est-ce qu'il y a madame? Ben, monsieur le maire fait 10 millions pour une piste cyclable, allez-y quoi. Il dit, oui, vous n'avez pas faux, madame. Du coup, il va sur piste cyclable et voilà. Et des fois, il y a des gens qui vous emmerdent ou voilà, des bons gros mots. Après, ben, je prends la patience et puis voilà, quoi. Et puis là, je radin un beau tour toute seule.
7: Et après, on vient défouler tout ça aux Zanzibar.
8: Et ma râleuse, elle s'appelle comment?
2: Nadine.
7: Au revoir, Nadine.
2: Au revoir, madame. Mais vous, comment, alors?
8: Patricia.
2: Patricia, enfantée, ouais. Patricia.

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1: Des maths la Bretagne, c'est l'heure de la bonne idée 100% pur beurre. Vous avez envie de voir Céline Dion en concert et de faire une bonne action? Alors écoutez bien la bonne idée qu'ont eu les bénévoles du festival Belles Étoiles à passer dans le 35. Pour résorber une dette de 90 000 euros, ils organisent une grande tombola afin de vous faire gagner deux places pour le concert de Céline à la Défense Arena, pardon pour les oreilles, le 12 septembre. 2,50€ le ticket et une probabilité non négligeable de gagner puisque, spoiler alerte, il y a moins de participants qu'à l'euro million. Donc si vous gagnez, bah trop bien, bravo, vous pourrez aller vous égosiller sur j'irai où tu iras. Mais si vous perdez, rassurez-vous, vous aurez fait une bonne action en aidant l'association. Le festival de musique Belles Étoiles, lancé en 2025 à Passé près de Rennes, avait été un beau succès, il y avait carrément eu le groupe Superbus. Malheureusement, même si la fréquentation était au rendez-vous, ça n'a pas été suffisant pour que les comptes soient à l'équilibre. Alors pour que le festival reparte sur une base saine, il faut que la dette soit épongée au plus vite, d'où cette tombola. Vous pouvez y participer en cherchant Tombola Belles Étoiles sur Google. Vous tomberez sur le site de la plateforme Hello Asso qui gère l'opération. Le tirage au sort aura lieu ce vendredi soir. Il vous reste donc moins de 3 jours pour participer. Faites vite, je croise les doigts pour vous. Et on reste dans le monde des festivals avec le chiffre du jour. Le festival du film insulaire de l'île de Groix a fêté sa 25e édition la semaine dernière. Happy birthday et à demain pour une nouvelle bonne idée.
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2: Si on ne sait pas si quelque chose est vrai, on va le chercher sur quelque chose d'autre et on regarde s'ils en parlent aussi et peut-être que s'ils en parlent partout, peut-être qu'à un moment, il faudrait savoir si c'est vrai ou si c'est faux.
3: Bah, par exemple, il n'y a pas longtemps, on avait fait athlétisme et il y a Greg, le monsieur qui nous entraînait pour le sport. Il nous avait dit de taper sur Google des recherches de champion de 4 mètres homme-femme.
4: Sur Google. Un champion de 4 mètres.
3: 400 mètres. Et du coup, on a fait ça et on a trouvé, et c'était bon, il nous a dit que c'était bon. Donc, Google, moi, perso, j'y crois à tout ce qui est sur Google.
5: Google est ton ami.
6: Moi, des fois, mes parents, ils disent, pas chercher sur Internet, mais dans un livre.
7: Un livre, ça sert à quoi?
6: Bah, Internet, c'est dangereux comme dans les jeux vidéo, parce que maintenant, il y a de plus en plus de personnes qui sont tuées à cause des jeux vidéo.
8: Moi, je pense que c'est dangereux parce qu'il y a des petits qui peuvent regarder Internet et s'ils regardent Internet, ils peuvent, je sais pas s'il y a des monstres, s'ils regardent une vidéo de monstres et qu'après ils vont se coucher, ils peuvent faire des cauchemars et du coup, tous les jours ils y pensent, ils pensent plus qu'à ça et ils sont traumatisés.
3: Quand on voit sur les informations qu'il y en a qui tuent des personnes, on va dire, à cause des jeux, parce qu'ils ont vu dans un jeu, se dit, on peut faire ça en réalité.
8: C'est comme Vladimir Poutine, à tout moment, quand il était plus petit, il a fait trop de jeux vidéo et des jeux vidéo qui étaient pas bien à son âge. Et du coup, depuis, il croit qu'à ça et il a déclenché une guerre.
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9: Nous partons à la découverte des Maranges, ce petit territoire partagé entre 3 villages, Chéilly-les-Maranges, Sampigny-les-Maranges et Dezise-les-Maranges, au lieu de la prochaine Saint-Vincent tournante 2026. Alors, avec Plus belle la vigne, on zoome sur ce territoire viticole caché dans une petite vallée. Ici, les coteaux font partie de la côte de Beaune, mais en Saône-et-Loire. Explication avec Élodie Roy, viticultrice et vice-présidente du comité d'organisation de la Saint-Vincent.
5: La côte de Beaune s'étale d'une même exposition, mais il y a une faille géologique à Santenay. Et les Maranges, on est une vallée un petit peu à part, je dirais.
9: Alors là, Santenay, c'est dans quelle direction ?
5: Santenay, c'est juste en face. Voilà,
9: là-bas. C'est dans le petit creux là-bas.
5: Là, vous voyez des bâtiments en face. Oui. Là, c'est tout le début de Santenay.
9: D'accord. Voilà. Et donc après, il y a les hauteurs, en fait, il y a les collines.
5: Les coteaux, voilà. Les coteaux. C'est une vallée, en fait. Les Maranges, vous avez la vallée de la Causanne et la vallée de la Deune. Donc la Causanne, c'est une petite rivière qui circule sur Chailly, sur Sampigny, qui prend sa source, en fait, à Vauchignon, au bout du monde. Donc c'est un nom qui, ça s'invente pas.
9: C'est joli.
5: C'est une petite rivière qui fait 14 km et qui se jette dans la Deune, juste à la sortie de Chailly. Donc cette rivière, elle passe au milieu, là. Le petit village de Sampigny qui est ici, très étriqué, très enclavé, et sur les hauteurs, vous avez deux Ises, et tout en haut, le petit hameau de Borgie. Et la montagne des Trois Croix qui est en face de nous, connue aussi sous le nom de Mont de Seine. Alors, bon, moi je les vois les croix, mais je connais. C'est vraiment juste en face de moi. Je sais pas si vous voyez.
9: Non, mais je
5: le petit point culminant.
9: D'accord.
5: Oui, là, on est à 521 mètres d'altitude, je crois. Et le vignoble des Maranges, est vraiment devant nous.
9: Alors, qu'est-ce qui fait que ça reste tout de même la côte de Beaune, alors qu'on décroche quand même de cette côte de Beaune?
5: On décroche de cette côte de Beaune légèrement, hein, c'est quand même pas, parce qu'après, une fois passé la côte de Beaune, on est sur la côte chalonnaise. Mais la côte chalonnaise, on est sur la plaine de Saône. Nous, on est quand même très éloigné. La côte chalonnaise, elle est vraiment derrière cette colline-là.
9: D'accord.
5: Avec le village de Bouzeron qui commence la côte chalonnaise, Ruilly, Mercuré, etc. On a des terroirs distincts. Là, on a une carte géologique. Vous voyez qu'il y a beaucoup de couleurs différentes en fonction du type de sol.
9: Ah oui, je vois, jurassique, plutonique.
5: Donc ça, ce sont des niveaux géologiques. Donc là, on parle de millions et de millions d'années. Pour faire simple, c'est argilo-calcaire, mais pas que. On est un vignoble assez tardif. On vendange souvent plus tard que les autres appellations de la côte de Beaune.
9: Vous êtes entre la côte de Beaune et les Hautes-Côtes, finalement.
5: Oui, exactement.
9: C'est ça.
5: Les Maranges, ils sont exposés sud-sud-est, on va dire. Les Hautes-Côtes, moi, personnellement, j'ai des parcelles, elles sont exposées vraiment plein sud.
9: Nouvelle confirmation de la définition hyper millimétrée des terroirs bourguignons.

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1: Bonjour Daphné Michelin.
2: Bonjour Philippe, bonjour à tous.
1: Votre visite matinale pour parler de curiosité, de patrimoine, d'histoire également de Romardèche. Pourquoi la Loire a plusieurs sources au Mont Gerbier de Jonc? Une rivière, ça ne commence pas par un seul endroit en général?
2: Alors si seulement c'était aussi simple,
1: oui,
2: Philippe.
1: Oui, bien sûr.
2: Vous allez voir, ça se complique. Ouais. En fait, en Ardèche, au pied du Mont Gerbier de Jonc, la Loire prend bien sa source.
1: Voilà,
2: là, vous avez raison.
1: Bon.
2: Mais pas une seule. Trois sources sont officiellement reconnues.
1: Trois, c'est pas un peu exagéré cette histoire?
2: Bah, y a d'abord la source géographique,
1: oui,
2: la plus en altitude. Puis on a la source véritable, hein, qui donne le plus gros débit. Et enfin, la plus célèbre, la source authentique, hein, celle que les touristes visitent, hein, signalée par une jolie plaque et une petite cabane en pierre.
1: Excusez cette question un peu enfantine, mais la vraie de vraie, c'est laquelle?
2: Eh bien, un petit peu les trois.
1: Ouais.
2: En fait, c'est la même nappe souterraine qui ressurgit à différents endroits. Hein. Les géographes du 19e siècle ont identifié plusieurs émergences et plutôt que de choisir, eh bien, on les a toutes gardées.
1: Donc la Loire a plusieurs débuts.
2: Bah exactement, voilà, ça fait un petit peu son charme. Hein. Le Mont Gerbier de Jonc, c'est un volcan éteint, un paysage magique à 1551 mètres d'altitude. Et c'est là que naît, eh bien, le plus long fleuve de France,
1: oui,
2: qui ira jusqu'à l'Atlantique après 1006 kilomètres.
1: Ouais, et dire qu'on passe souvent devant sans imaginer que ce petit filet d'eau, parce que c'est pas grand-chose au début,
2: exactement,
1: hein, deviendra ensuite un fleuve immense. Il y a de quoi voir l'Ardèche comme le berceau de la France quand même, un peu. Hein, je ne vais pas non plus ramener à l'Ardèche, mais bon.
2: C'est exactement ça. Une prairie, un volcan endormi, ouais, et la naissance d'un fleuve mythique, comme quoi, hein, même les grandes histoires commencent souvent dans un petit coin tranquille d'Ardèche.
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3: Bonjour, je m'appelle Jérôme et ma passion, moi j'adore les chevaux, les animaux, donc je suis pas le freinier, puis les chiens. Voilà, j'adore les animaux, je trouve que il y a un bon feeling des fois. Ça passe mieux qu'avec les humains.
4: Les chiens, les chevaux,
3: les serpents. Depuis tout petit j'ai commencé à l'âge de 10 ans en palefrenier pour payer la monte à cheval. Donc j'ai connu comme ça. J'habitais à côté d'un centre équestre en fait. Je traversais, j'allais faire des boxes et en échange je pouvais monter gratuitement les chevaux. C'est comme ça que j'ai connu le métier de palefrenier. On s'occupe des chevaux le matin, faut les sortir, les mettre dans les prés. Après les décrotter, ce qu'on appelle décrotter, après on fait les boxes, on nettoie les boxes, et après on les nourrit. S'il y a des soins, c'est pas le fournier soigneur, donc s'il y a des soins à faire, des petits bobos, mettre de la crème ou faire des petites piqûres, voilà, on fait ça, on s'occupe des chevaux quoi, en fait.
4: Quel rapport vous avez justement avec le cheval?
3: C'est au feeling, le cheval, ça se voit direct. Déjà, ça fait 600 kilos, donc faut faire attention à ce qu'on fait. Après, c'est très très paradoxal parce qu'en fait, ça fait 600 kilos, mais c'est très très doux. Donc tout est, c'est beaucoup dans les yeux, la gestuelle, pour pas qu'il ait peur. Faut lire en fait les oreilles, les yeux, tout son visage en fait, sa tête. Et voilà.
4: Et les chevaux vous aiment?
3: Ouais, ça va. Autant que je les aime, je pense. Des fois, on tombe sur des caractériels qui font un peu dompter, mais en douceur. Et parce que je suis pour dompter, pour éduquer le cheval, pas le dompter. Il y en a qui y vont un peu fort. Et au final, le cheval, il faut l'emmener là où on veut l'emmener, en douceur.
4: Voilà. C'est un métier passion pour vous?
3: Ouais, moi j'aime bien, j'adore.
4: Et alors, vous m'avez parlé de serpents. Là, c'est pas pareil. Là.
3: Ouais, les vivariums, tout ça. Non, c'est pas pareil.
4: Vous arrivez à dialoguer avec les serpents aussi?
3: Non, là, c'est plus. J'aime bien le toucher. Le toucher de l'animal. Après, par contre, il n'y a aucun rapport d'amour, de fraternel. Tu lui donnes son rat, il mange et basta. Après,
4: ouais,
3: il dort, il s'en fout.
4: Donc, le cheval, lui, il est exceptionnel.
3: Ouais, le cheval, ouais. Le cheval et le chien.
4: Merci, Jérôme.
3: Avec plaisir.
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6: Bonjour Olivier, on parle donc de cuisine aujourd'hui?
5: Tout à fait. Et on fait un viron du côté du nord du département. Bonjour les amis, petit tour du côté du pays rouennais aujourd'hui. Comme on y dit là-bas, la gastronomie c'est très important à Rouen, vous en avez peut-être écouté parler. Sur le plan linguistique, le Y pronom neutre, on y aime bien dans le nord du département. Et je vous rappelle que le verbe entendre n'existe quasiment pas. À Rouen, on écoute. Donc vous avez peut-être écouté parler de l'importance de la gastronomie là-bas. Alors la figure tutélaire, c'est la maison Trois Gros, 3 étoiles au guide Michelin. Le restaurant tenu à partir de 1930 à Rouen par Jean-Baptiste Trois Gros et son épouse Marie, puis par leurs fils Jean et Pierre, et enfin par leur petit-fils, Michel, qui s'est installé depuis quelques années à Ouche, près de Rouen, et maintenant son fils César. Vous avez remarqué comment je dis Rouen en une syllabe plutôt que Roanne en deux syllabes? C'est comme ça qu'on y dit dans la région. Donc, vous l'avez compris, la gastronomie, c'est important, c'est number Rouen. Les gens aiment bien les douceurs aussi. Hein. La région rouennaise, c'est la terre où l'on a fait la vraie papillote, celle qui est faite chez Révillon au Coteau, ça va être de saison. Et puis, nous avons la praluline, une brioche au beurre et aux pralines roses, créée par Auguste Pralu en 1955. Au fait, la pâtisserie et chocolaterie Pralu, c'est bien d'origine rouennaise, même si on en trouve un peu partout aujourd'hui, et même si les Lyonnais tentent de se l'approprier. Non, les Gones, Pralu, c'est rouennais. Les pralulines, ils en font tellement qu'il faut qu'ils prennent très tôt le matin. Prendre, ça peut vouloir dire embaucher, commencer le travail dans le parler rouennais. Alors, attention quand même avec les papillotes et les pralulines, hein, si vous avez une chemise blanche, parce que vous pouvez vous faire une catole, c'est-à-dire une tache. Par contre, après avoir mangé, vous aurez la caisse. À d'autres termes, vous serez en forme. Les ch'tis, ils adorent. Oui, à Rouen, on parle volontiers de ch'tis pour désigner les enfants. Ne pas confondre avec le ch'timi du Schnorr. Un événement incontournable de la région rouennaise, c'est Rouen Table Ouverte, RTO pour les intimes, dans lequel gastronomie et spectacle vivant se rencontrent pour le plaisir des papilles, des yeux et des oreilles. Un autre grand rendez-vous, c'est le Salon de la Gastronomie, organisé par le comité des fêtes au Coteau et qui se tient depuis quelques années dans la grande salle du Scarabée à Riorges. On y propose le meilleur de la production d'une centaine d'exposants et leur savoir-faire. Et même si ça pleut, et si la pluie vous y craignez, comme on dit volontiers à Rouen, c'est-à-dire si vous n'aimez pas ça, vous serez bien à l'abri au Scarabée. Au Scarabée, on peut s'étendre, mot du patois rouennais qui veut dire se réchauffer. Voilà.

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2: Bonsoir, bonsoir à toutes et tous. Bienvenue dans Il n'y a pas que Paris dans la vie pour ce dimanche soir. On vous accompagne encore un peu avant de refermer ce week-end avec une nouvelle sélection de rencontres et de souvenirs venus de toute la France. Chaque soir, le principe est simple. Éric Bastien invite une personnalité à se raconter autrement à travers les lieux qui ont jalonné sa vie. Une ville d'enfance, une région de cœur, un paysage, une maison familiale ou simplement un endroit associé à un souvenir précis. Chacun nous fait découvrir sa propre carte de France. Et pour commencer cette nouvelle sélection, on va retrouver un visage bien connu de la vulgarisation scientifique, Jamy Gourmand. Cette semaine, il s'est installé face à Éric Bastien pour revenir sur les lieux qui ont compté dans son parcours et partager quelques-uns de ses souvenirs. Voici un extrait de son passage dans Il n'y a pas que Paris dans la vie.
3: Bonsoir Jamy.
4: Bonsoir Éric.
3: Je suis ravi de vous accueillir sur ici, vous allez bien ?
4: Très bien.
3: Vous me disiez, l'été n'est pas si loin, et c'est vrai, je le dis aux auditeurs, vous avez bonne mine. Je ne sais pas d'où vous arrivez en France, puisqu'on voyage, mais il y avait du soleil. Hein.
4: Alors j'ai passé une partie de mes vacances dans le sud, dans les Alpilles et en Ardèche.
3: Alors c'est marrant, on parlera peut-être des Alpilles, vous savez, partie de, voilà, des lieux que vous appréciez particulièrement. Je rappelle aussi votre roman Les ailes de la forêt qui est sorti au printemps dernier. On pourra en dire un petit mot avant 21h. Vous êtes prêt à vous balader ?
4: Ah, prêt.
3: Vous savez que c'est moi qui conduis le camion là, hein ?
4: C'est très bien. Marcel a pris sa retraite, alors.
3: Sur la carte de France, premier lieu, alors, où on va s'arrêter, c'est le sud de la Vendée, c'est le début de tout, hein, pour vous, Jamy, notamment Fontenay-le-Comte.
4: Oui, Fontenay-le-Comte, c'est la ville où je suis né. Alors, j'y suis né, je n'y suis pas resté longtemps. Oui. Hein, voilà. Puisque très rapidement, mes parents ont déménagé pour... alors, ils sont pas partis très loin. Hein, enfin, à l'époque, c'était pas mal. Hein, on est parti dans le nord de la Vendée. Voilà, dans une petite ville. Alors, Saint-Mesmin, c'est là où ils habitaient.
3: D'accord.
4: Voilà. Et ça, c'est encore le sud de Vendée.
3: À Montaigu, du coup.
4: Voilà, Montaigu. Voilà. Donc, Fontenay-le-Comte, pour tout vous dire, même si j'ai une bonne
3: mémoire...
4: Vous
3: n'avez pas de souvenir, pas de souvenir. Mais vous y retournez ? Vous avez déjà eu l'occasion d'y retourner ?
4: J'y suis passé, oui.
3: Bon, c'est vrai, vous avez raison, c'est Montaigu, c'est pas très loin de la Roche-sur-Yon, mm-hmm. C'est là où vous allez vous installer, c'est pas très grand, hein, j'ai vu à peu près le dernier recensement, on est à 5000 habitants.
4: Oui, c'est ça,
3: c'est
4: oui.
3: À peu près
4: oui.
3: Ça. Mm-hmm. Montaigu, son portail Saint-Léonard, sa digue, son château également, en tous les cas, c'est la carte postale que j'ai trouvée.
4: C'est exactement ça.
3: Quelle est la vôtre ? Quel lieu vous vient à l'esprit comme ça quand on parle de Montaigu ?
4: Ah ben, quand vous dites le château, les douves, alors, c'est un château dont il ne reste que les remparts, mais le cœur de la ville est bâti donc à l'intérieur de ces remparts. Il reste des douves et le château, c'était vraiment...